0: je ne le savais pas, moi.
1: Vous allez le comprendre plus tard.
0: Ma mère, elle m'a dit ça quand j'avais 18 ans.
1: Elle était de Angers, votre maman.
0: Oui, elle était née à Angers.
1: Ouais. C'est une ville que vous avez découvert, enfant, ou vous avez...
0: Oui, j'ai vu un peu Angers, enfant. J'avais un oncle et une tante qui vivaient là-bas. Un oncle qui était... un personnage assez extraordinaire. Il avait été capitaine en 14, et pour lui, Pétain, c'était son modèle. Ouais. Et comme il était alsacien d'origine, il parlait très bien l'allemand, ce qui fait qu'à Angers, pendant la guerre, il travaillait à la chambre de commerce, il fréquentait des Allemands, des officiers, tout le monde. Il s'entendait très bien avec ces gens-là, alors que ses deux enfants, eux, faisaient de la résistance.
1: Et il l'a appris. Il l'a appris que ses enfants...
0: Il le savait, mais enfin, les familles ont leurs contradictions.
1: Hein. Évidemment. Hoche, ça c'est aussi une ville qui compte pour vous, dans le Gers. C'est
0: oui.
1: Votre grand-mère ?
0: Oui, alors ma grand-mère, oui, elle a passé son enfance dans un petit village qui s'appelle Toux. Et elle a passé son certificat d'études à 13 ans, et après elle est rentrée en apprentissage comme couturière.
1: Alors vous allez écumer les écoles de la capitale, surtout dans le 11e arrondissement. On disait souvent que vous étiez dans la lune, que vous étiez inattentif. Je crois que vous avez arrêté l'école à quoi, 14-15 ans ?
0: J'ai arrêté, oui, parce que après le certificat d'études, j'avais envie d'être acteur. À 14 ans, j'ai eu envie d'être comédien, parce que j'appartenais à des mouvements de jeunesse dans lesquels il fallait faire le guignol de temps en temps, et j'étais toujours le premier, puis l'idée comme ça m'est venue de faire comédien. Et je me souviens, avant le certificat d'études, on passait un examen, l'orientation professionnelle. Et là, il y a un monsieur que devant, je passe dans l'orientation. Eh bien, qu'est-ce que tu veux faire plus tard? Je dis, je voudrais être comédien.
1: Là, vous l'avez su très jeune.
0: Et là, il m'a regardé, dans ses yeux, j'ai l'impression que je ne sais pas ce qu'il pensait. Et il m'a dit, mais tu rigoles, tu plaisantes. Les garçons de ton milieu ne peuvent pas faire ce genre de métier. Quand il m'a dit de mon milieu, ça m'a un peu gêné, mais enfin, bon. Et quelques jours plus tard, mon instituteur m'a dit, pareil, tu veux devenir acteur? J'ai dit oui, il m'a dit, c'est une très bonne idée, ça, c'est très très bien.
1: Donc ils vous ont encouragé.
0: Hein?
1: Ils vous ont encouragé.
0: Mon instituteur m'a encouragé. Il m'a dit, c'est très bien, tu vas apprendre des tas de choses, là. Et puis, j'ai dit oui, mais à l'orientation professionnelle, on m'a dit que c'était pas pour moi. Et là, mon instituteur m'a dit, mon garçon, apprends une chose. Ouais. C'est qu'il ne faut pas écouter le premier imbécile qui parle.
1: En tous les cas, il a eu raison, celui qui vous a vu aller dans ce métier. On va bien sûr continuer de se balader dans les lieux qui vous ont marqué. On parlera pas de vos jours. En Seine-Saint-Denis, vous y avez été en pension, je crois, pendant un an. C'est pas un lieu qui vous a marqué. Une petite aparté, Henri Guibé, autour de la Revue des Merveilles, avec Benoît Prospero, qui nous rejoint dans cette émission tous les jours. Et s'il nous parle de Revue des Merveilles, c'est qu'il y a toujours une bonne raison de s'émerveiller. N'est-ce pas, Benoît? Aujourd'hui, nous sommes dans une ferme. Vous avez entendu, une ferme pas comme les autres.
2: Une ferme du futur, ou du présent, hein, puisque ça existe déjà, a priori. Bienvenue à la ferme des Folies, avec ici par Île-de-France. Nous sommes avec Béatrice et Lorena en Seine-et-Marne à Gouverne, dans un jardin de 2 hectares. Et l'idée, c'est qu'elles ont créé une ferme maraîchère en agroforesterie. Et le principe est très simple. Béatrice.
3: Alors c'est ce qu'on appelle l'agroforesterie, c'est remettre de l'arbre pour créer de l'ombre dans le système agricole. Il y a aussi le sol, donc l'idée c'est d'avoir un sol vivant, donc qui est structuré avec des tas de galeries de tous les organismes qui peuplent le sol, puisqu'ils sont extrêmement nombreux. Et donc c'est un sol qui crée de l'humus et qui retient l'eau, donc ce qui peut être intéressant dans les années à venir. Et il y a aussi la gestion de l'eau. On récupère l'eau de pluie qui tombe sur nos deux serres pour irriguer ensuite le reste de l'exploitation.
2: Et l'agroforesterie permet aussi quoi, Lorena?
4: On est capable de résister aux aléas climatiques un petit peu mieux que nos collègues qui font de la monoculture sur énormément de surfaces.
2: Ben oui, parce que petit rappel, l'agroforesterie permet donc, entre autres, de mieux stocker le carbone, protéger les sols contre l'érosion, améliorer leur fertilité, favoriser la biodiversité, les insectes pollinisateurs, offrir un habitat à la faune ou encore donc résister aux fortes chaleurs. Et l'idée, au-delà de tout ça...
3: Nous, on est une initiative privée et personnelle portée par deux femmes et surtout, on essaie d'embarquer avec nous des citoyens qui ont envie de voir quelque chose advenir au-delà des idées, de se dire il faut s'adapter au dérèglement climatique, et bien à un moment donné il faut le faire. Donc nous on essaie de communiquer beaucoup et d'être une ferme qui est un lieu de passage où les gens peuvent venir, c'est ouvert, qui veut vient, donner un coup de main.
2: Ah bah oui, et sachez aussi au passage que celles et ceux qui font de l'agroforesterie communiquent entre eux, entre elles, comprenez, au niveau national.
3: Oui, oui, on s'inscrit dans des mouvances qui sont à minima national, voire international, et on s'inscrit dans le réseau des AMAP, puisque nous, on commercialise que en AMAP, et donc les AMAP, c'est aussi, en tout cas au niveau de l'Île-de-France, c'est un réseau. On a des échanges entre maraîchers, pareil, par exemple, là, sur les variétés de tomates qui ont bien marché malgré la canicule, et celles qui n'ont pas marché du tout, enfin, voilà, donc entre nous, on a des échanges techniques.
2: Et au fait, quand même, on va le rappeler au passage, avec l'agroforesterie, on peut faire pousser quel type de légumes, au-delà des tomates?
4: Des betteraves, des blettes, des petites oignons nouvelles, concombres, courgettes, aubergines, c'est pas mal.
2: Ah bah oui, tout en fait. Merci Lorena et Béatrice de la Ferme des Follistes en Seine-et-Marne à Gouverne. Merci d'avoir choisi l'agroforesterie. Pourquoi? Parce que c'est une merveille. Le site lafermedesfolies.com et merci ici Paris-Île-de-France.
1: Merci beaucoup Benoît Prospero, Henri Guibé. Vous avez écouté attentivement ce reportage.
0: Et oui, ce sont deux femmes qui font ça. Et comme le chantait Jean Ferrat, la femme est l'avenir de l'homme.
1: C'est vrai. Vous cultivez votre jardin comme Candide?
0: Alors, oui. Plus comme Candide que comme jardinier. C'est ma femme surtout qui s'occupe du... Elle m'appelle des fois pour faire un trou. Mais elle sait les fleurs, tout ça. Donc, elle s'occupe du jardin. Mais oui, mais c'est vrai. Mais cela dit, c'est très agréable d'avoir un jardin.
1: Henri Guibé, votre invité, jusqu'à 21h. On a une chance exceptionnelle d'avoir Henri à nos côtés. Restez bien avec nous sur ici. On va continuer la balade. On ira faire un tour en Bourgogne, qui compte aussi pour lui. On est ensemble jusqu'à 21h sur ici.

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2: Et je suis avec un monument. Ouais, j'ai emmené mon monument ce soir, un monument du cinéma français, comme on le dit, et du théâtre. C'est vrai qu'Henri Guibé, hein, vous êtes au panthéon quand même de la comédie française. Vous avez tourné avec Gérard Houry, avec Georges Lautner, avec Robert Lamoureux. Vous avez servi les textes de Georges Feydeau et tant d'autres. Inoubliable Salomon, est-ce nécessaire de le rappeler dans les aventures de Rabbi Jacob? Il est notre Bidas préféré. Tassin dans la 7e compagnie, qui a encore cartonné, je crois, à la télé cet été. Henri Guibé est avec vous jusqu'à 21h. Bon, Henri, on parlait de votre enfance à Paris, mais je crois qu'il y a eu l'ailleurs assez rapidement, puisque vous alliez souvent en colonie de vacances, et puis vous avez fait du patronage, du scoutisme.
3: Ah oui, j'appartenais à toute ma jeunesse, enfin à partir de 10 ans, à des mouvements de jeunesse de mon quartier. Patronage et tout, j'ai fait du scoutisme, j'ai fait des tas de choses. Et là...
2: Vous avez été où? Vous souvenez où c'était?
3: La colonie de vacances, c'était dans le Jura, ouais. À côté de Saint-Lupicin. Il y avait un château à l'époque qui s'appelait le château de Buclan. Mes parents m'auraient dit, par exemple, à cette époque, cet été, on va aux Antilles, tu veux venir avec nous? J'aurais dit non. Moi, je vais dans mon château.
2: De toute façon, on va découvrir qu'ils sont partis à La Réunion et que vous avez
3: oui.
2: dit non.
3: Oui, parce que là, je voulais faire l'acteur, donc là-bas, j'avais du mal à pouvoir faire ça. Mais donc c'était ma jeunesse, et c'est dans ce patronage exactement où il y avait des fêtes, on faisait des petits spectacles, et c'est là que peut-être l'envie de devenir un jour comédien a commencé à fleurir.
2: Ah, voilà. J'ai noté la Bourgogne et Lyon.
3: Lyon, oui.
2: Pourquoi vous avez été là-bas?
3: Bah oui, parce qu'on avait fait un camp scout, je me rappelle, dans Lyon.
2: Ouais.
3: Et un jour, on est parti, on a été jusqu'à Dijon, en autostop. Et puis, pendant 3-4 jours, on a été invité à l'abbaye de Citeaux. Un abbaye cistercien de moines, ils parlent pas. Ils font que ce sourire, comme ça ils ont le droit de parler une fois par semaine le samedi, ouais. Mais ils ont rien à se dire. Alors pendant 3 jours, on a vécu la vie des moines, et ça c'était terrible parce que c'est affreux comme métier.
2: Ah oui, c'est un sacerdoce, c'est une vocation, ça faut y aller.
3: Ah oui, hein. Mais alors là quand même ça. Et donc voilà, et quand je suis sorti de là, j'ai acheté un paquet de cigarettes. J'avais 13 ans, je crois que j'ai commencé à fumer une cigarette à l'âge de 13 ans, parce qu'il fallait vraiment... c'était... Alors, moi, donc, il y a eu ça, cette période bourguignonne un peu spéciale, sous les règles de Saint-Benoît. Ouais.
2: Henri, je l'ai évoqué il y a un instant, vos parents décident de partir vivre à La Réunion, vous n'y allez pas, vous avez 14-15 ans, qui s'occupe de vous à ce moment-là?
3: Ma grand-mère, j'ai vécu chez ma grand-mère. Parce que mes parents sont partis là-bas, parce que mon beau-père, puisque ma mère s'était remariée après la guerre, mon beau-père était avocat, mais il n'arrivait pas à s'installer, il travaillait chez d'autres avocats, ce qui fait qu'il cognait pas très très bien sa vie. Et donc, comme il était réunionnais d'origine, il a décidé de partir là-bas, parce que là-bas il a pu s'installer facilement, ouais. Et gagner honorablement sa vie. Alors en plus de ça, j'avais un petit frère, un demi-frère, mais c'est un petit frère quand même, et donc lui est parti avec eux, et moi je suis resté chez ma grand-mère, et là il a fallu que je commence aussi à gagner ma vie, à travailler.
2: Des petits boulots comme l'hôtellerie et même le salon de coiffure.
3: Là c'est un bon souvenir plutôt, j'étais un salon de coiffure pour dames.
2: Et vous faisiez le vestiaire et la lecture pour dames.
3: C'est drôle, je leur donnais de la lecture. Je leur donnais de la lecture, je leur prenais leur vestiaire, je faisais des courses, j'allais leur chercher un thé, un café, un petit sandwich, des gâteaux, enfin bref, ouais. J'étais le... Mais, un jour, on a eu Madame Gary Cooper qui est venue. C'était l'époque, si toi aussi tu m'abandonnes. Hein. Ouais. Et Monsieur Gary Cooper est venu chercher sa femme. Je vous dis pas l'état des coiffeuses au salon. Et le mien, parce que je vois Gary Cooper quand même, moi qui rêvais d'être acteur. Et j'ai ouvert la porte donc pour que la femme de Gary Cooper et Gary Cooper sortent. Et il m'a donné un billet, un pourboire. Je l'ai gardé au moins 6 mois. J'ai même osé le dépenser.
2: C'est vrai. Alors Henri, vous êtes rattrapé par la vie, hein, le service militaire en Algérie, plus de 2 ans, dont 2 mois au Maroc. Et puis à votre retour, vous retrouvez quand même La Réunion. Hein, vous partez à 9 000 km de là.
3: Mes parents m'avaient dit viens te reposer quelques mois, parce que quand on sort de 2 ans et demi de guerre, on n'est pas en bon état. Hein. Et donc je suis parti là-bas et je suis parti en bateau. Ça m'a fait faire un voyage de 27 jours. En bateau. Et puis là, à La Réunion, j'ai pu enfin respirer. et surtout rencontrer celle qui allait devenir ma femme.
2: Et oui, parce que c'est le lieu de votre premier unique amour, votre femme, aujourd'hui encore.
3: Oui, oui, oui, oui, oui, c'est depuis 64 ans, on n'a pas changé.
2: C'est un exploit, hein. Vous êtes, non, mais Henri, 64 ans,
3: oui,
2: de mariage.
3: Vous savez, c'est pas, c'est plus ça avance, plus c'est facile.
2: Parce que c'est un bon conseil que vous nous donnez.
3: Oui, parce que l'amour, c'est d'abord chercher à savoir qu'est-ce que je vais pouvoir lui faire plaisir aujourd'hui.
2: Ouais.
3: C'est d'abord, et on finit par chercher l'autre, et l'autre vous cherche. Et au bout d'un moment, on s'aperçoit qu'on s'est tellement cherché qu'on est collé, qu'on ne peut plus s'en aller. Et alors, donc, bon, voilà, on continue comme ça, et on est bien. Surtout qu'on est bien.
2: Votre épouse, que vous rencontrez à La Réunion, elle est de Marseille.
3: Elle est de Marseille, oui.
2: Du coup, les cigales,
3: les cigales,
2: ouais, rentrent dans votre vie. Est-ce que vous vous souvenez, Henri Guibé, de ce café? C'est pas forcément celui-là.
3: Ouais.
2: C'est le café. Ouais. Il appartenait à qui? Vous allez nous le raconter.
3: Ah, ça, c'est une drôle d'histoire. À l'époque, je passais un petit numéro de cabaret. Bouteille aussi en avait un, on avait des sketchs ensemble, et puis des sketchs isolés. Et c'était mai 68. Et le soir, on prenait des nouvelles du front, sur quel pavé était pas tombé, enfin voilà. Et c'est ainsi qu'un soir, Bouteille me dit, est-ce que ça t'intéresserait qu'on se construise un théâtre à nous?
2: Café de la Gare.
3: Où on ferait ce qu'on voudrait, ce qu'on jouerait. Je dis oui, c'est bon, mais avec quel fric? Et là, Coluche était à côté, j'ai dit, on va se démerder. Et alors là, si on va se démerder, d'accord, oui, pourquoi pas, j'avais rien à perdre, cela dit. Et 15 jours ou 3 semaines après, ils m'ont dit, ça y est, on a trouvé un lieu. Ils m'ont amené passage d'Odessa, dans un espèce de local qui sentait l'huile de vidange. Et ils m'ont dit, voilà, Bouteille, on va faire la scène ici, là, on va construire des balcons, là, on va être des gradins, et puis les loges seront en bas. Ah bon, d'accord. J'ai dit, ils sont fous complètement. Et le lendemain, on était en train de faire de construire le théâtre. On l'a appelé Café de la Gare parce que c'était à côté de la gare. C'est bon, voilà. Et puis, 3 ans après, ça devenait trop petit. Alors, on a construit celui de Rue du Temple, exactement avec le même système.
2: Et la suite, on la connaît évidemment, et on va continuer de la raconter avec vous, Henri Guibé, ce Café de la Gare dont vous êtes, rappelons-le, membre fondateur, je pense aussi à Patrick Devers ou encore à Sota. Alors, on va aussi rejoindre Catherine Quicandon, si vous êtes d'accord, avec son rendez-vous ici, ça entreprend. Pourquoi payer des bouteilles et des bocaux en verre alors qu'il est possible de les réemployer? Voilà un sujet et une initiative positive, Henri. En Drôme, des producteurs, des citoyens, des entrepreneurs se sont concertés pour enrayer le gaspillage de ces contenants en verre. Écoutez le reportage de Catherine Quicandon.
4: À Chabeuil, dans la Drôme, à 10 km de Valence, ma bouteille s'appelle Reviens.
5: Hé, attends, reviens! Qu'est-ce qu'il y a? Qu'est-ce qui se passe?
6: Ce qui se passe,
4: c'est une entreprise coopérative qui propose de remettre la consigne au goût du jour, comme nous l'explique Valérie Duménis, sa directrice générale.
7: On récupère des bouteilles ou des bocaux en verre, on les lave dans notre unité de lavage, donc ils passent dans une grosse machine dans laquelle on va venir enlever l'étiquette et nettoyer l'ensemble de la bouteille intérieure-extérieure. On vérifie qu'elle est bien propre et ensuite les bouteilles sont palletisées sur plusieurs étages pour être renvoyés aux producteurs qui vont remettre leur contenant, leur liquide dedans.
4: Comme des jus de fruits, de la bière, du vin, de la confiture et tout ce que l'on a envie de mettre dedans.
8: C'est vous qui voyez.
4: Exactement, c'est vous qui voyez. En 2025, plus d'1 600 000 bouteilles ont été lavées et depuis la création, plus de 6 millions, ce qui représente une sacrée économie.
7: Depuis le début, 2500 tonnes de déchets, 2500 tonnes de CO2 aussi et plus de 5000 mètres cubes d'eau. Et moi, j'aime bien donner en équivalent de douche, parce que ça parle un peu plus, mais ça fait 61 000 douches. Mais en 2030, on vise de laver 42 millions de bouteilles et ça nous fera économiser 522 000 douches.
4: Ce qui ne veut pas dire qu'il faut arrêter de se laver. Merci de penser à vos proches. Ma bouteille s'appelle Reviens, oui, parce que c'est le nom de la structure, fait travailler plus d'une quinzaine de personnes en insertion et coopère avec plus de 100 producteurs et points de collecte engagés sur les territoires d'Auvergne-Rhône-Alpes et de Provence-Alpes-Côte d'Azur. Ce projet remonte à 2019 avec l'inauguration de la première unité de lavage. Celle-ci répond aux normes et aux exigences qualité des industriels, ce qui permet de remettre en circulation des contenants qui pourront être réutilisés jusqu'à 40 fois. Seules les bouteilles portant le pictogramme national du réemploi peuvent être rapportées. Un projet de consigne monétisé est prévu pour 2027. Plus d'infos sur ma-bouteille.org. Merci à Isidro Mardèche pour cette idée qui a de la bouteille. Ici, ça entreprend. Ma bouteille s'appelle Revient pour une économie circulaire du verre en Auvergne-Rhône-Alpes.
2: Eh bien, merci Catherine Quicandon. Henri Guibé, vous luttez un peu contre le gaspillage, comme ça vous faites attention.
3: Je trouve ça très très bien. De réutiliser le verre, mais il va falloir trouver aussi des livreurs de verre, parce que c'est lourd le verre. Et pour les gens âgés, ça serait bien qu'il y ait des gens qui leur amènent leur bouteille d'eau ou leur bouteille en verre à domicile.
2: Et ben, l'appel est lancé, si vous avez envie d'entreprendre, il vient de vous donner la bonne idée. Henri Guibé, votre invité. Il n'y a pas que Paris dans la vie, on le voit, on l'entend hein, depuis 20h, on va continuer de retracer la carrière d'Henri qui va nous emmener peut-être dans un instant à Marseille ou ailleurs. Il connaît tous les théâtres de France. On parlera de cinéma aussi, de quelques souvenirs de tournage. C'est à suivre d'ici 21h.

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17: Et chaque soir, j'ai la chance avec vous de traverser, de retracer la vie, la carrière d'une personnalité. On est tous un peu au garde à vous ce soir face à un acteur. C'est vrai, face à un acteur populaire au sens noble du terme, un acteur de théâtre prolifique. Je dirais 60, voire allez, j'ose 70 ans de carrière pour Henri Guibé, votre invité, avec toujours le même humour, la même envie, le même regard qui pétille. Il est votre invité ce soir jusqu'à 21h. Il était le plombier dans le Guignolo. Il était bouché dans le Cabanon Rose de Jean-Pierre Mocky. Il en a interprété des rôles, je vous le dis. C'est plus le rôle de votre vie qui nous intéresse ce soir. Et alors, pour ceux qui nous rejoignent, on a parlé du Café de la Gare. On a dit que vous étiez un des membres fondateurs. Mais vous avez rencontré Viviane sur l'île de la Réunion.
18: Oui.
17: Viviane qui était marseillaise. Il n'avait pas un café aussi, son père, à Marseille ?
18: Ah oui, au Good. J'avais un café
17: quartier
18: au
17: marseillais.
18: Oui, c'était tout à fait à l'extérieur. Un Good qui est, on dirait, un petit port de pêche grec, du reste. Et il avait un café, restaurant, qui s'appelle Pesquaire. Il avait ça, c'était joli, c'était bon, juste au bord de la mer, c'était formidable. C'est un lieu merveilleux. Puis voilà, bon...
17: Le Sud, c'est une région, le Sud de la France, qui, au-delà du fait que votre épouse est marseillaise, qui vous parle, vous avez peut-être vécu de belles choses, des souvenirs en particulier.
18: Oui, d'abord, tous les films que j'ai fait avec Lautner, qui se tournaient à Nice, ouais. En général.
17: Alors, vous preniez du poids, il paraît, avec Lautner. Sur les tournages.
18: Il y avait, chez Lautner, il y avait une chose qui était extraordinaire, il y avait un assistant sur le tournage, dont le travail, l'unique travail était de ça, organiser la soirée après la journée de tournage.
17: Plutôt sympa comme boulot.
18: Ah oui. Alors on fréquentait des restaurants extraordinaires, et je me souviens, justement, en Dordogne, on avait tourné, là j'ai pris 4 kilos carrément, parce que ça a été... À Sarlat, j'ai découvert le tournedos Rossini. Alors,
17: La viande avec le foie gras, là.
18: Ouais, voilà. Et il y avait un autre personnage sur les films de Lautner qui était René Saint-Cyr, la maman de Georges Lautner.
17: Exact.
18: Et René Saint-Cyr a été dans les années 30 la Brigitte Bardot de son époque. C'était une très jolie femme. Et elle faisait à l'époque des films en Allemagne à Berlin. Et alors là, c'était très curieux parce qu'il y avait une histoire et dans la même mise en scène, on faisait tourner 3 ou 4 troupes différentes. Il y avait des Italiens qui faisaient la version italienne, il y avait des Français qui faisaient la version française, des Allemands qui faisaient la version allemande. Pas besoin de doubler les films, chaque pays avait sa version.
17: Ouais.
18: Et je disais souvent, mais dis-moi, René Saint-Cyr, tu t'apercevais pas dans les années 36, 37, tout ça, que les Allemands, ils avaient de plus en plus de bottes aux pieds
17: Ça nous emmène où, ça, Henri Guibé ? La Corse.
18: Ah !
17: Je remonte en arrière. Une de vos premières tournées au théâtre.
18: Oui. Oui, que j'ai fait avec Bouteille, du reste. On a fait le Barbier de Séville. Bouteille faisait Bartolo et moi Figaro. Oui. Alors donc, là, justement, ma femme était à Paris avec moi, dans une petite chambre que j'avais dans un sixième étage. L'eau sur le palier, enfin, tout le confort. Mais ma femme trouvait ça très romantique. Et puis, un jour, la proposition d'une tournée, c'était un mois de mai, ma femme me dit, tiens, j'aimerais bien partir avec toi. Et on est parti, ce mois de mai, en Corse. Et on n'a pas ramené d'argent, c'est vrai, mais on a ramené notre fils.
17: Oui, elle était enceinte, Christophe.

0: parce que les deux volets de la 7e compagnie, vous étiez toujours dans la flotte.
1: Ah oui, bah, j'adorais ça.
0: On a retrouvé la 7e compagnie, vous allez pouvoir nous expliquer, c'était dans l'Eure, vers Gagny, la Seine du château, il y avait de l'eau pas loin, c'était à Jouy, le Moutier, c'était au château de Vigny, au fort de Cormeilles en Parisie, et puis il y aura même dans le clair de lune, une Seine en Bretagne.
1: Oui, alors je veux dire que tout ça se tournait entre avril et mai, et c'est pas une époque où l'eau est chaude.
0: Bah non.
1: Alors, ça, on se gelait de tous les côtés, mais il aimait bien.
0: La Bretagne, je l'ai repéré, c'était dans le port de Taouette.
1: Taouette, oui.
0: C'est ça, c'est du côté de Pléneuve-Valandré. Vous y êtes retourné dans ce port, par exemple, ou dans ces endroits-là?
1: Non. Je suis pas retourné, mais j'ai gardé un bon souvenir de là-bas. C'était très agréable. Et alors, il y avait ce chalutier sur lequel on montait.
0: À la fin du film, ouais.
1: Ouais. Et le premier jour, on a tourné sur le chalut. Au bout d'une heure, tout le monde était vert. Le mal de mer.
0: Et vous aviez pris un comprimé, je crois.
1: Je prends, parce que je connaissais le truc, il faut prendre un comprimé, il faut prendre 3 jours avant. Et le patron du bateau me dit, ça va, t'as le pied marin, toi. Je dis, oui, mais je prends des cachets. Et je dis, bah, vous aussi, vous avez pas le mal de mer, mais il dit, je prends des cachettes.
0: Et Pierre Mondi, Jean Lefebvre, out.
1: Ils étaient verts. Ah, parce que vous dire qu'un chalut, quand on descend,
0: ça bouge, quoi.
1: Il y a une odeur de poisson, plus une odeur de mazout, se mélange. Ah, c'est pas du Guerlain, hein.
0: Il vous en a fait voir, hein, Robert Lamoureux, hein, 30 ou 40 prises sur le premier coup de manivelle, je crois.
1: La première fois. J'avais à dire pas capitaine, commandant.
0: Ouais. Ah bon, là, touche la réplique. Là. Pas capitaine, commandant.
1: Et là, il m'a fait faire 33 prises. Et au bout d'un moment, j'ai dit il me cherche ou quoi? Et m'ont dit, oui, je cherche un peu.
0: Ouais.
1: Alors j'ai arrêté, j'ai dit, écoutez, Robert, tu vois, mon contrat, on le déchire, on n'en parle pas, t'inquiète pas, il n'y aura pas de procès, mais je voudrais pas que tu fasses jouer un comédien qui ne te satisfait pas. Il m'a dit, non, mon vieux, ça ira toujours.
0: Il s'est détendu.
1: Après, ça s'est arrangé tout seul.
0: La Bretagne, j'en parlais parce que je sais que vous y avez accompagné Viviane, sculptrice sur des expositions en Bretagne.
1: Elle avait une galerie là-bas, c'était sympathique, quoi, jamais eu. Et j'ai accompagné Viviane sur pas mal d'expositions, parce que la statuaire, c'est lourd.
0: Ouais.
1: Et les bronzes, c'est lourd. Alors, j'ai eu une époque où j'ai été très fort et je pouvais porter les statues.
0: Henri Guibet, quand les températures grimpent, et on l'a vécu cet été, les personnes âgées sont parmi, on le sait, les plus vulnérables. Dans les EHPAD, la question du rafraîchissement devient aujourd'hui plus que jamais un véritable sujet de société. On en a beaucoup parlé dans l'actualité cet été. Alors face aux besoins en climatiseurs, pour l'été prochain, il faut l'anticiper, des initiatives, vous allez l'entendre, parfois étonnantes, ont vu le jour, comme par exemple en Auvergne, où je vous emmène à l'instant, avec Robin Bernot, aux côtés de Noémie Guillotin.
2: Dans l'Allier, à Montluçon plus précisément, une entreprise a lancé une cagnotte en ligne pour financer des climatiseurs dans les EHPAD.
3: Je pense que c'est très bien, parce que plus on vieillit, plus on souffre de la chaleur.
2: Il s'agit de l'entreprise Mendes, qui connaît plutôt bien le sujet, puisqu'ils sont chauffagistes et installateurs de clim à Montluçon. Cette idée d'ouvrir une cagnotte en ligne, ils l'ont eu après plusieurs appels reçus cet été, comme l'explique Alexandra Lopito, assistante commerciale chez Mendes, jointe par Noémie Guillotin.
4: On s'est rendu compte que ce soit dans le privé ou dans le public, non, les EHPAD ne sont pas encore climatisés correctement. Les résidents sont dans des chambres qui sont à plus de 30 degrés. Et on s'est dit qu'en lançant une cagnotte solidaire, ben peut-être que si tout le monde mettait 2, 3, 4, 5 euros, et ben ça nous permettrait de pouvoir mettre, même si c'est que dans une pièce, hein, une climatisation supplémentaire dans les EHPAD. Et les établissements n'auront rien à débourser. C'est vraiment un cadeau qui va être fait aux établissements.
2: Depuis son lancement cet été, la cagnotte a dépassé les 3000 euros. Alors ici en Auvergne, ça semble marcher. Mais vous, qu'en pensez-vous? Alors, on va entendre pas mal d'avis assez différents. On va commencer avec Fleur, qui, elle, est assez séduite par la démarche.
5: Et moi, je trouve que c'est vraiment une super idée, parce qu'on pense pas trop aux personnes âgées. Elles ont beaucoup souffert cet été. Et donc, voilà, je trouve ça super qu'on fasse des choses pour les personnes âgées.
2: Quelques mètres plus loin, après avoir discuté avec Fleur, je prends le temps d'en parler avec Francine.
6: Moi, je trouve que c'est très bien. Celui qui peut mettre dans la cagnotte et aider les autres, c'est super.
2: Est-ce que ça vous embête pas un peu que ce soit une entreprise qui soit obligée de créer une cagnotte pour qu'on prenne soin de nos aînés?
6: Oui et non. Après, c'est difficile pour tout le monde, la vie, donc tout le monde n'est pas apte à penser aux autres. Donc, autant que quelqu'un lance l'idée, oui.
2: Des citoyens qui se cotisent et remplissent une cagnotte pour permettre à nos anciens de pouvoir rester au frais. Pour certains, ça passe, vous venez de l'entendre, mais alors pour Sylvain, pas du tout.
7: Je trouve ça scandaleux qu'on soit obligé d'arriver à une cagnotte pour financer des...

0: climatiseurs, alors que les EHPAD vont en prendre soin et ce sera à l'État de le faire.
1: L'État a pour sa part annoncé fin juin 2026 que le fonds de 100 millions d'euros dédié à l'amélioration de la qualité dans les EHPAD serait mobilisé en priorité pour financer des équipements de rafraîchissement afin de mieux protéger les résidents lors des fortes chaleurs.
2: Hey, je salue amicalement l'équipe d'ici Pays d'Auvergne. Vous avez souffert de la canicule, Henri Guibé, cet été ?
3: Ah, un petit peu, oui, quand même. Moi, dans ma maison, j'ai une maison qui est relativement fraîche. Ouais. Mais il y a quand même disons que j'avais une différence de 10, à peu près 10 degrés entre un coin précis de la maison. Mon grenier, par exemple, qui est mon bureau dans lequel je travaille, je pouvais pas y aller, c'était impossible. Ouais. Alors, tout le monde a souffert, hein. À un moment, j'ai essayé de regarder des films d'horreur en me disant les soirs froides, ça va peut-être me rafraîchir. Mais non, ça ne faisait rien du tout. Je me suis tapé tous les Dracula. Mais
2: vous auriez rêvé d'interpréter, vous nous l'avez dit. Henri Guibé, son sourire et sa gentillesse, on dirait un gosse. Et j'adore. Henri Guibé est avec nous. Vous avez ce joli regard et vous allez rester encore quelques minutes jusqu'à 21h pour continuer ce voyage dans votre carte personnelle, dans votre France. Henri Guibé est avec nous ce soir sur ICI.

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2: Il a tellement de souvenirs avec des comédiens comme Jean-Pierre Marielle, Jean Lefebvre, Michel Galabru. Il connaît tous les théâtres de France, ou les bons restaurants de France aussi. Ce sont les lieux qui ont marqué sa vie. Les lieux, c'est comme des parfums qui nous reviennent immédiatement. Et lui, c'est Henri Guibé qui est votre invité ce soir, membre fondateur, on en a parlé tout à l'heure, du Café de la Gare à Paris. Il a travaillé au TNP avec Jean Villard et a bientôt 90 ans. Il continue de tourner et sa voix encore cet été n'était autre que celle de Rex dans Toy Story.
3: Je suis Buzz l'éclair. Je viens en paix.
4: Je suis tellement content que tu ne sois pas un dinosaure.
3: Vraiment.
2: C'est vous, ça, Henri. Vous avez fait tous les Toy Story, d'ailleurs, c'est le sixième, je crois. Hein,
5: cette oui, ça fait, le premier, on l'a fait il y a 30 ans. Il y a 30 ans. Ben
2: là, avec Richard Darbois, là, dans le rôle de Buzz l'éclair.
5: Ben oui, qui est aussi la voix de.
2: Enfin, oh, ben, la voix de tout le monde, genre Harrison Ford.
5: C'était. Oui, ouais, Harrison Ford, entre notamment. Autres. Et c'est lui qui m'a mis le. Pied à l'étrier de la synchro. On faisait une synchro où c'était des monstres préhistoriques, où je faisais déjà une sorte de T-Rex comme ça. C'est lui qui m'a... J'avais fait un petit peu de doublage avant, je m'étais doublé surtout dans les films que j'avais fait. Et ben, il m'a tenu par le bras parce que...
2: Ouais. C'est drôle à faire.
5: Ah, ça, j'adore
2: c'est génial.
5: Ça. J'adore ça parce que, en plus de ça, quand je vois l'exploit de certains doubleurs, par exemple, l'acteur qui double Al Pacino... Quand on voit Al Pacino en version originale et là, on dit quoi, c'est le même. Et il s'appelle Luchini.
2: Ouais. Il faut être dans le souffle du comédien qu'on
5: double. Il faut être dans son regard. Il faut être dans son regard. Et faut, parce que chaque langue a une musique. La musique anglaise n'est pas la même que la musique française, au point de vue langue. Et il faut arriver à trouver une intonation qui corresponde à ça. Ouais. Il y a de très bons comédiens en synchro, hein. c'est des jongleurs.
2: Un métier qui est aussi un peu menacé avec l'IA, donc il faut y faire très attention à ce métier.
5: Oui, en ce moment, justement, on est en train de se battre du côté de Dami, tout ça. Mais cela dit, je vais vous dire, hein, l'intelligence artificielle ne vaut que ce que valent les mains qui s'en servent. Mais ce qu'il faut faire, c'est pas voler le talent des autres. Il faut savoir, il y a une honnêteté, une espèce de une éthique à avoir.
2: À adopter, ouais. Je vous donne quelques lieux comme ça, Henri Guibé, puisqu'on s'est baladé, des lieux, je sais, qui vous ont marqué. Vous pouvez me dire un mot sur chaque. Jean Lépin.
5: Ah, Jean Lépin, oui. Ah, ben, Jean Lépin, c'est les premières vacances qu'on se payait avec ma femme.
2: Bien.
5: Alors, on avait loué une fois un appartement, puis une autre fois une petite maison à côté de Jean Lépin. Et oui, c'était les vacances plage.
2: La Normandie?
5: La Normandie, ouais, après, par là, beaucoup plus tard avec ma femme, on louait un petit appartement, à Trouville. Et on avait, même avec mon petit-fils, là même, on avait, à Trouville, on avait loué une petite maison qui tenait juste sur la mer. C'était sympa, ça. C'était des oublie-tout.
2: Des oublie-tout?
5: Oui, on se fout du reste.
2: Ah,
5: on
2: c'est
5: est en vacances,
2: c'est marrant comme
5: on bon oublie
2: dire
5: tout.
2: Ça. C'est drôle, ça. Alors, je vais un tout petit peu plus haut, Henri. Je sais que vous êtes nostalgique des corons.
5: Et j'aime beaucoup le Nord. J'aime beaucoup le Nord, j'aime les maisons du Nord. Il y a de très belles maisons dans le Nord. Il y a cette nostalgie. J'ai pas la nostalgie des corons, mais
2: Lille, Roubaix.
5: Oui. D'abord, c'est des, où il y a des gens chaleureux. Et puis, il y a une espèce de vie. Il y a ces gens du Nord qui sont des gens qui viennent de partout. Ça vient des pays du Nord, ça vient du pays de l'Est. Et là, il y a un mélange qui a été les mines, qu'ont mélangé tous ces gens-là. C'est des gens qui parlent et qui ont un passé avec eux, un passé héréditaire et bien souvent un passé de souffrance. Je comprends pourquoi Zola a écrit sur les mines, parce que on retrouve ça. Il y a des traces quand on voit là-dedans, quand on dit on est chez Zola.
2: Je pense que l'équipe d'ici Nord et tous les gens qui sont du Nord et qui vivent ailleurs que dans le Nord aujourd'hui seront sensibles à ce que vous dites. Henri Guibé, aujourd'hui vous vivez à Bourré-sur-Juine. C'est comme ça qu'on prononce l'endroit où vous vivez.
5: Bourré. Les habitants ne s'appellent pas les alcooliques. Hein.
2: Non, comment ils s'appellent?
5: Les Bourréciens.
2: Les Bourréciens. Alors ça, c'est en Essonne. 2000 habitants, c'est vérifié. Donc, certaines quiétudes.
5: Oui, non, c'est très calme.
2: De vivre.
5: Oui, c'est très calme, c'est silencieux. Et puis, on connaît son voisin, ses voisins, on discute, tout ça. Bon, j'ai un figuier, alors vous en avez des figues à tous les voisins, on, voilà, eux nous donnent de temps en temps du raisin, chacun nous donne un petit peu de son truc. C'est agréable pour ça.
2: Est-ce que c'est sur ces routes d'Essonne que vous sillonnez justement le bitume avec votre fils Christophe, où vous faites des vidéos sur YouTube, vous racontez, il vous pose des questions sur votre vie, c'est génial, quoi.
5: Oui, oui, oui. Alors, mais maintenant, il va falloir que je commence à lui poser des questions, parce qu'il ne me répond jamais quand je lui pose des questions.
2: Mais qu'est-ce que... Enfin, je trouve qu'au niveau de la transmission, c'est super de vivre ce moment avec son fils.
5: Oui, oui. Avec mon fils, on a toujours eu des... Il m'engueule souvent pour des tas de choses qui n'ont aucun intérêt. Du reste, je vais faire un truc. Il y a un gars qui... T'as parlé à ton agent ? Je l'attends, je sais pas où j'arrive quand. Non, vois ton agent. Et lui, par exemple, il dit, on va faire des trucs ensemble, on n'a pas parlé à l'agent du tout.
2: On l'embrasse, Christophe, hein, qui écoute sans doute.
5: Alors bon, bah, on a beaucoup de complicité, l'un chouette, et l'autre. Hein. Et puis, bon, bah, on a notre... il m'a donné un petit-fils adorable. Alors, je peux tout lui pardonner.
2: Henri Guibé, votre invité. J'ai une question de François sur ici.fr. C'était où la scène de la voiture avec Claude Funès? Vous l'avez tourné où?
5: That is a question.
2: Yes. Dans un studio à Boulogne-Billancourt ou vraiment sur la route?
5: Non, alors on en a fait une partie sur la route, hein, le plus gros. Et après on a refait tous les détails en studio parce qu'il y a des plans comme ça de face et tout ça. Donc,
2: La rue des Rosiers n'existait pas dans le film. Donc, elle a été reconstituée.
5: À Saint-Denis, on l'était refaite à Saint-Denis. Dans un quartier, on dit en distribution, en destruction. Et ça, le cinéma, on peut rien. C'est vrai parce que souvent il y a des gens de la rue des Rosiers. Mais vous avez tourné ça quel jour? Moi, j'ai toujours.
2: Ce n'est pas. Oui, bah oui. De toute façon, vous l'avez déjà dit. Vous prenez absolument pas conscience quand vous tournez cette scène avec Louis de Funès que bah voilà, 60 ans plus tard, je vous en parle et que tout le monde vous en parle tous les jours.
5: Ah, exactement. Vous savez, quand j'étais jeune et que j'espérais, il y avait un film drôle de drame. Et dans cette scène, dans ce film, il y a une scène entre Michel Simon et Louis Jouvet, où il dit bizarre. Vous avez dit bizarre? Oui. Comme c'est bizarre. Je me disais, avoir une scène comme ça dans sa vie, c'est formidable. Mmh. Et je ne me rendais pas compte, quand je tournais Vous êtes juif, que c'était, que ça allait être une scène comme ça.
2: Et vous avez eu de bons rapports aussi avec Louis de Funès, qui a pas cherché ce que vous tourniez le dos, comme on le disait souvent, qui vous a mis face.
5: Moi, je trouvais un grand professionnel et un homme très, très gentil. Puis en plus de ça, je savais qu'il avait tourné avec Sacha Guitry, avec Louis Jouvet, il connaissait tout un monde. J'ai pu lui demander de me parler de tout ça. Et c'était très agréable, parce que, c'était un grand pro.
2: Henri Guibé, vous avez donné beaucoup, et vous continuez à le faire dans toute la France, à travers les rires, au théâtre, à travers le cinéma, et la France vous l'a rendu, déjà de par ses applaudissements, mais on va dire plus officiellement, plus de façon républicaine, vous êtes chevalier de la Légion d'honneur depuis 2023.
5: Ah oui.
2: Qu'est-ce que ça représente?
5: C'est la première fois de ma vie que je me suis fait épingler.
2: C'est une bonne épargne, là, pour le coup.
5: Voilà. Ça va. Alors, c'est mon fils qui m'a annoncé ça, parce qu'il l'avait vu par Internet. Moi, je ne savais pas. Et je ne savais pas quelle réaction avoir, parce que, à vrai dire, la Légion d'honneur, pour moi, c'était pas un truc qui me chiffonnait beaucoup. Et puis, après, j'ai pensé à ma maman. Et j'ai pensé qu'elle aurait été très, très fière de ça. Alors, j'ai été, Et j'ai demandé que ça soit un comédien qui me la remette. Et que ça soit dans un théâtre.
2: C'était où, du coup?
5: Eh ben, au Café de la Gare. Théâtre que j'avais formé. Et j'ai demandé, Perrin, Francis Perrin qui me l'a remis. Et il m'a piqué le cowboy. Le sauvage. Et voilà. Je voulais que ça soit fait comme ça. Je voulais pas que ça soit un truc dont tout le monde parle. Je voulais que ça soit reste intime avec que des copains à moi. Et donc, on m'a mis ça et. Bon, ben voilà, c'est un petit ruban rouge. Et c'est très curieux parce que quand j'ai vu que quand même j'ai appris que Chirac l'avait remis à Poutine, ça m'a quand même...
2: Oui, vous êtes questionné.
5: Alors des fois, je me dis c'est bien, mais parfois je me dis c'est... C'est appartenir à une légion dont on ne partage pas le sens de l'honneur de certains de ses membres, ça fait bizarre. Mais je crois qu'elle la retire à certains, heureusement.
2: Oui, je vous confirme, mais ils vont pas vous la retirer. Henri, on s'est beaucoup promené dans votre vie. Vous écrivez encore des chansons, vous écrivez encore des pièces de théâtre, vous faites plein de choses. Et je vous souhaite encore 10, 15, 20 ans, même plus. Qu'est-ce que vous voulez garder? Qu'est-ce que vous voulez qu'on garde de vous, Henri? que vous voulez, après, qu'on garde de ce que vous avez été, de votre carrière, de ce que vous avez donné, de ce que vous avez offert?
5: Vous savez, il y a des généraux qui sauvent la France, on se sauve d'eux pendant très longtemps. Un comédien, il n'est qu'un passage de bonne humeur parmi les gens. Et un comédien qui disparaît, il y en a 10 qui le remplacent. Donc, on n'est que des passages.
2: Ouais, mais il y a des passeurs dont on se souvient.
5: Oui. Mais bon, regardez, si je demande par exemple à un jeune maintenant qui était Louis Jouvet, il ne sait plus. Il ne sait pas.
2: Moi je sais, je ne suis plus si jeune, vous l'avez dit.
5: Ouais, bon. Voilà, mais bon, qui était Harry Bord, ils ne savent pas. Alors donc, faut considérer qu'on est ça, c'est un souffle.
2: Merci pour ce souffle. Continuez de souffler longtemps, Henri Guibet. J'étais très heureux que vous partagiez une heure avec nous pour ce beau voyage au cœur de votre vie. C'est un survol, hein, parce qu'on aurait pu y passer plusieurs chapitres. Merci d'être venu en tous les cas, très sincèrement à vous.
5: Eh ben moi aussi, ça m'a fait plaisir.
2: À très bientôt et plein de beaux projets pour Henri Guibet à retrouver sur ici.fr. Il n'y a pas que Paris dans la vie. Reviens avec plaisir demain. Salut.

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2: Salut à toutes, salut à tous et bienvenue dans Décibels. J'espère que votre jeudi s'est passé comme dans un rêve. Et puis si c'était un petit peu compliqué, bah voilà, dites-vous que la journée est bientôt terminée et que s'ouvre sous vos yeux et vos oreilles ébahies, une heure d'actualité musicale dans laquelle nous allons recevoir l'excellent Gaëtan Roussel. Vous le connaissez comme chanteur de Louise Attaque, mais aussi comme artiste solo à succès. Il avait eu une victoire de la musique pour ce banger. Gaëtan Roussel sort la réédition de son dernier album en date, le joli Marjolaine. Une réédition augmentée de 6 nouvelles chansons, dont un duo avec Amel Bent. On va pouvoir en parler avec lui, puisqu'il est l'invité ce soir de Décibels. Gaëtan Roussel, qui vous offre la version dédicacée de son album Marjolaine, tout à l'heure au Blind Test. Alors si vous avez envie de jouer avec nous, il est temps d'appeler Yanis au standard 0810 055 056. Également au programme de Décibels ce soir, l'anniversaire du guitariste d'Aerosmith, un blind test, oui je vous ai pas donné le thème, autour de l'année 1991. Et puis la bonne nouvelle du jour, le retour de Manu Chao qui vraiment se précise, non pas un madame ni deux, mais 3 concerts annoncés en région parisienne, toujours au même endroit, une petite salle tout près de Paris à Vitry-sur-Seine qui s'appelle le Kilowatt. Il y jouera Manu Chao le 10 octobre, le 15 octobre et le 13 octobre. Oui, je vous les ai donnés dans le désordre, mais enfin, vous m'avez compris. Le 10, le 13, le 15 octobre, 3 concerts de Manu Chao en région parisienne dans des petites salles. On adorerait qu'il le fasse un petit peu partout en France, pourquoi pas, pour célébrer, l'amour que nous partageons avec lui, notamment depuis les succès de la Mano Negra et de son album solo Clandestino 1998. Oui, on a gagné la Coupe du Monde, mais Manu Chao, lui, il a vendu 2 millions d'albums en France. Clandestino.

0: Je viens de vérifier la capacité d'accueil de public de ce lieu en région parisienne. Le Kilowatt où Manu Chao va donner 3 concerts en octobre, c'est 1000 places. Voilà, donc les 3000 vénards qui ont eu leur ticket, profitez-en bien. Et bah, toutes les petites salles de France et de Navarre, je vous encourage à contacter l'équipe de Manu Chao. Visiblement, en ce moment, il a très envie de jouer dans des espaces intimes. Sois le bienvenu, Manu. Il y a 6 places dans mon studio, tu viens quand tu veux.
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0: Notre coup de cœur du jour, grâce au label Modulor, bravo à eux d'avoir repéré ce talent, un garçon qui s'appelle Thomas Schmal, un garçon qui regarde le monde dans lequel on vit, parfois un petit peu moche, hein, vous savez, les villes en béton, les autoroutes, les usines, etc. Et lui, il y trouve de la beauté et il en fait des chansons. Autoroute, d'ailleurs, c'est le nom de la chanson qu'on va écouter maintenant. Gros, gros coup de cœur pour Décibel. C'est son 3e single à Thomas Schmal. Il sortira la semaine prochaine son premier EP. Autoroute, Thomas Schmal, grand, grand coup de cœur de Décibel. On n'est pas les premiers, hein. Il a été aussi repéré par les Inouïs du Printemps de Bourges.

c'est vraiment mon coup de cœur de cette rentrée. Thomas Schmal, pour que vous le trouviez sur les réseaux et compagnie, c'est S-C-H-M-A-H-L, Thomas Schmal. La chanson que vous entendez, on a vraiment l'impression d'être sur la route avec lui, il s'appelle Autoroute. Et son premier EP documentaire sortira la semaine prochaine, le 17 septembre. Thomas Schmal, franchement, le mec est très très fort parce qu'il nous fait vivre l'expérience d'être en voiture avec lui quand même sur cette chanson. Si vous partez en road trip, tentez-la. Et puis après, voilà, vous nous direz comment ça s'est passé. Allez, dans la suite de Décibel, c'est l'arrivée d'un garçon que l'on aime depuis Louise Attaque, 1997, les amis. C'est une affaire qui roule, hein. Bientôt 30 ans d'amour avec Gaëtan Roussel qui vient nous voir pour la réédition de son album Marjolaine. Et

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1: Et c'est Gaëtan Roussel qui fait l'actualité musicale. Bonsoir Gaëtan.
2: Bonsoir.
1: J'aime bien quand je vous vois là comme ça, je me dis ça y est, c'est vraiment la rentrée des classes.
2: Ouais, c'est gentil, moi c'est toujours un bonheur de vous rendre visite.
1: Merci.
2: Très sincèrement.
1: L'album Marjolaine est disponible depuis quelques mois.

0: Marjolaine, dernier album solo donc de Gaëtan Roussel. À chaque fois on précise solo parce que Gaëtan c'est aussi Louise Attaque, puis c'est aussi parfois on vous reçoit parce que il y a un album de duo, parce que vous êtes producteur, enfin voilà, il y a plein de choses, même pour la télé, on en parlera tout à l'heure. Là c'est Marjolaine avec une réédition.
1: Tout à fait.
0: Alors ça c'est devenu comme une tradition hein, les rééditions d'albums quelques mois plus tard avec de nouvelles chansons. Est-ce que ce sont des chansons que vous aviez déjà en tête au moment de la sortie de Marjolaine, ou c'est des chansons qui sont nées entre-temps ?
1: Une, pour être tout à fait transparent avec vous, ouais. Une était déjà avec moi et finalement n'a pas trouvé sa place dans la version première de Marjolaine. Ouais. C'est celle qui s'appelle Déjà passé, et tout le reste a été écrit pour la réédition. Une manière de se rappeler aux bons souvenirs des auditrices et auditeurs qui veulent bien tendre l'oreille.
0: Et à la fois, je me dis, ça doit être chouette cette nouvelle tradition pour les artistes. Alors, ça rajoute une pression parce qu'en fait, on sort pas juste un album. On sort un album en se disant, mais attention, d'ici 6 mois, faut quand même qu'il y ait une réédition, parce que maintenant, vraiment, tous les gros albums ont droit à leur réédition. Oui. Mais d'un autre côté, je connais l'angoisse de certains artistes, certaines, qui se disent « Oh là là, mon Dieu, ça y est, c'est fini, c'est figé, mon album est fini, il est sorti, je ne peux plus rien faire. » Bah, avec la réédition, on peut quand même faire encore un peu.
1: C'est vrai que arrêter quelque chose ou décider que ça y est, c'est terminé, c'est toujours un petit peu délicat et je peux comprendre ce que vous dites. Donc c'est vrai qu'il y a cette petite soupape qui existe, qui existe maintenant. Moi, je le vois comme une manière de raconter l'histoire en deux temps, mais à un moment donné quand même, ce qui est bien, c'est de pouvoir passer à autre chose. Mais cette idée de réédition et de deux temps qui existe, et vous avez raison, qui est complètement répandue maintenant, elle est agréable. On peut aller peut-être un peu plus loin. Mmh. Je me dis, moi, j'ai travaillé avec les mêmes producteurs, je vous l'avais raconté la dernière fois, 3 producteurs, j'ai retravaillé avec les mêmes. J'en ai profité pour aller toquer à la porte de 2 personnes, histoire de faire des duos et de rencontrer des gens que je ne connaissais pas à ce moment-là. Donc j'ai essayé de continuer, de pousser un peu plus loin l'histoire que j'essaie de raconter.
0: Mais ça, c'est intéressant. C'est-à-dire, c'est pas une nouvelle histoire, c'est continuer l'histoire. Oui. Et par exemple, dans l'histoire de Marjolaine, il y avait effectivement des rencontres. Il y avait un duo avec Bernard Lavillier, Lové.

0: justement dans la suite de Marjolaine, dans la réédition de Marjolaine. Il y a un duo avec Widad, on en écoutera quelques mesures tout à l'heure, mais il y a un duo événement dont le clip en plus est sorti aujourd'hui.
1: Exactement.
0: Avec Amel Bent. Alors, on adore Amel. Chaque fois qu'elle fait quelque chose, elle vient dans l'émission.
1: Donc, ouais.
0: Et bah justement, on découvre, mais c'était déjà le cas, de toute façon, même avec les sonorités de Marjolaine et tout, on vous découvre, Gaëtan, en fait, super fan de musique urbaine, de R&B. C'est pas forcément un style de musique auquel on vous associerait.
1: Tout à fait.
0: Donc, c'est un duo naturel avec Amel ou c'est quelque chose de nouveau pour vous aussi?
1: C'est les deux, je dirais. Ça va être nouveau, peut-être, dans la manière d'appréhender la musique, ouais. En essayant d'aller, encore une fois, du mieux que je peux, et très bien accompagné avec Amel et sur ce titre-là, Marceau, à la co-composition et à la production, pour aller musicalement quelque part, humainement, complètement naturel. Moi, j'ai rencontré Amel à travers ma participation à la troupe des Enfoirés, et ça a été très simple, très rapidement, même si on a deux parcours, je ne sais pas comment on peut appeler
0: ça. Oui, mais vous êtes taillé dans le même bois.
1: Et ça a été immédiat.
0: On sent ça. Oui, immédiat. Vous avez la même générosité, vous adorez le partage, et puis je pense que vous avez chacun aussi une signature vocale tellement forte, tellement identifiée, vous n'avez pas peur des duos.
1: Non, en tout
0: vous
1: cas.
0: Non, elle non plus.
1: Elle, je suis sûr que non, et moi j'essaye de ne pas en avoir peur non plus. Ouais. Et puis, moi c'est une manière aussi de continuer ma quête dont je vous ai déjà parlé, ça s'appelle l'éclectisme, c'est aller au contact des autres et apprendre à chaque fois, et je redirai ça jusqu'à tant que je continuerai à rencontrer d'autres personnes, à croiser d'autres univers, moi je m'enrichis. Et le mien s'enrichit, donc je crois à ça. Et avec Amel, c'était flagrant, et on a essayé de faire une belle balade, et j'espère une belle grande chanson d'amour, livrée. Elle a une voix magnifique, et du coup elle va à des endroits où moi je ne peux pas aller. De fait, on a une signature vocale un peu différente, on a le droit tout d'un coup à un refrain qui s'envole, que je ne pourrais pas porter tout seul. Et elle le porte à merveille, donc on est allé au bout de cette idée-là. Elle a été super. À partir du moment où on s'est rencontrés, je lui ai dit ça serait vraiment super qu'on chante ça. Elle m'a dit mais ça serait super. Je lui ai envoyé une chanson et elle a répondu dans les minutes qu'on suivit, et je me rappelle toute ma vie, elle m'a dit c'est un grand oui.
0: Oh.
1: Et ça m'a beaucoup touché, et ça, voilà, donc coucou Amel, merci mille fois.
0: Coucou Amel, bisous et merci à tous les deux, Gaëtan Roussel et Amel Bent. Ce monde a besoin de chansons d'amour. Et comme ça, en est une qui va vous enchanter. Elle est sur la réédition de Marjolaine, l'album de Gaëtan Roussel.

0: Amel Bent est invitée sur la réédition de l'album de Gaëtan Roussel, Marjolaine, l'édition Deluxe, qui est disponible comme ça. Et vous étiez tellement heureux de travailler ensemble que vous en avez fait un clip.
1: Oui, voilà, tout à fait.
0: Qui sort aujourd'hui. J'ai déjà posé la question à d'autres artistes, mais je suis très intéressée d'avoir votre réponse, Gaëtan Roussel, justement autour des clips. On dit aujourd'hui, et c'est vrai qu'il y a moins de sous dans la musique, un clip, ça coûte beaucoup d'argent. Certains artistes font plutôt le choix de faire sponsoriser des posts Instagram, des petites capsules de 20-30 secondes. D'autres disent, non, moi je tiens au clip. À quel point vous tenez au clip?
1: Déjà, je pense qu'il faut avoir des bonnes idées, et on peut avoir de plus en plus des bonnes idées à pas si cher que ça, oui, sans doute. Et il y a des gens dont c'est le métier et qui travaillent dans ce sens-là. Et il y a toute une chaîne de travail, ouais, entre d'abord, pour commencer, le management, la maison de disques, puis les gens qu'on sollicite dont c'est le métier de faire de l'image. Moi, je pense qu'il faut travailler avec de l'image qui vous représente et qui vous ressemble, pardon. Oui. Donc moi, je serais toujours heureux de faire des clips parce que à travers le clip, on peut montrer un moment, une idée, on peut aller un peu plus loin. L'idée de ce clip-là sur deux escalators qui ne vont jamais dans le même sens, moi, elle m'a parlé tout de suite. Ça tient dans une ligne. Je m'avancerai pas sur les budgets pour pas dire de bêtises, mais par contre, je sais que c'est important d'avoir ce clip-là, même si après, il passera sans doute dans les réseaux de télé, mais il va aussi passer dans les réseaux sociaux.
0: Oui.
1: Et c'est pas pour autant qu'on peut pas le sponsoriser. D'ailleurs, ce petit poste aussi.
0: Oui,
1: donc moi je trouve que quand on a la chance de pouvoir faire de l'image qui vous ressemble, et pour ça, faut qu'elle soit travaillée, c'est du travail, l'image. Je suis pour, et je suis chanceux, parce que là, j'ai pu en faire un clip, donc j'en suis très heureux, pour le coup.
0: Tant qu'on est dans l'image, parlons de votre carrière d'animateur à la télé. Gaëtan Roussel, j'adore cette émission Abers Road. Mm-hmm. Comme son nom l'indique, hein, pour les bretonnisants ou les fans du coin, se passait donc dans les Abers, qui était une région magnifique de Bretagne.
1: Très bien, oui, tout
0: voilà.
1: À fait.
0: Vous y avez reçu des artistes très attachés à ce territoire, Renan Luce, Jane Birkin, on a beaucoup revu cette émission après le départ de Jane, Raphaël, Nolwenn Leroy, Hervé, Yael, Miossec, Dominique A, Nicolas Perrac, enfin voilà, plein de gens super, Alan Stivell.
1: Oui, tout à fait.
0: Voilà, quitte à aller en Bretagne. Et là, vous sortez de la Bretagne avec la nouvelle saison de cette émission à Abers Road, donc c'est toujours sur France Télé. Vous partez faire un tour avec Claudio Capeo en Alsace.
1: En Alsace, voilà. Exactement, vous avez tout compris.
0: Ben l'Oncle Soul.
1: Ben l'Oncle Soul, c'est autour de Tours, de la Loire, là où il est, il a habité beaucoup, ouais. et de là où est parti son travail, son nœud papillon, tout ça.
0: Oui.
1: Il y a des petites promenades là où il a acheté ses premiers chapeaux et tout ça, donc autour de Tours et la ville de Tours.
0: Et puis Alain Chamfort, avec qui tout le monde veut partir en week-end, ben c'est Gaëtan Roussel qui va y aller. Il vous emmène où, Alain Chamfort?
1: Il m'emmène vers plutôt presque la Bretagne, la Normandie.
0: Ouais,
1: voilà,
0: ouais.
1: On va dire que c'est la Normandie, lui. Mais c'est un bonheur de faire cette émission pour plein de raisons. Cette émission, au départ, c'est une idée de Gérard Pont, qui est un producteur de concerts et de plein d'autres choses et de télé, qui est brestois et qui a eu cette idée, qui a trouvé le nom, qui a trouvé le concept. Le concept, il est de se promener, c'est comme un portrait à la fois de territoire et de personne. Donc on l'a fait beaucoup en Bretagne, c'est parti de là, vous l'avez rappelé, ça partait des Abers. Et puis maintenant, on est, entre guillemets, hors les murs, hors Bretagne. Et moi, j'aime bien parce que on est dans, le principe est d'être dans un van. C'est propice à discuter, ouais. La route est propice à se confier, à discuter, on voit pas vraiment les caméras. Il y a un vrai champ libre pour travailler sur cette émission. Il y a un concept, mais on a le droit de se promener autour. On finit toujours par un peu de musique. Donc voilà, c'est bienveillant, j'ose le mot, même si on l'utilise à tout va. C'est
0: là,
1: bienveillant,
0: là, c'est
1: sincèrement.
0: Vrai pour le coup.
1: Voilà. Et voilà, donc c'est un bonheur de voir cette émission, d'essayer de m'intéresser aux autres, de leur poser des questions. J'aime bien cette idée-là.
0: Abers Road. Les artistes parlent aux artistes, et croyez-moi, c'est hyper agréable.
1: C'est gentil, ça, je suis sûr que ça vous plaise.
0: Et c'est sur France.tv. Les amis, on est avec Gaëtan Roussel et la réédition de son album Marjolaine. À tout de suite.

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0: Fanny Hackett, Amour charnel, un coup de cœur ici au Auxerre. 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
1: Et l'actualité musicale du jour, c'est Gaëtan Roussel avec la réédition de son album Marjolaine et aussi une jolie tournée. Ah, ça commence le 31 octobre, pas d'Halloween, donc, ou alors peut-être un concert déguisé, je ne sais pas. 31 octobre.
2: Ne me donnez pas des idées.
1: Ah, ce serait dingue, en plus on est capable. Donc les docks du Havre le 31 octobre, et puis ensuite donc tout le mois de novembre, Nantes, Bordeaux, Toulouse, Metz, Lille, Caen, Brest, Rennes, ensuite au mois de décembre, concert Noël, Lyon, Clermont, et puis ensuite 2027, ça continue évidemment, mais comme souvent les tournées de Gaëtan Roussel, on sait quand ça commence, et puis après, hein, voilà. Nantes, Brest, Angers, le Zénith de Paris, notez bien les amis, le 25 février 2027. Et quand je vous dis notez bien, en vrai, j'ai envie de vous dire, surtout dépêchez-vous de réserver, parce que tout ça se remplit très vite. Gaëtan, on se connaît depuis longtemps. Il y a une nouvelle petite tradition dans Décibel, c'est le questionnaire des choix cornéliens.
2: Ouh là là.
1: Oui, il faut choisir. On commence tout doux, et puis après, on verra où ça nous mène.
2: D'accord.
1: Gaëtan, vous préférez une session acoustique ou un concert symphonique ?
2: Je vais prendre symphonique, j'ai jamais fait.
1: C'est pas vrai, je préfère,
2: mais de fait, j'aimerais bien le vivre. J'ai vécu des enregistrements avec des cordes, mais symphonique, non. Et des moments, des sessions acoustiques, j'en ai vécu beaucoup. Et j'adore ça, c'est ma colonne vertébrale. Donc, par curiosité et avec grande envie, symphonique.
1: Très bien, on est au bon endroit. Je vous rappelle qu'à la Maison de la Radio et de la Musique,
2: exactement.
1: Radio France, non pas un, mais deux orchestres et un auditorium.
2: Ah, est-ce qu'il n'y en aurait pas un de libre, s'il vous plaît?
1: L'appel est lancé, très bien. Puisqu'on est dans les plantes aromatiques, hein, je rappelle que marjolaine, c'est aussi une plante aromatique. En plus d'être un très joli prénom féminin, je voulais savoir, en votre âme et conscience, Gaëtan Roussel, vous êtes pour ou contre la coriandre ?
2: Ah, moi je suis pour, mais je ne sais pas si on peut être pour ou contre. Je crois que c'est lié à
1: un gène.
2: Et donc en fait, on peut ou pas y aller. Il y en a qui trouvent ça très bon, d'autres qui trouvent qu'on mange du savon, si
1: c'est
2: j'ai
1: ça.
2: Bien compris.
1: Oui, c'est la génétique qui nous fait sentir la coriandre comme du savon.
2: Alors moi, non. Moi, je suis pro.
1: Pro coriandre.
2: En tout cas, je l'accepte avec bonheur et je trouve ça très bon. Même si je trouve que ça peut vampiriser un petit peu. Attention à ne pas en mettre trop.
1: C'est bien. Un artiste engagé pro-coriandre dans Décibel. Vous préférez que une de vos chansons, soit une trend TikTok ou choisie pour être la musique d'une pub ?
2: Ouh ! Je sais pas. Alors, à ce jour, je sais pas.
1: On a dû vous solliciter pour les pubs.
2: Oui, et puis on a fait des synchros avec Luzatta, qu'on a fait des synchros avec notre chanson Je t'emmène novembre pour un réseau de téléphonie. TikTok nous a aidé aussi pour que Je t'emmène novembre.
1: Donc
2: je prendrais bien un trend TikTok, allez. Voilà,
1: TikTok
2: j'aime bien.
1: Avec une choré.
2: Voilà, comme celui de Christophe, là, Christophe Maé, son J'avoue, là. J'adore. Voilà, coucou Christophe. J'adore.
1: Tout l'été, ma fille m'a chanté cette chanson.
2: C'est
1: Christophe
2: génial.
1: Maé, qui est plus vieille qu'elle.
2: Non, mais c'est super. Il y a des J'avoue magnifiques, hein. Et un gros bisou à Christophe.
1: Si vous deviez devenir virtuose d'un seul instrument, ce serait lequel ?
2: Le piano.
1: Vous en rêvez ?
2: J'en rêve parce que j'en joue un petit peu, mais vraiment je pianote, c'est le cas de le dire, et j'aurais aimé beaucoup. Ouais. J'aurais beaucoup aimé à maîtriser, parce que je pense que quand on maîtrise et qu'on devient virtuose de quoi que ce soit, il y a une grande liberté derrière qui peut s'ouvrir à vous. Donc voilà, j'ai pas réfléchi, j'ai dit piano tout de suite parce que j'y arrive tellement pas.
1: Est-ce que vous échangeriez 6 mois de votre vie contre le retour d'Alain Bashung?
2: Ah oui. Mais maintenant, je vous donne un nom, si vous voulez.
1: Il manque
2: partout. Puis il était tellement inspirant. Tenez, hop.
1: Allez, merci. Préférez être jury de The Voice ou candidat dans Koh-Lanta ?
2: Ah, je vais prendre jury de The Voice. Je vais prendre le siège.
1: Hein. On aime son confort. Oui, je comprends.
2: J'avoue.
1: Ah là là, Gaëtan Roussel, allez, encore un petit choix cornélien. Vous vous réveillez demain matin avec une nouvelle voix, celle de Vanessa Paradis ou de Bernard Lavillier.
2: Oh, mais
1: vous avez fait des duos avec les deux.
2: Bah oui.
1: C'est la vôtre après pour toujours.
2: Ah, oh, c'est.

0: Moi, c'est important au quotidien. Et donc, en tournée, c'est aussi important. Oui, tout à fait.
1: Gaëtan Roussel a répondu à tout, ce qui ne m'arrange pas, pour enchaîner avec la chanson qui arrive, qui s'appelle Tu ne réponds pas. Elle est sur la réédition de l'album Marjolaine. Découvrez-la maintenant. Mais sachez que Marjolaine, version réédition de luxe, est disponible.

0: Une chanson de plus à ajouter à la liste des incontournables de Gaëtan Roussel. Tu ne réponds pas. C'est sur la réédition de Marjolaine. Gaëtan, il est obligatoire de chanter cette chanson en concert, s'il vous plaît.
1: D'accord, je le note.
0: Il est obligatoire, mais après je dis s'il vous plaît pour quand même voilà avoir un semblant de rondeur, mais pas du tout. Il faut vraiment. Elle est géniale.
1: C'est gentil, merci.
0: Et la tournée donc qui commence le 31 octobre au Havre. Cette réédition de Marjolaine, elle est portée par le duo avec Amel Bent, jolie chanson d'amour qui s'appelle Comme ça, dont je vous recommande le clip, tout en escalator et en rendez-vous manqué.

Et puis Gaëtan Roussel étant un passeur, je pense, je vous avais entendu à la radio, sur une radio concurrente, mais je sens bien que vous aimez aussi faire découvrir des artistes aux gens. Vous nous faites découvrir Widad. Si

0: des jours, Gaëtan Roussel et Widad. Ça fait partie des inédits de cette réédition de Marjolaine. Qui est cette petite merveille?
1: Widad, c'est une chanteuse assez jeune qui est, avec qui on partage la même maison de disques, Playtou. Et voilà, je trouve que sa voix est superbe. Elle avait fait une très belle chanson. Elle a fait une très belle chanson qui s'appelle Casbah, qui est très très belle. Et voilà, donc c'est, comme vous l'avez dit,

0: tout à l'heure, une manière de rencontrer l'autre. Et on lui a proposé, c'est une chanson que j'ai faite avec Renaud Rebillot, qui est un des trois producteurs de Marjolaine. Et on a eu envie de partager cette chanson avec Guidad. Elle a dit oui. C'est une petite comptine avec comme une ode à découvrir l'autre et à être curieux, à essayer d'essayer de se comprendre les uns les autres. Et voilà, et Guidad à découvrir. Elle a de très belles chansons et une magnifique voix.
1: Ouais, et puis on disait tout à l'heure que ce monde a besoin de chansons d'amour, ce monde a aussi besoin de chansons où on se rencontre. Donc voilà, elle fait beaucoup de bien par les temps qui courent. Non, mais c'est vrai, il faut bien le dire. Gaëtan Roussel, la légende raconte qu'un animateur radio un jour vous a reçu et ne vous a pas posé de questions sur Louise Attaque, qui s'est transformé en pierre. Je vais donc vous demander comment ça va chez Louise Attaque. Je veux pas que ça m'arrive.
0: Moi, c'est ma rentrée promo aussi. Alors là, je suis très heureux de la faire avec vous, mais vraiment, alors là, si j'osais, je dirais j'avoue, mais je le dirais pas. Louise se porte très bien.
1: Bon.
0: Louise va avoir 30 ans l'année prochaine.
1: C'est ça.
0: Voilà, le premier album va avoir 30 ans. Donc, on cherche une petite idée pour fêter l'anniversaire. On avait fêté les 25 ans en organisant un concert, plusieurs concerts dans la même journée, gratuits, avec un qui était sur les réseaux pour que tous les gens intéressés et voilà puissent participer. Donc là, on cherche une idée. Et puis un jour, je pense qu'on va se retrouver. Sans doute qu'on repartira sur les routes. Rien n'est fait pour l'instant. J'essaye de profiter du moment et de la tournée solo de Marjolaine. Mais on va commencer par cette idée-là, les 30 ans l'année prochaine. Après, moi, je veux pas que Louise Attaque devienne juste un groupe qui souffle des bougies. Donc à chaque fois qu'on décide d'apparaître,
1: c'est que vous avez des nouvelles choses à dire.
0: Voilà. J'aimerais cette idée-là. Un jour, ça s'arrêtera. Mais là, en ce moment, il y a encore cette idée-là. Donc voilà, et mes camarades, Robin et Arnaud, sont en pleine forme. Et voilà, on se voit souvent. On a réussi à installer une relation qui est jolie, qui est tendre et qui est vraiment une amitié de fond, quoi.
1: Ouais. C'est ça, des amis de toujours. Maintenant, vous avez passé plus de temps sur Terre avec eux que sans eux.
0: Exactement.
1: Ça, c'est fou, quand même.
0: Merci.
1: Et puis, allez, je prends des nouvelles aussi d'un Gaëtan Roussel que j'aime beaucoup. C'est le Gaëtan Roussel, homme de l'ombre, producteur, auteur, compositeur pour d'autres. Est-ce que là, vous avez. Alors, le temps, vous ne l'avez pas, clairement, vous partez en tournée, mais est-ce qu'il y a des envies peut-être pour l'année prochaine ou des choses comme ça?
0: Il y a toujours l'envie de rencontrer les autres et d'écrire pour les autres. C'est quelque chose qui me plaît, qui décale, qui enrichit. Donc j'aime cette idée-là. Là, j'ai retrouvé quelqu'un que j'adore, avec qui on est en train de travailler et avec qui j'avais déjà fait un disque. C'est Rachida Brakni. On avait fait un album sous un
1: nom Lady Sir.
0: Et on est en train de travailler sur le deuxième. Rachida Brakni est une personne extraordinaire et bourrée de talent.
1: Génial. Bon, c'est que des bonnes choses à venir. Premier encart, les amis, c'est aujourd'hui le clip de Gaëtan Roussel avec Amel Bent. La réédition de Marjolaine, elle est déjà disponible, et la tournée à partir du 31 octobre et jusqu'en 2027. Le Zénith de Paris, le 25 février 2027, ce qui vous fait donc un excellent cadeau de rattrapage de Saint-Valentin. Si le 14, vous avez été limite, vous pouvez vous rattraper le 25 avec Gaëtan Roussel au Zénith. Merci Gaëtan.
0: Merci pour l'accueil. Merci mille fois. À bientôt.
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1: Et sur votre radio ici, tous les soirs dans Décibel, on joue avec la musique. Le cadeau du jour, vous vous en doutez, un rapport avec Gaëtan Roussel, notre invité qui vient de partir. Et alors, il est très très cool, Gaëtan Roussel, puisqu'il vous a signé les albums, les rééditions de son album Marjolaine, dédicacé donc par Gaëtan Roussel, et a gagné maintenant au Blind Test. Pour jouer avec nous, il y a Jamal. Bonsoir Jamal.
9: Bonsoir Émilie.
1: Bienvenue, comment ça va Jamal?
9: Ça va très bien.
1: Bon, et vous avez déjà gagné, hein, avant même de jouer, c'est plutôt sympathique.
9: Bah, ça, c'est cool, c'est pour ça que je participe.
1: C'est ça, c'est le meilleur jeu, dites-le à vos amis.
9: Sans problème.
1: Jean-Marie est avec nous aussi, salut Jean-Marie.
16: Bonsoir Émilie.
1: Comment ça va Jean-Marie?
16: Ouais, très bien.
1: Félicitations à tous les deux. Quel bon goût d'écouter cette émission, de venir jouer avec nous et de remporter donc chacun un exemplaire dédicacé de l'album de Gaëtan Roussel, Marjolaine, cette jolie réédition de luxe. Nous allons maintenant pouvoir jouer au Blind Test sur le thème de l'année 1991. Parce que mis à part le fait que 1991, c'était il y a pile 35 ans, c'est une année musicale particulièrement riche, variée, éclectique, et qui frise l'excellence dans absolument tous les domaines musicaux, j'entends. Donc, Jean-Marie et Jamal, je vais vous passer des chansons de cette année-là et il va falloir retrouver le plus rapidement possible le nom des interprètes, ok?
16: Ça marche. Ok.
1: N'oubliez pas de me donner votre prénom avant de proposer une réponse, afin que je sache lequel de vous deux a dégainé le premier. Messieurs, est-ce que vous êtes prêts à aller faire un tour en 91?
16: Prêt.
1: Alors on y va, première chanson de 1991, tube de cette année-là, dites-moi, qui chantait ça?
16: Jean-Marie.
1: Jean-Marie.
16: Ah, c'est Mylène Farmer.
1: Oui!

0: Je vous entends chanter chez vous. Hein. Elle est dure celle-là. Désenchantée, bravo Mylène Farmer en 91, un premier point pour Jean-Marie. Il y avait aussi des chansons qui nous faisaient rire et qui étaient numéro 1 du top 50 en 1991. Alors dites les amis, qui chantait ça?
1: Jean-Marie.
2: Les Inconnus.
0: Oui, bravo.
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0: L'émission de télé qui regroupait à la totalité du pays, c'était la télé des Inconnus. Et à chaque fois, comme il y avait un petit peu de musique dedans, les chansons devenaient de grands succès. Jean-Marie, bravo. Deux essais, oui. Deux bonnes réponses. Je vais aller faire un tour du côté de chez Jamal pour voir comment ça se passe. Ça va, Jamal?
2: Ça va, mais l'année 91, c'est vraiment pas mon année musicale.
0: Ce serait quelle année? Je note pour la prochaine fois comme ça, Jamal. Ouais.
2: Ah, plutôt les années 2000. Là, j'étais encore bébé en 91.
0: Bah oui,
2: mais c'est bien.
0: On découvre des trucs.
2: Ouais, je gagne en culture générale.
0: C'est ça. Et nous les vieux, ça nous renvoie quand même dans une jolie période de jolis souvenirs. Alors, je disais, hein, 91, c'était il y a 35 ans. Mais là, attention, c'était il y a 35 ans, jour pour jour, le 10 septembre 1991, qui est sortie cette chanson. Qui est ce groupe américain qui chantait ça?
2: Jean-Marie.
0: Nirvana, bravo!

0: l'hymne d'une génération sortie il y a exactement 35 ans. Smells Like Teen Spirit, le premier tube de Nirvana, mais en vérité qui n'a pas été un tube instantané. C'est grâce au clip sorti quelques mois plus tard, et grâce à MTV notamment, que cette chanson a fait le tour du monde. C'est un sans faute pour Jean-Marie, et c'est, il me semble, quand même une mention honorable pour Jamal, qui se dit que peut-être finalement les années 90, ça vaut le coup de s'y pencher de temps en temps.
1: Exactement, exactement. Mylène Farmer, j'aurais pu trouver.
0: Ah voilà.
1: Jean-Marie était vraiment au top.
0: Vous étiez au top tous les deux, messieurs. Merci beaucoup d'avoir tenté votre chance à ce blind test de Décibel. Et je vous propose maintenant d'écouter MC Solar avec Caroline. Grand tube, évidemment, de cette année-là. MC Solar, qui avait été découvert avec son album Qui sème le vent récolte le tempo. Dessus, bah, y a cette balade, cette histoire d'amour très triste. Et donc, depuis 35 ans, nos cœurs saignent avec celui d'MC Solar quand on pense à Caroline.

0: 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Caroline, quelle beauté. MC Solar, on était tellement bien en 1991. Je vous propose de rester dans la période.
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0: Bah oui, l'anniversaire du jour va nous emmener en 1993. On va écouter un des plus grands tubes d'Aerosmith, la sublime chanson Crying, écrite par Steven Tyler, le chanteur emblématique d'Aerosmith, et puis son guitariste Joe Perry. Bah c'est Joe Perry qui est à l'honneur aujourd'hui, ce bon vieux Joe Perry qui a rencontré Steven Tyler à Woodstock. C'est vous dire s'ils sont vieux, les compères, et s'ils sont restés ensemble longtemps, et qu'on les surnomme les Toxic Twins dans les années 70, rapport à leur mode de vie un peu compliqué. Dans les années 80, tout pareil. Les années 90, ça commençait à se calmer un peu. Du coup, bravo à Joe Perry qui souffle aujourd'hui à plein poumon 76 bougies. Et bah c'était pas gagné. Allez, on écoute Crying, grand tube de 93. Vive Aerosmith, vive le rock, vive la guitare, et bon anniversaire à Joe Perry.

0: Honneur de terminer l'émission avec Aerosmith à suivre sur votre radio ici. Éric Bastien, il n'y a pas que Paris dans la vie. Et puis merci à toute l'équipe de Décibel. Ce soir, il y avait Ange Duc, Yanis Kalem, Iris Guitoni, Thierry Boffa et Mélodie Chaïb. À demain avec Soprano.
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0: Bonjour à tous, quel bonheur de vous retrouver chaque midi sur votre radio ici. J'en profite pour faire un gros bisou à toutes les locales partout en France sur le réseau. Ici et d'ailleurs la semaine prochaine, sachez-le, nous serons en direct de Montpellier. Voilà, je place ça là. Bienvenue dans votre nouveau rendez-vous. Ici on parle bon plan, vie quotidienne, arnaque à éviter, santé. Nous sommes là pour vous rendre service parce qu'on vous doit bien ça. C'est le titre de ce nouveau rendez-vous quotidien. Nous sommes ensemble jusqu'à 13h. Je suis Enora Malagré, voici la très joyeuse bande du jour qui m'accompagne. Aude Razo, Madame Anti-Arnaque, coucou Aude.
2: Coucou, coucou tout le monde.
0: Valère Coréard, le premier de la classe, et ses blonds plans qu'on sent.
3: Salut Enora, bonjour à toutes et tous.
0: Gérald Kierzet, notre médecin chéri. Bonjour Gérald.
4: Bonjour, bonjour tout le monde.
0: Elsa Wolinski, notre rayon de soleil.
5: Bonjour.
0: Bonjour Elsa. Aujourd'hui, nous allons vous donner des conseils très précieux, une émission très réjouissante à propos de vos robots de cuisine. Il y aura aussi, on va parler gestes de premier secours ou comment faire quand on n'a pas de caution pour un appart. Bref, un joli programme pour vous rendre service parce qu'on vous doit bien ça. Et on a un invité supplémentaire, un grand ami, un grand cuisinier, un grand restaurateur, monsieur Abdel Alaoui. Bonjour Abdel.
6: Bonjour à tous, merci de m'accueillir. Et on va parler...
0: Cuisine, forcément.
6: Pas de mécanique. Bah,
4: c'est l'heure, non ?
0: Oui, c'est l'heure en plus. Appelez-nous, laissez-nous un vocal au 0810 055 056. Nous sommes là pour vous. Ou alors, laissez-nous des messages vocaux comme l'a fait aujourd'hui Mélissa.
7: J'ai reçu plusieurs fascicules avec des numéros de plombier, électricien, chauffagiste, etc. Et ma mère affirme mordicus que c'est sans doute une arnaque.
0: Alors, ça c'est pour vous, Aude, hein ?
2: C'est une arnaque, je confirme. Maman a toujours raison, il faut toujours écouter maman, on met tout ça à la poubelle.
0: On va y répondre dans une trentaine de minutes et puis le meilleur pour la fin. 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Et on démarre avec vous, chers amis, Valère et Abdel Alaoui, que nous recevons spécialement aujourd'hui pour parler cuisine, ou plutôt robot de cuisine, mon cher Valère. Comment gagner du temps et de l'argent?
8: Oui, parce que si je vous dis air fryer, Cookeo, Thermomix, Magimix, Ninja...
0: Vous m'avez perdu déjà.
9: Ninja non, moi, ça me fait rêver, perso.
8: Mais, non, mais vous connaissez, je pense, autour de la table, et celles et ceux qui nous écoutent un peu ces noms-là, voire on en a tous un à la maison, non?
9: Oui, j'ai air fryer.
4: Non.
8: Gérald, non.
2: Moi, j'ai un Moulinex Compagnon.
8: Ah, ouais, c'est vieux, ça. Oui, pas c'est de robot à la maison.
0: Je n'ai rien.
8: Et Abdel,
0: j'ai mes propres mains, l'artisanat breton, chers amis.
6: Ah oui.
8: Abdel, vous qui êtes un cuistot professionnel.
6: Moi, je suis un peu à l'ancienne. J'ai ce qu'on appelle un bas mix. C'est le truc qui mixe les soupes avec un bras. C'est un bras mix, quoi.
9: Ah oui, c'est ça, à l'ancienne.
6: Juste à l'ancienne. Et j'ai un petit Cookeo qui traîne. De temps en temps, j'utilise pour remplacer la cocotte. Tu vois,
0: d'accord,
6: la cocotte.
0: Oui.
6: Tu mets tes légumes, ta viande, et tu fermes. Et au bout d'une heure, ça siffle. Le Cookeo, c'est ça. C'est un peu la cocotte 2.0.
0: D'accord.
6: Tu mets tout dedans. Le Cookeo d'aujourd'hui, t'as un écran tactile. Et tu choisis ta recette. Et c'est parti, quoi.
8: En tout cas, la question qu'on s'est posée, c'est entre le prix d'achat, la consommation, l'usage réel, est-ce que ces appareils sont bien rentables? Est-ce que c'est un peu une arnaque marketing, hein, au fond? Est-ce qu'on nous pousse à la surconsommation? C'est 100 euros un air fryer, 1000 euros un Thermomix, un Ninja Foodie, on est autour de 200 euros. Donc, ça peut quand même piquer. Donc, première question pour vous, Abdel Alaoui, puisque vous êtes un professionnel de la cuisine, on s'en remet à vous aujourd'hui. Tous ces robots multifonctions, c'est vraiment utile ou c'est du marketing?
6: Alors, il y a beaucoup de marketing et d'ailleurs, ils sont vendus grâce, on va pas se voiler la face, hein, grâce au réseau, beaucoup. Mm-hmm. Et on a certains sont utiles. Ça dépend du budget qu'on va mettre. Si on commence à mettre entre 500 et 1000 euros comme le Thermomix, on a intérêt d'utiliser en tout cas 3-4 fois par semaine.
0: Parce que c'est énorme.
6: Pour que ce soit hyper rentable. Après, l'air fryer. Moi, j'aime bien parce qu'il a cette utilité, en fait, de rendre croustillant les produits sans forcément mettre trop de gras.
0: Bah,
6: donc, tu mets ce que tu veux dedans, un tout petit peu de gras, Et il y a un système un peu.
9: Mais on n'est même pas obligé de mettre du gras.
6: Même pas obligé, quoi. Non, mais bon, si on veut quelque chose de. Non, mais
0: c'est vrai que moi, j'ai mis une tranche de jambon de Bayonne chez une copine, c'est devenu du bacon vraiment hyper croustillant. Non, mais j'ai trouvé ça super, ça la sèche.
6: Ouais, voilà. Ça la sèche, et tu peux manger ça comme une chips. Et donc, ouais, moi, si je devais, en tout cas, si je devais utiliser un robot, c'est Air Fryer. Et comme je disais au départ, c'est le Cookeo qui est hyper pratique
0: mais
6: aussi.
0: Mais le Cookeo, c'est cher.
8: Oui, ben je sais pas combien ça coûte là.
6: Entre 200 et 500. Ouais, ça c'est cher.
8: Ouais, donc c'est pas donné.
6: C'est une vraie utilité. Ça remplace la marmite. Alors, moi je suis pas le bon client parce que je suis chef et je cuisine avec mes couteaux et mes casseroles.
0: Oh là là, regardez le boulard.
8: Alors ça me faisait penser à quelque chose.
0: Qui est un immense restaurateur qui nous fait vraiment le cadeau d'être là aujourd'hui.
8: Abdel Alaoui, on dit souvent qu'il vaut mieux cuisiner des produits bruts de saison. Pour faire des économies, pour être dans une démarche écologique, mais aussi pour avoir des produits de meilleure qualité. Est-ce que ces appareils dont on parle là, ça peut nous faciliter la vie pour justement aller plutôt vers des produits bruts plutôt qu'ultra transformés ?
6: Alors oui, ça facilite la vie parce qu'on va gagner du temps et pendant que vous allez brancher évidemment votre Cookeo, vous pouvez faire autre chose. Si on a des enfants à les devoirs, par exemple des enfants à l'heure du dîner, est-ce que ça motive à utiliser des produits de saison ou bruts oui aussi parce qu'on est assez guidé en fait. Si on regarde un peu les machines d'aujourd'hui, en tout cas les robots d'aujourd'hui, ils ont tous cet écran tactile et il suffit par exemple d'ouvrir son frigo. On a 5-6 ingrédients un peu dans son frigo, on sait pas quoi faire avec. On les rentre un peu dans ses écrans et là le robot comme par magie paf, il te donne
0: une recette
6: tu balances ça dans ton robot.
4: Il y a Abdel Alaoui qui sort comme ça du robot, maladin, et qui nous fait à manger.
9: Alors, je veux bien Abdel Alaoui à la place que du thermomètre.
0: Elsa Wolinski, pardonnez-moi.
9: Non, je faisais une blague.
0: Une petite blagounette au Drazo.
2: Moi en fait, avant d'avoir un robot cuisinier, j'avais jamais fait de soupe toute seule, j'avais jamais fait de purée toute seule et là maintenant je le fais.
6: Il y a une vraie motivation. En tout cas, il y a ce truc de... Alors, faut pas le mettre de côté, le robot. Faut vraiment s'en servir.
8: S'il y a un équipement à avoir absolument à la maison, lequel ou lesquels pour justement reprendre le contrôle de son alimentation sans forcément y passer non plus des heures parce qu'on a souvent des vies occupées.
6: Alors, il y a le Magimix, évidemment, qui va nous servir à mixer si on veut faire une soupe ou juste une compote ou même couper des légumes. On a le air fryer, moi j'aime bien parce que vraiment ce truc.
0: Vous sentrez air fryer, Abdel Alaoui.
6: Non mais ce truc-là, c'est tout. Pourtant, il n'y a aucun placement produit, c'est juste ce truc.
0: On ouvre le bac.
6: Ça remplace le four, quoi. Et c'est pratique.
0: C'est
6: un tiroir.
0: Très bien pour les enfants.
6: On met sur le plan de travail, qu'on met sur le côté, ça remplace le micro-ondes. Et tu as plusieurs tiroirs et tu mets les produits que tu veux. Et là, tu balances ta recette.
0: Magimix, air fryer. Je retiens ça, je fais une liste. Il y en a forcément des pas très très chers. On va continuer de parler de cuisine avec notre chef Abdel Alaoui et toute la bande dont vous doit bien ça. On va même vous donner une petite liste magique des erreurs à éviter en cuisine. Oh là là, que de bonnes nouvelles. Sinsemilia, je vois apparaître sur mon écran. J'ai 24 ans à nouveau. Oh, c'est merveilleux ça, sur votre radio ici. Ça s'appelle Tout le bonheur du monde. Bienvenue.

0: Monde. Quelle joie de réentendre ce titre de Cinse Emilia dans On vous doit bien ça sur votre radio ici.
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0: 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Et on parle cuisine aujourd'hui dans On vous doit bien ça, pardon, en ce début d'émission. Nous recevons à cet effet le grand chef Abdel Alaoui qui nous fait le cadeau d'être là. Rebonjour Abdel Alaoui.
2: Bonjour.
0: Vous sortez d'ailleurs un livre dont on parlera après qui s'appelle Couscous Connexion, 50 recettes qui ont du grain. Il faut bien le dire en plus, le couscous ça fait encore partie du top 5, hein, des plats préférés des Français. Ce livre est dingue.
2: Ouais.
0: J'ai si faim. Sachez-le vraiment. On continue de parler cuisine. Valère Coréard vous questionnait sur les robots Magimix ou autre air fryer, et puis on va vous donner des petits tips aussi pour plus faire trop de bêtises en cuisine.
3: On en fait toutes et tous des bêtises, on sait pas très bien comment conserver tel ou tel aliment,
0: oui.
3: On gaspille parfois, on abîme, on utilise mal les équipements et le robot notamment, on en a discuté à la rédaction, hein, on met trop d'aliments dans celui-là, est-ce qu'il faut mettre un couvercle sur la casserole ou pas, bref, on a besoin de vous.
0: Est-ce qu'on met de l'huile d'olive dans les pâtes?
3: Ah ben voilà, première question.
0: Dans l'eau des pâtes.
2: Alors, ça, non mais c'est une super question, et non, ça on n'a pas besoin parce que c'est l'eau qui va faire, parce qu'on a l'impression que quand on met de l'huile d'olive ou de l'huile ou un corps gras dans l'eau, quand on va cuire les pâtes, elles ne vont pas coller entre elles.
0: Ouais,
2: et du coup, ça va être plus facile. Pas du tout, en fait. Tu cuis tes pâtes dans de l'eau salée.
0: Mais il faut bien mettre du sel, voilà.
2: Du sel, ouais, bah, pour les assaisonner un peu. Et après, pour pouvoir les détacher, qu'elles ne collent pas entre elles, parce que c'est des féculents, donc ça colle. Et c'est comme une colle naturelle. Et on va juste mettre de l'eau fraîche dessus et elles vont se détacher. Donc on peut faire une quantité de pâtes, on les met au frais, et après on prend à la pince ou une grande cuillère la quantité qu'on veut, on la passe sous l'eau fraîche, et là on a des pâtes qui sont séparées, et on vient les sauter à la poêle si on veut faire des pâtes sautées.
3: Et réécouter l'émission de lundi, parce qu'on a beaucoup parlé des pâtes avec 60 millions de consommateurs.
0: Il y a du cadmium dedans.
3: Il y a du cadmium dans un certain nombre de pâtes.
4: Dans laquelle pâte il faut prendre,
3: exactement.
4: Si vous nous écoutez.
3: Abdel, côté cuisson, est-ce qu'on fait souvent des erreurs qui, vous, en tant que chef, vous dites, mais c'est pas possible de faire ça, faut arrêter?
2: On fait des erreurs parce que typiquement, si on prend quand on fait une recette, moi j'ai tendance, le dimanche par exemple, je fais mes courses. On a de la chance, le dimanche c'est le marché. Donc on fait ses courses, on va faire une quantité de plats pour la semaine.
0: Oui.
2: Et donc si on allume son four par exemple, même écologiquement parlant, si on allume son four, faut vraiment qu'il serve à quelque chose. Donc là on enfourne le maximum de produits, ou même un air fryer par exemple, on va mettre du poulet, des légumes, et on fait une quantité pour avoir au moins 2-3 jours de
0: produits. Et qu'on congèle après.
2: On peut congeler après dans les petits sachets.
0: Et le docteur nous dirait que ça n'enlève pas les valeurs énergétiques de la nourriture quand on congèle.
5: Oui, ça n'enlève pas les valeurs nutritionnelles, mais il n'y a pas besoin de congeler, on va consommer dans la semaine.
2: Oui,
5: donc, il y a trois jours de temps de conservation, ça pose pas de problème.
2: Il y a 3 jours de DLC, quoi, c'est maximum, quoi. 3-4 jours. Moi, j'ai un enfant qui est allergique au gluten et au lactose, donc je prépare ces petites gamelles ces petites portions pour aller à l'école. Donc j'ai pris un peu le lead de ça. Enfin, je me suis habitué à préparer ces plats-là.
3: Il est chanceux, lui.
0: Vous voulez pas préparer ma petite gamelle, Abdel?
2: Ouais, bien sûr.
3: Qu'est-ce qu'on conserve ou pas dans le frigo? Moi, c'est une question. Alors ça, je pense qu'on est personne n'est d'accord là-dessus.
2: Alors les œufs, on n'a pas besoin de les conserver au frais. D'ailleurs, quand on les achète au supermarché, ils sont pas au frais, ils sont avec le lait à côté de l'eau. Moi, je fais un truc aussi pour conserver ces herbes, parce qu'on a tendance à acheter des herbes en quantité, et au bout d'un jour ou deux, moi, je suis gros consommateur de coriandre, par exemple.
4: Moi aussi. Au bout de 2 jours, c'est fini.
2: Voilà. Et ben là, on va prendre un papier absorbant, on va le mouiller avec de l'eau fraîche, on va rouler sa botte de coriandre dedans, et on va la mettre dans le tiroir des légumes, et ça va rester pratiquement une semaine. Pareil pour la menthe, pareil pour la nette, pareil pour l'estragon, toutes les herbes.
0: Audrazo.
6: J'ai une question, les tomates au frigo ou pas? Parce que gros débat chez moi, tomates au frigo ou pas?
2: Non, alors moi je les mets pas au frigo, et là on sort un peu de l'été et on adore avoir cette grosse corbeille en plein milieu de la table avec plein de tomates, plein de fruits et tout.
5: C'est vrai, c'est beau.
2: Et non, mais elles ont la température un peu ambiante, du coup toute la sucrosité de la tomate, elle se révèle là.
6: Quand c'est meilleur.
2: Bien sûr, c'est meilleur.
0: Et la grosse courgette, on la peint. Et la grosse courgette.
2: C'est la voisine? C'est quoi?
0: Et la grosse courgette, on la met où? Enfin, si je... Est-ce qu'on
3: frigo,
0: a le frigo ou pas, la grosse courgette?
2: Non, mais les légumes, à part les carottes qu'on met au frais,
0: oui.
2: Ou peut-être l'aubergine parce qu'elle va vite se friper. Mais sinon, le reste, on peut laisser à l'extérieur.
3: Rapidement, quels fruits et légumes on ne met pas côte à côte? Parce qu'il y a les fruits et légumes climactériques et non climactériques.
0: Est-ce que ça veut dire?
3: Ça veut dire qu'il y en a qui continuent de mûrir tout seul et d'autres non. Et ceux qui continuent de mûrir tout seul peuvent accélérer le pourrissement des copains.
2: Bah, typiquement, la pomme, on peut pas la mélanger avec tous les fruits et légumes parce que ça accélère le mûrissement. Et si on la met la pomme à côté de banane par exemple ou d'avocat, au bout d'une journée ou deux, on va avoir des avocats qui vont noircir, ou des bananes pareil qui vont noircir. Donc la pomme, faut éviter, faut pas la mettre avec les autres fruits.
4: Moi j'apprends plein de choses.
0: On a envie de l'écouter pendant des heures. Une dernière question,
3: Valère, rapidement. Peut-être nous donner 2-3 réflexes tout simples pour mieux cuisiner et surtout moins gaspiller, parce que le gaspillage, c'est une source de dépenses inutiles.
2: En fait, il y a deux choses. La première des choses, ce que je disais au départ, c'est si le four est allumé, autant s'en servir pendant une heure et mettre le maximum de produits dedans et préparer des recettes pour des portions pour 2-3 jours. On peut réutiliser aussi les produits qu'on a au frais, c'est-à-dire si on a trop fait de riz, par exemple. On en a fait, par exemple, un poulet au curry. On a pris ce riz pour la garniture, pour l'accompagnement. Ouais. On peut l'utiliser. On va le sauter avec de la coriandre, un peu de gingembre, sauce soja, et on a un deuxième plat. Donc c'est comment réutiliser aussi les ingrédients ou les féculents ou les légumes qu'on a en plus pour refaire d'autres recettes. Aujourd'hui, c'est hyper simple. On va sur internet, sur ces robots là, ils te donnent cette petite tablette, tu fais rentrer tes légumes et voilà.
0: Merci Abdel Alaoui. On va continuer de parler cuisine avec vous et de votre livre, un couscous connexion 50 recettes qui ont du grain aux éditions de la Martinière. Et puis on va recevoir évidemment une auditrice qui nous parle d'une air friteuse. Alors même moi je ne sais pas ce que c'est, mais pour l'heure on va écouter un peu de Bruno Mars. Ah j'adore, On My Soul. On vous doit bien ça, c'est votre nouveau rendez-vous quotidien entre 12 et 13 heures sur votre radio ici.

0: Bruno Mars, On My Soul, sur votre radio ici.
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0: On vous doit bien ça. Et on parle cuisine aujourd'hui dans votre nouveau rendez-vous. On vous doit bien ça. On est ensemble jusqu'à 13h et nous avons un petit cadeau du jour puisque le grand chef Abdel Alaoui nous fait l'honneur de sa présence. Cher Abdel, vous venez sortir un livre. Fantastique, ça s'appelle Couscous Connexion. Non mais ma passion, c'est 50 recettes qui ont du grain gelé sous les yeux. J'ai envie de tout essayer, j'ai envie de tout manger. Pourquoi ce livre, Abdel ?
2: Parce que ça fait longtemps que je voulais parler de couscous, au-delà d'en faire tout le temps. Tu vois, moi j'ai été élevé à la semoule, tous les vendredis chez les musulmans. Tu vois, tu manges ton couscous. Mm-hmm. Et c'est un livre qui a été fait avec le cœur parce que en fait, il y a mon père dedans. Il y a mon père dedans et c'est mon couscous préféré. Il fait un couscous aux tripes. Alors je sais pas ça donne envie à tout le monde.
0: Il fait
2: un couscous à base de tripes et de pois chiches qu'on a mangé. Alors autant ma mère, elle en fait tout le temps.
0: Ouais.
2: Mais tu vois, ma mère, elle a un truc du quotidien où elle nourrit ses enfants. Elle a toujours fait ça, tu vois. Et mon père, il le faisait une fois par an. Ouais. Il arrivait, et bon, il en mettait partout, tu vois. Mais il faisait ça avec le cœur et il nous fait cette recette aux tripes. Donc c'est un peu le début de ce livre. Et évidemment, quand tu commences à t'intéresser au couscous, bon, en fait, du couscous, il y en a dans le monde entier. Il y a un couscous brésilien, sénégalais, malien.
0: Mais oui, c'est ça qui est fou. Je vois du couscous aux sardines et je sais à quel point la sardine est très, très bon pour la santé, n'est-ce pas?
3: Exactement, plein de vitamines, plein d'oméga 3. Manger un peu de poisson, ça change la viande.
0: Il y a une recette de couscous aux agrumes. Je me retourne vers vous, ça vous inspire. Parce que c'est complètement notre délire.
2: Ça, ouais.
0: Après, je me retourne vers Aude parce qu'il y a un tatin de fenouil à pas piquer des hannetons, des croquettas panées. On a envie d'absolument tout essayer. Ouais. Et alors, pardonnez-moi, ça a l'air facile à faire. Quand on lit votre livre.
2: Bah, ça, c'est un peu ma spécialité, c'est toujours quelques petits ingrédients et on arrive à faire une recette. Mais vraiment, il est intéressant parce qu'il y a plein de livres du monde entier. Quoi. J'ai rencontré des potes chefs et tout, donc qui m'ont délivré un peu leur couscous d'enfance.
0: Il y a aussi des œufs mayo, la recette est folle. Un fondant au chocolat, j'ai envie de dire.
4: Mais parce que vous êtes le roi de l'œuf mayo,
2: Vice-champion du monde.
0: C'est pas du tout une vanne.
2: J'ai gagné l'année dernière et j'ai joué le jeu, j'y suis allé en me disant qu'est-ce que je vais faire avec ces œufs mayo. Et en fait, je les ai plongés, c'est pour ça qu'il est dans le livre du couscous. Et je les ai plongés dans un bouillon de couscous pendant 24 heures. Ils ont pris le goût, je les ai coupés en deux,
0: Donc, si vous voulez épater vos amis, il y a juste la recette des meilleurs œufs mayo du monde dans le livre d'Abdel Alaoui, Couscous, Connexion, 50 recettes qui ont du grain aux éditions La Martinière. On va accueillir avec nous une auditrice qui avait une question à nous poser. Elle s'appelle Muriel et elle écoute Ici Touraine et on les embrasse très chaleureusement. Ils font un travail formidable. Bonjour Muriel.
5: Bonjour.
0: Comment allez-vous, chère Muriel ?
5: Très bien, avec le soleil. Et puis, de vous entendre, ça illumine la vie.
0: Oh, c'est gentil. Vous allez me faire pleurer. Muriel, vous avez une question pour notre chef Abdel Alaoui ?
5: Alors non, je n'ai pas de question. C'était juste un petit message que j'avais mis sur WhatsApp.
0: Vous avez une air friteuse, mais vous en servez pas ?
5: Non, j'ai un air fryer. Ah. Ouais, j'ai eu un air fryer à Noël. Et c'est vrai, je m'en suis servi une fois. Mais à ma décharge, j'ai pas de place dans ma cuisine, donc il est dans le carton et j'ai peut-être un peu la flemme de le sortir.
3: C'est un sujet, la place aussi, tous ces robots-là.
0: C'est ça aussi, parce que ça prend beaucoup de place. Du coup, vous utilisez plutôt votre Thermomix, c'est ça ?
5: Alors, c'est pas du tout la même chose, ça cuit pas, mais j'ai un
0: Thermomix. Ça se voit que je cuisine pas, non ?
5: Il cuit, mais bon, voilà. Mais le Thermomix, moi, franchement, c'est formidable comme appareil. Franchement, c'est génial. J'étais sceptique au départ. Et puis, c'est mon mari qui m'a poussée à aller à une réunion,
0: atelier.
3: Il est gonflé, lui.
0: Ils peuvent être utiles, les maris. Alors, merci beaucoup, en tout cas, Muriel. Merci aussi à son mari qui lui a donné un bon conseil. Aude Razo, rapidement.
6: Il y a effectivement pas mal de gens qui réagissent sur le 0810 055 056 sur le WhatsApp. Rien ne vaut une cocotte en fonte pour cuisiner.
0: À l'ancienne.
2: Évidemment.
0: C'est vrai, Abdel, vous confirmez.
2: Et évidemment, je confirme. Une poêle, des couteaux, une planche à découper.
0: C'est parti, mon kiki. Merci beaucoup à Abdel Alaoui, notre chef merveilleux, d'être passé par notre petite émission. On vous doit bien ça, notre merveilleuse émission. Mais pour l'heure, nous allons accueillir Vanessa. Bonjour Vanessa.
7: Bonjour.
0: Vanessa, elle a joué. Elle s'est inscrite sur ici.fr et du coup, elle repart avec 200 euros.
4: Bravo Vanessa.
0: C'est merveilleux. Merci beaucoup Vanessa de vous être inscrite.
7: Merci à vous surtout.

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3: Sur votre radio Ici, c'est votre nouveau rendez-vous quotidien depuis la rentrée, ça s'appelle On vous doit bien ça, et ici on parle bon plan, vie quotidienne, arnaque à hésiter, à éviter, cuisine, santé, nous sommes là pour vous rendre service parce qu'on vous doit bien ça. Alors nous sommes ensemble jusqu'à 13h, moi je m'appelle Enora Malagré, je suis avec Aude Razo, Valère Correa, Gérald Kirzek qui nous parlera des gestes de premier secours dans un instant, et notre Elsa Wolinski de tout l'argent qu'elle a jeté par les fenêtres à cause des réseaux
4: sociaux. Ou qu'elle n'a pas jeté.
3: Mais pour l'heure, c'est Aude Razo qui répond au vocal d'une auditrice, Mélissa, qui nous a appelé au 0810 055 056.
5: Mais... Bonjour à tous, j'ai reçu plusieurs fascicules avec des numéros de plombier, électricien, chauffagiste, etc. Moi, j'appellerais bien parce que j'ai besoin d'un de leurs services. Et ma mère affirme mordicus que je ne devrais pas faire ça et que c'est sans doute une arnaque.
3: Mais...
5: Qui dois-je croire ? Merci beaucoup.
3: Mais oui, on croit toujours sa maman, non ? Je crois, Aude Razo.
6: Oui, on croit. Là, il faut vraiment, vraiment croire votre maman. Mélissa, effectivement, c'est une arnaque. Je suis sûre que ça parle. J'ai fait un petit test dans l'open space ce matin, j'ai montré à tout le monde.
3: Ouais,
6: mais vous savez, c'est ces magnets un peu typo bleu, blanc, rouge qu'on reçoit. Donc, il y a les numéros de secours pour
7: pieds. Magnets.
8: On le met sur le frigo.
6: Le frigo, les aimants. Hein, et donc, du coup, vous le mettez sur le frigo, ça fait un peu bleu, blanc, rouge, il y a la police, le numéro de la police, des pompiers et tout. Et en dessous, vous avez effectivement le serrurier, numéro de téléphone, dératiseur, bon, numéro de téléphone, etc. Vous voyez de quoi je parle, on
3: a Elle me regarde, je vous dis la vérité, parce que j'ai encore plongé. C'est-à-dire que je dis, moi je l'ai mis sur mon frigo. Le magnet, Gérald Kirzek. Eh bien, heureusement que j'ai toujours pas appelé le fameux plombier du prénom Jérôme. Et donc, je serais tombée où, moi ?
6: Eh bien, en fait, si vous regardez de plus près déjà, Enora, les numéros sont quasiment tous les mêmes. Donc, le numéro du dératiseur est à peu près le même que celui du plombier. Déjà, ça, c'est déjà un peu suspect.
3: Elsa Wolinski, tombée dans le panneau.
4: J'ai fait la même chose.
3: C'est pas vrai.
4: Moi aussi, je l'ai mis.
6: Bah oui, parce que ça fait pratique, effectivement. En fait, la liste, je vous le dis tout de suite, ce sont des pseudo-artisans qui vont vous facturer des prix exorbitants. Il y a un couple en Moselle qui avait appelé justement un électricien qui était sur la liste qu'ils avaient reçue et ils avaient payé quand même 1 500 € le remplacement d'un disjoncteur.
3: Oh.
6: On était quand même, voilà. Là où c'est pervers, c'est le côté bleu-blanc-rouge qui est un peu rassurant. Il y a aussi le logo, souvent il y a un petit logo. Alors, soit c'est votre mairie, votre département. Moi, la dernière fois que je l'ai eu, c'était le logo d'un hôpital, carrément. Mais en fait, que ce soit l'hôpital, la mairie, le département, ils n'ont rien à voir avec ça. À chaque fois, moi, je passe un petit coup de fil et je dis, c'est vous qui envoyez ça ? Non, non. En fait, ce ne sont pas du tout eux. Donc, vous voyez, un petit côté pervers, ils jouent un peu sur le côté officiel, alors qu'en fait, ce sont juste des artisans véreux qui vous ont glissé ça dans la boîte aux lettres. Petit conseil, faites-vous même votre liste de numéros d'urgence avant d'en avoir besoin. Vous discutez avec les voisins, tu connais un serrurier sympa qui ne coûte pas trop cher, etc. Faites-vous une petite liste, collez-la sur le frigo, Enora.
3: Quelle est mauvaise.
8: Avec du scotch, c'est pas grave si c'est pas aimanté.
3: Gérald Kirzek, vous aviez une petite remarque.
8: Oui, est-ce que c'est forcément des artisans véreux ? Est-ce qu'on peut pas imaginer, moi je pense à la campagne, des artisans qui veulent aider justement et qui ont fait eux-mêmes cette liste et qui en ont fait un magnet justement et qui le distribuent ?
6: Alors, sur ces magnets-là précisément dont je parle, les fameux bleu, blanc, rouge très bien faits.
8: Dans les grandes villes et tout
6: c'est
8: ça.
6: C'est une arnaque. Par contre, effectivement, si vous avez l'artisan du coin qui vous a glissé un petit prospectus dans la boîte aux lettres pour faire sa pub, bon voilà, donc là, on peut aussi discuter avec le voisin, les voisines, etc. Est-ce qu'ils le connaissent ou pas ? Et puis on voit si c'est sérieux ou pas.
3: Merci, chère Aude Razo. Faites comme notre auditrice Mélissa. Appelez-nous, posez-nous vos questions. Ça se passe au 0810 055 056. C'est notre WhatsApp et c'est gratuit. Nous allons écouter France Gall, la chanson d'Azima sur votre radio ici.

0: France Gall, la chanson d'Azima dans On vous doit bien ça sur votre radio ici.
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0: Quelle joie d'être avec vous tous les midis jusqu'à 13h. C'est votre nouveau rendez-vous quotidien avec toute une joyeuse bande que je

0: Paul. Et vers 2h du matin, bah, je peux vous assurer que tous les robots ménagers du monde me paraissent indispensables.
1: Ouais,
0: j'ai eu le malheur cet été de passer des heures à regarder la Ninja Creamy Deluxe. Est-ce que vous savez ce que c'est?
2: Pas du tout.
0: Vous l'avez vu, c'est cette machine. Elle a 10 programmes. Elle fait des sorbets, des gélatos, des yaourts glacés, même des glaces protéinées. Et elle coûte 219,99€.
1: Qu'on peut payer en 25 000 fois. Donc
0: bien
1: on se dit, tiens, c'est possible.
0: Et évidemment, bah, j'avais à peine fini de regarder mes glaces que mon téléphone avait déjà compris que j'étais une proie facile, vous pensez bien. Et voilà que maintenant, l'algorithme remplace toutes les vidéos de mecs torse nus que j'avais qui font des recettes de cuisine par de l'électroménager. Donc, cette nuit, j'ai complètement bloqué sur un aspirateur. Mais oui, ouais. Oui. Vous savez, celui qui s'allume avec la petite lumière bleue. Est-ce que vous l'avez déjà vu?
2: J'ai vu ça, c'est fascinant.
0: Ah non, mais
1: Ah, Audrazo en est.
2: Moi,
0: non,
2: mais aspirateur.
0: Il a une caméra. Vous êtes aspirateur. Oui. Il a une caméra haute définition.
1: What?
0: Avec de l'intelligence artificielle qui photographie la tâche et la compare à une base de près de 10 millions d'images de saleté. 10 millions.
1: C'est la NASA.
0: Et ensuite, il décide tout seul du nombre de passages nécessaires. Moi, à ce stade-là, je suis capable de faire des tâches exprès, rien que pour le regarder travailler, je vous le dis. Et quand il a terminé, il rentre tout seul dans sa petite maison.
1: Oh.
0: C'est plus un aspirateur, c'est un colocataire, en fait. Alors, je vous donne le prix, hein, quand même.
1: Alors
0: 899€.
2: Ah,
0: oui.
2: C'est pire.
0: Bon, ben, là, et ensuite, est arrivé sur mon écran le Thermomix. Vous en avez parlé tout à l'heure, Valère. Le Thermomix TM7. Alors, est-ce que vous êtes prêts?
1: Allez-y.
0: Il a 24 modes, remplace plus de 20 appareils, possède un écran tactile de 10 pouces et donne accès à plus de 10 000 recettes. Il peut même organiser vos menus de la semaine et
1: déjà vos soirées.
0: Établir votre liste de courses, 1599€. Alors, à ce prix-là, je vous dis, moi, je voudrais qu'il fasse lui-même les courses,
1: bah oui.
0: La table, qu'il demande à mes enfants comment ils ont passé leur journée.
3: Ça s'appelle un mari. Hein.
0: Oui, ah bah oui, c'est vrai, vous avez raison. Donc, à 5h du matin, j'arrivais toujours pas à dormir et j'ai remarqué l'état de mes vitres qui étaient un peu crasse-pouille.
1: Oui,
0: je me dis, elles sont pas très propres. Donc, j'ai repéré là un robot qui s'accroche tout seul à la fenêtre. Il calcule l'itinéraire tout seul, il détecte les bords et pulvérise lui-même le produit nettoyant sur la vitre.
1: Oh là, alors, c'est combien ça?
0: 499€.
1: Okay.
0: Bah, je le veux quand même, je les veux tous. Mais oui, alors, sinon, bon, bah, le dernier, bon, bah, ça, ma petite passion parce que ça fait des petites bouclettes. Le Dyson AirWrap ID.
1: Ah ouais, ça,
0: alors lui,
1: parler.
0: Il se connecte à votre téléphone en Bluetooth. Vous lui donnez votre profil capillaire. Moi, j'ai mis Beyoncé en direct. Et là, il vous programme des boucles. 479€. Alors, j'ai fait le calcul.
1: Alors,
0: Valère.
1: Dites-moi.
0: Valère, pardon.
1: Mais c'est un peu la valeur.
0: Si j'avais acheté toutes les machines qui me paraissent indispensables la nuit, j'en aurais eu pour exactement 4000€. Voilà. En gros, voilà. On va faire ça. Presque 4000€. Tout ça pour ne plus aspirer, ne plus laver mes vitres, ne plus cuisiner, ne plus faire mes glaces et avoir des jolies bouclettes. Alors en fait, j'ai compris une chose. Ce que les réseaux sociaux essaient de me vendre,
1: en fait,
0: c'est une vie dans laquelle je ne fais plus rien.
1: Ouais.
0: Et franchement, finalement, bah, ça ne me va pas.
1: Bah oui,
0: bah non,
1: on a envie de faire des choses.
0: Ça ne me fait pas rêver tout ça. J'ai envie, évidemment, de cuisiner, de laver mes vitres et de vivre et de faire la cuisine.
1: Exactement.
0: Bien sûr.
1: Et puis d'être riche, parce que du coup, vous n'avez pas
0: ça,
1: acheté.
0: Ah ben ça, j'ai envie d'être riche.
1: Grâce, on vous doit bien ça. Vous voyez, ça calme un peu les envies d'achat un peu compulsives. Valère, vous avez une petite technique pour qu'on tombe pas dans le panneau et qu'on fasse des économies?
4: Bon, déjà suivre les conseils d'Elsa, c'est-à-dire quand ce qu'on regarde à 2h du mat, on essaye
0: on
4: n'achète pas, c'est pas forcément le meilleur moment. Sinon, il y a un truc que je trouve pas mal, c'est la méthode du bol. Je sais pas si vous connaissez.
0: Non,
4: alors
0: quoi?
4: Le bol, ça peut être un saladier, qu'importe, un petit récipient. Le principe, c'est le suivant, c'est de vous aider à résister aux achats compulsifs. On est dans un magasin. Vous savez, les rayons à la fin, quand on arrive un petit peu avant la caisse, c'est là qu'on a les petits achats compulsifs, par exemple. Tiens, ça, je vais le prendre. Chaque fois que vous êtes face à un achat instinctif, un projet d'achat, vous vous retenez et vous marquez sur un petit papier ce que vous avez failli acheter et combien ça coûtait. Vous pliez le papier, vous le mettez dans le bol. Et puis vous attendez une semaine, un mois, et de temps en temps, vous allez voir ce que vous aviez mis là-dedans. Et vous vous dites, est-ce que je le veux vraiment ou est-ce que j'ai fait une économie réelle? C'est un tout petit pare-feu, c'est un petit rempart en fait à l'achat spontané, parce que bien souvent on le regrette après et on a gaspillé des sous.
1: Alors je vais mettre un bol illico quand je rentre chez moi ce soir. Ne cédez pas au chant des sirènes, c'est justement ce qu'on va écouter sur votre radio ici, grâce aux frérots de la Vega. Votre nouveau rendez-vous, c'est On vous doit bien ça, on est ensemble jusqu'à 13h.

0: se lasse pas de la voix des frérots de la Vega, le chant des sirènes sur votre radio ici.
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0: Encore un petit quart d'heure à passer en votre compagnie, ça passe si vite, on est ensemble jusqu'à 13h, c'est votre nouveau rendez-vous quotidien, on vous doit bien ça, sur votre radio. Ici, il y a une journée, là ce week-end me semble-t-il,
3: samedi,
0: merci Audrazo, sur les gestes des premiers secours, c'est évidemment notre médecin Gérald Kirzek qui va nous en dire un mot.
4: Journée mondiale des premiers secours et l'objectif c'est vraiment de se former. Alors on avait beaucoup de retard, on est en train de le rattraper, mais c'est
0: pourquoi pas... on avait du retard en France.
4: Ben parce que c'était pas dans les programmes de l'éducation nationale.
0: D'accord.
4: Parce qu'on n'avait pas cette culture de la prévention, mais de manière générale on l'a pas par rapport aux pays nordiques. Nous on était à moins de 5% des Français qui étaient formés. Là c'est en train de s'améliorer et en fait il s'agit d'apprendre quelques gestes et en quelques heures vous pouvez. Alors il y a la Croix-Rouge française bien sûr qui va être partenaire de cette journée mondiale, mais il y a plein d'associations, les pompiers qui peuvent vous former. C'est l'occasion d'aller participer à ces villages, à ces événements sur les premiers secours, et puis tout simplement de vous dire bah tiens, je vais passer 2-3 heures à apprendre 3 gestes qui sauvent. Allez, je vous en donne 3 gestes qui sauvent. Premier geste qui sauve, que faire en cas d'étouffement? C'est vrai que quand quelqu'un s'étouffe à table, ou vous êtes dans la rue, vous avez quelqu'un qui est en train de porter les mains à sa gorge, et qui, et là c'est important, il n'est pas en train de vous dire j'arrive plus à respirer, parce que s'il vous dit j'arrive plus à respirer, c'est qu'il y a de l'air qui passe. Et c'est qu'il arrive à respirer. Et donc là, il n'est pas question d'aller ni lui taper dans le dos, ni faire la méthode d'Emlich. En revanche, si la personne porte ses mains à sa gorge, il n'y a plus de son qui sort parce qu'il n'y a plus de possibilité de passage d'air. Elle devient un peu cyanosée, rouge, cyanosée. Là, il y a quelque chose qui est coincé dans sa trachée, dans ses voies respiratoires. C'est là où il faut réagir. Et on réagit comment? On lui donne 5 grandes claques dans le dos, entre les omoplates avec le plat de la main. 5 fois, il est penché un peu en avant. On va taper 5 fois pour essayer de débloquer les voies aériennes. Et si ça ne fonctionne pas, on va se mettre derrière.
0: Ça, c'est
4: on va
0: la fameuse l'enlacer. Méthode,
4: c'est la méthode d'Emlich, exactement.
0: Emlich. Comment on fait ça?
4: On se met à l'arrière, on le ceinture par l'arrière, on met son poing dans le creux de son estomac et on va tirer vers soi et vers le haut. En fait, l'idée, c'est de faire une hyperpression en dessous du plexus, exactement, dans le creux de l'estomac, histoire de ramener un peu comme un grand mouvement de virgule. Voyez, on vous ramène vers vous et vers le haut. L'objectif, c'est de faire un peu sauter le bouchon de champagne, c'est-à-dire qu'il y a quelque chose qui est coincé dans la trachée. On fait une hyperpression au niveau de l'abdomen et ça va déboucher. Et là aussi, on fait 5 méthodes d'Emlich. Et entre-temps, qu'est-ce qu'on a fait? On a appelé les secours.
0: Ah oui,
4: on a fait appeler les secours, le 15, le SAMU, ou le 18, les pompiers, ou le 112, le numéro d'urgence.
3: Moi, c'est vrai que j'ai toujours peur de mal faire, en fait. J'ai vraiment peur de
4: si
3: dire,
4: la personne,
3: je vais mal faire le geste et je vais peut-être empirer quelque chose.
4: Si la personne est en train de s'étouffer, c'est-à-dire qu'il n'y a vraiment plus de son, il n'y a plus de possibilité de respirer, il faut faire vite parce qu'au bout de 2 minutes, elle va tomber en arrêt respiratoire ou en arrêt cardiaque. Donc là, vous ne pouvez faire que du bien en essayant de débloquer la situation. Deuxième geste pour apprendre à sauver une vie, l'hémorragie. Alors, quand je parle d'hémorragie, ce n'est pas une petite coupure, hein, c'est vraiment une hémorragie. Alors, je ne vais pas vous faire à la MacGyver, mais vous voyez, ça saigne vraiment. Qu'est-ce qu'on fait? Premier réflexe, on appuie dessus. Vous prenez une écharpe, vous prenez des compresses, vous prenez quelque chose pour isoler votre main du contact avec le sang direct, mais vous allez appuyer pour arrêter l'hémorragie. On ne fait pas de garrot, on ne fait pas de point de compression, sauf si vous savez faire, mais dans l'immense majorité des cas, on appuie dessus et on maintient appuyé et on alerte les secours. Le gros avantage, c'est que maintenant on a un téléphone portable, on peut appuyer d'un côté et puis faire le
3: c'est
4: numéro en écoute
3: films,
4: amplifié de l'autre côté.
3: On déchire son t-shirt et on met sur la plaie.
0: Une ampoule d'adré, on dégage.
4: Exactement. Et troisième geste qui sauve des vies véritablement, et là aussi Aude a raison, on a peur de mal faire, c'est l'arrêt cardiaque. On a peur de faire un massage cardiaque.
0: Ça, oui.
4: Sauf que si la personne tombe devant vous, elle parle plus, elle vous répond pas, vous lui dites « Oh, tu m'entends, essaie de me répondre, etc. Serre-moi la main. » Personne répond. On regarde si la personne respire, c'est-à-dire si la poitrine se soulève ou pas. Si la poitrine ne se soulève pas, elle ne vous répond pas, c'est un arrêt cardiaque. On cherche même pas à prendre le pouls, etc. On perd du temps. On appelle le 15, le 18 ou le 112. Et là, en plus, les secours vont vous guider. Ils vont vous dire, OK, on vous envoie une équipe, vous allez donner l'adresse, etc. Oui. C'est l'alerte. Il faut prendre quelques secondes pour vraiment donner une alerte précise. Et puis après, vous allez faire le massage cardiaque. Donc là, on ouvre la chemise et on va au niveau de les deux seins ou les deux tétons. Il y a une ligne entre les les deux, finalement, vous allez appuyer à ce niveau-là sur la cage thoracique 100 fois par minute avec votre talon de la main. Vous voyez, on a tous vu des images, des vidéos. Et donc, on va appuyer entre les deux seins, comme ça, sur le sternum. Et on va remplacer la pompe cardiaque. On appuie de 3 à 5 cm le temps que les secours arrivent. Donc voilà.
0: On peut faire des petites formations pour ça.
4: Bien sûr, en 2 heures, vous apprenez les gestes essentiels. Cette journée mondiale va vous permettre, dans plein d'endroits, de participer à des manifestations. Et là, sur l'étouffement, l'hémorragie et l'arrêt cardiaque, vous avez appris à sauver des vies. Et si on faisait ça, les secours après prennent le relais. Mais le premier maillon, il est vraiment indispensable, et notamment le maillon de l'alerte.
0: Merci docteur Gérald Kierzek pour ces précieux conseils. On se retrouve dans un instant. Il y a énormément de questions au 0810 055 056. Ça tombe bien, on est là pour vous parce qu'on vous doit bien ça. À tout de suite.
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0: Encore quelques minutes à passer en votre compagnie. On est ensemble jusqu'à 13h. On vous doit bien ça, votre nouveau rendez-vous quotidien. On parlait à l'instant avec le docteur Kierzek des gestes de premier secours, et Valère Coréard disait un truc, je suis assez d'accord. Ça devrait être obligatoire, en fait.
5: Ça me semble être un peu la base. C'est-à-dire, touche pas tous les 5 ans, pour pas oublier.
4: C'est censé l'être dans les programmes scolaires, mais c'est compliqué à caser d'un programme scolaire.
0: Les tremplés sont tellement débordés, nos professeurs.
3: Mais moi, je l'ai fait à l'école. J'ai fait plusieurs fois avec les centres aérés, l'école, etc. Mais sauf que j'ai 40 ans et j'ai tout oublié.
0: Mais alors, on va recevoir Stéphanie qui a appelé au 0810 055 0 56. Faites comme elle, toute la semaine, vous avez des problèmes, nous avons des solutions. Bonjour Stéphanie, bienvenue.
6: Bonjour à tous.
5: Bonjour.
0: Ça va Stéphanie ?
6: Ça va, super.
0: On est ravis de vous accueillir.
6: Tout va bien.
0: Ah, c'est super, on est ravis de vous accueillir. Vous avez une question pour notre médecin Gérald Kierzek ?
6: Eh oui, une grande question, parce qu'on parle souvent de connaître les gestes de premier secours pour porter assistance à ses amis, à sa famille. Mais on ne parle jamais des gestes de premier secours à connaître quand on est seul.
0: Une angoisse
6: supplémentaire.
0: Et on a les auditeurs qu'on mérite, on a les meilleurs. Pardonnez-moi, mais c'est vraiment une question extrêmement pertinente. Il faut bien le dire. Merci Stéphanie de nous l'avoir posée.
4: C'est vrai que c'est un geste altruiste, mais ça peut être un geste égoïste aussi. Alors, c'est vrai que c'est compliqué de se faire un massage cardiaque tout seul, parce que d'abord, vous aurez perdu connaissance. En revanche, l'hémorragie, appuyer dessus, mettre quelque chose pour comprimer, c'est le bon réflexe, prendre son téléphone, le mettre en écoute amplifiée et appeler les secours. Ça, on peut le faire tout seul. Il y a souvent quelque chose qui revient sur les réseaux sociaux avec la méthode pour quand vous étouffez tout seul, sur un coin de table, vous pouvez vous faire la méthode d'Emlich, une espèce d'auto-méthode d'Emlich. Alors là, écoutez, je ne sais pas si ça fonctionne, mais par expérience, et notamment de Samu et quelques histoires assez dramatiques, le meilleur réflexe à avoir, c'est de sortir de chez vous et de demander de l'aide à votre voisin. C'est-à-dire que sortez sur le palier, allez demander... Ça va pas, je peux pas le faire parce qu'il n'y a pas de son qui sort quand vous vous étouffez, mais justement, sortez de la maison, allez frapper à la porte du voisin, allez chercher de l'aide, parce que c'est ça le meilleur réflexe à avoir. Et après, une fois qu'il y a quelqu'un qui lui va appeler les secours, vous pouvez essayer éventuellement sur un coin de table, etc. Mais honnêtement, ce sont pas des méthodes validées. Pareil, en cas de crise cardiaque, de symptômes de douleur thoracique, on voit passer sur Internet, bouchez-vous le nez ou mettez-vous à tousser fort, etc. Absolument aucune utilité. Le meilleur réflexe, c'est d'appeler vite le 15 ou le 18 pour déclencher les secours.
0: Ah voilà, tout simplement. Merci beaucoup, cher docteur. Et merci à vous, chère Stéphanie. On vous embrasse très fort. Prenez soin de vous. Nous allons continuer à répondre à vos questions. Ne vous inquiétez pas en antenne, parce qu'il y en a eu beaucoup, beaucoup aujourd'hui. Mais pour l'heure, c'est le jeu. Vous vous êtes inscrit sur ici.fr. Il y a une page prévue à cet effet. Parce que oui, je booste votre pouvoir d'achat tout au long de l'année, 2 fois en plus tous les jours dans l'émission, et nous avons une gagnante et elle s'appelle Sandrine. Bonjour Sandrine.
7: Bonjour toute l'équipe.
0: Elle appelle.
7: Bonjour particulier à Pierre, pardon, parce qu'il est originaire du village juste à côté où j'habite.
0: Oh dis donc, mais alors est-ce que ça voudrait dire que vous le connaissez personnellement ?
7: Alors, je ne le connais pas personnellement parce qu'il est plus jeune que moi, mais mon papa est né à Ville.
0: D'accord. On lui passera votre bonjour, chère Sandrine, parce qu'il sera là demain dans l'émission, figurez-vous. Il nous parlera d'ailleurs de comme quoi il ne faut pas adopter les animaux trop tôt. C'est un sujet encore passionnant. Vous nous appelez de la Moselle. On embrasse très fort ICI Alsace. Et vous avez bien fait de vous inscrire sur la page ici.fr parce que c'est gagné. Bravo. Ouais.
7: Merci beaucoup.
0: On est très très heureux. Mais oui, faites comme Sandrine, ça fonctionne cette affaire. Vous inscrivez sur le site ici.fr, il y a une page prévue à cet effet et c'est gagné. On vous embrasse très très fort Sandrine.
7: De même. Moi également. Bonne continuation pour votre émission.
0: Merci. Ça fait très très plaisir. Je voudrais faire un gros bisou à mon équipe, à Aude, à Valère, à Gérald, à Elsa Wolinski. C'est ça votre nom, madame?
3: Oui, c'est ça.
0: Et nous, on se retrouvera demain. Merci beaucoup aussi à Céline, ma réalisatrice, à Océane, à la technique, à Alex, au standard, et à Gwenaëlle, à la préparation. Aude Razo, très rapidement.
3: Beaucoup, beaucoup de messages au 0810 055 056, avec notamment des questions à nouveau sur les robots cuisiniers. C'est promis, on vous en reparlera. Et puis, on a une question aussi pour Gérald, mais on n'a pas le temps d'y répondre, sur le spasme du sanglot. Qu'est-ce que c'est? On va y répondre, promis, dans une prochaine émission.
0: Très bonne question.

0: Mylène Farmer, accompagnée par l'Auvergnat Jean-Louis Murat, sur ICI, pour vous souhaiter un excellent réveil. Ravi de vous retrouver, vous et toute l'équipe, d'ici les 5 heures.
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0: Bonjour Valentine.
3: Bonjour Louis, bonjour à tous.
0: Nous sommes le jeudi 17 septembre et vous pouvez sortir les Santiago aujourd'hui, les chapeaux de cow-boy, puisque c'est la journée internationale de la musique country.
3: Jolene, Jolene, Jolene,
0: ah j'adore.
3: Jolene.
0: C'est une bonne journée qui s'annonce. Et alors ce matin, avec Valentine, eh bien on recherche un auditeur qui...
3: Eh bien on recherche un auditeur fan de country et qui sait même la danser.
0: Vous la pratiquez, la danse en ligne, dans une asso, dans les balles ou simplement, j'ai envie de vous dire, chez vous, appelez-nous, venez nous le raconter ce matin au 0810 055 056.
3: On parle aussi carburant et la colère qui monte encore avec ces blocages de dépôts de carburant par les pêcheurs. C'est l'info du jour dans une demi-heure. Et le prolongement des aides jusqu'à la fin de l'année, n'y fait rien. Explication dès 5h dans les infos.
0: Et pour vous accompagner jusqu'à 6h, Saveria au standard, Elorie à la technique, Emeline à la rédaction en chef. 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
0: Jeudi 17 septembre, excellent réveil, il est 5h. Cinq heures, l'actualité à vos côtés, Valentine, à la une, des aides au carburant jusqu'à la fin de l'année.
3: Face à la colère des professionnels et au prix record à la pompe, le Premier ministre annonce une prolongation des aides ciblées pour les professionnels. Les pêcheurs mobilisés devant les dépôts de carburant ont même droit, Raphaël Ebenstein, à un coup de pouce supplémentaire.
4: Une remise de 35 centimes par litre de gazole pour les bateaux de pêche, alors qu'elle avait été ramenée ces derniers mois à 25 centimes. C'est le seul ajustement du dispositif d'aide, initialement prolongé jusqu'à la fin octobre, et qui sera donc effectif au moins jusqu'à la fin de l'année. Un dispositif estimé à environ 70 millions d'euros par mois pour les caisses de l'État, sous forme d'un remboursement partiel des achats de carburant sur présentation de justificatifs. Le montant restera à 15 centimes par litre de gazole non routier pour les tracteurs des agriculteurs et à 20 centimes pour les pelleteuses ou les engins de chantier du BTP. Pas de changement annoncé pour les grands rouleurs, ces salariés modestes, contraints de faire au moins 30 km par jour de trajet domicile-travail. Le guichet pour demander un chèque de 100 euros sur le site impots.gouv.fr est encore ouvert jusqu'à la fin du mois.
3: Le coût du carburant, comme le manque de transport en commun, force un Français sur 10 à renoncer à un emploi, selon une nouvelle étude de l'association WeMove. Et le quotidien coûtera toujours aussi cher l'année prochaine, voire plus. La guerre au Moyen-Orient et les canicules à répétition entraîneront forcément une hausse des prix en rayon, déclaration du patron des supermarchés de la coopérative U. Votre kiné a désormais le droit de vous prescrire des médicaments. Nouveauté depuis l'arrêté paru hier au journal officiel, Solène Lehen.
5: Les kinésithérapeutes sont désormais autorisés à prescrire à leurs patients des médicaments relaxants pour les muscles, également des antidouleurs légers, à savoir du paracétamol ou des anti-inflammatoires, explique Élise Bardou, présidente de la Fédération nationale des étudiants en kinésithérapie.
6: Pour le patient, ça va vraiment permettre de ne pas perdre de temps. Il ne va plus devoir aller à la pharmacie, après chez le médecin et en fait retourner à la pharmacie pour pouvoir avoir une prescription de ses antalgiques. En allant chez son kinésithérapeute, il va pouvoir avoir accès à tout ça.
5: Les kinésithérapeutes autorisés à prescrire des médicaments pour la première fois donc. Nouveau droit aussi, ils pouvaient déjà rédiger des ordonnances pour des dispositifs médicaux. Leur liste s'allonge, près d'une soixantaine de dispositifs, avec désormais des attelles, des ceintures de soutien lombaire, des colliers cervicaux, des béquilles et aussi des sparadraps et des préservatifs. Une première victoire pour la profession qui continue de demander à l'avenir que les patients puissent accéder directement au kiné sans devoir passer d'abord par un médecin, dans le cas par exemple d'une entorse à la cheville.
3: Ça ne veut pas dire non plus qu'il faut se dispenser d'un professionnel pour se soigner. Selon une nouvelle enquête de 60 millions de consommateurs, 40% des médicaments ou compléments alimentaires en vente libre sont au minimum problématiques, voire carrément dangereux.
0: Aujourd'hui, Gérard Depardieu cherche à éviter son procès pour viol.
3: Avec cette audience en appel à Paris dans l'affaire Charlotte Arnoux, la jeune actrice accuse l'auteur de viol en 2018. Les avocats de l'acteur plaideront qu'il n'y a aucune charge contre lui, avec pour principaux arguments la personnalité de la jeune femme. Même Marine Le Pen savait, au sein du Rassemblement National, les alertes sur le comportement du député RN José Bourin sont remontées jusqu'au sommet du parti, bien avant son investiture dans l'Aisne. C'est une enquête de la cellule investigation de Radio France. José Bourin est notamment soupçonné d'avoir demandé à ses assistants parlementaires de lui reverser la moitié de leur prime en espèces.
0: Et à 5h04, eh bien, je vous dois un café, Valentine.
3: Vous avez parié sur le mauvais cheval, Louis. Le monument préféré des Français cette année, c'est la piscine Art déco de Bruay-la-Buissière dans le Pas-de-Calais. Le bassin de 1936 a remporté le vote des téléspectateurs hier soir dans l'émission de Stéphane Bern. Une fierté, Vanessa Lamar, pour tous les habitants du bassin minier.
7: Émilie Forger a appris à nager dans cette piscine. Elle a décroché son premier job d'été ici. Aujourd'hui, à 45 ans, elle est gestionnaire du paquebot.
8: Très heureuse. J'ai passé mon enfance ici, premier job, surveillant les bassins. Là, être gestionnaire, c'est quelque chose d'extraordinaire. Il est magnifique ce bâtiment et la lumière le soir quand on ferme, c'est magnifique.
7: Et cette fameuse lumière du soir sur les murs blancs cassés du bâtiment, eh bien tout le monde va pouvoir y goûter cet hiver. Pour marquer le titre, la piscine ne fermera pas fin septembre comme d'habitude. Olivier Guéquer, président de la communauté d'agglomération de Béthune-Bruay.
9: Et donc on va ouvrir jusqu'au 30 décembre l'équipement. En parallèle, on va aussi permettre aux gens qui veulent visiter l'équipement sans se baigner d'avoir donc un coup fil visiteur. Donc on va encore rendre plus ouvert cet équipement qui est pour tous.
7: Et exceptionnellement, la piscine fermée normalement le jeudi va ouvrir aujourd'hui pour accueillir sans doute un public fier et nombreux. Steve Bossard, président de l'Office intercommunal de tourisme.
10: L'Office de tourisme sera présente physiquement ici sur le site pour organiser des visites guidées et puis on verra quelle sera la demande pour qu'on puisse décupler de ce type de visite.
7: Et dans les têtes de tous, de multiples idées fourmillent pour faire briller ce monument préféré des Français, comme par exemple un bain givré du 1er janvier.
3: Pour découvrir la dernière piscine art déco de plein air, toujours ouverte à la baignade en France, avec son architecture inspirée d'un paquebot, rendez-vous sur ici.fr. La météo, Louis.
0: Oui, avec toujours du soleil et cette couverture par contre nuageuse qui reste présente dans le nord et avec elle quelques averses au cours de la matinée. On a aussi de la brume au petit matin avant de retrouver un ciel plus dégagé de la Nouvelle-Aquitaine jusqu'à la région Grand Est et sur le pourtour méditerranéen également. Température en milieu de matinée, on perd encore quelques degrés. Hein, Quimper et Lorient, 16 degrés à Rouen, 19, Dijon, 18 degrés. À Valence, 20 degrés. Toulouse et Béziers au cours de la matinée, 21 degrés. Cet après-midi, quelques précipitations attendues encore de la Bretagne, Hauts-de-France jusqu'au Pays de la Loire. Pour les maximales, ce jeudi, elle reste au-dessus des 20 degrés. On a 23 pour la maximale dans le nord, à Bourges. Dans le sud, 28 attendu cet après-midi à Montpellier et Ajaccio.
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0: Bonne fête au Renaud, tiens, qui se réveille avec nous ce jeudi matin. Une journée qui commence ici, une journée qui commence en douceur et en musique. Avec Stevie Wonder, une déclaration d'amour pour commencer ce jeudi. On est en 73. Stevie Wonder qui sera en concert en France pour une seule date. C'est à Paris, ça se passera le 15 octobre. Bon réveil à l'écoute d'ici.

0: The Sunshine of My Life, excellent réveil sur ici avec Stevie Wonder. Soyez les bienvenus, 5h10.
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0: Tous les jours à 5h25, vous avez rendez-vous avec Stéphane Bern. Et ce matin, eh bien, on va parler de fromage. Un fromage qui a un nom, sur le papier, pas des plus appétissants, le crottin de Chavignol, Valentine.
3: Un petit fromage de chèvre fabriqué depuis des siècles du côté de Sancerre. Et l'origine de son nom est toujours assez mystérieuse.
0: Et c'est ce que nous allons découvrir ce matin. Pourquoi ce fromage s'appelle crottin ? Réponse avec Stéphane Bern à 5h25.
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0: Tous les jours à 5h10, vous avez rendez-vous avec Catherine Quicandon pour Ici, ça entreprend. Et ce matin, direction eh bien, le Limousin, la rencontre d'un jeune entrepreneur. Il s'est lancé un défi, perpétuer un savoir-faire historique autour d'un fruit emblématique de l'automne. Un petit indice, eh bien, on adore le déguster à cette période de l'année. De quoi il s'agit, Catherine ?
5: À Dournazac, à une cinquantaine de kilomètres de Limoges, on aime les châtaignes.
6: Il m'a filé une beigne, j'ai filé un marron, m'a filé une châtaigne.
5: Pas celle-là, évidemment, mais celle qui se mange. Et pour cela, il y a Nathan Bula, qui fait un drôle de métier, il est blanchisseur de châtaignes. Oui, parce qu'on ne mange pas directement une châtaigne tombée de l'arbre. Vous pouvez donc venir le voir avec votre propre récolte de châtaignes qui sont blanchies sous vos yeux.
7: Le blanchiment manuel, c'est un travail assez compliqué et très très long, en fait. C'est mécanique, c'est à la flamme. Donc on vient brûler la châtaigne, comme ça, ça fait éclater la première peau. Et après, la deuxième phase, c'est dans une parmentière, on appelle ça. On vient enlever la petite peau marron qui est dessous, qui amène ce côté amer de la châtaigne. Donc nous, on vient l'enlever. Et à la fin de ces deux étapes, on a la châtaigne blanchie
5: Et tellement propre que vous pourrez la déguster en sortant.
8: Miam, miam.
5: La machine peut travailler plus de 100 kilos par heure. Ça en fait des châtaignes. Une machine que Nathan a fait fabriquer spécialement par un artisan. Nathan a débuté il y a seulement un an. Militaire, il se laisse convaincre de reprendre cette activité.
7: En fait, c'est la mairie qui est venue nous voir. Comme nous, on ramassait déjà. On avait déjà la machine pour ramasser. La mairie est venue nous voir pour éviter de perdre cette tradition en fait, qui est là depuis plus de 30 ans à Dornazac. Du coup, on a accepté. Et on s'est aperçu que en fait il y avait pas mal de personnes du village que ça intéressait de participer à cette aventure avec nous pour justement ne pas perdre cette tradition.
5: Tradition qu'il perpétue avec son papa Marc qui travaille avec lui. Depuis le début, ils ont blanchi plus de 20 tonnes de châtaignes, pas mal. Et il se consacre désormais entièrement à son activité qu'il développe. Depuis peu, il propose de la crème de marron, des châtaignes cuites sous vide, des châtaignes grillées et des châtaignes cuites à l'ancienne, c'est-à-dire au toupie. C'est une marmite en fonte traditionnelle à trois pieds.
9: Miam miam.
10: J'y goûte très bien.
5: Pour blanchir vos châtaignes, sachez que la période est limitée. Cette année, c'est de fin septembre à début novembre et c'est sur rendez-vous. Plus d'infos sur la page Facebook Le Châtaignier de l'arbre à l'assiette. Merci à Nathalie Colle d'ici Limousin pour cette idée gourmande. Ici, ça entreprend en Haute-Vienne avec Le Châtaignier de l'arbre à l'assiette pour des châtaignes in the pocket.
0: Catherine avec Ici Limousin et la règle d'or, bien entendu, ne jamais ramasser les fruits sur les branches. On ramasse uniquement les châtaignes déjà tombées au sol.
3: Et en parlant de châtaignes, l'actrice Sydney Sweeney en reçoit des milliers en ce moment sur Internet. Depuis la publication d'une pub pour une plateforme de paris sportifs, les athlètes du monde entier lui répondent en vidéo.
0: Et notamment les joueuses de rugby de Grenoble, témoignage en Isère dans moins d'une minute.
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0: Soyez les bienvenus ce jeudi matin à 5h14. Un coup de pub vire à la polémique dans le monde du sport.
3: Une vidéo pour la plateforme de paris sportif Novig dans laquelle l'actrice Sydney Sweeney pose nue. Ses parties intimes uniquement cachées par des ballons, des raquettes, un panier de basket pour montrer, je cite, ce que c'est le sport. Tollé sur la toile, des sportifs du monde entier répondent à leur tour en vidéo avec leurs exploits et le vrai quotidien des athlètes, à l'instar des Amazones, les joueuses de rugby de Grenoble. Noble, très en colère face à cette nouvelle production sexiste, Anna Bonne-Mazou-Carrère.
8: Thinking of sports? Prove it.
9: Devant le spot publicitaire, la réaction de l'élire des Amazones est immédiate.
12: Parce qu'on a l'impression de faire un immense bond en arrière. Là, l'actrice, elle est dénudée, elle est purement sexualisée, elle n'a pas de rôle concret lié au sport, si ce n'est qu'elle est nue et qu'elle est avec des équipements sportifs. Ça invisibilise complètement le fait que les femmes font du sport, les femmes sont performantes.
9: La colère de Lou Noël Rivier, joueuse internationale de rugby depuis ses 20 ans, sidérée de voir de telles images encore aujourd'hui.
12: À peu près l'opposé de ce qu'est notre vie et ce qu'on fait nous, sportifs, tous les jours, donc c'est sûr que c'est révoltant, ouais.
9: Plusieurs athlètes féminines ont contre-attaqué avec leurs propres vidéos, dont les filles du FCG.
12: Il y a des images de filles dans les vestiaires, concentrées, il y a une mêlée, des phases de plaquage, etc. Moi, je trouve que c'est une super réponse que de visibiliser tout ça avec des images qui représentent, bah, nous, notre réalité de qu'est-ce que c'est le sport féminin pour nous, joueuses de rugby.
9: Et dénoncer par là un véritable problème de société.
12: Dans le sens où si eux pensent à ce genre de contenu et à ce genre de pub, c'est quand même qu'il y a des gens qui le regardent et que ça touche un certain public.
9: Le but était-il de choquer, forcé de constater que le buzz est là, alors?
12: Surfant sur ça en envahissant les réseaux sociaux, oui.
9: La vidéo des Amazones a déjà dépassé les 60 000 vues sur les réseaux sociaux.
3: La réponse des sportifs du monde entier en vidéo sur ici.fr.
0: Merci Valentine. 5h16 dans les coulisses TV. Ce matin, une énigme va enfin trouver sa réponse. TF1 diffuse ce soir le final du mystère de la chambre jaune. Et on va enfin découvrir, eh bien, ce qui s'est réellement passé dans cette fameuse chambre. Benjamin Baroche nous raconte les coulisses de ce final avec Patrice Gascoigne dans 5 minutes. 5h16 tout de suite. Eh bien, je vous propose de retrouver vos rêves d'enfants, des rêves d'enfants qu'on imagine, et en musique, avec une chanson, c'est signé Alain Souchon, à l'écoute d'ici, issu de son album Toto, 30 ans, rien que du malheur. Voici le Bagad de Lambioé. Belle journée avec nous.

0: Le Bagad de Lambiway, Alain Souchon, à 5h20. Soyez les bienvenus à vous. Si vous nous rejoignez à l'instant, vous arrivez pile au bon moment en plus, puisqu'il faut nous appeler tout de suite au 0810 055 056. Avec Valentine, on veut parler à deux d'entre vous pour notre bataille des auditeurs quotidiennes avec une question autour de l'actualité, bien entendu, et à gagner, Valentine, un joli cadeau.
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0: 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Bonne chance à tous.
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0: On retrouve tout de suite Patrice Gascoin qui nous rejoint avec de nouveau Coulisses TV. Et aujourd'hui, Patrice, vous nous parlez du final de la série de TF1, Le Mystère de la Chambre Jaune. On va enfin savoir ce qui s'est passé dans cette fameuse chambre.
3: Madame la juge Marquet, jouée par Michel Bernier, elle est comme nous. Elle a hâte de découvrir le fin mot de l'histoire.
4: Ils ont retrouvé la victime inconsciente et seule. La chambre a été fouillée, sondée. Il n'y a pas de porte secrète.
5: L'agresseur s'est pas volatilisé comme par magie.
3: Ce soir, enfin, nous saurons quel est le secret du mystère de la Chambre jaune, l'adaptation réussie en série de ce classique de la littérature policière signé Gaston Leroux. Mais où est passé l'agresseur de Mathilde? Rappelons que le drame a eu lieu dans la chambre jaune de la victime, fermée par une porte blindée, et qu'il n'y a aucune autre issue. Et sur la piste de la vérité, il y a l'héroïne Joséphine Rouletabille, jouée par Claire Romain, aidée de Pierre-Yves Bon, alias Théodore Sinclair. Et puis bien sûr, il y a le meilleur enquêteur de Marseille, Larsan, incarné par Benjamin Baroche. D'ailleurs, comment fait-on pour jouer un personnage aussi énigmatique que Larsan, alors que bien sûr, son interprète le connaît, l'ultime et spectaculaire rebondissement, Benjamin Baroche.
6: On a un réalisateur qui est François Vell, déjà, je voudrais le saluer. Et saluer son travail magnifique de mise en scène et de la façon dont il nous a dirigés tous, et particulièrement tous les trois, ben on fait qu'on est un peu comme un aveugle avec une canne blanche hein, et qu'on se laisse diriger par le réalisateur parce qu'on crossboard, comme vous le savez tous, c'est-à-dire qu'on tourne un peu toutes en désordre et qu'on peut commencer par la fin, par exemple. Donc c'est des choses qui arrivent quand on n'est pas au théâtre, hein, vous le savez tous. Donc là, c'est ce qu'on a vécu. Donc il faut vraiment, sur le personnage de Larsan, mais pas que, hein, je pense que vous pouvez demander à Claire ou à Pierre-Yves, on est dans des émotions tellement montées, tellement descentes sur cette magnifique aventure qu'on est obligé de savoir tout le temps ce qu'on tourne, à quel niveau et à quel moment en sont nos personnages, pour pas trop en rajouter ou accélérer un petit peu, etc. C'est un dosage qu'on fait avec la script et surtout avec François qui me surveille comme le lait sur le feu. Je sais pas si ça répond à la question, mais voilà, parce qu'à un moment donné, il faut faire attention aux émotions, il faut faire attention à pas se spoiler soi-même, si je puis dire.
3: Benjamin Baroche, le fameux policier Larsan, qui vous en dit plus sur le mystère de la Chambre jaune, qui sera résolu ce soir sur TF1.
0: Eh bien, il n'y a plus qu'à patienter. Merci beaucoup, Patrice. Hier, avec Valentine, on a fait un petit pari, puisqu'il y avait, bien entendu, l'élection du monument préféré des Français.
1: Et
0: Valentine,
1: vous avez perdu.
0: Ouais, vous avez annoncé le gagnant tout à l'heure. C'est la piscine Art Déco Roger à Salengros. Et moi, j'avais parié le château de Grignan dans la Drôme. Eh bien, figurez-vous que j'ai la liste sous les yeux. Je n'étais pas si mauvais que ça, puisque le château de Grignan, eh bien, il a fini en deuxième position.
1: Moi, je retiens surtout que vous avez perdu.
0: Ben, je vais vous l'offrir, votre café. Vous en faites pas, c'est promis. Je vous l'ai annoncé hier. 5h23, c'est l'une des nouveautés musicales de cette rentrée. Jennifer nous a dévoilé, il y a quelques semaines, un single extrait d'un nouvel album à venir, intitulé DJ, qui revisite, en fait, les classiques de Dalida dans un style moderne et dansant. Et la première chanson qu'elle a choisie, c'est Mourir sur scène.

0: Jennifer avec Mourir sur scène jeudi à 17 septembre. Soyez les bienvenus. Comme d'habitude, avant les infos de 5h30, un petit peu d'histoire avant l'actu aux côtés de Stéphane Bern. Ce matin, on va parler fromage, puisqu'on voyage au temps où le choix d'un nom pouvait ne pas ouvrir l'appétit.
1: Un fromage de chèvre commence à faire parler de lui. Son nom, Crottin. Disons que côté marketing, on a connu plus inspirant. Direction Chavignol, au-dessus de Sancerre. Quelques maisons, des vignes, des chèvres et surtout un petit fromage rond fabriqué depuis des siècles dans les fermes du coin.
2: Comme promis, voici notre plus beau fromage de chèvre. Tu vois ?
3: Je sens surtout.
1: L'élevage caprin est attesté dans la région au moins depuis le XVIe siècle. À l'époque, on ne parlait pas encore de circuit court, on appelait juste ça la vie normale. Mais au début du 19e siècle, ce fromage local commence à quitter les marchés paysans pour gagner les tables bourgeoises. Et en 1829, le nom Crottin de Chavignol apparaît officiellement. Le succès est en marche. Le mystère du nom, lui, ne fait que commencer. Car, en français, un crottin, c'est aussi ce que laisse un cheval derrière lui avec une grande décontraction digestive. Les historiens se chatouillent les neurones et se transforment en attachés de presse. Certains expliquent que le mot viendrait du berrichon crotte, qui désigne un trou d'argile où l'on lavait le linge. Cette argile aurait servi à fabriquer des moules à fromage. Mouais. D'autres assurent que le mot désignait autrefois une petite lampe à huile vaguement de la même forme. Mieux, mais toujours pas convaincu, non. Bref, depuis deux siècles, tout le monde cherche une explication élégante. Parce qu'il faut reconnaître une chose, appeler un fromage crottin, c'est un pari. Mais le goût fait oublier le nom, et c'est toujours mieux que l'inverse.
4: Il coince ce fromage, hein ? On dirait les coulisses de l'Alcazar !
1: Comme quoi la gastronomie française est probablement le seul endroit au monde où un mot pareil ouvre l'appétit. Les papilles sont moins susceptibles que les oreilles.
0: Et ce fromage en plus, le fromage crottin de Chavignol, eh bien figurez-vous qu'il se classe tout de même à la 15e place des fromages préférés des Français. Et après les infos, je vous parlerai des journées du patrimoine, puisque c'est ce week-end, des milliers de monuments et de lieux habituellement fermés vont exceptionnellement ouvrir leurs portes partout en France. Et j'ai quelques recommandations à vous partager, je vous explique tout ça en détail à 5h40, puisque tout de suite, il est 5h30, voici l'actualité en France et dans le monde en 90 secondes. C'est avec vous, Valentine Letès.
5: Nos courses incontestablement plus chères en 2027. Les mots du PDG de la coopérative U à cause de la guerre au Moyen-Orient et les canicules. Préparez-vous à une hausse des prix en rayon dès le 1er mars sur les produits laitiers, ceux à base de plastique ou encore la viande. Pour amortir la flambée des prix à la pompe, l'aide du gouvernement sur le carburant est prolongée jusqu'à la fin de l'année. 20 centimes d'euros par litre de gazole non routier pour les entreprises du BTP, 15 centimes pour les agriculteurs. Elle passe à 35 centimes pour les pêcheurs. Les flammes ne progressent plus dans les Landes. L'incendie démarré hier dans un parc photovoltaïque est fixé. 190 hectares parcourus à une vitesse folle entre l'autoroute A63 et une voie ferrée. Deux pompiers ont été blessés, brûlés aux mains, au visage et aux cuisses. Christian Estrosi, ancien maire de Nice, visé par une enquête pour détournement de fonds publics après un signalement de son successeur, Éric Ciotti, sur l'absence de justificatif pour une partie de ses notes de frais. Une rupture totale du commerce entre les États-Unis et l'Europe, c'est la nouvelle menace brandie par Donald Trump, très fâché par l'intention de l'Union européenne de faire du Canada son premier pays membre associé. La Ligue Europa de foot commence sur un match nul pour Rennes face aux Autrichiens de Sturm Graz et par une victoire de l'Olympique Lyonnais contre les Belges d'Anderlecht, 2-1 hier soir. Et ce soir, l'Olympique de Marseille entre piste face aux Turcs du Beşiktaş.
0: L'info du jour, c'est la fronde des pêcheurs.
5: Avec des ports et des dépôts de carburant bloqués depuis le début de la semaine face à l'envolée des prix du pétrole et l'annonce du gouvernement hier soir d'un prolongement des aides pour la profession jusqu'à la fin de l'année, 35 centimes d'euros par litre, pas question de lâcher. Une cinquantaine de pêcheurs ont maintenu le blocage cette nuit à Port-la-Nouvelle dans l'Aude, accompagnés Sébastien Berriot de leur famille.
6: Sur le piquet de grève, il y a les pêcheurs, mais aussi un groupe de femmes fortement mobilisées. Aurélia est arrivée à 4h du matin sur le barrage. Elle se dit autant concernée que son mari, propriétaire d'un chalutier à Port-la-Nouvelle.
7: Oui, oui, on est dedans complètement, oui. C'est plus viable. Il faut 3 ou 4, sortir à la mer 3 ou 4 jours pour payer que le gasoil. Et après, il reste 1 ou 2 jours pour payer les frais. Et là, chose qui nous était jamais arrivée, on est en train de regarder ce qu'on achète à manger. Je tiens à préciser qu'on ne veut pas être riche. On veut juste pouvoir vivre normalement avec les salaires de nos maris, chose qui ne sont plus possibles maintenant avec le gasoil.
6: Les enfants de pêcheurs se sentent concernés par l'augmentation du prix du gasoil. Ils voient leurs parents souffrir et ça les met en colère, comme ce jeune homme de 19 ans, présent sur le rond-point.
8: Du temps que ça ne bougera pas, on ne bougera pas d'ici. Et si des décisions ne sont pas prises, on fera plus dur. On bloquera tout, les autoroutes, tout. Il y en a marre de tout, on va tout casser, tout casser. Le gasoil est 1,30€, c'est plus possible. Il n'y a plus personne qui gagne sa vie là. On est contre la faillite, mais pour de bon. Hein. Depuis lundi, on est là. Et la nuit comme le jour, 24h sur 24. Hein.
6: La poursuite ou pas du mouvement à Port-la-Nouvelle dépendra de la rencontre d'aujourd'hui avec la ministre de la Mer.
5: Le rendez-vous est à 11h ce matin et d'ici là, le port de commerce comme le dépôt de carburant de Port-la-Nouvelle reste bloqué.
0: Merci Valentine. La météo tout de suite de votre jeudi 17 septembre avec toujours du soleil tout de même, mais on a encore cette couverture nuageuse qui reste présente dans le nord et avec elle quelques averses au cours de la matinée. On a aussi au petit matin de la brume sur la quasi-totalité du pays, notamment de la Nouvelle-Aquitaine jusqu'à la région Grand Est, ainsi que sur le pourtour méditerranéen. Pour les températures, en milieu de matinée, on passe en dessous des 20 degrés. À Quimper et Lorient, on aura 16 degrés. À Rouen, 19 degrés. Dijon, 18. Valence, 20 degrés. Toulouse et Béziers, ce matin, 21 degrés également. Cet après-midi, quelques précipitations attendues de la Bretagne Haute-France jusqu'au Pays de la Loire. Ailleurs, c'est du soleil. Vous allez pouvoir profiter de belles éclaircies ce jeudi pour les maximales. 23 dans le nord, à Bourges. Dans le sud, 28 à Montpellier et Ajaccio.
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0: Tiens, est-ce que vous connaissez l'impressionnante rotonde de la SNCF? Un monument incroyable construit au XXe siècle. Elle pouvait accueillir, tenez-vous bien, jusqu'à 72 locomotives sous une immense charpente métallique de 108 mètres de diamètre, interdite au public. Eh bien, elle fait partie des monuments qui seront ouverts ce week-end dans le cadre des Journées du patrimoine à Chambéry. J'ai quelques recommandations à vous partager. Restez avec nous, 5h34. On se retrouve juste après la musique d'ici avec... Edwin Collins, qui me replonge tout de suite dans les années 90, ce jeudi matin, avec son titre « A Girl Like You ». Excellente journée, bon jeudi avec nous.

0: Edwin Collins, sur ici avec A Girl Like You. 5h38, dans quelques instants, votre rendez-vous anti-arnaque, c'est le C'est Pas Vrai. Et aujourd'hui, on va parler de la hausse des prix du carburant. Les vidéos, à cause de ça, se multiplient sur les réseaux. Et certains, eh bien, en profitent pour raconter n'importe quoi, Valentine.
1: Comme ces images d'une pompe à essence détruite par des automobilistes en colère et vues plus d'un million de fois.
0: Alors justement, comment éviter de relayer ce genre de fake news? Eh bien, Aude Razzo nous explique les bons réflexes dans quelques minutes, sur ici.
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0: Excellent réveil avec nous tout de suite. C'est à l'heure du duel des auditeurs autour d'une question, une question sur l'actualité. On va accueillir tout de suite Valentine Francis des Vosges qui est avec nous.
1: Bonjour Francis.
4: Oui, bonjour Valentine, bonjour Louis.
0: Lève-tôt, 3h30, gérant d'un restaurant scolaire. Vous levez de bonne heure.
4: Oui, c'est ça. Parce qu'on ne fabrique que du produit frais.
0: Ah, c'est bien ça.
1: Oui. Pour combien d'enfants?
4: Pour environ 400.
1: Ah oui, donc il faut se lever très tôt.
0: Ça fait du monde. On a Christophe à qui on dit bonjour aussi. Christophe de la Somme, bonjour, qui est Christophe. Imprimeur. Bonjour Christophe.
5: Oui, bonjour à vous.
0: Christophe, vous êtes imprimeur et vous levez également très tôt, 4 heures.
5: Oui, tous les jours. Je suis toujours du matin, donc on se lève de bonne heure. Comme j'ai un peu de route... aller au boulot.
0: Et le matin, tous les deux, vous avez pris une excellente habitude, c'est d'écouter votre radio ici. Messieurs, une question autour de l'actualité pour gagner Valentine.
1: Un poste radio multifonction équipé du Bluetooth pour écouter toutes vos envies. Il affiche également l'heure pour garder un œil sur le temps. Il a une lampe intégrée, bien pratique quand la lumière vient à manquer.
0: Alors ce week-end, je ne vous apprends rien, samedi 19, dimanche 20 septembre, ce sont les journées européennes du patrimoine. Deux journées où des bâtiments habituellement fermés au public vont exceptionnellement ouvrir leurs portes. On a des palais, on a des châteaux, des préfectures, des tribunaux, on a de tout. Mais à votre avis, combien de monuments et de lieux participeront partout en France à cette opération cette année? Francis, il me faut un chiffre.
4: Oula.
0: Ouais, comme vous dites, oula.
1: Allez, au millier près, dirais, Francis.
4: Allez, je dirais 45 000.
0: 45 000 pour Francis. Du côté de Christophe, vous pensez à quoi?
5: Ah, je dirais un petit peu moins, 26 000.
0: 26 000 pour Christophe. Valentine, vous avez la réponse. Et nous sommes à...
1: 17 000 sites sont ouverts pour les journées du patrimoine cette année. C'est donc Christophe qui remporte la radio.
5: Ah, super.
0: Bien joué, Christophe. On vous envoie directement la radio. Vous allez pouvoir directement la mettre dans votre imprimerie, si je ne me trompe pas.
5: Super. Les collègues vont être contents.
0: On est contents pour vous. Francis, bravo. J'espère qu'on aura l'occasion de rejouer ensemble. Vous avez une passion, vous, c'est le sport. Ça tombe bien, puisque c'est septembre bouge en plus en ce moment. Vous faites quoi comme sport?
4: Je fais beaucoup de tennis. Ouais. Un petit peu de football.
0: Ah, un petit peu de football. Ah, du tennis, on va en parler dans quelques instants.
1: J'allais le dire. Francis, si vous aimez le tennis, surtout restez à écouter l'antenne parce qu'on a une info qui risque de vous intéresser dans pas très longtemps.
0: Merci à vous, messieurs. Plaisir d'avoir joué avec vous ce jeudi. Tiens, je vous donne une petite info supplémentaire comme ça dans l'Hérault. C'est une petite info que j'ai relevée sympa, qui fait partie des journées européennes du patrimoine avec un monument incroyable ouvert. C'est le château de Montferrand qui est habituellement interdit au public, qui ouvrira exceptionnellement ses portes avec sur place une démonstration de taille de pierre. Et vous pouvez bien sûr visiter tous les lieux proches de chez vous et les trouver sur le site officiel des journées du patrimoine.
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5: Et pour bien commencer votre journée, chaque matin, on vous partage une initiative qui marche quelque part en France. Et aujourd'hui, eh bien, on va parler de sport. C'est vrai que c'est pas toujours facile, eh bien, de trouver des partenaires quand on arrive dans une nouvelle ville, Valentine.
6: Un sportif de Haute-Garonne a donc trouvé le moyen de mettre en relation des sportifs près de chez eux.
5: Une belle initiative que vous raconte Romain Bernot tout à l'heure à 5h55. Et puis tout de suite, vous pouvez nous appeler au 0810 055 056, puisque aujourd'hui, ce jeudi 17 septembre, eh bien, c'est la journée internationale de la country. Alors avec Valentine, eh bien, on recherche un auditeur qui est fan de country.
6: Ah, c'est bien, la country.
5: Ouais, si vous savez danser aussi la country en ligne, dans une asso ou tout simplement chez vous, eh bien, venez nous le raconter au 0810.
6: Si vous aimez les Santiago,
5: 056.
6: Château de cowboy.
5: Eh bien voilà, vous me l'avez ôté de la bouche. Fameux château de cowboy. 5h44. Tiens, l'occasion. Alors là, on n'est pas dans la country. Là, on est au milieu des années 80. On est même en 83, précisément, avec le groupe Regret, la chanteuse Agathe. Et cette chanson, peut-être que vous n'avez pas entendue depuis longtemps. Une chanson sur des paroles de fin de soirée, on peut le dire. Je ne veux pas rentrer chez moi, seul, à l'écoute d'ICI. Bon réveil.

0: La chanteuse Agathe avec le groupe Regret, évidemment. Je ne veux pas rentrer chez moi seule. 5h48, est-ce que nos fans de country dorment ce matin? Que se passe-t-il? 0810 055 056. Appelez-nous, venez nous raconter, tiens, quelle est votre chanson, si vous dansez la country ou pas. On vous attend tout à l'heure, juste avant vos infos locales de 6h.
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0: Tout de suite, place à votre rendez-vous anti-arnaque à C'est pas vrai aux côtés de Aude Razo. Eh bien, les fake news pullulent avec la hausse des prix du carburant et ce n'est pas évident, eh bien, de démêler le vrai du faux.
3: Effectivement, il y a le vrai d'abord, ces stations-service dégradées à coups de marteau dans plusieurs communes du Nord, on en a parlé. Et puis il y a le faux. Et le faux, c'est cette vidéo sur laquelle je suis tombée. Elle a fait plus d'un million de vues.
4: Attention gouvernement, attention.
3: Je vous décris la scène, on est dans une station totale, on ne sait pas laquelle. On voit une pompe à essence cassée, abîmée, hors service. Et il y a donc ce monsieur qui parle.
4: Les gens, ils sont en train de péter un câble, ça y est, ils ont pété un câble. Ils ont éclaté la pompe à essence. Eh ouais, vous faites des prix de malade. Vous faites des prix à 3 euros, bientôt 3 euros le litre. Voilà ce qui arrive.
3: Bon, j'ai un problème avec cette vidéo. Pourquoi ? Parce que rien de ce que je vois dessus ne permet de dire clairement que la station en question a effectivement été attaquée. Et en fouillant, je suis tombée sur un démenti de Total Énergie en personne. Je vous le lis. Il ne s'agit en aucun cas d'une dégradation volontaire de notre station. Point. En fait, le groupe explique que c'est une station du Val d'Oise, qu'il y a eu un accident là-bas en juin dernier, et c'est ça qui a abîmé la pompe.
0: Aude, quel conseil de prudence vous nous donnez quand on tombe sur des vidéos comme ça ?
3: Ne réagissez pas. Le compte qui poste ça, je ne le connais pas. Je ne sais pas qui est derrière. Donc qu'est-ce que je fais ? Je m'abstiens. Même quand le sujet m'interpelle, qu'il me met en colère, qu'il suscite une émotion, je me retiens. Je me retiens de liker, de partager. Parce que sinon, si la vidéo s'avère mensongère, j'aurais moi-même alimenté, poussé, fait la pub d'une fake news sans même m'en rendre compte.
0: Il faut donc rester vigilant à tout ce qu'on voit, bien entendu, passer sur les réseaux. Dans quelques instants, on va vous parler d'une application. Robin Bernot a découvert pour vous une application pour se sociabiliser, surtout trouver des partenaires de sport. Une appli que nous allons découvrir juste après Patrick Fiori sur ICI avec Le Champ est libre. Excellent réveil et très bon début de journée avec nous.
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1: Patrick Fiori avec Le Chant est libre. Chaque matin, on découvre sur votre radio ici une initiative qui marche quelque part en France et qui pourrait donner des idées ailleurs. Ce jeudi, direction la Haute-Garonne. Vous avez envie, tiens, de faire un petit match de tennis, mais vous avez personne, eh bien, avec qui jouer.
2: En Haute-Garonne, un homme a trouvé une solution pour mettre en relation des amateurs de la balle jaune près de chez eux.
1: Robin Bernot et Sébastien Bretonou nous expliquent comment ça marche.
3: C'est à Toulouse que Martin Pasquier a créé l'application Uniten.
4: C'est une application qui permet à tous les joueurs et joueuses de tennis de jouer plus facilement et donc de trouver des partenaires. Le but, c'est d'unir les passionnés de tennis.
3: Uniten, UNITEN, une application mobile gratuite qui permet de mettre facilement en relation des joueurs de tennis en fonction de leur niveau et de leur disponibilité. Parce que oui, trouver la bonne personne au bon moment avec à peu près le même niveau, ce n'est pas toujours si simple. Martin Pasquier, le créateur de l'application, l'explique à notre reporter Sébastien Bretonou.
4: Exactement, il y a énormément de critères. En fait, c'est pas seulement trouver quelqu'un, c'est aussi trouver quelqu'un déjà disponible en même temps que soi. Après, ça va être du même niveau, mais aussi qui a les mêmes envies. Parce que justement, il faut trouver quelqu'un qui n'a pas forcément envie de faire un match très sérieux. Ou alors si. On peut même, on renseigne son niveau et on peut même l'estimer avec un questionnaire si on ne le connaît pas forcément. Et ensuite, on propose en fait une session dans l'application, un peu comme Blablacar. N'importe qui peut demander à rejoindre et c'est nous qui gérons qui on accepte sur notre session.
3: Alors ici en Haute-Garonne, ça marche. Mais vous, qu'en pensez-vous? En me baladant pas très loin de la gare, je croise d'abord un homme avec justement une raquette de tennis. Mais lui refuse de me répondre. Bon, c'est pas très grave. Quelques mètres plus loin, je rencontre
5: Mathéo.
3: Et je lui montre l'application. Première réaction.
5: Je trouve que c'est cool pour les gens qui n'ont pas forcément, qui sont pas très socialement intégrés, qui sont timides ou qui sont un petit peu nouveaux dans certaines villes, quoi.
3: Je demande également à Mathéo s'il trouve ça compliqué aujourd'hui de rencontrer d'autres sportifs lorsque l'on commence par exemple le tennis.
5: Non, je trouve pas que c'est si dur que ça. Faut essayer de sortir de sa zone de confort pour rencontrer des gens.
3: Quelques instants plus tard, c'est à Léane que je présente l'application. Elle aussi se montre plutôt séduite par l'initiative.
6: Je trouve que c'est plutôt pas mal, ça permet de rencontrer de nouvelles personnes, de se faire un cercle plus développé, donc c'est bien.
7: Est-ce que c'est dur de se mettre au sport quand autour de nous on n'a pas forcément de gens qui font du sport?
6: Oui, des fois ça peut être compliqué pour des gens parce que ils connaissent personne et d'arriver dans un club où tu connais personne, c'est pas forcément très amusant, genre c'est mieux d'avoir des gens qu'on connaît.
3: Aujourd'hui, l'application Uniten, UNITEN, réunit plus de 3500 inscrits et fonctionne dans toute la France. Et avec près d'1,3 million de licenciés, le tennis est aujourd'hui le deuxième sport en France le plus pratiqué, juste derrière le football.
1: Une belle initiative qui colle à l'actu en plus, puisque le mois de septembre, cette année, c'est un mois qui nous invite à faire plus de sport avec une opération. C'est l'opération Septembre Bouge. 5h56, nous sommes le jeudi 17 septembre. Et aujourd'hui, c'est une journée un petit peu particulière, puisque en fait, c'est la journée internationale de la musique country. Et nous sommes à... voilà cette musique country. Et donc avec Valentine, ce matin, on recherchait tout simplement un auditeur ou une auditrice qui est fan de country et qui sait même la danser. Et je crois, Valentine, que nous l'avons, notre auditrice.
2: Elle s'appelle Jacqueline et elle est dans la Manche. Bonjour Jacqueline.
8: Bonjour Valentine, bonjour Louis. Super votre émission, merci. Je pensais que quelqu'un allait appeler. Depuis à 4h j'ai entendu, mais...
1: On a eu du mal à trouver notre fan de country.
2: Écoutez, on vous attendait, Jacqueline.
8: Je n'arrivais pas à faire le numéro.
1: Mais j'ai envie de dire, franchement, on a trouvé peut-être la meilleure. Ça fait 15 ans, vous Jacqueline, que vous pratiquez la country.
8: Ah oui, facilement, oui.
2: Alors, quand on parle de danse country, on parle de danse en ligne, Jacqueline?
8: Oui, mais aussi, nous, on danse aussi en couple, on fait des démos, notre club, c'est Sunrise de Souville, et on fait aussi des démonstrations, mais on est plus vraiment... Far West, on est plus... adore la
1: chapeau
8: musique
1: de cowboy.
8: Vraiment western, quoi.
1: C'est ça, un peu chapeau de cowboy, Santiago.
8: Chapeau de cowboy, Santiago, la tenue, nous avons des tenues.
1: Je suis sûr que, Jacqueline, vous avez plusieurs paires de Santiago.
8: Pardon?
1: Je suis sûr que vous avez plusieurs paires de Santiago.
8: Ah oui. Et des chapeaux, oui, une collection.
2: Mais alors, comment ça vous est venu, cette passion, Jacqueline?
8: C'est parce qu'il y a un club qui s'est ouvert ici à Thionville. Et puis.
2: Et un jour, vous avez poussé la porte, vous vous êtes dit pourquoi pas?
8: Ça démarrait, oui, et je le n'ai plus quitté parce que ça donne la bonne humeur. Ça,
1: c'est ce que j'allais dire, c'est convivial, il y a une bonne ambiance.
8: C'est convivial, on fait connaissance, il y a de plus en plus de clubs, on fait connaissance de plein de personnes. Il y a énormément de femmes seules, et donc là, c'est où on peut tous danser.
1: Danser, partager.
8: Partager, et on se retrouve tous les week-ends, presque, tous les
1: étés. En combien de temps, tiens, si je décide d'apprendre un pas de country, en combien de temps je peux réussir à l'apprendre?
8: Oh, en 5 minutes.
1: Je vais prendre rendez-vous.
8: Il y a les débutants, les novices, et après, c'est.
1: Eh bien, je signe en bas de la feuille. Merci beaucoup, Jacqueline, franchement, c'était génial de vous avoir ce matin. Vous avez un vrai sourire, et puis en plus, on a appris des choses sur la country.
8: Oups.
1: À bientôt, Jacqueline.
2: Merci encore, beaucoup. Jacqueline, et bonne country.
1: Merci à tous d'avoir été là ce jeudi. À 6h, vous avez rendez-vous avec Valentine Lottès.
2: À 6h30 plutôt.
1: 6h30, ouais. Pour l'info en France et dans le monde en 90 secondes. Et tout de suite, voici les équipes d'ici matin qui sont là ce jeudi. Je vous souhaite une belle journée qui commence ici.
9: Oui, n'allons pas trop vite en besogne.
10: 6h, c'est nous.
9: Oui. Non, mais Valentine arrivera très vite, hein, pas de souci. Mais à 6h, c'est Anne Chauvet. Bonjour, Anne.
10: Et bonjour,
9: Anne,
10: c'est gentil de me parler quand je bois une petite gorgée.
9: Bienvenue. On est bien hydraté, on est en pleine forme. Il est 6h.
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9: Moi aussi, je bois un coup d'eau. Bienvenue, 6h.
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9: L'info en Pays de Savoie, Anne Chauvet. Un enfant de 12 ans grièvement blessé à Sionzy, en Vallée de l'Arve.
10: Il a été attaqué par des chiens hier en pleine rue. Il s'agit de deux pitbulls dont le propriétaire est déjà connu de la justice, Richard Vivion.
12: C'est une scène d'une rare violence qui s'est déroulée ce mercredi au milieu de journée à Sionzy, alors qu'un groupe d'enfants circulait à vélo rue du collège dans le quartier des Crozets. L'un d'eux a été attaqué par deux pitbulls. La victime a été mordue à plusieurs reprises, grièvement blessé, notamment au visage. Ce garçon âgé de 12 ans a été évacué sur le centre hospitalier de Genève. Ce sont des témoins de l'attaque dont un habitant du quartier qui, armé d'un bâton, ont réussi à mettre en fuite les deux chiens. Selon le procureur de Bonneville, ces pitbulls appartiennent à la catégorie des chiens dits d'attaque et auraient dû porter une muselière et être tenus en laisse. Le propriétaire des animaux, un homme de 24 ans, est sous le coup d'une condamnation qui lui interdit de posséder de tels chiens. Les deux pitbulls ont été pris en charge par une association spécialisée dans l'attente d'une décision de justice.
10: Et le maire de Sionzy va mettre en place un suivi psychologique pour les personnes qui le souhaitent, qui ont été témoins de cette scène très violente. Une reconstitution de la tuerie de Chevaline en présence des deux sœurs sera-t-elle organisée? C'est en tout cas ce que souhaite le pôle national des affaires non élucidées, en charge désormais de cette enquête. Le 5 septembre 2012, 4 personnes sont abattues à Chevaline, sur les hauteurs d'Annecy, un cycliste et 3 membres d'une même famille britannique qui étaient en vacances. La mère, le père et la grand-mère. Les deux filles, elles ont survécu à ce massacre. Elles étaient âgées de 4 ans et 7 ans. Et 14 ans plus tard, les enquêteurs voudraient donc les faire participer à une reconstitution sur place. Quel serait l'intérêt? Qu'espèrent les juges? Eh bien, ça fait partie des questions qu'on posera à notre invité à 7h45. Ce matin, on recevra Jacques Dallest, notamment ancien procureur de la cour d'appel de Chambéry et qui a joué un rôle important dans la création de ce pôle national de Nanterre, spécialisé dans les affaires non élucidées.
9: Des suppressions de postes à Cluses dans l'entreprise Kongsberg Automobile.
10: Il y a un petit piège. Les salariés sont appelés à manifester ce matin à 9h. Le plan social prévoit la suppression de 56 emplois sur le site au Savoyard. Kongsberg Automotive est un groupe norvégien qui fabrique des pièces pour le secteur automobile.
9: Vous écoutez ici Pays de Savoie, il est 6h02 et ça y est, on connaît tous les sites et la répartition des épreuves pour les JO 2030.
10: La délégation du CIO est repartie de Lyon hier après 3 jours de visite et elle valide l'organisation des épreuves de glace à Lyon au lieu de Nice. Et pour ce qui nous concerne directement, pour les épreuves de ski alpin, la répartition est actée entre Val d'Isère et Courchevel. Pierre-Olivier Beckers, le président de la commission de coordination des Jeux Olympiques d'hiver dans les Alpes françaises.
13: Courchevel, pour sa part, accueillera les épreuves de vitesse en ski alpin, hommes et femmes, à savoir donc la descente et le super-G, tandis que Val d'Isère accueillera les épreuves techniques, à savoir le slalom géant et le slalom, hommes et femmes également. Grâce à ces décisions, Alpes 2030 disposera désormais d'un plan directeur des sites complet, définitif et optimisé. Il s'agit d'une avancée majeure qui apporte la clarté nécessaire aux athlètes, d'abord, c'est le plus important, aux fédérations internationales, aux autorités publiques, aux partenaires commerciaux aussi, qui veulent savoir où vont se dérouler toutes ces épreuves, et puis aux communautés locales, tout en restant pleinement conformes à l'engagement d'organiser des jeux durables et responsables.
10: La descente et le super G donc pour Courchevel et le slalom géant et le slalom pour Val d'Isère pour ces JO 2030. Là, c'est cet hiver qui se prépare. L'aéroport de Chambéry organise un forum de l'emploi cet après-midi. 200 postes sont à pourvoir pour travailler de décembre à avril. Bagagiste, agent de piste, d'escale, d'entretien, il y a le choix. Et selon les postes, des formations sont prévues. Si ça vous intéresse, c'est de 16h à 19h cet après-midi à l'aéroport de Chambéry.
9: Il y a des choses plus faciles à mesurer que d'autres.
10: Mais des géomètres experts sont au sommet du Mont Blanc ce matin pour calculer son altitude. Ils font ça régulièrement depuis 2001. La dernière mesure date de 2023. 4805 mètres et 59 centimètres. Alors après cet été caniculaire, est-ce que le Mont Blanc aura perdu quelques centimètres? La réponse de Jean Dégaré, président de la Chambre des géomètres experts de la Haute-Savoie. Il fait partie de l'équipe sur place qui sera au sommet ce matin. Et il nous a répondu hier depuis le refuge du Goûter.
14: Le Mont Blanc, il diminue l'hiver. Aussi bizarre que ça puisse paraître, ou aussi surprenant, enfin, on s'y attend pas forcément. Mais c'est l'hiver qui a beaucoup de vent, que c'est érodé. Et normalement, il se recharge l'été. Alors, ce qu'il y a, c'est que du coup, cet été, a priori, c'est pas beaucoup rechargé, parce qu'il n'y a pas eu beaucoup d'intempéries. Et en principe, l'ISO 0 reste en dessous de 4000. Enfin, il monte rarement au-dessus de 4300, 4500. Là, il est quand même monté au-dessus de 5000. Donc effectivement, on aura peut-être eu un impact des températures sur le sommet. Et puis peut-être aussi un manque de pluviométrie qui, normalement, au sommet, c'est de la neige. Et du coup, ça permet de... Enfin, ça se recharge, quoi, et ça remonte.
10: Et c'est le 14 octobre, faut patienter un peu pour connaître le résultat des mesures et donc l'altitude précise du Mont Blanc. Eux aussi sont grands, mais pas autant. Les basketteurs d'Aix-Maurienne reprennent la compétition et ils débutent par la Coupe de France. Premier match demain soir à Fos-sur-Mer, qui joue aussi en Elite 2. Aix-Maurienne a repris l'entraînement il y a un mois. Et si vous avez l'habitude de suivre cette équipe, vous n'allez pas la reconnaître avec 8 nouveaux joueurs sur 10 cette année. Mais la préparation s'est bien passée, selon Julien Cross, l'entraîneur savoyard.
15: D'abord, des moments d'inclusion, faire découvrir aux joueurs le club, la ville, l'environnement. 2-3 activités. On leur a fait découvrir le lac. L'équipe, elle est complètement remaniée. Le groupe vit extrêmement bien. Donc c'est une super nouvelle parce que forcément, quand on a renouvelé le groupe, trouver des connexions entre en dehors du terrain, c'est quelque chose qui est précieux. Ensuite, on est quand même très vite, après les tests médicaux, passé sur le terrain. Malgré la jeunesse, on a quand même des joueurs qui ont beaucoup d'expérience en Pro B. On a plus de 600 matchs de vécu sur nos 10 joueurs au total, donc c'est quand même énorme. Ça nous fait aussi gagner du temps dans la connaissance de la division. On n'est pas en retard sur le chemin qu'on s'était fixé. Pour l'instant, tous les signaux sont ouverts.
10: Et une victoire demain soir à Fos-sur-Mer en Coupe de France permettrait de bien lancer cette nouvelle saison. Et pour le championnat, la reprise, c'est la semaine prochaine. Aix-Maurienne se déplacera à Caen le vendredi 25 septembre. Sur la route, Xavier, cette heure-ci, c'est plutôt calme.
9: Oui, c'est très calme à cette heure-ci. Vous avez les premiers ralentissements qui arrivent, notamment à hauteur de la douane de Bardonnay. Mais pour le moment, rien de bien alarmant. On est très, bien sûr très vigilants tous ensemble. Ici, Pays de Savoie, à vos côtés sur les routes. Pour ce qui est de la météo aujourd'hui, on pourrait avoir des nuages bas et mer de nuages dans les massifs aujourd'hui. Il devrait s'en aller doucement. En plaine, c'est le soleil qui va dominer. Quelques légers nuages sont tout de même possibles. Les températures sont de saison cet après-midi. Avec 24 degrés à Chambéry, vous aurez 23 à Pomblières, 21 à Annecy et à Sallanches. On aura aussi 21 degrés aujourd'hui à Thonon. Sachez qu'on n'aura pas de pluie prévue avant un bon moment puisque ce sera pas mal de soleil dans les prochains jours.
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9: Peut-être que vous commencez tout juste votre journée, vous montez dans votre voiture, vous allumez Ici, Pays de Savoie. Vous allez monter le son. Grâce à nous et grâce à cette chanson de Johnny Hallyday, c'est L'Envie. On est en 1986 quand sort ce tube de Johnny.

0: Ici Pays de Savoie, il est 6h11.
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0: Vous écoutez Ici Matin, on est avec vous, on est très heureux de vous accompagner. Chaque jour, c'est jeudi aujourd'hui, le 17 septembre. Et sachez que ce week-end, il va faire beau, faire plutôt chaud d'ailleurs pour la saison. Et vous allez être nombreux à aller faire un tour au bord des lacs des Pays de Savoie. Au lac d'Aiguebelette par exemple, vous êtes toujours très nombreux à aller vous baigner, à aller vous reposer. C'est un lac magnifique, ça vous le savez certainement, lac où les bateaux à moteur thermique sont interdits. Mais en ce moment justement, dans le cadre de travaux de la réserve naturelle, il y a un bateau semi-rigide thermique, gris, présent sur le lac d'Aiguebelette. Il est accompagné d'une barge, alors il n'y a pas besoin de le signaler à qui que ce soit parce que ce bateau a les autorisations nécessaires. Mais c'est vrai que ça peut être déroutant quand on n'a pas l'habitude de voir des bateaux à moteur thermique sur le lac d'Aiguebelette. Et on va continuer à parler bateaux ce matin puisque tout à l'heure on va partir à Conju, au bord du lac du Bourget cette fois-ci, pour aller parler bonheur avec quelqu'un qui a un vieux bateau. Ouais, il a au moins une soixantaine d'années ce bateau, on n'en fait plus des comme ça. On va aller jeter un œil tout à l'heure dans les petits bonheurs de Christophe Garnier.
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0: Certains d'entre vous ont peut-être des bagues connectées, ça se voit de plus en plus, elles sont de plus en plus sophistiquées. Et on en parle avec notre docteur, le docteur Kierzek. Docteur, certaines promettent désormais de mesurer la tension artérielle sans brassard. Et bien sûr, elles surveillent notre sommeil. Peut-on vraiment leur faire confiance ?
5: Bonjour à toutes et à tous. Excellente question. Est-ce que je peux faire confiance à ma bague connectée? Alors, c'est un bijou, mais ça a complètement changé de métier, hein. Autrefois, on se contentait d'une bague pour briller au doigt, certains cas pour promettre fidélité. Aujourd'hui, elle surveille votre cœur, analyse votre sommeil et vous demande presque des explications sur la soirée de la veille. La bague connectée, c'est un détective privé installé à votre annulaire. Pour estimer la tension artérielle, certaines bagues utilisent un capteur optique et un petit électrocardiogramme. Ça calcule la vitesse à laquelle l'onde de pouls se propage dans les artères, ce qui permet d'obtenir une estimation de la pression artérielle. Alors c'est ingénieux, mais ce détective doit régulièrement retourner à l'école de police. Presque tous ces appareils nécessitent un étalonnage avec un véritable tensiomètre à brassard. Et surtout, ce sont des dispositifs de bien-être, ce ne sont pas des dispositifs médicaux. Ça peut repérer une tendance, mais ça ne fournit pas à eux seuls un chiffre permettant d'ajuster un traitement. Il y en a une qui vient de sortir, c'est la Circular Ring 2, et elle propose par exemple une estimation de la pression artérielle, et dans son application, on lit qu'on étalonne et après on n'a plus besoin de brassard pendant la mesure. Alors le tensiomètre traditionnel, lui, il ne fait pas dans la subtilité, il serre le bras et mesure directement la pression. Là, la bague, elle préfère la méthode Sherlock Holmes, elle ne comprime aucune artère, elle reconstitue justement ce transit de l'onde de pouls. Et selon la société qui la fabrique, plus les artères sont rigides, plus l'onde de pouls se déplacerait rapidement et donc c'est une estimation de la tension artérielle.
0: Donc si ma bague m'annonce une mauvaise nuit ou une tension un peu élevée, je ne dois pas m'inquiéter outre mesure?
5: Il faut pas s'inquiéter, prendre pour argent comptant ces mesures. Il ne faut ni classer immédiatement l'affaire sans suite, ni déclencher l'arrêt médical à la première notification, notamment pour le sommeil, parce que le sommeil, il faut être prudent, ça détecte les mouvements et la fréquence cardiaque, mais ça va pas reconstituer totalement votre nuit. Donc une mesure isolée, on ne s'inquiète pas. La bague peut aider à repérer une évolution de la tension au fil du temps, par exemple, mais ça ne remplace ni le tensiomètre au bras, ni l'AV médical, c'est vraiment pas un outil de diagnostic. Autrement dit, elle peut signaler qu'il y a quelque chose à vérifier. Elle ne peut ni prononcer le verdict, ni rédiger l'ordonnance. Mais un seul mauvais chiffre au réveil, par exemple, ce n'est pas une preuve irréfutable. Et surtout, ne paniquez pas et ne vous angoissez pas. On n'oublie pas les règles essentielles. Une chambre fraîche, c'est le meilleur argument pour une bonne nuit de sommeil, avec des horaires réguliers et pas d'écran juste avant de dormir. Allez, d'ici là, portez-vous bien.
0: Merci beaucoup, docteur Kierzek. Bah oui, pas d'écran avant de dormir. Vous pouvez écouter Ici Pays de Savoie, évidemment, pour... pour bien terminer votre journée, mais pour bien la commencer aussi cette journée. Vous écoutez Ici Matin avec la musique dont vous avez besoin, c'est Thelma Houston, Don't Leave Me This Way, avant d'aller à Conju pour parler bonheur.

0: Excellente journée avec ICI Pays de Savoie et Thelma Houston.
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0: On prend 2 minutes 30 pour parler bonheur tous les matins. Ce sont les petits bonheurs de Christophe Garnier. On rencontre des gens, on ne prévient pas qu'on arrive. Et aujourd'hui, Christophe, on va faire un tour au bord du lac du Bourget. On est à Conju.
2: À l'heure des paddles gonflables, des bateaux en carbone et des moteurs électriques, il y a encore quelques bateaux traditionnels.
3: C'est un vieux, ça, par contre.
2: Vous parlez de vous ou du bateau ?
3: Les deux.
2: Ouais, le bateau est plus vieux. Ah, mais j'allais dire, il est plus vieux que vous.
3: Non.
2: Enfin, lui, vous l'avez rénové, en tout cas.
3: Ouais, j'ai rénové. Un petit peu.
2: Bah, il pourrait avoir l'air neuf.
3: Ouais.
2: Il vient d'où, ce bateau ? Parce que là, on est à Conju, vous êtes prêt à le mettre à l'eau.
3: Donc,
2: Ah oui, on n'est pas sur une barque savoyarde.
3: Ah non, pas du tout.
2: Et à l'année, vous n'habitez pas Morlaix, vous ?
3: Non, moi j'habite dans le Valromey, au Valromey.
2: Mais donc il dort au sec.
3: C'est même peut-être pas bien parce qu'il sèche. Et le bois.
2: Et les bateaux en bois, c'est mieux dans l'eau.
3: Ouais. Reste dans l'eau.
2: Ouais. Enfin, avoir une place au port de Conju, je pense que c'est pas pour tout de suite.
3: Bah, je vais pas regarder, non.
2: Ah ouais.
3: C'est un investissement. Bah, après, c'est un coût. Moi, je viens naviguer une journée de temps en temps. Donc,
2: On l'a choisi comment cette journée quand on vient qu'une fois de temps en temps ?
3: Quand on a le temps, déjà. Et puis, je regarde un peu qu'il y a du vent.
2: Vous ne seriez pas retraité, vous ?
3: Si.
2: Oui, c'est ça. Donc, vous n'avez pas de temps. Oui, c'est ça.
3: Pas de temps, jamais.
2: Bon, et donc, voilà, là, on est sur un bateau, alors qui n'est pas un bateau traditionnel savoyard, non, j'ai bien compris, mais c'est une voile à l'ancienne. Alors, il n'est pas monté, je ne vois pas exactement ce que c'est.
3: C'est un canot breton, donc. C'est un mi-saignier.
2: C'est quel type de voile ?
3: Il connaît pas grand chose.
2: Mais vous savez vous en servir au moins.
3: Oui, je sais m'en servir. Ouais.
2: Parce que ça doit dénoter un petit peu sur le lac qu'on en
3: voit. Je me fais remarquer.
2: Bon, cela dit, il paraît que la navigation en Bretagne, c'est pas que facile, mais que sur le lac du Bourget non plus.
3: Bah, le vent ne sont pas très réguliers, donc ouais, c'est différent.
2: Et donc, on arrive à gérer un bateau comme ça tout seul ?
3: Ouais, quand il n'y a pas trop de vent. Hein. S'il y avait beaucoup de vent, ce serait un peu plus compliqué. Les manœuvres de voile sont plus compliquées que sur les bateaux modernes. Quoi.
2: Ouais. Et donc là, vous partez pour combien de temps ?
3: Bah, pour rentrer ce soir, donc à tomber des jours.
2: Oui, c'est vraiment pour naviguer, c'est pas pour la pêche, c'est pas pour...
3: Non, c'est vraiment pour me faire plaisir. Déjà, d'avoir retapé le bateau et après de pouvoir le mettre à l'eau et naviguer un petit peu.
2: C'est beaucoup d'entretien, un bateau en bois comme ça ?
3: Là, non, parce que comme je le sors tout le temps, et on a remis de la fibre de verre dessus pour le protéger un peu. Et donc, il était déjà, quand moi je l'ai acheté, il y avait déjà de la fibre de verre. Donc j'ai reponcé parce qu'il était pas mal endommagé. Et voilà.
2: Vous n'avez pas besoin d'aide pour le mettre à dos ?
3: Non, ça va aller tout seul.
2: Je peux vous demander votre prénom ?
3: Jacques.
2: C'est quoi le dernier petit bonheur de Jacques, s'il vous plaît ?
3: Petit bonheur ? C'est d'être en famille.
2: Et alors, c'était quand le dernier ?
3: C'était ce week-end.
0: Et on espère plein d'autres petits bonheurs comme celui-là. 6h22, c'est un gamin de Bonneville qu'on écoute maintenant. C'est la nouvelle chanson de Florent Pagny, Le braquage des sentiments.

0: C'est la nouvelle chanson de Florent Pagny, ici Pays de Savoie, dans quelques secondes. Votre horoscope, c'est une belle journée pour vous les Sagittaires, et à suivre aussi l'actu locale dans moins de 5 minutes.
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0: Et on vous accompagne tous les matins. Et pour bien commencer la journée, vous avez rendez-vous avec Catherine Viguier pour l'horoscope. L'horoscope de ce jeudi 17 septembre. Et Catherine, les Sagittaires nous donnent de l'espoir.
10: Oui, certains signes en manquent aujourd'hui.
11: Bélier, vous respirez. La lune vous invite au voyage intellectuel ou en prenant le large.
12: Taureau. Un conflit prend fin et c'est en partie grâce à vous.
13: Gémeaux, ce jour vous expose à votre vie relationnelle et vous allez faire face.
14: Cancer, économisez vos forces, vous aurez du travail certes, mais votre santé prime.
15: Lion, vous allez aimer ce jour, demain aussi. On vous félicite, on vous gratifie.
16: Vierge, si vous avez une baisse de morale, n'oubliez pas tous les efforts remportés.
17: Balance. Au fil des heures, vous êtes d'humeur joyeuse, vous serez très convaincant.
18: Scorpion. Avant de vous décider à agir financièrement, réfléchissez bien.
19: Sagittaire. Aujourd'hui, c'est une journée lumineuse, vous allez briller.
20: Capricorne. Dans l'ombre, c'est là que tout se passe, vous allez reprendre des forces.
21: Verseau. Ah, vous serez heureux. Parce que l'on vous aide, on croit en vous et on vous le dit.
22: Poisson. Ne vous mettez pas la pression, même si votre quotidien est bien chargé.
23: Et pour nous tous, au détour d'une rue, tout devient possible.
0: Il nous a fait plaisir cet horoscope.
24: Ah oui, on prend.
0: Mais on croit en nous. Merci Catherine et bonne journée. Il est 6h29.
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0: Et on vous salue, vous qui nous rejoignez, vous qui écoutez ici Pays de Savoie à la radio et vous qui regardez ici matin à la télé, Canal 3 et Canal 33 de la TNT. Et puis ce matin, je voulais faire un petit coucou à ceux qui bossent pas le vendredi, vous qui avez vendredi, samedi et dimanche.
24: Mais là, on est jeudi, hein.
0: Ben justement, pour vous, c'est bientôt le week-end.
24: Ah ben oui.
0: Là, c'est la dernière ligne droite. Alors, je vise personne dans le studio.
24: Mais on le vit bien.
0: Mais j'imagine qu'ils le vivent très très bien.
24: J'imagine aussi. Hein.
0: Bon, allez, bon courage si c'est le cas pour vous. Et puis bon courage à vous qui partez bosser. On est à vos côtés. Et justement, que vous ayez 3 jours de repos ou pas, que vous soyez retraité ou pas, on a des idées de sorties à vous donner tout au long de la journée. Je voulais vous parler de ce rendez-vous qui va faire plaisir à beaucoup d'enfants et beaucoup de grands-enfants. Samedi, événement Nos Vallées en Transition à Thônes, espace cœur des Vallées. Une journée festive pour découvrir ce qui se fait sur le territoire. Et vous allez pouvoir rencontrer Sylvain et le camion poubelle, le camion de collecte des déchets. Il va tout vous expliquer. Ce sera entre 10h et midi samedi. Alors Sylvain, il conduit ses engins depuis 20 ans. Il va partager avec vous son expérience et vous saurez tout sur le fonctionnement de ce camion. Moi, quand j'étais gamin, je l'ai regardé passer les camions poubelles. Je rêvais de faire partie des leurs, je rêvais de monter à l'arrière.
24: Oui, c'est intéressant de savoir comment ça fonctionne. Hein.
0: Très intéressant, bah oui, parce que ces personnes font partie de notre quotidien, mine de rien. Donc merci à Sylvain et merci à vous qui faites ce métier et qui écoutez peut-être ici Pays de Savoie. Il est 6h30, l'actu en Pays de Savoie. Anne, c'est un enfant de 12 ans attaqué par des chiens.
24: À Sionzier, en Vallée de l'Arve, hier, il a été attaqué en pleine rue par deux pitbulls. Grièvement blessé, il a été hospitalisé à Genève. L'info d'ici. ici, c'est aussi l'aéroport de Chambéry qui recrute pour cet hiver. On vous donne toutes les infos dans un instant. Les JO 2030, c'est tranché pour le ski alpin. Les épreuves techniques se dérouleront à Val d'Isère. Et puis la vitesse à Courchelève-Vel. Et puis l'info en France et dans le monde en 90 secondes. C'est avec vous, Valentine Lettès.
2: Toute la nuit, les pêcheurs ont maintenu la pression à Port-Nouvel dans l'Aude où le dépôt de carburant comme le port de commerce sont toujours bloqués. Malgré le prolongement des aides sur le carburant annoncé hier soir, 15 centimes d'euros par litre pour les agriculteurs, 20 centimes pour le BTP, 35 pour les pêcheurs. La viande, les produits laitiers et ceux à base de plastique, plus chers aussi l'an prochain. Préparez-vous à une forte hausse, prévient le patron des supermarchés U dès le 1er mars, la fin des négociations entre supermarchés chez fournisseurs. Deux pompiers brûlés au visage, aux mains et aux cuisses dans un nouvel incendie dans les Landes. Le feu parti d'une centrale photovoltaïque est fixé depuis hier soir, mais 190 hectares ont été parcourus par les flammes à une vitesse extraordinaire, selon le maire de La Bouère. Le danger de se soigner seul, 4 médicaments sur 10 en vente libre sont problématiques, voire carrément dangereux, selon 60 millions de consommateurs. Dans sa nouvelle enquête, le magazine pointe par exemple les sprays anesthésiants pour la gorge. Ils entraînent dans certains cas des troubles de la déglutition. Les fautes d'orthographe coûteront cher aux élèves. Les candidats au bac et au brevet cette année sont prévenus, jusqu'à 2 points de moins par copie, quelle que soit la matière, et donc en maths et en physique aussi par exemple, quand la maîtrise de la langue française est trop mauvaise. Avec son architecture inspirée d'un paquebot, le monument préféré des Français cette année, c'est la piscine Art déco de Bruay-la-Buissière dans le Pas-de-Calais.
24: L'info d'ici en Pays de Savoie, c'est l'aéroport de Chambéry qui recrute pour cet hiver des contrats saisonniers entre décembre et avril. Un forum de l'emploi est organisé cet après-midi. Le directeur de l'aéroport de Chambéry, Frédéric Richet, répond à Isabelle Gaudin.
3: Alors cette saison, on envisage de recruter près de 200 collaborateurs et collaboratrices issus de tout horizon. Pour tout type de poste, que ça soit des postes liés à l'exploitation en piste, à l'accueil de passagers dans le terminal commercial et sur l'accompagnement dans le parcours des personnes à mobilité réduite pour leur permettre d'avoir un passage dans l'aéroport qui soit le plus fluide et le plus agréable possible.
4: Et quels sont les critères pour postuler ?
3: Alors, grosso modo, il n'y a pas vraiment de critères. Toute candidature est la bienvenue parce qu'on organisera à l'issue de notre session de recrutement des sessions de formation qualifiante qui permettront à chacun des candidats et des candidates de bénéficier d'une formation certifiante qui leur ouvrira, on l'espère, peut-être une vocation dans le métier de l'aérien et peut-être un parcours professionnel dans ce domaine-là. La seule petite contrainte, c'est pour l'accueil des passagers ou compte tenu de la typologie de passagers anglais et la maîtrise de la langue anglaise reste un prérequis. Mais sur tous les autres postes, il n'y a pas vraiment de contraintes.
4: La saison hivernale, elle débute quand pour vous et ça représente quel trafic ?
3: Alors la saison hivernale, elle débutera mi-décembre, comme à peu près chaque année, pour s'étendre jusqu'à mi-avril. Et en termes de trafic, on peut parler du trafic de l'année dernière où on a accueilli plus de 190 000 passagers. L'aéroport de Chambéry reste l'aéroport le plus proche des stations de Savoie et notre clientèle est essentiellement originaire du Royaume-Uni et est très fidèle à notre infrastructure.
4: Vous le disiez, une particularité pour vous, ces saisonniers que vous recrutez, vous allez les former.
3: On va les former, on va les accompagner jusqu'au premier jour de leur prise de poste sur l'aéroport et leur permettre d'accueillir nos passagers anglais, mais aussi de pouvoir accompagner les Savoyards s'ils le souhaitent pour utiliser leur infrastructure à destination d'un week-end ou d'une semaine dans les belles villes anglaises, notamment Londres, Manchester, pour ne citer qu'elles.
24: Et si ça vous intéresse, rendez-vous cet après-midi donc à l'aéroport de Chambéry pour ce forum de l'emploi entre 16h et 19h et vous pouvez vous inscrire en ligne sur le site internet de l'aéroport. Nous, on prend la voiture et on va à la frontière suisse.
0: Oui, où ça coince un petit peu ce matin. Voilà, c'est un ralentissement habituel avec une dizaine de minutes de temps de parcours supplémentaire. Mais globalement, si on vous dit que ça bouchonne un peu à la frontière suisse, ça veut dire que dans l'ensemble, ça va. C'est qu'il n'y a pas de gros problèmes. C'est encore le cas ce matin, ça roule. À 6h35. On vous tient au courant tout au long de la matinée. Ici Pays de Savoie, à vos côtés sur les routes. Pour ce qui est de la météo de ce jeudi, on attend des éclaircies par endroits, peut-être plus de nuages sur d'autres. Nuages bas et mer de nuages parfois dans les massifs. Aujourd'hui, ces nuages devraient s'en aller doucement. En pleine, c'est le soleil qui domine. Quelques légers nuages sont quand même attendus. Les températures sont de saison cet après-midi. Avec 24 degrés à Aix-les-Bains, vous aurez 23 degrés à M, 22 à Épierre, 21 degrés pour Annecy, Rumilly, Saint-Julien-en-Genevois et Évian. Et on n'aura pas d'eau prévue tout de suite, hein, pas de pluie prévue dans les prochains jours. C'est le soleil qui va dominer.
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0: Il est 6h36, bienvenue vous écouter Ici Matin. Avec téléphone, c'est un autre monde. J'avoue que quand le réveil sonne, moi aussi je rêve d'un autre monde. Un autre monde où la matinale commence à 15h de l'après-midi.
24: Ah oui, enfin, moi je rêverais un autre monde plein de chocolat. Ah oui. Vous voyez, on pourrait tout manger, l'ordinateur, hop, on aurait, hop, ça serait tout en chocolat.
0: Ce
24: et
0: serait
24: on
0: génial.
24: Pourrait manger en permanence.
0: Ah ouais.
24: C'est pas mal ça.
0: Bon, rêvons tous ensemble.
24: Allez.
0: Belle journée, bon jeudi.

0: Ah, c'est quand même vachement bien, c'était Téléphone avec un autre monde.
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0: Ici Matin vous accompagne, vous écoutez Ici Pays de Savoie, passez un très bon jeudi avec nous. Nous sommes le 17 septembre aujourd'hui, nous sommes en pleine journée européenne de la mobilité et sachez que les collectivités mettent des choses en place, par exemple les bus de la communauté d'agglomération Grand Lac, donc autour d'Aix-les-Bains, sont à 1 euro par jour en ce moment, les vélos de location sont à prix réduit, donc voilà, il y a pas mal de choses qui sont organisées. Aussi par exemple samedi, l'agglo du Grand Annecy vous donne rendez-vous à Passage Monge devant Courrier pour découvrir toutes les alternatives à la voiture individuelle. Il y a plein de choses à découvrir dans le cadre de ces journées européennes de la mobilité. À suivre, des conseils pratiques à vous donner, notamment pour nos aînés et pour leur repas. Ce sont les 3 plus à suivre avant 7h. Et puis eux adorent rencontrer des gens. Les Frères de Paris racontent leurs aventures en Pays de Savoie tous les matins. Toujours de belles rencontres avec vous, Jean-Noël de Paris. Bonjour.
3: Bonjour Xavier, bonjour à toutes et à tous.
0: Et c'est une figure de Balaison qu'on rencontre aujourd'hui.
3: Mais bien sûr, une figure de la gastronomie au Savoyard. C'est la fameuse Mergot, décédée maintenant à 104 ans et demi, mais qu'on a rencontrée pour son anniversaire à 100 ans. Et c'était un gros événement. Il y avait un monde fou à Balaison, nous sommes là dans le Bachablé. Et la Mergot, d'ailleurs, on oublie son prénom, parce qu'on l'appelle comme ça, et ça s'appelle, c'est Hélène son prénom, mais pour tout le monde, c'est la Mergot. Et son succès est venu par les poules. Elle a élevé des poules très tôt, 500 poules, puis 1000, puis 10 000, puis 100 000. Elle a créé une société appelée Babycock, qui marche encore aujourd'hui. Et c'est parti comme ça. Et puis, non contente d'avoir réussi dans les poules, elle va introduire le foie gras en Haute-Savoie. Elle va chercher la recette dans le sud-ouest.
0: Ah oui, on pense ça, on pense au sud-ouest.
3: Et à la retraite, elle lance son affaire et ça marche bien. Et on trouve sur les boîtes de foie gras l'effigie de la Mergot en permanence. Donc c'est un visage qui reste encore aujourd'hui. Et la Mergot l'interroge pour ses 100 ans, évidemment. Et bien elle me dit, je suis contente de voir tous mes copains qui ont des poules. Et elle nous explique que tous ceux qui ont des poules sont mes copains. Il y a donc ce souvenir de ses poules. Et j'ai acheté une nouvelle voiture à 100 ans. Et c'est peut-être pas la dernière. Donc des projets en cours, et j'ai toujours des projets. J'ai planté pour mes 100 ans des pêchers, des pêches plates, dit-elle, et j'espère en manger encore beaucoup. Et ce jour-là, pour son anniversaire, pour ses 100 ans, il y a Pierre Bonte, un homme de télévision présent qui a fait « Bonjour, monsieur le maire », de télévision, le petit rapporteur, et en radio « Bonjour, monsieur le maire ». Et Pierre Bonte, il nous explique « Je l'ai connue, la Mergot, quand elle faisait la résistance par rapport aux normes européennes ». C'est une femme avec un franc-parler incroyable. Elle a une vitalité énorme. Je me suis pris d'affection pour elle. Je suis venu donc pour son anniversaire des 100 ans. Et elle incarne bien, nous dit Pierre Bonte, qui connaît bien le monde de la campagne et de la ruralité. Ça, elle incarne bien, justement, les paysans qui se laissent pas faire et qui ont toujours forgé un tempérament par les difficultés liées au climat ou à la nature. Et c'est pas ses fils qui vont dire le contraire, puisque son fils Jean-Pierre nous dit, mais elle a un tempérament énorme.

0: elle nous engueule encore à 100 ans. Et c'est bon signe. Et l'autre fils nous dit, elle n'a pensé toute sa vie qu'à travailler. Et elle travaille, elle travaille, elle travaille. Donc c'est une femme de droiture qu'on a beaucoup rencontrée à l'émission. On l'a vue d'ailleurs à la foire de Crète. Elle y était régulièrement. Elle vendait ses poules avec, bien sûr, une grande énergie. Et on la voyait également à la foire de la Rochefron, la Mergo, du côté de Balaison.
1: Ça vous a peut-être rappelé des souvenirs à cette histoire que vous a raconté Jean-Noël de Paris. 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À suivre les conseils de notre veto, comment bien choisir et bien installer une chatière à la maison. Docteur Pierre Fabin arrive.
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1: C'est presque un indispensable. Si vous avez un chat à la maison, c'est la chatière. Et on en parle avec notre vétérinaire, le docteur Pierre Fabin, vous donne ses bons conseils tous les matins. Ça peut vite devenir un casse-tête, hein, cette chatière, docteur. Comment on installe une chatière et comment on choisit le bon modèle?
9: Alors, oubliez tout de suite la vieille chatière basique avec un simple battant en plastique. C'est une porte ouverte à tous les chats errants du quartier. Si un matou bagarreur entre chez vous pour voler la gamelle ou uriner sur le canapé, votre propre chat sera traumatisé et vous serez pas très content. Le seul modèle valable aujourd'hui, c'est la chatière électronique à lecteur de puce. Elle fonctionne comme un badge d'accès sécurisé. Elle lit la puce d'identification de votre chat. La porte ne se déverrouille que pour lui. C'est un investissement un peu plus coûteux, autour d'une centaine d'euros, mais c'est la garantie absolue de ne pas retrouver des ratons laveurs ou des matous du voisinage dans votre cuisine en pleine nuit. C'est la sécurité totale.
1: Bon, pour l'installation, comment percer et placer ça au bon endroit pour être sûr que notre chat accepte de s'en servir un jour?
9: Alors, on voit souvent ça comme une vraie galère, car il faut percer une porte, un mur ou même une baie vitrée. Mais il existe des installateurs professionnels pour ça. La facture sera un peu plus salée, mais c'est un investissement indispensable. Ça ne sert à rien de s'équiper si la chatière ne donne pas au bon endroit. C'est l'environnement extérieur, mais aussi intérieur qui compte. Si la sortie débouche sur un trottoir bruyant ou devant la machine à laver qui fait du bruit, votre chat refusera clairement de l'utiliser. Mieux vaut payer pour percer le bon mur que de le faire soi-même sur la mauvaise porte. Et côté hauteur, placez-la simplement à une dizaine de centimètres du sol, au niveau de son ventre.
1: Alors justement, les premiers jours, beaucoup de chats restent bloqués devant sans vraiment oser pousser le battant. Comment l'entraîner à passer sans le braquer?
9: Alors, il ne faut jamais le pousser de force à travers la trappe. Vous allez juste créer un traumatisme et il n'y retournera plus jamais. La clé, c'est la décomposition de l'exercice. Le premier jour, vous bloquez le clapet en position grande ouverte avec du gros scotch. Le trou doit être complètement libre. Vous vous placez de l'autre côté et vous l'appelez avec sa friandise préférée ou de la pâtée. Il va passer dans le trou sans aucune crainte. Au bout de quelques jours, vous zolbez le scotch en laissant le battant tomber. Mais vous coincez quand même une petite passe à linge pour l'entrouvrir légèrement. Et là encore, on utilise des friandises pour l'appeler la première fois. Il va comprendre qu'il faut juste un petit coup de museau pour l'ouvrir. Et une fois qu'il aura compris ce mouvement, vous retirez la pince.
1: Merci docteur Pierre Fabin. Et puis après, c'est le paradis. On n'a plus besoin d'aller lui ouvrir la porte à chaque fois qu'il est devant et qu'il miaule pour sortir. 6h48, ici Pays de Savoie vous donne des infos pratiques. Si vous cherchez du boulot, si vous connaissez quelqu'un qui cherche du boulot, on a des conseils à vous donner, des conseils pratiques qui arrivent dans quelques secondes. Après cette super chanson, c'est Suzanne Vega. C'est Lucas pour vous souhaiter un très bon début de journée. C'est jeudi aujourd'hui, ici matin. Belle journée.

0: Suzanne Vega, 6h51 sur votre radio ici Pays de Savoie. Et elle s'appelle Sylvia, c'est Sylvia Depierre. Salut Sylvia.
1: Bonjour Xavier, bonjour tout le monde.
0: En pleine forme, elle nous rejoint, elle fait partie de la grande équipe d'ici matin. Et t'as tout une info à nous donner le matin.
1: Je voulais te parler des Pokémon. Pokémon fête ses 30 ans. Est-ce que t'avais des cartes Pokémon, Xavier?
0: Ah bah oui, j'avais Rakaillou, c'était mon premier. Il était nul.
1: Ah, Rakaillou, il est nul. En même temps, il s'appelle Rakaillou.
0: Hein, oui, mais c'était mon premier.
1: Faut savoir que ça a démarré d'abord par un jeu vidéo avant d'être un dessin animé, des cartes à jouer. Et hier est sortie la nouvelle extension de cartes, ça s'appelle comme ça, pour les 30 ans. Donc les fans de Pokémon peuvent acheter pour le 30e anniversaire des cartes un peu spéciales. Voilà, 30 ans de Pokémon. Moi, j'en avais pas, je suis trop vieille, mais mes enfants en avaient. Voilà.
0: Non, mais ça a marqué toute une génération. Ouais, ça...
1: Avec Pikachu, je connais Pikachu.
0: Oui, Pikachu, mais il y a des cartes aujourd'hui qui valent très cher.
1: Oui, ça se vend aux enchères, il y a à des millions d'euros.
0: Ah, mais ça,
1: des
0: vaut, milliers, ça vaut vraiment, je sais pas combien ça vaut, mais
1: c'est
0: une fortune. Voilà, va pour énorme. Allez, 3 plus, 3 infos pratiques, locales, utiles et sympas, Sylvia.
1: Je te propose de bosser à la Sécurité sociale, Xavier.
0: D'accord.
1: Non, bon, bah, tu veux pas changer de job.
0: D'accord, je m'en vais.
1: Au cas où, si vous avez envie de bosser à la Sécurité sociale, la semaine prochaine, c'est la semaine de l'emploi chez eux. La Sécurité sociale recrute. Alors, vous dites, mais quel métier? Eh ben, 80 métiers sont proposés au service de la solidarité nationale. Vous pouvez travailler, par exemple, dans le domaine des relations clients, gestion des dossiers, santé, prévention, mais aussi informatique. Pour découvrir tous les métiers proposés et les postes vacants, il y a des rendez-vous qui sont organisés sur tout le territoire sous forme de job dating. Ça démarre donc la semaine prochaine. Ça s'adresse aux étudiants, aux jeunes diplômés. Quel que soit votre niveau d'études, il y a peut-être un job pour vous, mais aussi aux professionnels expérimentés, aux personnes en reconversion. Chez nous, ça se passera jeudi prochain, le 24 septembre. La CPAM de Haute-Savoie propose ce job dating inclusif dans le cadre de sa démarche en faveur de la diversité et de l'inclusion. Et ça sera chez France Travail à Annecy, donc jeudi prochain, entre 10h et midi.
0: Et depuis quelques jours, l'offre de restauration est élargie pour les seniors à Annecy. Certains ne le savent peut-être pas, mais à Annecy, il existe des cantines pour les seniors. Pas des services de livraison de repas à domicile, vraiment des cantines, vraiment des restaurants dans lesquels vous pouvez aller déjeuner. Le prix varie évidemment en fonction des revenus. Il y a un nouveau lieu qui accueille les seniors, c'est dans le restaurant scolaire de l'école du Vernet à Cran-Gevrier. Et le resto situé dans l'école de Pringy a élargi ses horaires d'ouverture. Vous pouvez aller y manger. Si vous voulez être sûr d'avoir une place, vous pouvez éventuellement passer un coup de téléphone au restaurant. Les contacts sont sur le site de la ville d'Annecy et d'autres communes proposent des services comme celui-là pour les seniors. C'est le cas d'Annemasse, par exemple.
1: Et je vous emmène en rando. Hein, comme tous les matins à cette heure-ci, on jette un coup d'œil sur la météo montagne. C'est calme et sec aujourd'hui. On a une petite humidité résiduelle et encore des nuages bas dans les pentes ce matin. Puis ensuite, on aura de larges éclaircies en plaine et sur les hauts sommets. Les nuages bas se dissipent en cours de matinée pour laisser la place en montagne à des cumulus cet après-midi. Et les températures sont de saison, 20 degrés à 1000 mètres, l'isotherme 0 degré est à 3003. Et puis notez, si vous prévoyez de dormir en montagne, que la nuit prochaine sera plutôt accompagnée de nuages qui feront de la résistance sur nos massifs. Et on n'oublie pas de glisser dans son fond de sac une petite pharmacie de secours, son téléphone, une batterie de secours si vous passez la nuit et qu'il fait froid, parce que ça se décharge très vite.
0: À 6h54, c'est Julien Clerc. Elle voulait...

0: Elle voulait qu'on l'appelle Venise. Julien Clerc pour vous réveiller ce matin. 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
1: Avec à suivre l'actu locale dans moins de 5 minutes et la blague suisse du matin, le coucou suisse de Jean-Michel Mattei dans quelques secondes.
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0: Tous les jours, on recueille vos témoignages sur notre numéro WhatsApp, vos petits vocaux. Vous pouvez témoigner tous les jours sur un thème différent. C'est le thème qu'aborde Karine Roy entre 9h et 10h dans l'émission Ici, c'est vous. Eh bien, aujourd'hui, le thème, c'est « Avez-vous déjà été victime d'arnaques sur Internet ou sur votre portable ?» Anne Xavier, est-ce que ça vous est déjà arrivé?
10: Alors moi, je me suis fait arnaquer par ma banque, qui du coup, en fait, n'était pas ma banque.
0: Oui, voilà. Ah, oui. Sinon, c'est pas une bonne banque.
10: Et ben oui, voilà.
0: Et voilà. Ouais. C'est vite arrivé, Xavier.
1: Ouais. Un jour, je suis allé sur un site d'achat de vélo et ils m'ont forcé à acheter un vélo à 3 000 euros. Dingue.
0: Ils t'ont forcé.
1: Ah ouais.
0: Ah ouais. T'étais consentant, en fait. Je te connais.
1: Oui, je crois. Ouais.
0: Bon, en tout cas, faut vraiment se méfier. Est-ce que vous connaissez le spoofing?
1: C'est quoi ça?
0: Le spoofing, c'est quand on vous appelle avec un vrai numéro qui s'affiche de votre banque ou celui de votre maman.
10: C'est terrible.
0: En fait, c'est pas eux. Usurpation de numéro. Bon bref, faut faire très attention. Si vous avez été victime d'arnaque, vous pouvez nous laisser un petit message, donc un vocal, sur notre numéro WhatsApp 04 79 265 333. Vous enregistrez ce numéro et ensuite, au lieu de nous écrire un petit message écrit, vous cliquez sur le petit téléphone et vous laissez votre message qui sera diffusé tout à l'heure à partir de 9h. Ce sera le sujet de Karine.
1: Bientôt 7h, c'est la blague du matin, le coucou suisse de Jean-Michel Mattei, la blague suisse. Jean-Michel, bonjour.
0: Bonjour.
11: Adieu Sylvia, adieu Xavier, ça joue bien.
1: On va suivre l'histoire d'un vieux couple aujourd'hui.
11: Oui, alors c'est très court hein, comme histoire. Mais oui, c'est un vieux un couple. Ils se sont mariés très jeunes. Puis ils ont passé toute leur vie ensemble.
1: Ah, mais ça se faisait beaucoup. Hein. C'est aujourd'hui, peut-être un peu moins.
11: Ah, mais... C'est de plus en plus rare maintenant. Ça peut arriver. Puis maintenant, ils passent pour des extraterrestres qui y arrivent.
1: C'est pas faux.
11: Et justement, c'est Pépé qui est dans la salle de bain. Puis Mémé, elle est déjà couchée. Puis elle lui crie, mais tu fais quoi dans la salle de bain? Alors, Pépé, il dit, mais je me lave les dents. Alors, elle lui répond, ben, sois gentil, pendant que tu y es, lave aussi les miennes.
1: Oui.
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0: Belle journée, bon réveil, il est 7h.
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1: L'info en Pays de Savoie, Anne Chauvet, la vitesse pour Courchevel, les épreuves techniques pour Val d'Isère.
10: Et oui, ça y est, c'est tranché hein, pour la répartition des épreuves des JO 2030. On vous a mis la carte définitive sur ici.fr. La délégation du Comité international olympique en visite à Lyon depuis lundi est repartie hier et elle s'est dit rassurée sur l'avancée des Jeux. Et Christophe Vincent, elle a validé également l'organisation des épreuves de glace à Lyon au lieu de Nice, hein, comme c'était prévu au départ.
12: Tous ces sites ont séduit la délégation du CIO, si l'on en croit le président intérimaire du comité d'organisation, Vincent Roberti.
13: Nous avons des sites de compétition qui sont variés, exceptionnels, sur une carte territoriale qui est cohérente et responsable, car je le rappelle, les Alpes 2030, c'est 3 heures maximum de transport entre ces pôles, c'est aucun équipement sportif majeur construit pour l'occasion, puisque nous allons réutiliser ce qui existe et faire des rénovations. C'est une première depuis l'édition d'Innsbruck en 1976.
12: Pour le ski alpin, Courchevel accueillera les épreuves de vitesse. Val d'Isère va récupérer le géant et le slalom. Une semaine après la démission du président du COJOP, Edgar Gros-Piron, les Jeux semblent sur les rails. Le directeur exécutif du CIO, Pierre-Olivier Beckers.
14: La commission de coordination quitte Lyon enthousiaste sur l'ambition du projet et ce que ces Jeux olympiques et paralympiques des Alpes peuvent apporter à la montagne et bien au-delà aux visiteurs du monde entier.
12: Aucune date pour la succession de Gros-Piron. Il faut trouver la bonne personne, glisse le directeur suisse des Jeux olympiques, Christophe Duby, qui tacle les Français. Évitons d'étaler sur la place publique des querelles de personnes.
10: Et pour les épreuves de ski alpin, vous l'avez entendu, la descente et le super géant hommes et femmes se dérouleront à Courchevel. Et Val d'Isère organisera le slalom géant et le slalom, là aussi, hommes et femmes.
1: Un jeune garçon attaqué par des chiens.
10: Et ça s'est passé hier à Sionzier, en Vallée de l'Arve. Le garçon de 12 ans s'est fait attaquer en pleine rue par deux pitbulls. Il était à vélo quand ils l'ont poursuivi et mordu, une scène très violente. Gravement blessé, l'enfant a été hospitalisé à Genève. Le propriétaire des pitbulls est un homme de 24 ans. Il a déjà été condamné et n'avait pas le droit de posséder ce type de chien. Des animaux qui, par ailleurs, auraient dû être équipés d'une muselière. Le pôle national des affaires non élucidées envisage une reconstitution de la tuerie de Chevaline en présence des deux sœurs qui ont survécu. Le 5 septembre 2012, leur père, leur mère et leur grand-mère ont été abattus sur les hauteurs d'Annecy. Cette famille britannique était en vacances dans le secteur. Un cycliste savoyard, lui aussi, a été tué. Les deux sœurs sont les seules rescapées. Aujourd'hui, elles sont âgées de 18 et 21 ans, traumatisées par cette tuerie. Il faut voir si elles acceptent de revenir sur les lieux. Alors, que pourrait apporter cette reconstitution 14 ans après? On posera la question à Jacques Dallest, magistrat honoraire et spécialiste des affaires non élucidées, qui a été notamment procureur général de la cour d'appel de Chambéry. Et il sera notre invité tout à l'heure à 7h45.
1: 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Les salariés de Kongsberg Automotive sont appelés à manifester ce matin à Cluses.
10: Pour protester contre 56 suppressions de postes sur le site au Savoyard. Kongsberg Automotive est un groupe norvégien qui fabrique des pièces notamment pour le secteur automobile. Là, c'est l'inverse. L'aéroport de Chambéry recrute. C'est la saison d'hiver qui se prépare. Près de 200 postes sont à pourvoir pour travailler entre décembre et avril. Un forum de l'emploi est organisé cet après-midi. Et si vous cherchez un job pour 4 mois, c'est peut-être l'occasion. Surtout que les saisonniers bénéficieront d'une formation. Frédéric Richer, le directeur de l'aéroport de Chambéry.
15: Grosso modo, il n'y a pas vraiment de critères. Toute candidature est la bienvenue parce qu'on organisera à l'issue de notre session de recrutement des sessions de formation qualifiante qui permettront à chacun des candidats et des candidates de bénéficier d'une formation certifiante qui leur ouvrira, on l'espère, peut-être une vocation dans le métier de l'aérien et peut-être un parcours professionnel dans ce domaine-là. On va les former, on va les accompagner jusqu'au premier jour de leur prise de poste sur l'aéroport. La seule petite contrainte, c'est pour l'accueil des passagers ou compte tenu de la typologie de passagers anglais, et la maîtrise de la langue anglaise reste un prérequis. Mais sur tous les autres postes, il n'y a pas vraiment de contraintes.
10: Ce forum de l'emploi est organisé de 16h à 19h cet après-midi à l'aéroport de Chambéry qui cherche donc 200 saisonniers pour cet hiver et vous pouvez vous inscrire sur le site internet de l'aéroport.
1: Combien mesure exactement le Mont Blanc ?
10: Eh bien, on sera bientôt fixé. Une nouvelle mesure est prévue là ce matin. Depuis 2001, des géomètres experts calculent régulièrement l'altitude du Mont Blanc. La dernière fois, c'était en 2023 et elle était de 4805 mètres et 59 centimètres. Une équipe est donc actuellement sur place, une vingtaine de personnes encadrées par 11 guides. Jean Dégaré, le président de la Chambre des géomètres experts de la Haute-Savoie, et il nous a répondu hier depuis le refuge du Goûter.
16: On va faire une mesure du point sommet avec un capteur de signal GNSS. GNSS, c'est le terme général pour GPS. Donc, on va calculer l'altitude du point sommet. Et ensuite, on va mesurer la calotte glaciaire en entier. On va le faire avec un drone. Et on va le faire aussi avec un géoradar pour aller mesurer le rocher qui normalement se situe à 4792, d'après une mesure qui avait déjà été faite en 2008, sachant que le sommet rocheux n'est pas à l'aplomb du sommet glaciaire, puisque le Mont Blanc fonctionne un peu comme une congère. Et donc, en fonction des intempéries, il se recharge, il remonte, avec le vent, il est soufflé. Et alors, ce qui est amusant, du coup, c'est que Bon, supposons que les Italiens aient raison et que la frontière soit au sommet, bah du coup la frontière de la France et de l'Italie se déplace. Et la limite au sommet, c'est la limite entre les communes de Saint-Gervais et de Chamonix. Donc on a deux communes dont les limites, dont la limite se déplace à cet endroit-là.
10: Et c'est le 14 octobre que le résultat des mesures sera dévoilé, qu'on connaîtra donc la nouvelle altitude du Mont Blanc. Eux, on espère qu'ils vont atteindre des sommets cette saison. Les basketteurs d'Aix-Maurienne retrouvent les parquets. Non, mais c'est pas grave, vous avez qu'à pas sourire, même pas rire.
1: C'est bien, c'est génial.
10: Ça s'est pas bien entendu, quoi.
0: Fallait que ça s'entende, le sourire.
10: On se fatigue à faire des transitions.
0: Alors recommence, refais là. Voilà.
10: Alors eux, on espère qu'ils vont atteindre des sommets cette saison.
0: Ça serait bien.
10: C'est rigolo. Les basketteurs d'Aix-Maurienne retrouvent les parquets demain soir et ils débutent avec la Coupe de France. Ils se déplacent à Fos-sur-Mer dans les Bouches-du-Rhône, qui évolue aussi en Élite 2. Et l'équipe savoyarde est largement remaniée avec 8 nouveaux joueurs sur 10. Kamel Amour est l'un des deux anciens et pour lui, bien, les objectifs de la saison sont clairs.
17: Je dirais, dans un premier temps, c'est le maintien. On est un petit club en termes de budget, mais on a quand même des ambitions. On a fait deux bonnes saisons sur les dernières années. Donc, on se veut d'être compétitif. On est content des joueurs qu'on a récupérés. Ça se passe très bien. Ils sont très bien intégrés. C'est vraiment des bons gars, des bons joueurs. Sur le papier, ce sera le maintien le plus rapidement possible. Si on peut décrocher une place en play-in, ça, on va pas s'en priver et ça sera l'objectif des joueurs sur le terrain durant toute la saison. Et je pense que si on arrive à un bilan équilibré de 19-19, on sera déjà proche du résultat. Donc il faut vraiment qu'on arrive à se rapprocher le plus possible de cet équilibre en termes de victoire-défaite.
10: La saison qui débute ce soir avec la Coupe de France et ce déplacement à Fos-sur-Mer pour les basketteurs d'Aix-Maurienne. Prudence, si vous êtes sur la 43.
1: Tout à fait. Entre l'échangeur de la 430 et la 43 et l'échangeur de Saint-Pierre-d'Albigny, on nous signale un véhicule arrêté dans ce secteur. Quand vous arrivez de la Maurienne en direction de Chambéry, véhicule arrêté sur cette autoroute à cette heure-ci. Alors voilà, la plus grande vigilance est de mise à cette heure-ci. Et si vous avez des précisions à nous apporter, 0806 00 10 10. Pour le temps, Sylvia.
0: Eh bien, c'est du beau temps. Alors, en montagne, on a encore des nuages un peu compacts, mais ensuite, ils vont se morceler très lentement au fil de la journée. En plaine, le soleil va dominer rapidement. On a juste un petit voile nuageux de haute altitude au fur et à mesure de la journée, mais franchement, ça n'altère pas la sensation de beau temps, et c'est le principal. De la bise se met en place en journée. Je ne vous sens pas joyeux non plus avec ce soleil.
10: Si, on est ravis.
0: Températures faiblissent, par contre. Elles se rapprochent des normales de saison. 23-24 degrés prévus pour la plaine. C'est très bien. 20 degrés à 1000 mètres. On annonce 24 à Albertville et Chambéry, 21 à Annecy et Sallanches. Et demain, vendredi, on prévoit un peu plus de nuages, mais ça reste comme ça un petit temps automnal.
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1: C'est vrai qu'il y a Céline Dion en concert à Paris en ce moment.
10: Ouais. Ah bon? Non.
1: Oui,
10: je ne crois pas.
0: C'était hier soir, le deuxième.
10: Non, on se recourt. Franchement, on se recourt.
0: Elle à Paris? Non.
10: Non, ça se saurait. Moi, je crois que ça se saurait.
0: Tu mens?
1: Ouais, d'accord.
10: Mais t'as la preuve?
1: Bah, j'ai vu plein de stars qui étaient à Paris pour le concert d'accord. de Céline. Ouais, il y avait du Louane, du Hélène Segarra, du Sandrine Kiberlin, du Pio Marmaille.
10: Pardon. Ouais, il y avait quand même Michel Obama. Hein.
0: Oui, voilà.
10: Ah ouais. Il y a le game. Hein.
1: Bah, moi, je préfère Pio Marmaille.
10: Ah, mais j'aime bien
0: Pio Marmaille. J'adore Pio Marmaille.
1: Voilà, voilà. Bon, on peut écouter Céline Dion quand même. Ou on crache sur Sandrine Kiberlin.
0: Ah, non, j'aime bien aussi.
1: Ah oui, voilà. C'est parler à mon père.

0: Parler à mon père Céline Dion et je voulais vous parler de la 40e édition du Téléthon qui approche à grands pas. Ce sera les 4 et 5 décembre. Et pourquoi je vous en parle? Eh bien, parce qu'ils organisent chaque année une grande tombola. Et comme c'est les 40 ans du Téléthon, eh bien, le premier lot de la tombola, c'est quand même un lot d'exception. C'est 2 places en carré or pour le concert de Céline Dion à Paris le 14 octobre prochain. Donc, vous faites une bonne action en achetant votre ticket de Téléthon, de tombola. Ça coûte 10 euros l'unité. Vous pouvez en acheter plusieurs si vous voulez avoir multiplié vos chances. Mais en tout cas, ça permet déjà de donner des sous au Téléthon et peut-être de gagner 2 places en carré or pour Céline Dion le 14 octobre. C'est quand même énorme comme cadeau. Donc voilà, c'était l'occasion d'en parler.
1: Oui, ça vaut pas la tombola de laringe avec un appareil à gaufre à gagner, mais enfin.
0: Bah, c'est bien aussi.
1: Moi, c'est mon avis.
0: C'est bien aussi.
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1: Il fait aussi crêpe l'appareil à gaufre.
0: Ah ouais, donc tu vois, c'est pas mal. Ouais. Ah, c'est pas évident que ça fasse crêpe en même temps que gaufre, excuse-moi.
1: Oui,
0: c'est pas les mêmes
1: moules. Je crois que ça n'existe pas,
0: non,
1: en fait, j'ai inventé.
0: Ouais.
1: Bon, on espère que vous allez bien, que vous êtes en pleine forme. C'est jeudi aujourd'hui. Vous écoutez Ici matin. On est à vos côtés jusqu'à 9h, à la radio, à la télé, Canal 3 et Canal 33 de la TNT. Et puis, si vous avez 2 minutes, aujourd'hui ou demain, en ce moment, le Secours Populaire de Thônes organise une collecte caritative. On a besoin de produits d'hygiène, type savon ou shampoing, mais aussi de denrées alimentaires, comme des plats préparés en conserve. Si vous avez ce genre de produits à déposer, rendez-vous dans les mairies, la Comcom de Thônes, ou même directement à la communauté de communes des Vallées de Thônes. Vous pourrez faire ainsi une bonne action. À suivre, c'est notre nouveau départ.
0: Et le nouveau départ de ce matin, c'est le nouveau départ de Frédéric Maillard. Il est à la tête de Game District à Chambéry. Si vous aimez jouer, c'est un espace de loisirs immersif en plein centre-ville qui propose des quiz, des blind tests, des karaokés, un mur digital. C'est un projet qui a été soutenu par Initiative Savoie. Il sera avec nous dans quelques minutes.
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1: On vous emmène sur les réseaux ce matin avec David Ossiou. C'est mon œil, votre regard sur l'actu. Et sur TikTok et Instagram, les ados vont peut-être bientôt être privés des compteurs de j'aime. Plusieurs responsables politiques en France veulent s'attaquer à cette mécanique des réseaux sociaux.
6: C'est par exemple l'idée du candidat LR à la présidentielle, Bruno Retailleau. Il en a parlé hier. Mais aux États-Unis, Meta a déjà décidé de masquer par défaut aux adolescents le nombre de likes sur Instagram, sur Facebook. Parce que les likes, voyez-vous, nos ados en abuseraient beaucoup trop. Ils attendent les likes, ils comptent les likes, ils se comparent avec les likes. Mais qui leur a appris à faire ça? Parce que le like n'a pas été inventé par un ado sur TikTok. Ça commence en 2005 sur Vimeo, avant que Facebook lance son fameux pouce bleu en 2009. Avec surtout un compteur à côté. Et là, on a découvert quelque chose d'extraordinaire. Désormais, on pouvait savoir précisément combien de personnes nous aimaient. Ou plutôt, combien de personnes aimaient nos photos de vacances. Et nous, les adultes, on s'est jetés dessus. On a liké nos enfants, nos chiens, nos assiettes, nos anniversaires. Et les plateformes ont très vite compris l'intérêt du petit pouce, un like. C'était plus seulement j'aime, c'était une information sur vous, sur ce que vous aimez, ce qui vous fait réagir, ce qu'il faut vous montrer, et éventuellement ce qu'on peut vous vendre. On a même fini par appliquer cette comptabilité à tout. Le groupe Meta a déjà testé la vie sans like, dès 2019, avec certains utilisateurs, sans constater d'amélioration générale du bien-être. Parce qu'il reste les vues, les commentaires, les partages, le nombre d'abonnés. Alors supprimer le compteur pour les ados, pourquoi pas, puisqu'on parle d'éducation numérique. On pourrait commencer ce matin. Si vous avez aimé cette chronique, vous ne sentez pas obligé de cliquer sur « J'aime ».

0: Mais si, on t'aime, David Ossilou. Et,
1: oui.
0: on va liker ta chronique.
1: Et puis on aime bien Johnny aussi. Il est 7h18. Ici, Pays de Savoie est avec vous à la radio, mais aussi sur les réseaux sociaux chaque matin, où vous faites la météo avec nous.
0: On a le petit message traditionnel d'Armand de Seyssel au lieu-dit de Conjon. Il nous dit que ce matin, il faisait 13 degrés au lever du jour avec un ciel clair et bien étoilé. Marilyn est à Thônes, 9,5 degrés au réveil. Gislaine à Modane, un petit 8 degrés, enfin un petit peu plus frais hein, ce matin.
1: Pas chaud, ouais.
0: Et puis enfin, Francis, lui, il est à Chambéry et il nous annonçait ce matin 16 degrés avec un léger vent de nord-ouest.
1: Les températures sont de saison. Hein. Cet après-midi, on devrait avoir une bonne vingtaine de degrés. Ça va faire du bien, température agréable. Pas trop chaud, pas trop froid. Et ça, c'est très agréable aussi. C'est Laurent Voulzy pour commencer votre journée.

0: Ici Pays de Savoie, Laurent Voulzy avec les Nuits sans Kimouaille. Laurent Voulzy qui sera le 11 décembre en concert à Belley, à l'intégrale, et nous vous offrirons des invitations.
1: Il est 7h22 et c'est l'heure pour vous de jouer, c'est l'heure pour nous d'accueillir Nadine. Bonjour Nadine.
0: Bonjour.
2: Bonjour.
1: Amatrice de basket Nadine, n'est-ce pas?
2: Complètement, oui. Depuis mes 10-12 ans, mais bon, le temps a bien passé depuis.
0: Parce que vous avez joué au basket, hein, c'est ça Nadine?
2: J'ai joué au basket.
0: Dans quel club?
2: À Cran.
0: À Cran-Gevrier, à Cran Basket, d'accord. Et bien là, vous allez pouvoir, je vous le souhaite, gagner un abonnement annuel pour deux pour les 19 rencontres à domicile d'Aix-Maurienne-Savoie Basket à la Halle Marlioz d'Aix-les-Bains. On va vous poser quelques questions. Si vous avez deux bonnes réponses, vous êtes sélectionné. Le tirage au sort aura lieu demain, Nadine. Ok?
2: Très bien, très bien.
0: Alors, on est parti?
1: On est parti avec la première question qu'on est à vous poser. Victor Wembanyama est connu pour sa taille, parce qu'il fait 1m65 ou 2m24. C'est un joueur de basket, Wembanyama.
2: 2m24.
0: Oui. 1m65, c'est moi. T'as confondu.
1: Ah oui, 1m66,
0: pardon.
1: Ouais, mais c'était.
0: T'es trompé. Mais je faisais du basket aussi.
1: Avec le même talent que Wembanyama.
0: Bah pareil, tout pareil. Pareil que Nadine. Nadine, dans le film Space Jam, on remonte un petit peu le temps à Space Jam, avec quel personnage de cartoon Michael Jordan partage l'affiche? Est-ce que c'est la Panthère Rose, Bugs Bunny ou Bob l'éponge?
2: Alors, complètement au hasard, Bugs Bunny.
0: Mais oui. Le hasard fait bien les choses.
1: Effectivement, oui. Alors c'est très marrant de voir ce film, parce que vous l'avez pas vu, j'imagine, si vous dites ça à Nadine.
2: Du tout, non.
1: En fait, c'est Bugs Bunny qui vient chercher Michael Jordan pour aller jouer au basket dans le monde des Looney Tunes, et il saute en l'air, il a un bras qui s'étend.
0: De toute façon, oui, voilà. C'est très très drôle, et puis surtout les talents de Michael Jordan. Vous vous souvenez de Michael Jordan, Nadine?
2: Oui, alors de nom, oui. Après, je ne l'ai pas dans le visu, mais
0: bon. Bah moi, j'étais fan. J'avais le poster en taille réelle dans ma chambre.
1: Wow.
0: Du coup, ça montait très haut et il faisait partie des Chicago Bulls. Je le revois avec son maillot rouge. Enfin voilà, c'était toute une époque.
1: Tout à fait.
0: En tout cas, ça fait vos affaires, Nadine. Vous êtes sélectionnée. Demain, tirage au sort. On croise les doigts pour que ce soit vous. Il y a donc un abonnement pour deux en jeu pour aller voir tous les matchs d'Aix-Maurienne Savoie Basket.
1: Peut-être à demain, Nadine. Et bonne journée. Et puis, comment s'appelle votre radio locale en Savoie et en Haute-Savoie?
2: Ici, Pays de Savoie, bien évidemment.
1: Encore
2: évidemment.
1: Une bonne réponse.
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0: Et notre nouveau départ ce matin, c'est celui de Frédéric Maillard qui nous a rejoint dans le studio. Bonjour Frédéric.
4: Bonjour.
0: Vous avez 52 ans, vous avez créé Game District il y a tout juste un an, donc à Chambéry. C'est un espace de loisirs immersif en plein centre-ville, on peut y faire plein de jeux. Et vous avez été soutenu par Initiative Savoie. Alors d'abord, Game District, ça correspond vraiment pour vous à un changement de vie professionnelle. Racontez-nous comment vous êtes passé du monde des transports, du transport des voyageurs au monde du jeu.
4: Bah, tout simplement par passion personnelle en fait. J'étais arrivé à un moment où dans ma vie professionnelle il fallait que je fasse un choix, à savoir quitter la Savoie et donc Chambéry, ou rester à Chambéry et se réorienter. Et en fait, effectivement, avec notre famille, on était vraiment fan de loisirs indoor, et donc je me suis lancé dans ce projet en travaillant sur le marché local, et j'ai lancé Game District effectivement il y a un an tout pile.
0: Alors Game District, c'est votre marque, c'est votre concept, hein, ça vous appartient.
4: Absolument.
0: Quels sont les jeux que vous proposez?
4: Alors on a 6 activités aujourd'hui. On a du quiz façon plateau télé, on a du blind test musical qui est particulier puisqu'il est à reconnaissance vocale.
0: Ça c'est pour éviter, parce que généralement le problème du... Je sais pas, est-ce que tu as déjà fait des blind tests?
1: Bah oui, bien sûr.
0: Le problème c'est que les gens parlent en même temps et c'est on ne sait jamais qui vraiment était le plus rapide. Avec vous, c'est résolu le problème.
4: Exactement, il y a un arbitre qui est complètement impartial. Voilà.
0: Ok, très bien.
4: On a également du karaoké, voilà, pour ceux qui veulent venir pousser la chansonnette. On a ensuite du cherche et trouve géant, donc un peu comme inspiré de Où est Charlie, donc on a un jeu d'observation. On propose également un mur digital interactif pour faire des petits jeux de réflexes et de mémoire. Et enfin, dernière activité lancée, un Brick District, qui est un atelier de construction de briques. Alors, c'est pas du Lego, parce que c'est pas la marque Lego, mais voilà,
0: c'est le même esprit.
4: Exactement.
0: Ouais. Il y en a pour tous les âges,
4: à partir de 8 ans.
0: D'ailleurs, vous avez un public très varié.
4: Très très varié, que ce soit les familles, les entreprises, les groupes pour les anniversaires, enterrement de vie de garçon, jeune fille. Donc vraiment, il y a un public très très large.
0: Et même pour votre quiz, vous m'avez dit, c'est comme si on disait c'était un jeu télé, donc il y a des buzz, et il y a même un animateur virtuel.
4: Un animateur virtuel qu'on retrouve au quiz et également au blind test, il s'appelle Quizzie, et vraiment, il fait le show. Voilà.
0: Okay.
4: Et c'est vraiment venir le voir parce que...
0: Ça vaut le détour.
4: Exactement, et c'est lui qui permet aussi de bien dynamiser les jeux.
0: Est-ce qu'il faut qu'on s'inquiète pour notre job, du coup, avec Xavier? Non, ça va?
4: Absolument pas.
0: D'accord, très bien. Alors qu'est-ce que ça fait, du coup, Frédéric, d'être son propre propre patron, puisque vous étiez salarié jusqu'à présent, même si vous étiez directeur, donc vous preniez des décisions, mais là, pour le coup, vous êtes à votre compte, qu'est-ce que ça change?
4: Ça change beaucoup de choses, se retrouver finalement, là, pour le coup, tout seul, puisque, alors, tout seul, accompagné, bien entendu, alors, on parlait d'Initiative Savoie, c'est vrai que je peux compter sur Initiative Savoie et sur le réseau Initiative pour m'appuyer, on a l'expert comptable, on a un certain nombre de personnes, ma famille qui m'entoure beaucoup aussi, néanmoins, quand il y a une décision à prendre, il faut savoir la prendre tout seul, sans staff autour, donc ça, c'est très, ça peut être déstabilisant parfois, mais en tous les cas, au fur et à mesure du temps, on apprend. Par contre, ça a aussi beaucoup d'avantages, c'est que justement, en pilotant tout seul, chaque décision, on la prend en son âme conscience, mm-hmm. et les décisions se prennent très vite, en fait.
0: Et si c'est la mauvaise, vous ne pouvez vous en prendre qu'à vous.
4: Exactement.
0: Et le côté positif, c'est cette liberté, ce rythme, j'imagine que vous choisissez un peu votre emploi du temps, même s'il y a des horaires respectés, mais c'est vrai qu'il y a ça, quand même, qui est avantageux.
4: Exactement, j'ai cette liberté-là, effectivement, même si aujourd'hui, avec simplement un an d'existence, j'essaye d'être le plus présent possible pour pouvoir assumer le plus de sessions possible. Voilà, il faut pérenniser l'activité aussi.
0: Vous êtes content du démarrage, cette première année ?
4: Je suis plutôt content du démarrage, dans une année qui n'est pas forcément si simple d'un point de vue contexte général, mais en tous les cas, je suis content. Les résultats sont plutôt au rendez-vous pour cette première année, et puis il y a plein de choses qui vont arriver pour la suite.
0: Bon, bah c'est top. En tout cas, c'est vrai que les gens, ça leur fait du bien de se divertir, de se changer les idées. Découvrez Game District du côté de Chambéry, un projet soutenu par le réseau Initiative Savoie. Merci beaucoup, Frédéric Maillard, d'être venu nous voir ce matin.
4: Merci à vous.
1: Il est 7h28, vous écoutez ici Pays de Savoie. Bon jeudi à nos côtés, avec à suivre dans quelques secondes votre actu local.
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1: Vous écoutez Ici Pays de Savoie, excellente journée avec nous. Nous sommes jeudi le 17 septembre, 7h30.
0: Et l'actu en Pays de Savoie, Anne, c'est cette attaque de chien à Sionzy, en Vallée de l'Arve.
13: Un garçon de 12 ans a été violemment attaqué en pleine rue hier par deux pitbulls. Il est grièvement blessé, il a été hospitalisé à Genève. L'info d'ici, c'est aussi la tuerie de Chevaline. Les juges voudraient organiser une reconstitution sur place. On vous explique tout dans un instant. Les JO 2030 avec la vitesse pour Courchevel et les épreuves techniques pour Val d'Isère. Le CIO a tranché hier. Et puis l'info en France et dans le monde en 90 secondes. C'est avec vous, Valentine Letès.
14: Les aides carburants prolongées jusqu'à la fin de l'année pour les agriculteurs, le BTP et les pêcheurs, pour qui le coup de pouce sur le litre de gazole non routier passe même de 25 à 35 centimes. Malgré tout, ils maintiennent leur blocage à Port-la-Nouvelle, dans l'Aude, sur un dépôt de carburant et le port de commerce, rejoint par des pêcheurs des départements voisins. Éviter un procès pour viol, c'est l'objectif de Gérard Depardieu ce jeudi. Devant la cour d'appel de Paris, ses avocats contestent les charges retenues contre l'acteur dans l'affaire Charlotte Arnoux. La jeune comédienne l'accuse de viol. Jusqu'à 2 points de moins par copie pour l'orthographe, une grammaire ou encore une conjugaison insuffisante. y compris en maths et en physique. Les élèves sont prévenus. Aux prochaines épreuves du bac et du brevet, leur maîtrise du français sera évaluée dans toutes les matières. Votre kiné peut désormais prescrire des médicaments, des relaxants pour les muscles et des antidouleurs légers comme du paracétamol. L'arrêté est paru hier au journal officiel. La profession salue une avancée pour les patients. À tous les voyageurs de la ligne SNCF entre Rouen et Caen, préparez-vous à plusieurs semaines de travaux avant le rétablissement du trafic. Le temps de réparer les dégâts du déraillement d'un TER vendredi. 44 blessés. La Ligue Europa de foot commence par une victoire pour l'Olympique Lyonnais. 2-1 contre les Belges d'Anderlecht. Quand le Stade Rennais se contente d'un nul face aux Autrichiens de Sturm Graz, ce soir l'Olympique de Marseille joue contre les Turcs de Beşiktaş.
13: L'info d'ici en Pays de Savoie, c'est la tuerie de Chevaline sur les hauteurs d'Annecy. 14 ans après, les juges du pôle national des affaires non élucidées souhaitent organiser une reconstitution sur place et en présence des deux sœurs. Ce sont les seules survivantes de cette tuerie qui a fait 4 morts, un cycliste savoyard et les parents et la grand-mère des deux filles, Richard Vivion.
15: Elle s'appelle Zina et Zaina Balili. Ce 5 septembre 2012, elle se trouve avec leur père, leur mère et donc leur grand-mère sur le parking de ce chemin forestier de Chevaline. À l'époque, elles sont âgées de 7 et 4 ans. La plus jeune sera retrouvée près de 8 heures après les faits, cachée et prostrée sous la jupe de sa mère, abattue de plusieurs balles. L'aînée, elle, est découverte grièvement blessée par l'auteur du massacre. Depuis le début de l'enquête, bien sûr, les deux sœurs ont été entendues par la justice, mais leur témoignage reste flou. Aujourd'hui, elles vivent en Angleterre et sous une autre identité.
13: Et elles ont 18 et 21 ans et les juges du pôle national des affaires non élucidées veulent donc les faire venir à Chevaline.
15: Alors c'est effectivement la volonté des trois juges en charge de ce dossier, nous a confirmé hier la procureure adjointe du pôle des affaires non élucidées du parquet de Nanterre. L'objectif est de voir si ce retour permet de déclencher quelque chose dans la mémoire de celles qui n'étaient à l'époque que des enfants. Si ce projet de remise en situation se fait, il sera bien sûr très encadré avec des enquêteurs aguerris aux techniques d'audition de victimes traumatisées, précise la magistrate. Il faut aussi, bien sûr, que les deux jeunes femmes acceptent ce retour sur le lieu où ont été tués leurs parents et leur grand-mère. La demande officielle auprès de leurs avocats est en cours. Et dernier point, le parquet de Nanterre doit également trouver les fonds pour financer cette opération.
13: Et Richard, on a aussi reparlé de cette affaire cet été avec la découverte d'une arme dans le lac d'Annecy.
15: Oui, un pistolet Luger, c'est une arme utilisée notamment par l'armée suisse au milieu du XXe siècle. Le 5 septembre 2012, l'auteur du quadruple meurtre de Chevaline a utilisé ce type d'arme pour tirer à 21 reprises. Mais attention, il existe plusieurs modèles de ce pistolet Luger et rien ne dit aujourd'hui que l'arme retrouvée dans le lac d'Annecy en août dernier soit la bonne. La procureure adjointe du pôle des affaires non élucidées du parquet de Nanterre nous a confirmé hier que les analyses de cette arme n'avait pas encore été réalisée.
13: Allez, on reviendra sur ces derniers éléments sur la tuerie de Chevaline avec notre invité tout à l'heure à 7h45. On sera avec Jacques Dallest hein, qui a été notamment procureur général de la cour d'appel de Chambéry. Xavier, sur la route, on va à la frontière suisse.
1: Oui, mais j'avais envie de changer de frontière, ce que d'habitude on va plutôt
13: pardonner en général.
1: Bon, c'est vrai que ça coince ce matin, mais voilà, c'est un ralentissement habituel avec une dizaine de minutes de temps de parcours supplémentaire. Quand vous êtes à Saint-Gingolph après Évian, là pareil, ça coince un petit peu ce matin avec 10-15 minutes de temps de parcours supplémentaire. C'est un ralentissement pareil auquel vous êtes souvent confrontés. De bon jeudi matin. Si vous avez des infos routes à nous donner, un petit coup de fil au 0806 00 10 10. Pour la météo, Sylvia.
16: Du soleil et des nuages. On a les deux. Ce matin, on a une mer de nuages bien compacte autour de 2000 mètres d'altitude. Mais cette mer de nuages va se morceler très lentement au fil de la journée. En pleine, le soleil va dominer rapidement. On aura juste un petit voile nuageux d'altitude pour cet après-midi. On a de la bise aussi. Et les températures, elles se rapprochent des normales de saison, autour d'une vingtaine de degrés, 23-24 pour les maximales. On annonce 24 à Albertville et Chambéry, 21 degrés à Annecy et Sallanches. Et pour la journée de demain, c'est sensiblement la même, une journée automnale tout à fait correcte avec quelques éclaircies et des passages nuageux. Oui, c'est correct, je note les journées automnales. C'est correct.
1: J'attends aujourd'hui.
16: Ouais. Peut mieux faire, mais on est pas mal. Un petit 14. Un petit 14, c'est déjà bien.
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1: Avec Véronique Sanson, Bernard Song.
16: La chanson Bernard.
1: C'est qui Bernard? En fait, c'est son producteur.
0: tout son, simplement.
1: Oui, voilà. Ah, ouais. Ouais, lui a fait une petite surprise. Elle lui dit tiens, regarde, je t'ai fait une chanson, mon nanar. Ça donne ça.

0: C'est vrai qu'en français, ça l'aurait moins bien fait, la chanson de Bernard. La chanson de Nana. Alors, Bernard Sang, ça fait tout de suite bien. C'est Véronique Sanson, et ici est partenaire de toute sa tournée, qui continue partout en France et qui se terminera, je crois, en décembre, du côté de Paris, à la scène musicale, si je ne m'abuse.
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3: Et vous avez bien fait de nous choisir. Vous écoutez Ici Matin avec toute l'équipe à vos côtés. Et ce matin, je voulais vous parler d'un post que j'ai vu passer sur les réseaux sociaux. C'est en Meurthe-et-Moselle que je vous emmène. On est en Lorraine. Pour ceux qui connaissent, c'est dans la ville de Blamont. Il y a une personne qui s'est garée sur deux places. Voilà, ça arrive. C'est pas bien. Ça vous est déjà tous arrivé. Et c'est énervant. Les services techniques l'ont vu et ils ont mis des barrières tout autour du véhicule. Alors, déjà, ça c'est rigolo. Et puis, ils ont mis un panneau. Il y a écrit épargné de la fourrière à condition de passer chez un tel opticien pour vérifier vos yeux et vos lignes blanches.
0: Oh. Ouais. Ah, c'est trop. Ils ont de l'humour.
3: Voilà, j'ai trouvé ça marrant. Je me suis dit, ça va vous faire plaisir. Disons que d'habitude, moi, ça m'énerve, les gens qui se garent sur deux places. Mais là, ça m'a fait marrer.
0: Il a eu de la chance, là, quand même. Il n'est pas parti en fourrière. Ouais,
3: il a eu beaucoup de chance. 7h41 à suivre. Vos invitations à gagner pour aller voir le prochain match du FCA à domicile contre Dijon. C'est demain à 20h. Vous jouez avec nous dans une poignée de secondes. Mais avant ça, notre invité.
0: Notre invité à 5h45, Anne, qui sera Jacques Dallest.
4: Et magistrat honoraire, spécialiste des affaires non élucidées. Et avec lui, on reviendra sur la tuerie de Chevaline et notamment cette reconstitution que les juges souhaiteraient organiser avec les deux sœurs rescapées. Rendez-vous dans 5 minutes.
0: Ici Sport ce matin, Anne, c'est le retour à la compétition des basketteurs d'Aix-Maurienne.
4: Et pour le championnat d'élite 2, ça sera la semaine prochaine, mais demain soir, Aix-Maurienne joue son premier tour de la Coupe de France. Les Savoyards se déplacent à Fos-sur-Mer, un premier test qu'ils espèrent bien passer, Mélanie Tounindre.
5: Ça fait un peu plus d'un mois que les basketteurs d'Aix-Maurienne ont repris l'entraînement avec une équipe totalement remaniée. Seuls deux anciens dans l'effectif, dont Kamel Amour, qui ne sous-estime pas ce match demain contre Fos-sur-Mer.
6: C'est un premier test qui est quand même important. Ça sera le moment de voir si on est prêt ou pas, parce que la saison commencera juste après. Donc la vérité commence, il n'y a plus à se cacher, c'est plus un match de prépa. On va jouer contre une bonne équipe qui joue en élite 2 comme nous. Il faut gagner.
5: Confiant Kamel parce que la pré-saison s'est très bien déroulée.
6: On est content des joueurs qu'on a récupérés, ça se passe très bien, ils sont très bien intégrés. On a vraiment fait une prépa qui était cohérente dans ce qu'on voulait, dans le travail.
5: L'Alsacien Romain Hölzel, 22 ans, confirme.
7: Je me suis bien intégré, il y a une bonne ambiance, donc franchement, ouais, il y a rien à dire là-dessus.
5: Kenny Courset lui arrive de Limoges, il n'a que 18 ans et affiche aussi un grand sourire.
8: Bah ouais, ici c'est sympa, il y a la montagne, il y a le lac, on s'entend tous bien, on a les mêmes délires. Et puis même les anciens, ils s'intègrent un peu à notre folie, donc c'est un bon mélange.
5: Un bon état d'esprit, une bonne préparation assure aussi le coach d'Aix-Maurienne Savoie Basket, Julien Cross.
9: Malgré la jeunesse, on a quand même des joueurs qui ont beaucoup d'expérience en Pro B. On a plus de 600 matchs de vécu sur nos 10 joueurs au total, donc ça nous fait aussi gagner du temps dans la connaissance de la division. Pour l'instant, tous les signaux sont ouverts.
5: Et pour bien démarrer, tous espèrent une victoire demain soir à Fos-sur-Mer.
4: Et le championnat lui débutera la semaine prochaine, le vendredi 25 septembre avec un déplacement à Caen, donc pour Aix-Maurienne.
3: Et demain, vous allez jouer avec nous pour gagner votre abonnement pour aller voir tous les matchs d'Aix-Maurienne Savoie Basket.
4: Ah, c'est chouette ça.
0: Ouais, c'est depuis le début de la semaine et demain, ce sera votre dernière chance. C'est aux alentours de 7h10 qu'il faut nous appeler, je crois, à peu près. 7h10,
3: tout à fait.
4: Et là, si j'ai bien suivi, là, maintenant, tout de suite, c'est pour du foot.
3: Exactement. Ouais, voilà.
0: Deux places pour aller voir Annecy-Dijon, c'est ce vendredi, c'est demain soir à 20h. C'est au Parc des Sports d'Annecy. C'est simple comme un coup de fil que vous passez à Elodie au 0806-00-10-10.
3: Demain soir, le FCA joue à la maison et vous y serez 0806-00-10-10.
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5: 7h45 avec notre invité Anne. Ce matin, on revient sur la tuerie de Chevaline dont on parle de nouveau ces dernières semaines.
6: Oui, c'est l'un des grands mystères criminels de ce 21e siècle en France. Et on est avec Jacques Dallest qui connaît très bien cette affaire. Bonjour Jacques Dallest.
7: Bonjour.
6: Vous êtes magistrat honoraire, notamment ancien procureur général de la cour d'appel de Chambéry. Et vous avez joué un rôle important dans la création du pôle national de Nanterre, spécialisé dans les affaires non élucidées et qui gère aujourd'hui l'enquête sur la tuerie de Chevaline. Est-ce que vous pensez que le crime parfait existe ou un jour on finira par savoir ce qui s'est passé ce 5 septembre 2012 donc sur les hauteurs d'Annecy à Chevaline ?
7: Oui, malheureusement, le crime parfait existe, c'est-à-dire le crime qui n'est pas résolu, dans lequel l'auteur n'a jamais été identifié. Ça peut être le cas pour l'affaire de Chevaline, qui a maintenant effectivement 14 ans. Alors, c'est un travail acharné qui est mené depuis des années par les juges d'Annecy d'abord, et maintenant par les magistrats du pôle de Nanterre. Donc, ils travaillent, et le dossier est très dense. Et maintenant, on en est à se demander qui peut être cet individu, ce tireur qui a exécuté froidement 4 personnes et blessé une des jeunes filles. Voilà, alors c'est l'espoir qu'on peut avoir toujours dans l'élucidation de cette affaire qui, pour l'instant, reste énigmatique.
6: L'affaire, je vais rappeler en quelques mots, hein, donc le 5 septembre 2012, un cycliste savoyard et 3 membres d'une même famille britannique qui sont abattus à Chevaline. À l'époque, les deux sœurs qui sont les seules rescapées avaient 4 et 7 ans. Et donc, les juges veulent faire une reconstitution en présence des deux sœurs. Qu'est-ce qu'on peut espérer d'une remise en situation ? Pourquoi il souhaite faire ça ?
7: Oui, c'est ce qu'on appelle une remise en situation, c'est-à-dire avec les victimes, les deux malheureuses survivantes de cette affaire, d'essayer sans doute d'obtenir peut-être de leur part, même si elles ont été entendues au début de l'enquête, elles étaient toutes petites, elles ont sans doute été réentendues par la suite, mais en les amenant sur les lieux, ce qui va être un moment pénible pour elles. Le lieu où l'endroit où leurs parents, leur grand-mère ont été abattus, ont été assassinés. Peut-être qu'elles se souviendront de petits détails sur l'auteur, le tireur, d'éléments qui peuvent leur être utiles à l'enquête. Et peut-être aussi, comme ce sont des parties civiles, c'est-à-dire des victimes, peut-être aussi montrer que la justice continue à travailler sur ce dossier. Voilà, je pense que c'est une bonne chose. Faut pas non plus en attendre des miracles. Elles vont pas certainement pas révéler un nom, mais ça participe d'un acte d'enquête qui me semble utile dans ces dossiers où il faut que le pôle d'ailleurs associe beaucoup les proches, les familles à l'évolution de l'enquête.
6: Alors aujourd'hui elles ont 18 et 21 ans, hein, sont forcément traumatisées par ce qui leur est arrivé. On ne sait pas si elles accepteront de participer, mais si elles acceptent justement, j'imagine, faut quand même prendre des précautions, les préserver elles aussi.
7: Oui, ça c'est le travail qui a dû être déjà engagé. On ne connaît pas la date de cette remise en situation. Je pense que les lieux vont être bouclés par les gendarmes. Les magistrats instructeurs seront présents. Peut-être d'avoir ces indications. Alors ce sera sans doute traumatisant pour elles. Elles peuvent ne pas d'ailleurs accepter d'être présentes sur place. Depuis, bon, le temps est passé, 14 ans. Elles sont plus grandes. Je pense que leur avocat sera présent. Voilà, ça fait partie des choses qu'il faudrait faire plus souvent, sans doute, dans les dossiers de criminels, c'est qu'à un moment, les victimes, on puisse leur parler, faire en sorte qu'elles soient présentes quand c'est possible. Évidemment, ce n'est pas toujours le cas. Voilà, alors après, est-ce que je vous dis, le dossier avancera pour autant? C'est un petit peu comme la découverte de l'arme dans le lac d'Annecy. Est-ce que c'est l'arme du crime? Pour l'instant, c'est encore incertain. C'est des espoirs. Il faut toujours continuer à travailler sur cette ténébreuse et cette abominable affaire.
5: Ici Pays de Savoie, il est 7h49. Jacques Dallest, magistrat honoraire et ancien procureur général de la cour d'appel de Chambéry, est notre invité ce matin pour parler de la tuerie de Chevaline.
6: Alors vous parliez de cette arme qui a été retrouvée le mois dernier dans le lac d'Annecy. C'est un Luger, c'est la même marque que l'arme utilisée pour le quadruple meurtre. Mais attention, il y a plusieurs modèles et on ne sait pas si ça correspond. Mais vu de l'extérieur, ça paraît étonnant parce qu'elle a été découverte le 20 août et un mois plus tard, elle n'a toujours pas été analysée, cette arme. Combien de temps ça peut prendre ?
7: Tout dépend des investigations qui sont menées. Ce sont des gendarmes spécialisés en balistique. Il faut étudier cette arme découverte, savoir quel est son fonctionnement, savoir son calibre, si le calibre correspond à l'arme qui a été utilisée lors du crime. C'est une arme ancienne, de marque Luger, P06, 765. Voilà, il semble pour l'instant, moi j'entends dire que ce ne serait pas la bonne arme, mais bon, il faut le vérifier. Et ça, c'est un travail minutieux. Recherche éventuellement de l'ADN qui peut-être être dans l'intérieur du mécanisme de l'arme. C'est des investigations qui peuvent demander du temps, qui se seront faites de toute façon. Et alors c'est peut-être un pur hasard qu'on découvre une arme un peu similaire dans le lac d'Annecy, mais c'est peut-être aussi, pourquoi pas, l'arme qui a été jetée. Ce qui ne veut pas dire que pour autant on pourrait remonter à l'auteur. Mmh. Même si c'était l'arme du crime, ça ne signera pas l'identité de l'auteur. Mmh. Mais ça pourrait être un élément fort, évidemment, permettant de faire progresser le dossier.
6: Juste en quelques mots, Jacques Dallès, vous venez de sortir un livre, il s'intitule « Mémoire criminelle, les confidences d'un magistrat », c'est aux éditions Mareuil. Est-ce que Chevaline est l'une des affaires qui vous a le plus marqué et pourquoi ?
7: Oui, j'en parle dans le livre. Il y a eu malheureusement quelques tueries dans la région Savoyarde, l'affaire Flactif, on y pense, l'affaire de Chevaline. Je pense à ce tueur en série qui a sévi autour du lac d'Annecy, Roberto Succo, il y a déjà longtemps. Oui, c'est une affaire marquante. Je l'ai connu comme procureur général. J'étais pas en poste à Chambéry quand l'affaire est arrivée, un an après, donc je l'ai suivi. J'ai poussé aussi pour que le dossier soit transmis au pôle de Nanterre, spécialisé dans les cold cases. Donc une détuerie de cette nature, heureusement, on en a quand même peu souvent. On doit aux victimes, on doit à tout le monde. Je pense aussi aux proches du cycliste, Sylvain Mollier, faut pas oublier. On doit la vérité. Y arrivera-t-on un jour? C'est pas certain. Le temps passe, malheureusement. Est-ce que l'auteur des faits est toujours vivant? C'est pas non plus absolument évident. Voilà. Et peut-être qu'on aura une solution un jour ou l'autre. Mais si l'auteur agit tout seul, il ne sera confié à personne, certainement. Et c'est là que c'est une complexité. J'évoque souvent dans mes livres, pourquoi des affaires ne sont pas élucidées. Parce que l'auteur peut-être agit tout seul et n'a parlé à personne de son acte. C'est peut-être le cas, malheureusement, dans cette affaire.
6: Eh bien, merci beaucoup, Jacques Dallès, d'avoir été notre invité ce matin donc pour nous parler de la tuerie de Chevaline. Je rappelle que vous êtes notamment ancien procureur général de la cour d'appel de Chambéry et que vous venez donc de sortir un livre, Mémoire criminelle, les confidences d'un magistrat. Et si vous avez envie de discuter avec Jacques Dallès, d'échanger avec lui, la semaine prochaine, le jeudi 24 septembre, il présente son livre à Verrier-du-Lac. C'est à 18h30 à la Croix des Champs.
8: Il est 7h53. Je vous propose maintenant d'écouter le finaliste de la Starac 2023. C'est Julien Lib, que vous pourrez voir en concert très bientôt dans la région, puisqu'il sera à l'Arcadium d'Annecy le 18 novembre.
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0: a gagné en finale, en même temps il était contre Pierre Garnier, donc c'était pas juste quoi, il cartonnait déjà. Julien Lib, qui était finaliste de la Starac en 2024.
1: Il a perdu du coup.
0: Oui, finaliste mais perdant.
1: Oui voilà, ouais, mais on l'aime bien quand même.
0: Il a perdu face à Pierre Garnier, voilà. Mais il marche bien,
1: oui,
0: aussi,
1: il marche très bien.
0: Très content. Voilà.
1: Allez, 7h56, vous êtes les bienvenus sur nos réseaux, sur la page Facebook ici Pays de Savoie pour faire la météo avec nous chaque matin. Brigitte, vous êtes à Thiers, ciel sans nuages ce matin, 12 degrés, vous allez ressortir le gilet, dites-vous, merci. Merci à vous Brigitte, on a Mireille aussi à la Léchère avec un ciel actuellement un peu nuageux. Direction nos réseaux pour nous écrire.
0: Le retour de l'actu locale avec Anne Chauvet dans moins de 4 minutes avec cette attaque de pitbull hier à Sionzy.
2: Des chiens qui ont attaqué un enfant de 12 ans en pleine rue. On y revient donc dans le journal de 8h.
1: Vous connaissez certainement le fromage le crottin de Chavignol. Alors permettez-moi l'expression, c'est un peu un nom de merde pour un fromage. Pourquoi ce fromage s'appelle comme ça? Stéphane Bern vous explique dans quelques secondes.
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1: Stéphane Bern vous fait voyager dans le temps sur votre radio ici Pays de Savoie tous les jours. Et aujourd'hui, Stéphane, on voyage au temps où le choix d'un nom pouvait ne pas ouvrir l'appétit.
9: Un fromage de chèvre commence à faire parler de lui. Son nom, crottin. Disons que côté marketing, on a connu plus inspirant. Direction Chavignol, au-dessus de Sancerre. Quelques maisons, des vignes, des chèvres et surtout un petit fromage rond fabriqué depuis des siècles dans les fermes du coin.
10: Comme promis, voici notre plus beau fromage de chèvre. Tu vois ?
11: Je sens surtout.
9: L'élevage caprin est attesté dans la région au moins depuis le XVIe siècle. À l'époque, on ne parlait pas encore de circuit court, on appelait juste ça la vie normale. Mais au début du 19e siècle, ce fromage local commence à quitter les marchés paysans pour gagner les tables bourgeoises. Et en 1829, le nom crottin de Chavignol apparaît officiellement. Le succès est en marche. Le mystère du nom, lui, ne fait que commencer. Car, en français, un crottin, c'est aussi ce que laisse un cheval derrière lui avec une grande décontraction digestive. Les historiens se chatouillent les neurones et se transforment en attachés de presse. Certains expliquent que le mot viendrait du berrichon crotte, qui désigne un trou d'argile où l'on lavait le linge. Cette argile aurait servi à fabriquer des moules à fromage. Mouais. D'autres assurent que le mot désignait autrefois une petite lampe à huile vaguement de la même forme. Mieux, mais toujours pas convaincu, non. Bref, depuis deux siècles, tout le monde cherche une explication élégante. Parce qu'il faut reconnaître une chose, appeler un fromage crottin, c'est un pari. Mais le goût fait oublier le nom, et c'est toujours mieux que l'inverse.
12: Il coule ce fromage, hein ? On dirait les coulisses de l'Alcazar !
9: Comme quoi la gastronomie française est probablement le seul endroit au monde où un mot pareil ouvre l'appétit. Les papilles sont moins susceptibles que les oreilles.
1: C'est pas faux. Merci Stéphane et bonne journée.
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0: Les infos, Anne Chauvet, un enfant de 12 ans grièvement blessé à Sionzy en Vallée de l'Arve.
2: Il a été attaqué par des chiens hier en pleine rue. Il s'agit de deux pitbulls dont le propriétaire est déjà connu de la justice, Richard Vivion.
14: C'est une scène d'une rare violence qui s'est déroulée ce mercredi en milieu de journée à Sionzier, alors qu'un groupe d'enfants circulait à vélo rue du collège dans le quartier des Crozets. L'un d'eux a été attaqué par deux pitbulls. La victime a été mordue à plusieurs reprises, grièvement blessée, notamment au visage. Ce garçon âgé de 12 ans a été évacué sur le centre hospitalier de Genève. Ce sont des témoins de l'attaque dont un habitant du quartier qui, armé d'un bâton, ont réussi à mettre en fuite les deux chiens. Selon le procureur de Bonneville, ces pitbulls appartiennent à la catégorie des chiens dits d'attaque et auraient dû porter une muselière et être tenus en laisse. Le propriétaire des animaux, un homme de 24 ans, est sous le coup d'une condamnation qui lui interdit de posséder de tels chiens. Les deux pitbulls ont été pris en charge par une association spécialisée dans l'attente d'une décision de justice.
2: Et la mairie de Sionzier va mettre en place un suivi psychologique pour les personnes qui le souhaitent, hein, qui ont été témoins de cette scène très violente. Une reconstitution de la tuerie de Chevaline en présence des deux sœurs sera-t-elle organisée? C'est en tout cas ce que souhaite le pôle national des affaires non élucidées, en charge désormais de cette enquête. Le 5 septembre 2012, quatre personnes sont abattues à Chevaline, sur les hauteurs d'Annecy. Un cycliste et trois membres d'une famille britannique qui étaient en vacances. La mère, le père et la grand-mère. Les deux filles, elles ont survécu à ce massacre. Elles étaient âgées de 4 et 7 ans. Et 14 ans plus tard, les enquêteurs voudraient donc les faire participer à une reconstitution sur place. Jacques Dallès, qui a joué un rôle important dans la création du pôle national de Nanterre, spécialisé donc dans les affaires non élucidées, était notre invité juste avant ce journal à 7h45. Il nous a expliqué que les enquêteurs espéraient remuer la mémoire des deux sœurs et provoquer peut-être un déclic qui pourrait aider l'enquête. Vous pouvez écouter son interview sur notre site ici.fr.
0: Des suppressions de postes à Cluses dans l'entreprise Kongsberg Automotive.
2: Les salariés sont appelés à manifester là ce matin à 9h. Le plan social prévoit la suppression de 56 emplois sur le site au Savoyard. Kongsberg Automotive est un groupe norvégien qui fabrique des pièces pour le secteur automobile.
0: Ici Pays de Savoie, il est 8h02. Ça y est, on connaît tous les sites et la répartition des épreuves pour les JO 2030.
2: La délégation du CIO est repartie de Lyon hier après 3 jours de visite et elle valide l'organisation des épreuves de glace à Lyon au lieu de Nice. Et pour ce qui nous concerne directement, pour les épreuves de ski alpin, la répartition est actée entre Val d'Isère et Courchevel. Pierre-Olivier Beckers, le président de la commission de coordination des Jeux Olympiques d'hiver dans les Alpes françaises.
15: Courchevel, pour sa part, accueillera les épreuves de vitesse en ski alpin, hommes et femmes, à savoir donc la descente et le super-G, tandis que Val d'Isère accueillera les épreuves techniques, à savoir le slalom géant et le slalom, hommes et femmes également. Grâce à ces décisions, Alpes 2030 disposera désormais d'un plan directeur des sites complet, définitif et optimisé. Il s'agit d'une avancée majeure qui apporte la clarté nécessaire aux athlètes, d'abord, c'est le plus important, aux fédérations internationales, aux autorités publiques, aux partenaires commerciaux aussi, qui veulent savoir où vont se dérouler toutes ces épreuves, et puis aux communautés locales, tout en restant pleinement conformes à l'engagement d'organiser des jeux durables et responsables.
2: La descente et le super G pour Courchevel et le slalom géant et le slalom pour Val d'Isère, donc pour ces JO 2030. Là, c'est cet hiver là qui se prépare. L'aéroport de Chambéry organise un forum de l'emploi cet après-midi. 200 postes sont à pourvoir pour travailler de décembre à avril. Bagagiste, agent de piste, d'escale, d'entretien, il y a le choix. Et il y aura des formations qui sont prévues. Si ça vous intéresse, c'est de 16h à 19h cet après-midi à l'aéroport Chambéry.
0: Il y a des choses plus faciles à mesurer que d'autres.
2: Oui, des géomètres experts sont au sommet du Mont Blanc ce matin pour calculer son altitude. Ils font ça régulièrement depuis 2001. La dernière mesure date de 2023, à 4805 mètres et 59 centimètres. Alors après cet été caniculaire, est-ce que le Mont Blanc aura perdu quelques centimètres? La réponse de Jean Desgarré, président de la Chambre des géomètres experts de la Haute-Savoie. Il fait partie de l'équipe sur place qui sera au sommet ce matin. Et il nous a répondu hier depuis le refuge du Goûter.
16: Le Mont Blanc, il diminue l'hiver, aussi bizarre que ça puisse paraître, ou aussi surprenant, enfin on s'y attend pas forcément. Mais c'est l'hiver qui a beaucoup de vent, que c'est érodé. Et normalement, il se recharge l'été. Alors, ce qu'il y a, c'est que du coup, cet été, a priori, c'est pas beaucoup rechargé, parce qu'il n'y a pas eu beaucoup d'intempéries. Et en principe, l'ISO 0 reste en dessous de 4000. Enfin, il monte rarement au-dessus de 4300, 4500. Là, il est quand même monté au-dessus de 5000. Donc, effectivement, on aura peut-être eu un impact des températures sur le sommet. Et puis, peut-être aussi un manque de pluviométrie qui, normalement, au sommet, c'est de la neige. Et du coup, ça permet de... Enfin, ça se recharge, quoi, et ça remonte.
2: Mais c'est le 14 octobre qu'on connaîtra le résultat des mesures. Hein, et donc, l'altitude précise du Mont-Blanc. Eux aussi sont grands, mais pas autant. Les basketteurs d'Aix-Maurienne reprennent la compétition et ils débutent par la Coupe de France. Premier match demain soir à Fosses-sur-Mer, qui joue aussi en Élite 2. Aix-Maurienne a repris l'entraînement il y a un mois. Et si vous avez l'habitude de suivre cette équipe, eh ben vous n'allez pas bien les reconnaître, hein, avec 8 nouveaux joueurs sur 10 cette année. Mais la préparation s'est bien passée, selon Julien Cross, l'entraîneur savoyard.
17: D'abord, des moments d'inclusion, hein, faire découvrir aux joueurs le club, la ville, l'environnement. Deux, trois activités, on leur a fait découvrir le lac. L'équipe, elle est complètement remaniée. Le groupe vit extrêmement bien. Donc, c'est une super nouvelle parce que forcément, quand on a renouvelé le groupe, trouver des connexions entre en dehors du terrain, c'est quelque chose qui est précieux. Ensuite, on est quand même très vite, après les tests médicaux, passé sur le terrain. Malgré la jeunesse, on a quand même des joueurs qui ont beaucoup d'expérience en Pro B. On a plus de 600 matchs de vécu sur nos 10 joueurs au total, donc c'est quand même énorme. Ça nous fait aussi gagner du temps dans la connaissance de la division. On n'est pas en retard sur le chemin qu'on s'était fixé. Pour l'instant, tous les signaux sont ouverts.
2: Voilà, une victoire demain soir à Fosses-sur-Mer en Coupe de France permettrait de bien lancer cette nouvelle saison. Et pour le championnat, la reprise, c'est la semaine prochaine. Aix-Maurienne se déplacera à Caen le vendredi 25 septembre. Xavier, ça bouchonne sur la RN90 au niveau de la Bâtie.
1: Tout à fait, c'est juste après Albertville, quand vous allez en direction de Moutier, de Bourg-Saint-Maurice. Vous perdez un petit peu de temps, le trafic est ralenti dans ce secteur. A priori, il y a une zone de travaux à cette hauteur. Restez vigilants, vous qui circulez sur la Nationale 90 à cette heure-ci. Si vous avez des infos sur cette route ou sur une autre, 0806 00 10 10. On jette un œil à la météo, Sylvia.
0: C'est automnal. C'est ensoleillé en plaine et on a des petits nuages en montagne. Alors, ce matin, on peut même avoir des nuages bien compacts autour de 2000 mètres, mais cette mer de nuages va se morceler très lentement au fil de la journée. En plaine, le soleil va dominer avec un petit voile nuageux de haute altitude cet après-midi. On a de la bise par endroits. Les températures, elles, se rapprochent des normales de saison. On prévoit entre 23 et 24 degrés pour les maximales en plaine, 20 degrés à 1000 mètres. On prévoit 24 degrés pour être précise à Albertville et Chambéry ou encore 21 degrés à Annecy et Sallanches. Demain, vendredi, on continue sur un temps automnal avec quelques nuages et puis des éclaircies, un peu le même temps qu'aujourd'hui.
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1: Avec Niagara, écoutez ce matin, un groupe qui a été actif jusqu'en 93. Alors je me suis dit, ils ont fait quoi, les membres du groupe Niagara?
0: Depuis? Après?
1: Ouais, alors j'ai regardé Muriel Moreno par exemple, elle a fait un peu de
0: elle
1: musique en solo. Mais, non mais alors, c'est pas une bêtise, aujourd'hui elle est prof de yoga et de pilates.
0: Ah, c'est pas mal.

0: Je t'ai pas dit, je dois m'en aller, Xavier.
1: Ah, bah ça m'arrange pas.
0: Non, c'était pour rire. Ah, je suis drôle. Moi. C'était Niagara à 8h11.
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1: Les plaisantins du matin.
0: Ah
1: c'est
0: là,
1: nous.
0: Là là là. Et coucou à la télé.
1: On rigole bien tous ensemble.
0: Voilà. Bon, sur la 3 et la 33 de la TNT, oui. Vous pouvez en plus nous voir faire les pitres.
1: Ouais. Bon allez, tiens, j'ai une vraie info à vous donner.
0: Ah,
1: une, info,
0: très bien.
1: Une info sérieuse. Parce que ce week-end, il va faire beau, peut-être faire un peu chaud, vous allez avoir envie de vous mettre au bord d'un lac. Mm-hmm. Au bord du lac d'Aigbelette, par exemple, vous êtes très nombreux à y aller et vous allez peut-être voir un bateau à moteur thermique. Vous allez vous dire, mais qu'est-ce qu'il fait là, celui-ci?
0: Ah, c'est interdit.
1: Il n'a pas le droit, c'est interdit. Si, il y en a un qui a le droit. Dans le cadre de travaux de la réserve naturelle, c'est un bateau semi-rigide, thermique, gris.
0: Ah, c'est précis.
1: Présent sur le lac. Oui.
0: Il pèse combien?
1: J'ai pas son PTAC ce matin à vous donner. Mais voilà, sachez qu'il n'y a pas besoin de le signaler à qui que ce soit. Ils ont les autorisations, ils ont le droit d'être là. C'est dans le cadre de travaux, pas de panique. Mais vous, pas le droit de mettre un moteur sur votre paddle. Ça, c'est interdit. On va continuer à parler bateau, puisqu'on va aller faire un tour au bord du lac du Bourget à Conjus. On va parler bonheur, on va aller rencontrer quelqu'un qui a un vieux bateau. Ce sera tout à l'heure sur votre radio ici Pays de Savoie. Et puis maintenant on joue, Sylvia.
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0: 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C'est Xavou.
1: J'avais vraiment oublié, j'ai été surpris quand
0: là-bas.
1: Tu l'as dit.
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1: Oui, on a compris, Sylvia, merci.
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0: 8h15, c'est notre rendez-vous anti-arnaque, c'est le rendez-vous C'est pas vrai avec Aude Razo. Alors Aude Razo, les fake news pullulent avec la hausse des prix du carburant et ce n'est pas évident de démêler le vrai du faux.
8: Effectivement, il y a le vrai d'abord, ces stations-service dégradées à coups de marteau dans plusieurs communes du Nord, on en a parlé. Et puis il y a le faux. Et le faux, c'est cette vidéo sur laquelle je suis tombée. Elle a fait plus d'un million de vues.
9: Attention gouvernement, attention.
8: Je vous décris la scène, on est dans une station totale, on ne sait pas laquelle. On voit une pompe à essence cassée, abîmée, hors service. Et il y a donc ce monsieur qui parle.
9: Les gens, ils sont en train de péter un câble, ça y est, ils ont pété un câble. Ils ont éclaté la pompe à essence. Eh ouais, vous faites des prix de malade. Vous faites des prix à 3 euros, bientôt 3 euros le litre. Voilà ce qui arrive.
8: Bon, j'ai un problème avec cette vidéo. Pourquoi? Parce que rien de ce que je vois dessus ne permet de dire clairement que la station en question a effectivement été attaquée. Et en fouillant, je suis tombée sur un démenti de Total Energy en personne. Je vous le lis. Il ne s'agit en aucun cas d'une dégradation volontaire de notre station. Point. En fait, le groupe explique que c'est une station du Val d'Oise, qu'il y a eu un accident là-bas en juin dernier, et c'est ça qui a abîmé la pompe.
0: Alors Aude, quel conseil de prudence vous pouvez nous donner?
8: Ne réagissez pas. Le compte qui poste ça, je ne le connais pas. Je ne sais pas qui est derrière. Donc qu'est-ce que je fais? Je m'abstiens. Même quand le sujet m'interpelle, qu'il me met en colère, qu'il suscite une émotion, je me retiens. Je me retiens de liker, de partager. Parce que sinon, si la vidéo s'avère mensongère, j'aurais moi-même alimenté, poussé, fait la pub d'une fake news sans même m'en rendre compte.
0: Voilà, on se détend, on like pas plus vite que son ombre. On est vigilant pour pas propager des fake news. Merci Audrey Azo, c'est notre rendez-vous anti-arnaque. Tous les matins à cette heure-ci, c'est pas vrai.
1: Oui, mais vous pouvez quand même aller liker notre page Facebook.
0: Ah, ça vous pouvez, parce, oui, parce que c'est pas une fake news.
1: Non, bah,
0: on existe pour de vrai.
1: Oui, et puis pour le coup, si vous voulez avoir de la vraie info vérifiée, vous pouvez écouter Ici Pays de Savoie, aller sur ici.fr et puis aller jeter un œil aussi à nos réseaux, la page Facebook Ici Pays de Savoie, où vous faites la météo aussi avec nous tous les matins. Vous nous écrivez, vous nous envoyez des photos, etc., etc.
0: Jocelyne, elle nous dit que le ciel est clair et que la température est de 12,7 degrés ce matin sur Bonneville. Françoise nous annonce 7,3 degrés à Bellajoux. Nelly, elle est à Vecle. Ah, j'ai cherché l'autre jour où c'était, j'ai déjà oublié. 7,1 degrés. À Mézigny, il fait 12 degrés. À Épierre, 15,8 degrés. Merci à tous pour vos petits messages ou petites photos. On aime bien vous lire tous les matins.
1: Ah oui, Vecle, on avait dit que c'est dans le Jura.
0: Dans le Jura, voilà, j'avais déjà oublié.
1: Voilà, bonjour aux Jurassiens. Puis bonjour aussi aux habitants des pays de Savoie, quand même.
0: Plus grand bonjour. Évidemment.
1: Ouais, quand même.
0: Bon, on y va pour ta chanson ? Ma chanson ? Ta chanson ? Your song ?
1: Ok,
0: Your song.
1: Billy Paul.

0: Ici Pays de Savoie, Billy Paul, c'était Your Song, 8h22.
1: Et c'est l'heure de jouer, et c'est Claudia qui joue avec nous. Première fois pour Claudia. Bonjour Claudia.
0: Bonjour.
2: Bonjour.
0: Ça va Claudia, vous êtes en forme ce matin?
2: Ça va très bien. Je suis sur la route du travail, donc ça va.
0: Soyez prudente, hein, du coup, sur la route.
1: Voilà.
2: Je me suis arrêtée.
0: C'est plus prudent. Et donc, peut-être une petite virée à la foire de Savoie d'ici lundi. C'est une idée sympa de sortie.
2: Eh ben oui. Ouais. Oui, ça serait bien. Ouais.
0: Et 6 invitations, on peut y aller avec du monde. Parce que du coup, vous pouvez y aller 3 fois avec 2 personnes.
1: Oui, bon, alors on y va.
0: Claudia, il y a une grande expo sur la Chine cette année, pour la 98e édition. Ça s'appelle Les Trésors des Empires de Chine. Alors on va vous poser des questions en lien avec la Chine. Mais
1: tout
0: rassurez-vous, ça va bien se passer. Il faut marquer au moins 2 points pour gagner ces 6 invitations, Claudia.
1: 4 questions à vous poser. La première question est toute simple.
0: Ouais, elle est vraiment simple.
1: Très simple.
0: Concentrez-vous, Claudia.
1: Oui, ça. Traduisez cette phrase.
3: Ça, c'est
1: cadeau.
0: C'est simple, ça, Claudia. Qu'est-ce qu'elle a dit, la dame?
2: Hyper simple.
0: Allez-y, qu'est-ce qu'elle a dit? Alors, c'est vous.
2: Elle a dit bienvenue à la foire Savoie.
1: Exactement.
0: Bravo, Claudia. Premier point.
1: Un point pour vous.
0: Mais en fait, on ne savait pas que Claudia parlait chinois couramment.
1: Bravo.
0: Alors, premier point.
1: Tout ça n'est qu'un gag, mais vous avez vraiment gagné le point. Pour le
0: coup, on donne le point quand même.
1: On donne vraiment le point.
0: Le Moriennais Dantes Dai Liang, en fait c'est son nom chinois, c'est pas son nom de Moriennais, il est très connu en Chine et il a repris une chanson qu'il chante en chinois. Vous l'écoutez et vous nous dites ensuite, on vous fera 2 propositions pour retrouver la version originale. On écoute la version de Dantes Dai Liang.

0: Voilà, ça c'est la version de Dantès d'Ai Liang. S'agit-il de Wonderwall d'Oasis ou de la pub Oasis de Carlos ?
1: C'est Wonderwall d'Oasis.
0: Oui, c'était plutôt celle-ci.
2: Hein. C'était celle-ci.
0: Alors, on écoute Oasis quand même.
2: Voilà. Ouais, j'adore cette
0: tube. Ah, sympa.
2: Claudia, elle marque 2 points.
0: Non mais alors, parce qu'en fait, il faut quand même rappeler que Carlos, il a vraiment fait une pub pour Oasis.
2: Mais bien sûr.
0: Vous rappelez peut-être, c'était ça.
3: Qu'est-ce que tu vois, Doudou, dis donc.
2: Fallait secouer l'Oasis. Sinon, la pulpe, elle reste en bas.
0: Non, ça, c'est l'Orangina.
2: Ah ouais, c'est vrai. Mince, il n'y a pas de pulpe dans l'Oasis, c'est vrai. J'ai confondu. Bon, Claudia, vous avez gagné vos 6 invitations. C'est top, ça.
1: Eh ben merci beaucoup.
2: Vous allez pouvoir acheter plein de trucs. Qu'est-ce que vous achetez à la foire, vous, Claudia ?
1: Alors là, je serais plutôt intéressée pour des aménagements extérieurs.
2: Ah, pas mal. Okay.
1: Mais je suis bien du genre à acheter des choses.
2: Qui servent à rien.
1: Des gadgets,
2: ouais,
1: en fait.
2: C'est bien. Ouais. C'est la base. C'est la base.
0: C'est le principe.
2: Quand on va à la foire, c'est la base. On revient toujours au moins avec un truc qui sert à rien.
0: Bonne journée, Claudia.
2: Bonne journée.
0: Et puis venez, vous pourrez venir nous voir aujourd'hui sur le stand ici, Pays de Savoie. On vous offre des cadeaux entre 14h et 17h.
2: Avec Xavier.
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0: On prend 2 minutes 30 pour parler bonheur tous les matins. Les petits bonheurs de Christophe Garnier. On rencontre des gens et on prévient jamais qu'on arrive. On va faire un tour aujourd'hui, Christophe, au bord du lac du Bourget à Conju.
5: À l'heure des paddles gonflables, des bateaux en carbone et des moteurs électriques, il y a encore quelques bateaux traditionnels.
6: C'est un vieux, ça, par contre.
5: Vous parlez de vous ou du bateau ?
6: Les deux.
5: Ouais, le bateau est plus vieux. Ah, mais j'allais dire, il est plus vieux que vous.
6: Non.
5: Enfin, lui, vous l'avez rénové, en tout cas.
6: Ouais, j'ai rénové. Encore un petit peu. Ouais.
5: Bah, il pourrait avoir l'air neuf.
6: Ouais.
5: Il vient d'où, ce bateau ? Parce que là, on est à Conju, vous êtes prêt à le mettre à l'eau.
6: Donc, ouais.
5: Ah oui, on n'est pas sur une barque savoyarde.
6: Ah non, pas du tout.
5: Et à l'année, vous n'habitez pas Morlaix, vous ?
6: Non, moi, j'habite dans le Valromey, au Valromey.
5: Mais donc, il dort au sec.
6: C'est même peut-être pas bien parce qu'il sèche. Et le bois.
5: Et les bateaux en bois, c'est mieux dans l'eau.
6: Ouais. Reste dans l'eau.
5: Ouais, ouais. Enfin, avoir une place au port de Conju, je pense que c'est pas pour tout de suite.
6: Bah, je vais pas regarder, non.
5: Ah ouais.
6: C'est un investissement. Bah, après, c'est un coût. Moi, je viens naviguer une journée de temps en temps. Donc,
5: On l'a choisi comment cette journée quand on vient qu'une fois de temps en temps ?
6: Quand on a le temps, déjà. Et puis je regarde un peu qu'il y a du vent.
5: Vous n'auriez pas retraité, vous ?
6: Si.
5: Oui, c'est ça. Ouais. Donc vous n'avez pas de temps. Ouais, c'est ça. Ouais.
6: Pas de temps, jamais.
5: Bon, et donc voilà, là on est sur un bateau, alors qui n'est pas un bateau traditionnel savoyard, non, j'ai bien compris, mais c'est une voile à l'ancienne. Alors il n'est pas monté, je ne vois pas exactement ce que c'est.
6: C'est un canot breton, donc c'est un mi-saignier.
5: C'est quel type de voile ?
6: Il connaît pas grand chose.
5: Mais vous savez vous en servir au moins.
6: Oui, je sais m'en servir. Ouais.
5: Parce que ça doit dénoter un petit peu sur le lac on en voit.
6: Je me fais remarquer.
5: Bon, cela dit, il paraît que la navigation en Bretagne, c'est pas que facile, mais que sur le lac du Bourget non plus.
6: Bah, le vent ne sont pas très réguliers, donc ouais, c'est différent.
5: Et donc on arrive à gérer un bateau comme ça tout seul ?
6: Ouais, quand il n'y a pas trop de vent. Hein. S'il y avait beaucoup de vent, ce serait un peu plus compliqué. Les manœuvres de voile sont plus compliquées que sur les bateaux modernes. Quoi. Ouais.
5: Et donc là, vous partez pour combien de temps ?
6: Bah, pour rentrer ce soir, donc à combien de jours ?
5: Oui, c'est vraiment pour naviguer, c'est pas pour la pêche, c'est pas pour...
6: Non, c'est vraiment pour me faire plaisir. Déjà, d'avoir retapé le bateau et après de pouvoir le mettre à l'eau et naviguer un petit peu.
5: C'est beaucoup d'entretien, un bateau en bois comme ça ?
6: Là, non, parce que comme je le sors tout le temps, et on a remis de la fibre de verre dessus pour le protéger un peu. Et donc, il était déjà, quand moi je l'ai acheté, il y avait déjà de la fibre de verre, donc j'ai reponcé parce qu'il était en mal endommagé. Et voilà.
5: Vous n'avez pas besoin d'aide pour le mettre à dos ?
6: Non, ça va aller tout seul.
5: Je peux vous demander votre prénom ?
6: Jacques.
5: C'est quoi le dernier petit bonheur de Jacques, s'il vous plaît ?
6: Petit bonheur ? C'est d'être en famille.
5: Et alors, c'était quand le dernier ?
6: C'était ce week-end.
0: Et on espère plein d'autres petits bonheurs comme celui-là. Il est 8h28 et on a un super agenda, une super idée de sortie à vous donner.
2: Eh oui, les Chœurs de France présentent leur spectacle Génération Goldman ce samedi à Sallanches. C'est à partir de 18h, c'est à la salle Léon Cural. Il y a 140 choristes qui reprennent du Jean-Jacques Goldman. Et ça, quand même, c'est très fort parce que Jean-Jacques, on s'en lasse jamais. Je vous propose d'écouter un titre, moi, que j'adore, qui s'appelle Elle a fait un bébé toute seule. Je crois qu'il l'a écrit d'ailleurs parce qu'il connaissait une femme qui était célibataire, et qui a eu un bébé, et c'était pas courant à l'époque, il en a fait carrément une chanson.

0: allez me dire, on n'entend pas les choristes.
1: Non.
0: C'est parce que c'est la version originale.
1: Ah, c'est pour ça.
0: Et sinon, ils interpréteront aussi là-bas.
2: Ici, tout est joué d'avance. 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
1: On peut rien y changer. Sans choriste.
0: Voilà. Voilà. Et c'est Salange Tennis de Table qui organise.
1: Ah, ok.
0: Voilà.
1: On peut jouer au ping-pong en même temps.
3: 8h29, à c'est suivre. 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
0: À Salange.
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0: Vous écoutez Ici Pays de Savoie, il est 8h30.
3: L'actu en Pays de Savoie, Anne Chauvet, c'est un enfant de 12 ans attaqué par des chiens.
1: À Sionzier, en Vallée de l'Arve, hier, il a été attaqué en pleine rue par deux pitbulls. Grièvement blessé, il a été hospitalisé à Genève. L'info d'ici, c'est aussi l'aéroport de Chambéry qui recrute pour cet hiver. On vous donne toutes les infos dans un instant. Les JO 2030, c'est tranché pour le ski alpin. Les épreuves techniques se dérouleront à Val d'Isère et la vitesse à Courchevel. Et puis l'info en France et dans le monde en 90 secondes, c'est avec vous, Valentine Letès.
13: Notre caddie de course, incontestablement plus cher en 2027. La viande, les produits laitiers et ceux à base de plastique en particulier. Le patron des supermarchés U anticipe une forte hausse au 1er mars, à la fin des négociations avec les fournisseurs, conséquence des canicules et de la guerre au Moyen-Orient. Et bien sûr, le carburant, toujours plus cher. Le prolongement jusqu'à la fin de l'année des aides carburant annoncées hier n'apaise pas les pêcheurs. Toute la nuit, ils ont maintenu les blocages à Port-la-Nouvelle dans l'Aude et sont à nouveau devant le dépôt de carburant de Frontignan dans l'Hérault ce matin. Deux pompiers brûlés au visage, aux mains et aux cuisses dans un nouvel incendie dans les Landes. Le feu, parti d'une centrale photovoltaïque, est fixé depuis hier soir. 190 hectares parcourus à une vitesse extraordinaire, selon le maire de La Bouère. Les médicaments en vente libre, inefficaces, voire carrément dangereux dans leur grande majorité. Moins de 15% sont jugés utiles et sécures par 60 millions de consommateurs. Dans sa nouvelle enquête, le magazine prend l'exemple des sprays anesthésiants pour la gorge, capables d'entraîner des troubles de la déglutition. Une loi de physique mal écrite, des fautes d'orthographe dans une démonstration de mathématiques et les élèves perdront jusqu'à 2 points par copie à chaque épreuve du bac et du brevet, peu importe la matière. Le nouveau tour de vis du ministre de l'Éducation. Et puis une piscine élue monument préféré des Français cette année dans l'émission de Stéphane Bern, celle de Bruay-la-Buissière dans le Pas-de-Calais de style Art déco en images sur ici.fr.
1: L'info d'ici en Pays de Savoie, c'est l'aéroport de Chambéry qui recrute pour cet hiver des contrats saisonniers entre décembre et avril. Un forum de l'emploi est organisé cet après-midi. Le directeur de l'aéroport de Chambéry, Frédéric Richer, répond à Isabelle Godin.
14: Alors, cette saison, on envisage de recruter près de 200 collaborateurs et collaboratrices issus de tout horizon. Pour tout type de poste, que ça soit des postes liés à l'exploitation en piste, à l'accueil de passagers dans le terminal commercial et sur l'accompagnement dans le parcours des personnes à mobilité réduite pour leur permettre d'avoir un passage dans l'aéroport qui soit le plus fluide et le plus agréable possible.
1: Et quels sont les critères pour postuler ?
14: Alors, grosso modo, il n'y a pas vraiment de critères. Toute candidature est la bienvenue parce qu'on organisera à l'issue de notre session de recrutement des sessions de formation qualifiante qui permettront à chacun des candidats et des candidates de bénéficier d'une formation certifiante qui leur ouvrira, on l'espère, peut-être une vocation dans le métier de l'aérien et peut-être un parcours professionnel dans ce domaine-là. La seule petite contrainte, c'est pour l'accueil des passagers ou compte tenu de la typologie de passagers anglais et la maîtrise de la langue anglaise reste un prérequis. Mais sur tous les autres postes, il n'y a pas vraiment de contraintes.
1: La saison hivernale, elle débute quand pour vous et ça représente quel trafic?
14: Alors la saison hivernale, elle débutera mi-décembre, comme à peu près chaque année, pour s'étendre jusqu'à mi-avril. Et en termes de trafic, on peut parler du trafic de l'année dernière où on a accueilli plus de 190 000 passagers. L'aéroport de Chambéry reste l'aéroport le plus proche des stations de Savoie et notre clientèle est essentiellement originaire du Royaume-Uni et très fidèle à notre infrastructure.
1: Vous le disiez, une particularité pour vous, ces saisonniers que vous recrutez, vous allez les former.
14: On va les former, on va les accompagner jusqu'au premier jour de leur prise de poste sur l'aéroport et leur permettre d'accueillir nos passagers anglais, mais aussi de pouvoir accompagner les Savoyards s'ils le souhaitent pour utiliser leur infrastructure à destination d'un week-end ou d'une semaine dans les belles villes anglaises, notamment Londres, Manchester, pour ne citer qu'elles.
1: Et si ça vous intéresse, rendez-vous cet après-midi à l'aéroport de Chambéry entre 16h et 19h donc pour ce forum de l'emploi. Et vous pouvez vous inscrire en ligne sur le site internet de l'aéroport de Chambéry. Nous, Xavier, on va sur les bords du lac d'Annecy.
3: Effectivement, il y a des travaux sur la rive est. Il y a un report de circulation sur la rive ouest. Le trafic est un peu chargé à cette heure-ci. Quand vous êtes à hauteur de Sevrier, vous perdez peut-être une dizaine de minutes par rapport à un trajet où tout se passe bien. Bon, c'est pas non plus la grosse galère. Je rappelle qu'il y a des transports en commun qui ont été renforcés à l'occasion de ces travaux qui vont durer 3 mois sur la rive est du lac d'Annecy. Et le covoiturage est aussi facilité, on peut dire comme ça, sur la plateforme BlaBlaCar Daily. Pour vous qui êtes dans le secteur du lac d'Annecy, de la rive est, ça va être compliqué de circuler.
1: Avec carrément des incitations financières, des aides pour le covoiturage.
3: Tout à fait, rendez-vous sur BlaBlaCar Daily. Pour la météo, Sylvia.
0: Correct.
3: Merci Sylvia.
1: C'est sympa d'être venu ici, vraiment.
0: Non, c'est tout à fait correct. Je vais même dire plus que correct, parce que finalement, en plaine, on n'aura que du soleil. Petit voile nuageux très élevé. Et alors, en montagne, on a des nuages ce matin, mais ils se dissipent. On a quelques cumulus qui traînent cet après-midi, mais c'est vraiment une belle journée d'automne. 23 à 24 degrés pour les maximales en plaine. 24 à Albertville et Chambéry. 21 à Annecy et Sallanches. Et demain, ce sera sensiblement le même temps dans nos pays de Savoie.
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1: Vous voyez, à cette heure-ci, après 2 heures avec vous, c'est ce que je me souhaite, ça.
0: Ah bah ça fait plaisir.
3: D'être seul,
0: seul avec Garou.
3: C'est pas gentil.
1: Seul, c'est
3: même méchant.
0: Bon, je vous dirai après Garou qu'il a plein de dates de concerts dans nos pays de Savoie et qu'on en offrira.
3: Ah, j'ai hâte.

0: Ici Pays de Savoie, c'est Garou avec son titre Seul. 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Enfin, il a plein de dates chez nous. Donc on aura l'occasion évidemment d'en reparler.
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3: Oh, et c'est une belle journée qui débute.
0: Je le sens.
3: Oh, bah déjà parce qu'on est on est avec vous. Déjà voilà, premier point, ici matin à vos côtés jusqu'à 9h à la radio et à la télé Canal 3 et Canal 33 de la TNT. 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
0: Oui, ce sont les journées européennes du patrimoine ce week-end d'ailleurs, pensez-y, vous pouvez sortir en famille, il y a plein de choses à découvrir et puis c'est l'occasion aussi de découvrir des choses qui parfois sont fermées au public. Et bien une fois par an à l'occasion des journées du patrimoine, les archives départementales de la Savoie à Chambéry organisent des visites guidées pour découvrir les coulisses. C'est donc ce week-end et en plus des visites cette année, ils ont une expo et un spectacle. C'est Sylvie Claus qui est chef de service des archives départementales qui sera avec nous dans quelques minutes.
3: Mais tout de suite, c'est la place du village. Ils adorent rencontrer des gens. Ce sont les Frères de Paris avec nous tous les matins pour la place du village. De belles rencontres avec vous, Jean-Noël de Paris. Bonjour.
4: Bonjour. Bonjour Sylvia et Xavier. Bonjour à toutes et à tous.
3: Et c'est une figure de Balaison qu'on rencontre aujourd'hui.
4: Mais bien sûr, une figure de la gastronomie au Savoyard, c'est la fameuse Mergo, décédée maintenant à 104 ans et demi, mais qu'on a rencontrée pour son anniversaire à 100 ans. Et c'était un gros événement. Il y avait un monde fou à Balaison, nous sommes là dans le Bachablé. Et la Mergo, d'ailleurs, on oublie son prénom, parce qu'on l'appelle comme ça, et ça s'appelle, c'est Hélène son prénom, mais pour tout le monde, c'est la Mergo. Et son succès est venu par les poules. Elle a élevé des poules très tôt, 500 poules, puis 1000, puis 10 000, puis 100 000. Elle a créé une société appelée Babycock qui marche encore aujourd'hui. Et c'est parti comme ça. Et puis, non contente d'avoir réussi dans les poules, elle va introduire le foie gras en Haute-Savoie. Elle va chercher la recette dans le sud-ouest.
3: Ah oui, on pense ça, on pense au sud-ouest.
4: Et à la retraite, elle lance son affaire et ça marche bien. Et on trouve sur les boîtes de foie gras l'effigie de la Mergo en permanence. Donc c'est un visage qui reste encore aujourd'hui. Et la Mergo l'interroge pour ses 100 ans évidemment. Et ben elle me dit, je suis contente de voir tous mes copains qui ont des poules. Et elle nous explique que tous ceux qui ont des poules sont mes copains. Il y a donc ce souvenir de ces poules. Et j'ai acheté une nouvelle voiture à 100 ans. Et c'est peut-être pas la dernière. Donc des projets en cours et j'ai toujours des projets. J'ai planté pour mes 100 ans des pêchers. Des pêches plates, dit-elle, et j'espère en manger encore beaucoup. Et ce jour-là, pour son anniversaire, pour ses 100 ans, il y a Pierre Bonte, un homme de télévision présent qui a fait « Bonjour, monsieur le maire », de télévision, le petit rapporteur, et en radio « Bonjour, monsieur le maire ». Et Pierre Bonte, il nous explique « Je l'ai connue, la Mergo, quand elle faisait la résistance par rapport aux normes européennes ». C'est une femme avec un franc-parler incroyable. Elle a une vitalité énorme. Je me suis pris d'affection pour elle. Je suis venu donc pour son anniversaire des 100 ans. Et elle incarne bien, nous dit Pierre Bonte, qui connaît bien le monde de la campagne et de la ruralité. Ça, elle incarne bien, justement, les paysans qui se laissent pas faire et qui ont toujours forgé un tempérament par les difficultés liées au climat ou à la nature. Et c'est pas ses fils qui vont dire le contraire, puisque son fils Jean-Pierre nous dit, mais elle a un tempérament énorme. Elle nous engueule encore à 100 ans. Et c'est bon signe. Et l'autre fils nous dit, elle n'a pensé toute sa vie qu'à travailler. Et elle travaille, elle travaille, elle travaille. Donc c'est une femme de droiture qu'on a beaucoup rencontré à l'émission. On l'a vu d'ailleurs à la foire de Crète. Elle y était régulièrement. Elle vendait ses poules avec, bien sûr, une grande énergie. Et on la voyait également à la foire de la Roche-sur-Foron, la Mergo, du côté de Balais.

0: saison.
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2: Foie gras à la Mergo à Balaison.
1: Ah, oui,
2: ah, mais énorme.
1: Et des souvenirs, des histoires d'ici tous les matins, c'est la place du village.
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2: Juste après les infos de 9h, ici c'est vous avec Karine Roy. Bonjour Karine.
1: Bien, bonjour.
12: Bonjour à tous.
2: Et ce matin on va parler des arnaques en tout genre, internet, téléphone, ça n'arrête pas.
12: Ah oui, c'est sûr, c'est de pire en pire, ouais. C'est de mieux en mieux fait. Alors on va se mettre en condition. Vous recevez un SMS, votre colis n'a pas pu être livré. Vous cliquez ou alors votre téléphone sonne, quelqu'un vous dit qu'il appelle de votre banque, il connaît votre nom, il vous parle d'un paiement suspect. Il faut agir très vite. Ça sent le vécu, vous ne trouvez pas?
2: C'est clair.
12: Ça vous est déjà arrivé à tous les deux?
2: Les SMS colis sont...
1: Oui, bah bien sûr.
12: Et on se dit toujours, oh là là, mais enfin, pourquoi la cruche, elle s'est fait avoir? Eh ben oui, parce que ça n'arrive pas qu'aux autres, à en croire notamment Véronique.
13: J'avoue que je regarde beaucoup sur les réseaux, etc., sur toutes les arnaques qui existent, tout ce qui se fait, notamment tout ce qui est arnaque carte bancaire, arnaque les mails, les phishing, etc. Donc non, enfin, moi personnellement, ça ne m'est jamais arrivé. On se rend compte que même quelqu'un de bien averti peut vraiment se faire avoir.
2: Mais tout à fait, c'est la voie de la sagesse. Est-ce que vous avez déjà été victime d'une arnaque sur Internet ou sur votre téléphone? Vous avez cliqué sur un faux SMS, donné vos coordonnées bancaires, payé quelque chose qui n'est jamais arrivé. Vous avez compris juste à temps que c'était une arnaque. Qu'est-ce qui vous a mis la puce à l'oreille? On attend vos témoignages, comme tous les matins au 0806 00 10 10. Voilà. C'est à partir de 9h, vous allez pouvoir témoigner, poser vos questions aussi à l'invité de Karine. Et puis, j'en profite pour dire qu'on a une chronique aussi anti-arnaque qui s'appelle C'est pas vrai, qui est signée Aude Razo, que vous pouvez réécouter sur notre site internet ici.fr pour essayer de déjouer toutes les petites combines qui malheureusement nous arrivent et pas tomber dans le piège quoi.
1: Allez, 8h48, direction nos réseaux sociaux pour voir quelle météo vous avez chez vous à la maison. On salue Colette, vous êtes en vacances, tiens, l'avant nous, bonnes vacances Colette. On a aussi Eliane à la Bridoire avec 14 degrés ce matin et du soleil. Merci à vous pour votre message et direction nos réseaux sociaux.
2: Et les réseaux sociaux? Non, c'est pas, non, c'était pas ça.
1: Ah, non,
2: que
1: non,
2: je vais faire tout de suite.
1: Si, si, si, si,
2: ah,
1: c'était
2: si,
1: ça.
2: D'accord.
1: Si, si, si.
2: Tu voulais que je passe un petite peu de petite page Facebook, quoi?
1: Non, non, je voulais non, juste qu'on parle de ce qu'on allait faire après.
2: Ah,
1: non, je disais non à Julien qui réalisait l'émission.
2: Okay. J'étais un peu perdue, excusez-nous. Moi, je voulais juste dire que l'événement d'ici dans quelques instants, ce sera un gros plan sur les journées européennes du patrimoine aux archives départementales de Savoie à Chambéry qui ont lieu ce week-end.
1: Voilà. En fait, maintenant, on peut y aller avec la chanson.
2: Manon Lizard.

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2: Ce week-end, ce sont les Journées européennes du patrimoine. Profitez-en pour sortir en famille, pour visiter gratuitement de nombreux lieux culturels et puis parfois des lieux qu'on ne peut pas découvrir comme ça le reste du temps. C'est le cas aux Archives départementales de Savoie à Chambéry. Sylvie Claus est avec nous. Bonjour Sylvie.
3: Bonjour.
2: Vous êtes chef de service des archives départementales. Et c'est vrai que ce week-end, eh bien, il se passe plein de choses aux archives départementales. C'est l'occasion d'avoir une visite guidée, et ça, c'est pas banal, pour découvrir un peu la mission du travail des archivistes, un peu les coulisses.
3: Oui, tout à fait. Alors, les Journées du patrimoine aux Archives départementales de la Savoie, c'est un temps fort pour nous, parce que ça nous permet d'ouvrir très largement nos portes à tous les publics. Donc, venez nombreux.
2: Alors, ils sont nombreux d'ailleurs à venir chaque année, hein. Vous m'avez dit, ils sont quoi, à peu près 200 personnes, c'est ça, qui arrivent?
3: Oui, nous avons fréquemment entre 200 et 300 personnes.
2: Ça se bouscule effectivement pour venir vous voir. D'ailleurs, vaut mieux réserver pour les visites guidées sur le site internet du département. Quel est le plus ancien document que vous possédez aux archives?
3: Le plus ancien document date de 996.
2: Donc on est avant le Moyen-Âge même.
3: Alors c'est au tout début du Moyen-Âge.
2: Et le plus récent?
3: Alors le plus récent, eh bien, c'est hier aujourd'hui.
2: Oui,
3: nous
2: okay.
3: faisons de l'archivage électronique. Donc puisque aujourd'hui la production des documents se fait de manière numérique, donc avec de l'informatique, et nous archivons l'informatique. Voilà.
2: Et quand
3: sous la forme électronique.
2: Du coup, ça va beaucoup plus vite aujourd'hui et c'est plus simple, hein, effectivement.
3: Oh, plus simple, je ne sais pas.
2: Plus simple. Ah ben je pensais moi. Bon d'accord, c'est pas forcément plus simple, mais plus rapide. Qu'est-ce qu'on peut découvrir du coup lors de cette visite guidée?
3: Alors, l'objectif, c'est de montrer les coulisses des archives, donc ce qui se passe derrière la salle de lecture dans laquelle nous accueillons les personnes qui veulent consulter des archives. Et donc, nous ouvrons les salles de conservation à la visite pour voir les documents tels qu'ils sont conservés, effectivement.
2: Et puis, cette année, deux animations inédites qui seront en entrée libre. Il y a une exposition et un spectacle. Vous nous en parlez ?
3: Tout à fait. Alors cette année, nous avons une thématique autour des justices de paix. Alors ça ne parle pas forcément beaucoup aux auditeurs. Ce sont les justices du quotidien qui étaient vraiment à proximité des citoyens, qui réglaient les petits litiges, qui permettaient de faire fonctionner la vie quotidienne dans tous ses aspects. Donc nous avons collecté toutes ces archives. Et nous les mettons à disposition aujourd'hui. Mais il faut quand même expliquer ce que c'est. Donc nous avons prévu une exposition de documents originaux pour présenter un certain nombre de ces documents emblématiques et puis un spectacle pour orienter un petit peu le lecteur dans son approche de ses fonds.
2: Un spectacle qui s'appelle Archivari. Ça va ressembler à quoi, Archivari ?
3: Alors, c'est un spectacle dans lequel on va faire intervenir le public autour de plusieurs affaires. Donc, puisque on a la notion de justice, donc forcément, il y a des règlements de litige. Et l'objectif, c'était un petit peu de mettre ces litiges en scène de manière proche et amusante pour...
2: Et donc plus accessible, hein. Ouais.
3: Plus accessible, voilà, tout à fait.
2: Parce qu'il n'y a pas d'âge pour venir visiter les archives. Il y aura des documents qui datent de 1793 à 1958, voilà, pour cette justice de proximité. Alors, en dehors de ces journées un peu spéciales dont on parle qui ont lieu ce week-end, on rappelle que les archives sont accessibles au public. Comment ça fonctionne pour venir d'ailleurs consulter?
3: Alors, nous sommes ouverts au public tous les jours du mardi au vendredi, de 9h à 16h30. Et le public peut venir, n'importe qui peut venir, simplement avec une pièce d'identité pour s'inscrire et explique sa recherche. Nous l'accompagnons pour qu'il puisse trouver les documents et ensuite il consulte les documents directement.
2: Qu'est-ce qui vient? Des historiens, des chercheurs, des étudiants?
3: Alors le public est extrêmement large. Je dirais que tout le monde peut venir aux archives départementales, que ce soit pour retrouver l'acte de naissance de votre grand-mère, pour une question de bornage de terrain, pour une question de votre grand-père avait un petit commerce, vous souhaitez retrouver des traces.
2: C'est effectivement très très large.
3: Voilà.
2: Pour ceux qui sont intéressés, rendez-vous quai de la Rise à Chambéry, samedi et dimanche, c'est de 14h à 18h. Merci
1: 8h55.
2: beaucoup.
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1: Avec le docteur Kierzek, on parle des bagues connectées de plus en plus sophistiquées. Elles permettent de surveiller le sommeil, par exemple. On peut vraiment leur faire confiance. Bonjour, doc.
6: Bonjour à toutes et à tous. Excellente question. Est-ce que je peux faire confiance à ma bague connectée? Alors, c'est un bijou, mais ça a complètement changé de métier. Autrefois, on se contentait d'une bague pour briller au doigt, certains cas pour promettre fidélité. Aujourd'hui, elle surveille votre cœur, analyse votre sommeil et vous demande presque des explications sur la soirée de la veille. La bague connectée, c'est un détective privé installé à votre annulaire. Pour estimer la tension artérielle, certaines bagues utilisent un capteur optique et un petit électrocardiogramme. Ça calcule la vitesse à laquelle l'onde de pouls se propage dans les artères, ce qui permet d'obtenir une estimation de la pression artérielle. Alors c'est ingénieux, mais ce détective doit régulièrement retourner à l'école de police. Presque tous ces appareils nécessitent un étalonnage avec un véritable tensiomètre à brassard. Et surtout, ce sont des dispositifs de bien-être, ce ne sont pas des dispositifs médicaux. Ça peut repérer une tendance, mais ça ne fournit pas à eux seuls un chiffre permettant d'ajuster un traitement. Il y en a une qui vient de sortir, c'est la Circular Ring 2, et elle propose par exemple une estimation de la pression artérielle, et dans son application, on lit qu'on étalonne et après on n'a plus besoin de brassard pendant la mesure. Alors le tensiomètre traditionnel, lui, il ne fait pas dans la subtilité, il serre le bras et mesure directement la pression. Là, la bague, elle préfère la méthode Sherlock Holmes, elle ne comprime aucune artère, elle reconstitue justement ce transit de l'onde de pouls et selon la société qui la fabrique, plus les artères sont rigides, plus l'onde de pouls se déplacerait rapidement et donc c'est une estimation de la tension artérielle.
1: Donc si ma bague m'annonce une mauvaise nuit, une tension un peu élevée, je ne dois pas m'inquiéter?
6: Il faut pas s'inquiéter, prendre pour argent comptant ces mesures. Il ne faut ni classer immédiatement l'affaire sans suite, ni déclencher l'arrêt médical à la première notification, notamment pour le sommeil, parce que le sommeil, il faut être prudent, ça détecte les mouvements et la fréquence cardiaque, mais ça va pas reconstituer totalement votre nuit. Donc une mesure isolée, on ne s'inquiète pas. La bague peut aider à repérer une évolution de la tension au fil du temps, par exemple, mais ça ne remplace ni le tensiomètre au bras, ni l'AV médical, c'est vraiment pas un outil de diagnostic. Autrement dit, elle peut signaler qu'il y a quelque chose à vérifier. Elle ne peut ni prononcer le verdict, ni rédiger l'ordonnance. Mais un seul mauvais chiffre au réveil, par exemple, ce n'est pas une preuve irréfutable. Et surtout, ne paniquez pas et ne vous angoissez pas. On n'oublie pas les règles essentielles. Une chambre fraîche, c'est le meilleur argument pour une bonne nuit de sommeil, avec des horaires réguliers et pas d'écran juste avant de dormir. Allez, d'ici là, portez-vous bien.
1: Merci Doc, et ici matin à la télé, de retour demain, 6h30.
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2: Ici, c'est vous avec Karine Roy qui vient de s'installer dans le studio avec son invité. On va parler d'arnaque.
7: Est-ce que vous vous êtes déjà fait arnaquer, vous? Alors, je vous ai posé la question tout à l'heure, mais Anne...
2: Oui, ben moi, donc par ma banque, qui n'était pas ma banque.
7: Alors, c'est quoi?
2: Elle a eu le clic rapide. Voilà. J'en rigole, mais ça fait rire moyen. Non, c'est via Internet. Surtout que j'ai pas tout récupéré, je vous le cache pas.
8: Ouais, parce qu'après, c'est compliqué de réclamer. Parce que la banque, souvent, elle dit non, c'est de votre faute, fallait pas cliquer, tout ça.
2: C'était il y a deux ans, alors maintenant, je le vis bien. Mais bon.
8: Ouais. Mais bon, il suffit d'un clic pour se faire avoir. Xavier, lui, il envoie de l'argent à Céline Dion, qui lui a demandé de l'argent et lui a promis une histoire d'amour.
1: Oui, j'ai rendez-vous demain.
2: Super, tu nous raconteras. Ah, génial.
7: Décembre. Alors, si vous avez été déjà victime d'une arnaque, quelle a été votre toute première démarche pour vous en sortir? Est-ce que vous avez déjà dû intervenir pour protéger ou alerter un proche, un parent, un voisin d'une escroquerie? On attend tous vos témoignages. C'est comme ça dans Ici, c'est vous, tous les matins entre 9h et 10h. Le numéro de téléphone à composer, c'est 0806 00 10 10.
8: Je vous laisse, j'ai un SMS de Brad Pitt.
7: Bonsoir, tout à l'heure. Bonjour. À bientôt. Ouais. Allez.
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7: Bon jeudi à l'écoute des programmes d'ici, il est 9h. ici Pays de Savoie, première radio sur l'actu locale, Anne Chauvet. Le pôle national des affaires non élucidées envisage une reconstitution de la tuerie de Chevaline.
2: Sur place et en présence des deux sœurs qui ont survécu, le 5 septembre 2012, leur père, leur mère et leur grand-mère ont été abattus sur les hauteurs d'Annecy. Cette famille britannique était en vacances dans le secteur. Un cycliste savoyard, lui aussi, a été tué. Les deux sœurs sont les seules rescapées. Aujourd'hui, elles sont âgées de 18 et 21 ans. Alors, que pourrait apporter cette reconstitution en leur présence 14 ans après? On a posé la question à Jacques Dallest, magistrat honoraire et spécialiste des affaires non élucidées. Il était notre invité ce matin sur ICI Pays de Savoie.
9: D'essayer sans doute d'obtenir peut-être de leur part, même si elles ont été entendues au début de l'enquête, elles étaient toutes petites, elles ont sans doute été réentendues par la suite, mais en les amenant sur les lieux, ce qui va être un moment pénible pour elles. Le lieu où, leurs parents, leur grand-mère ont été abattus, ont été assassinés. Peut-être qu'elles se souviendront de petits détails sur l'auteur, le tireur, d'éléments qui peuvent leur être utiles à l'enquête. Je pense que c'est une bonne chose. Il ne faut pas non plus en attendre des miracles. Elles ne vont certainement pas révéler un nom, mais ça participe d'un acte d'enquête qui me semble utile dans ces dossiers, où il faut que le pôle, d'ailleurs, associe beaucoup les proches, les familles, à l'évolution de l'enquête.
2: Voilà, et encore faut-il que les deux sœurs acceptent de participer à cette reconstitution. Vous retrouvez l'intégralité de cette interview sur notre site ici.fr. Un jeune garçon attaqué par des chiens, ça s'est passé hier à Sionzier, en Vallée de l'Arve. Le garçon de 12 ans s'est fait attaquer en pleine rue par deux pitbulls. Il était à vélo quand ils l'ont poursuivi et mordu, une scène très violente. Gravement blessé, l'enfant a été hospitalisé à Genève. Le propriétaire des pitbulls est un homme de 24 ans. Il a déjà été condamné, n'avait pas le droit de posséder ce type de chien. Des animaux qui par ailleurs auraient dû être équipés d'une muselière.
7: Ici, Pays de Savoie, il est 9h02. Les salariés de Kongsberg Automotive sont appelés à manifester ce matin inclus.
2: Et pour protester contre 56 suppressions de postes sur le site au Savoyard, Kongsberg Automotive est un groupe norvégien qui fabrique des pièces, notamment pour le secteur automobile. Alors là, c'est l'inverse. L'aéroport de Chambéry recrute. C'est la saison d'hiver qui se prépare. Près de 200 postes sont à pourvoir pour travailler entre décembre et avril. Un forum de l'emploi est donc organisé cet après-midi. Et si vous cherchez un job pour 4 mois, c'est peut-être l'occasion, surtout que les saisonniers vont tous bénéficier d'une formation. Ce forum se déroule de 16h à 19h, donc cet après-midi à l'aéroport de Chambéry. Et vous pouvez aussi vous inscrire sur le site internet de l'aéroport.
7: La vitesse pour Courchevel, les épreuves techniques pour Val d'Isère.
2: Oui, ça y est, c'est tranché pour la répartition des épreuves des JO 2030. La descente et le super G hommes et femmes se dérouleront à Courchevel et Val d'Isère organisera le slalom géant et le slalom. Là aussi, hommes et femmes, on vous a mis la carte définitive des sites des JO sur ici.fr. La délégation du Comité international olympique en visite à Lyon depuis lundi est repartie hier et elle a validé également l'organisation des épreuves de glace à Lyon au lieu de Nice, comme c'était prévu au départ. Retour à la compétition des basketteurs d'Aix-Maurienne pour le championnat d'élite 2. Alors là, ce sera la semaine prochaine, mais demain soir, Aix-Maurienne joue son premier tour de la Coupe de France. Les Savoyards se déplacent à Fos-sur-Mer. Un premier test qu'ils espèrent bien passer, Mélanie Tournadre.
10: Ça fait un peu plus d'un mois que les basketteurs d'Aix-Maurienne ont repris l'entraînement avec une équipe totalement remaniée. Seuls deux anciens dans l'effectif, dont Kamel Amour, qui ne sous-estime pas ce match demain contre Fos-sur-Mer.
11: C'est une première test qui est quand même important. Ça sera le moment de voir si on est prêt ou pas, parce que la saison commencera juste après. Donc la vérité commence, il n'y a plus à se cacher, c'est plus le match de prépa. On va jouer contre une bonne équipe qui joue en élite 2 comme nous. Il faut gagner.
10: Confiant Kamel parce que la pré-saison s'est très bien déroulée.
11: On est content des joueurs qu'on a récupérés, ça se passe très bien, ils sont très bien intégrés. On a vraiment fait une prépa qui était cohérente dans ce qu'on voulait, dans le travail.
10: L'Alsacien Romain Hölzel, 22 ans, confirme.
12: Je me suis bien intégré, il y a une bonne ambiance, donc franchement, ouais, il n'y a rien à dire là-dessus.
10: Kenny Courset lui arrive de Limoges, il n'a que 18 ans et affiche aussi un grand sourire.
13: Bah ouais, ici c'est sympa, il y a la montagne, il y a le lac, on s'entend tous bien, on a les mêmes délires.
11: Et puis même les anciens, ils s'intègrent un peu à notre folie, donc c'est un bon mélange.
10: Un bon état d'esprit, une bonne préparation assure aussi le coach d'Aix-Maurienne Savoie Basket, Julien Cross.
13: Malgré la jeunesse, on a quand même des joueurs qui ont beaucoup d'expérience en Pro B. On a plus de 600 matchs de vécu sur nos 10 joueurs au total, donc ça nous fait aussi gagner du temps dans la connaissance de la division. Pour l'instant, tous les signaux sont ouverts.
10: Et pour bien démarrer, tous espèrent une victoire demain soir à Fos-sur-Mer.
2: Et le championnat lui débutera la semaine prochaine, le vendredi 25 septembre, avec un déplacement à Caen, donc pour les basketteurs d'Aix-Maurienne. Là, on va du côté du lac d'Annecy, Karine.
7: Au bord du lac d'Annecy, en direction du port d'Annecy. Lorsque vous venez de Sevrier, vous avez 7 minutes de plus sur votre temps de trajet à partir de l'Etra. On reste sur la Haute-Savoie. Le tunnel du Mont-Blanc est concerné par des opérations de maintenance. Il y a eu une fermeture la nuit dernière. Déjà, une nouvelle fermeture est programmée ce soir à 22h jusqu'à demain matin, 6h. La météo. Aujourd'hui, le soleil a clairement choisi la plaine. En montagne, il faudra patienter encore un petit peu. Au réveil, grand ciel bleu sur une bonne partie de notre département Savoie et Haute-Savoie. Mais dans les vallées, la mer de nuages jouera peut-être les prolongations dans certains secteurs entre 1500 et 2000 mètres d'altitude. Bon, aujourd'hui, donc, les températures qui seront quand même assez agréables. Bonne température de saison, 24 degrés chez vous à Saint-Michel-de-Maurienne, à Chambéry ainsi qu'à Épagny.
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7: C'est votre rendez-vous pour parler de ce qui fait votre quotidien à travers vos témoignages. Comme tous les matins, c'est parti jusqu'à 10h. Ce matin, on va parler de quelque chose qui peut arriver à absolument tout le monde. Un SMS, un mail, un appel, une publicité sur les réseaux sociaux, un faux site internet, un message WhatsApp et parfois quelques secondes d'inattention suffisent. Est-ce que vous avez déjà été victime d'une arnaque sur internet ou sur votre portable? Quelle était l'arnaque? Comment vous êtes-vous fait avoir? Combien avez-vous perdu? 10, 100, 1000 euros? Davantage et surtout, avec le recul, quel détail aurait dû vous alerter? Le numéro de téléphone à composer 0806 00 10 10.
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7: Bonjour Rémi Djaloyan.
14: Bonjour tout le monde.
7: Merci d'être avec nous ce matin, créateur et responsable de l'Ami des Ordis en Savoie à Chambéry. Pour commencer, je vous propose d'écouter Nelly qui a failli se faire avoir.
15: J'ai déjà été confrontée et c'est vrai que ça fait peur, surtout maintenant avec l'intelligence artificielle qui se développe de plus en plus et on peut très vite se faire avoir. La personne s'était faite passer pour ma conseillère bancaire et puis on y croit vraiment. Parce que le nom, tout raccorde, le nom, le compte bancaire, le téléphone, tout. Et c'est parce qu'à un moment donné, il y a une question où il y a juste quelque chose qui fait qu'on finit par tilter, mais pas au début.
7: Rémi, des réactions par rapport à ce que dit?
14: Eh bien, c'est l'arnaque qui en ce moment tourne plutôt bien avec ce qu'on appelle arnaque aux faux conseils bancaires qui rapporte à peu près environ 600 000 euros par an aux arnaqueurs. La personne se fait passer pour votre conseiller bancaire, il a son nom, son prénom, il a des informations perso à vous. Et il va vous poser la question, comme dit la dame qui fait tilter, mais qui vous dit, on va faire un test de transfert vers un compte interne, et ensuite un test de transfert vers un compte externe, et on vous renversera l'argent ensuite. Sauf qu'à un moment donné, vous faites le Secure Pass, vous validez le paiement, et vous n'avez jamais le retour. Et là, c'est l'arnaque qui marche super bien. Ce qu'il faut faire attention quand vous avez cet appel, c'est déjà regarder le numéro de téléphone, parce que votre conseiller vous appelle jamais par un 06, un 04 ou autre. Il y aura toujours le nom de l'entreprise devant, donc soit c'est Caisse d'épargne, Crédit Agricole ou j'ai une troisième banque LCL, c'est comme ça j'en ai donné trois, c'est parfait. Eh bien, il y a souvent marqué le nom de l'entreprise. Par exemple, moi, je prends l'exemple de, je veux dire, Caisse d'épargne Chambéry. C'est marqué Caisse d'épargne Chambéry sur le numéro de téléphone. C'est pas marqué le nom de la personne. Et si vous avez un doute, vous demandez toujours votre nom, le prénom, vous demandez le numéro de téléphone qui vous appelle. Vous m'appelez depuis quel numéro, parce que j'ai pas retenu. Faut jouer le bête, et la personne va commencer à se dire, oulala, j'ai des personnes qui tentent de m'arnaquer, ça me va pas. Et juste après, si vous sentez que c'est une arnaque, vous allez sur le site web qui s'appelle signal.conso.gouv.fr, et là, vous pouvez signaler l'arnaque. Et ça va, vous suivez la démarche, et ça va être super rapide. Et bien sûr, derrière, rappelez tout de suite votre banque en disant, j'ai reçu un appel de mon conseiller, est-ce que c'est bien lui qui m'a appelé, oui ou non.
7: Ouais, faut pas tarder, hein, ouais. En tous les cas. Et je vous ai dit que ici Pays de Savoie, c'était la radio des bons plans.
14: Oui.
7: Et vous qui nous écoutez, quelle est l'arnaque qui vous est arrivée? Un faux conseiller bancaire, comme celui qu'on vient d'écouter, hein, le témoignage de Nelly, un faux colis, une fausse amende, un achat sur Internet, un faux proche qui avait besoin d'argent. Racontez-nous, c'est comme ça tous les matins, 0806 00 10 10.
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7: Quand la nuit tombe, certains, certaines cherchent la lune. Gérard Blanc, lui, y mettait du soleil.

0: Du soleil dans la nuit, Gérard Blanc.
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0: Ce matin, une question très simple. Est-ce que vous avez déjà été victime d'une arnaque numérique ou peut-être avez-vous failli vous faire avoir? Vous étiez à deux doigts de cliquer, de payer, de donner votre numéro de carte et quelque chose vous a arrêté. Quoi? Eh bien, si on le savait, hein, parfois c'est bien. Parfois, c'est pas le cas. On se fait arnaquer. Appelez-nous au 0806-00-1010. Rémi Jaloyan est avec nous de l'Ami des Ordis à Chambéry. Alors, afin d'éviter de tomber dans le piège et de se faire avoir par les arnaques en ligne, Véronique a quelques techniques. On l'écoute.
3: J'avoue que je regarde beaucoup sur les réseaux, etc., sur toutes les arnaques qui existent, tout ce qui se fait, notamment tout ce qui est arnaque carte bancaire, arnaque les mails, les phishing, etc. Donc, non. Enfin, moi personnellement, ça m'est jamais arrivé. On se rend compte que même quelqu'un de bien averti peut vraiment se faire avoir.
0: Oui, c'est vrai, la raison. Quelqu'un de bien averti peut se faire avoir.
4: En même temps. Eh bien, souvent, cette arnaque, comme me dit la personne, elle arrive à n'importe qui parce qu'elle est faite pour jouer sur l'émotion, l'instantanéité, le côté pressant, le côté urgent. C'est ça qui fait qu'on a tendance à se faire avoir. Et n'importe qui, hein, ça peut être la famille, ça peut être un proche, des personnes même de grosses boîtes d'entreprises qui disent « j'ai cliqué, j'étais pressé et malheureusement, je n'ai pas pu le faire, j'ai pas pu retourner en arrière ». Le meilleur moyen, c'est de se renseigner, comme dit la personne, vérifier régulièrement qu'est-ce qui se passe, écouter souvent Ici Pays de Savoie, avec l'Ami des Ordis, qui vous donne des astuces. Mais se renseigner le plus souvent et prendre le temps de lire ce message. Car l'instantanéité va faire qu'on va cliquer sans faire exprès. Le dernier message que j'ai reçu qui m'a beaucoup fait rire, je reçois un SMS avec une fausse photo d'une livraison avec le mal d'un colis. Et là, je me suis dit, super, c'est l'arnaque. Ou en ce moment, grâce à une IA, on en parlait rapidement, on peut générer des images et c'est l'arnaque au faux colis. Avant, l'arnaque au faux colis, c'était un SMS qu'on recevait disant
0: là,
4: attention au colis. C'est une photo et quand vous répondez, vous pouvez répondre, c'est le livreur qui vous dira bonjour, c'est le livreur, le colis est arrivé, vite, venez, attention, cliquez sur ce bouton pour payer des frais de douane.
0: On n'arrête pas le progrès. Hein. Elle parlait du phishing, c'est quoi au juste?
4: Le phishing, c'est pêcher, donc on lance une canne à pêche. Et on apprend que le poisson morde. Le poisson, c'est qui? C'est nous. Donc, le but du jeu, c'est de récupérer vos informations, notamment votre nom, votre prénom, et ainsi de suite. Soit pour ensuite faire de l'usurpation d'identité quand vous récupérez toutes les données de la personne, ou tout de suite, vous sortir du canal sécurisé du SMS, on va aller dans WhatsApp, comme ça, c'est sécurisé, il n'y a pas trop de traces de la messagerie, et la personne va vous demander de rentrer des coordonnées bancaires et autres pour faire des virements et vous piquer des sous.
0: Alors, en Savoie, Cognin, avec nous, Viviane, bonjour.
5: Oui, bonjour.
0: Alors, on vous écoute, Viviane.
5: Alors, moi, je reçois en une semaine deux SMS. Coucou maman, c'est moi. J'ai perdu mon téléphone, voici mon numéro, mais contacte-moi d'abord par WhatsApp.
0: Ça c'est courant.
4: C'est arrivé une amie qui m'a dit qui a eu le même message, elle a appelé sa fille tout de suite en disant mais t'as changé de numéro, sa fille dit mais non c'est pas moi. Eh bien ça c'est l'arnaque magnifique du l'accroche familier où on va vous faire croire que votre enfant a changé de numéro, vite appelle-moi. Le fait de vous envoyer sur WhatsApp, eh ben vous changez du système SMS, donc il y a moins de traces, encore une fois. Et là, qu'est-ce qu'il va vous demander? On va vous demander de répondre à WhatsApp vite, de rentrer dans une discussion. Il va vous dire, je peux pas accéder à mon compte, j'ai besoin d'argent, il me faut un virement, j'ai besoin de code, j'ai perdu mon coupon, ma carte bleue, Et au final, eh ben vous demandez, c'est vous qui allez faire des virements externes sur un compte qui n'existe pas, et on va vous demander 100, 200, 50,
0: et ils vont nous
4: plumer. Euros. Exactement.
0: Ben voilà. Et c'est ça, c'est la réalité quand même. Merci Viviane. Vous nous écoutez à Cognin, on vous souhaite une très très belle journée. Et comme Viviane, si vous souhaitez être avec nous pour nous raconter ce qui vous est arrivé, quelle arnaque vous a presque eu, ou vous a eu, hein, qu'est-ce qui vous a sauvé au dernier moment? Le numéro de téléphone à composer, c'est le 0806 00 10 10. On vous accueillera avec grand plaisir après la dernière chanson de Zazie. 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
1: C'est la dernière chanson de Zazie, Peu importe. Ce matin, dans Ici, c'est vous, on parle de votre quotidien, mais on parle des arnaques sur Internet, sur nos téléphones. Vous en avez certainement déjà reçu. Un SMS étrange, un mail, un appel, mais peut-être qu'un jour, vous êtes allé un petit peu plus loin. Vous avez cliqué, vous avez répondu, vous avez donné une information, ou alors vous avez payé. Qu'est-ce qui s'est passé ensuite? On veut vos témoignages, on vous écoutera dans moins de 2 minutes au 0806-00-10-10. À tout de suite.
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16: En fait, je ne sais pas dire non. Ma psy me dit que c'est parce que j'ai la peur de décevoir. Bon, je ne pense pas que ce soit ça, mais je lui ai dit oui.
1: Mais pour notre sujet, vieux mot, savoir dire non, hein. Quand même, oui. Ami. Nous parlons des arnaques en ligne via le téléphone. Elles sont de plus en plus nombreuses et réelles. C'est incroyable. Si vous avez été victime d'une arnaque, appelez-nous au 0806 00 10 10. Rémi Djaloyan est avec nous. Rémi, vous avez créé l'Ami des Ordi, hein,
17: oui.
1: et vous êtes là pour nous donner des tas de petits conseils aujourd'hui pour éviter de se faire arnaquer, de tomber dans le piège. C'est vrai qu'aujourd'hui, les escrocs font preuve d'une sacrée imagination. Il y a 18 ans, il y en avait aussi. Alors, je vais vous faire écouter un reportage. Nous sommes en décembre 2008. Wall Street découvre l'ampleur d'une escroquerie hors norme. Écoutez comment l'affaire Madoff était racontée à chaud.
18: On parle déjà d'un des plus grands scandales de Wall Street. Le courtier légendaire Bernard Madoff, ex-patron du Nasdaq, a avoué être à l'origine d'une fraude de 50 milliards de dollars. Parmi ses clients floués, BNP Paribas, une information du Wall Street Journal. En tout cas, une affaire d'autant plus scandaleuse compte tenu de la personnalité de cet homme particulièrement respectée, Jeanne Samak.
0: C'est un scandale qui fait les gros titres de la presse américaine et qui vaut de l'or 50 milliards de dollars. Dans le rôle principal du grand arnaqueur, Bernard Madoff, l'ancien patron du Nasdaq, une personnalité ultra connue à Wall Street. L'un de ses fonds d'investissement se révèle aujourd'hui être une coquille vide. Madoff rémunérait chaque investisseur avec l'argent déposé par l'investisseur suivant. Dans le nouveau contexte de crise, ce système virtuel s'est effondré quand les clients ont tous voulu récupérer leurs fonds en même temps.
3: En fait, ils n'avaient pas d'argent. Ils s'embourbaient dans un système pyramidal. Ils attiraient de nouveaux investisseurs et c'est avec ce nouvel argent qu'ils payaient les anciens investisseurs. Et du coup, 50 milliards de dollars se sont envolés.
0: Mais cette histoire incroyable pourrait bien ne pas être un simple scandale financier de plus. Car si Madoff avait attiré tant de gros clients, c'est d'abord et avant tout parce que c'était un homme de confiance, un homme qu'on surnommait la légende de Wall Street.
1: Ah ouais, et là, on est en 2008. On était aux prémices de ce qui allait se passer au quotidien pour nous.
17: Cette magnifique pyramide de Ponzi.
1: Oh là, incroyable. C'est vrai que ça fait quelque chose. Et l'eau a coulé sous les ponts. Voilà pour cette affaire. Wall Street qui découvrait en 2008 l'ampleur de cette escroquerie hors norme. L'IA, tiens, on va quand même en parler parce que c'est vrai que ça fait peur aussi aujourd'hui. Les escrocs utilisent l'intelligence artificielle pour nous faire tomber comme ça dans le panier très rapidement et pour nous faire des escroqueries plus vraies que nature.
17: Exactement. Comme on dit, on entend souvent que grâce aux IA, il y a des nouvelles arnaques qui apparaissent. Ce n'est pas le cas. Ce n'est pas des nouvelles arnaques. Ce sont les arnaques traditionnelles qui sont encore plus efficaces. Comme je disais tout à l'heure, le coup de la photo avec les mains du livreur avec le colis dans le camion, on a l'impression que c'est un vrai livreur, mais on a tous reçu la même photo. Vous avez le coup de l'appel téléphonique où on peut imiter la voix d'une personne, on peut imiter le nom et le prénom d'une personne. C'est les IA améliorent les arnaques aujourd'hui qui existent. Le souci, c'est que pour limiter ces arnaques, il faut pouvoir les signaler. Et pour les signaler, comme je disais, si vous avez l'arnaque au coup de téléphone ou le faux conseiller, rappelez automatiquement signal.conso.gouv.fr ou, si c'est un SMS, renvoyez-le au 33700. C'est un appel, un message qui est gratuit. Quand vous envoyez, la première chose qu'on vous demande, c'est qui vous envoyez l'arnaque, quel jour, quelle heure. Et la démarche, à la fin, est gratuite. Vous avez un message disant « Merci pour votre signalement ».
1: Voilà. Et vous avez déjà reçu le fameux SMS du colis. Vous avez cliqué « Racontez-nous ce qui s'est passé » au 0806 00 10 10. On vous accueillera, évidemment, comme tous les matins jusqu'à 10h. C'est vous qui faites ce rendez-vous. Et puis, on met en avant au quotidien, même si ce sont les galères du quotidien qu'on met en avant ce matin. Elle avait cette présence absolument unique, une voix reconnaissable entre mille, une liberté artistique rare, et puis cette façon de transformer chaque chanson en spectacle. Catherine Ringer nous a quittés. On se remémore ce succès qu'elle avait interprété.

0: Marc Lavoine et Catherine Ringer, qu'est-ce que t'es belle.
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0: Il est 9h31, toutes les heures à la nuit, une info pratique et utile pour vous faciliter le quotidien. Par exemple, si vous cherchez un boulot pour cet hiver, votre enfant ou votre petit-enfant, eh bien, vous allez peut-être pouvoir lui faire passer l'info. Pourquoi pas chercher du côté de l'aéroport de Chambéry. L'aéroport Chambéry-Savoie-Mont-Blanc cherche près de 200 saisonniers du mois de décembre à la fin du mois d'avril. Et bonne nouvelle, pas besoin d'arriver en sachant guider un avion sur le tarmac. Hein. Les personnes recrutées seront formées cet automne. Bagagistes, agents de piste, agents d'embarquement, agents de sûreté, agents de trafic. Il y a pas mal de postes différents à pourvoir. Et pour découvrir tout ça, l'aéroport organise son forum Savoie Aéro-Emploi cet après-midi directement dans l'aérogare de 16h à 19h. Vous pouvez vous inscrire dès ce matin sur chambéry-airport.com, rubrique recrutement des saisonniers. Puis un petit conseil quand même, révisez votre anglais parce qu'en hiver, vous risquez d'entendre pas mal de hello ou alors de thank you. Une bonne partie des voyageurs viennent du Royaume-Uni pour profiter de nos belles montagnes.
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0: Ce matin, avec notre invité, on parle...
3: Informatique.
0: Exactement, on parle des arnaques numériques. Maintenant, votre téléphone sonne. Tiens, quelqu'un se présente comme votre conseiller bancaire ou comme le service fraude. Il vous dit, nous avons détecté un paiement suspect sur votre compte. Panique immédiate, on perd les pédales. Mm-hmm. Il y a des infos importantes qui ont été données par notre invité Rémi Djaloyan tout à l'heure de l'Ami des Ordis à Chambéry. Vous allez pouvoir les réécouter sur notre site internet ici.fr. Il y a des appels. Je pensais qu'on allait être un peu tranquille parce qu'il y a une nouvelle loi qui est arrivée qui devait prendre effet cet été. Ça continue encore d'appeler.
3: Hein,
0: mais il y a deux sortes d'appels. Il y a des appels robotisés, des appels avec des personnes réelles.
3: Exactement. La loi aujourd'hui a changé parce qu'à partir du mois de août de cette année, on ne devait plus recevoir d'appels indésirables. Il y en a moins, mais il y en a toujours qui rappellent. Aujourd'hui, ils ont le droit de vous appeler de 14h à 20h. Donc c'est normal que parfois vous recevez un appel tard le soir. Mais il faut que ce soit un appel dans lequel vous ayez consenti à dire oui, je veux bien recevoir un appel de cette personne. Donc si c'est votre fournisseur d'énergie, je vois pas trop le problème. Si c'est votre fournisseur d'accès Internet, je comprendrai. Okay. Mais si c'est notre entreprise, on a les deux appels, l'appel robotisé, où ça fait, où vous dites allô, il y a rien qui se passe, ça fait allô.
0: Allô.
3: Et là, c'est parti. Ça commence à parler. À ce moment-là, vous coupez tout de suite. Vous embêtez pas. Parce que ça, c'est une arnaque. Au final, ça va prendre des informations avec des oui, non. Et au bout d'un certain temps, ça vous dira, je vous passe mon collègue et c'est une personne réelle qui va vous parler, qui va vous piquer vos sous. L'autre système, c'est que vous avez reçu un appel. Moi, j'en ai reçu un il n'y a pas longtemps d'une entreprise qui, soi-disant, faisait des diagnostics pour les maisons. Et j'ai pas arrêté de lui poser la question. Vous êtes qui exactement? Quel est le nom de votre entreprise? Donnez-moi le numéro de téléphone avec lequel vous appelez. Donnez-moi votre nom, votre prénom. Quand vous commencez à poser ces questions-là, notez-les. Et si vous n'êtes pas sûr du système, vous leur posez la question, vous avez un numéro de sirette ou un numéro de sirène? Rien que ça. Si vous demandez ça, il y a des chances que la personne dira « Ah bah attendez, je peux pas » et puis pouf, ou sinon ça va vous raccrocher.
0: Ça va la déstabiliser. Mmh. Ouais.
3: Et s'il commence à vous dire qui est, s'il commence à donner votre nom, votre prénom, vous dites, posez la question, comment vous savez ça? Rien que ça. Dites pas oui, dites, comment vous savez qui je suis? Et là, vous allez voir que la personne va commencer à se poser les questions. Et moi, trois fois, j'ai posé la question à la boutique. Vous êtes qui? Quelle entreprise? M'a juste dit, je suis une entreprise de diagnostic sur Chambéry. Vous voyez qui je suis? Je dis, ben non, je vois pas qui vous êtes. Et au final, j'ai raccroché parce que la personne tentait de vouloir me donner un faux rendez-vous chez moi pour me piquer mes sous au final.
0: Oui, c'est toujours le même but. Hein. Mmh. Quand c'est un robot, on raccroche tout de suite.
3: Oui, ouais, direct. Évidemment. Et puis, vous pouvez conserver le numéro de téléphone s'il s'affiche et vous transférez ça au 33700.
0: Voilà, c'est important. Hein. C'est pas une perte de temps, croyez-moi. Et vous qui nous écoutez, un faux conseiller bancaire vous a déjà appelé? Est-ce qu'il était convaincant? À quel moment avez-vous compris? Est-ce qu'on vous appelle toujours? Alors, c'est 0162. C'est 0787 et parfois les 06 maintenant et on
3: le
0: se fait avoir.
3: Le 02 en ce moment qui sort, qui est pas mal.
0: Le
3: 02 en ce moment qui sort.
0: Ah oui, très juste. Le 04 aussi, j'ai été appelée. Parfois c'est le 04, 10 minutes après c'est le 07, enfin ça n'arrête pas. Ça vous gonfle, je vous comprends. Racontez-nous ce qui vous est arrivé au 0806 00 10 10. Dans moins de 3 minutes, nous serons à Annecy avec Colette.
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0: Vous fermez les yeux, imaginez la ville qui s'illumine et laissez Gold faire le reste. Ville de lumière, on replonge dans les années 80 et on réécoute ce grand succès qui nous a fait aussi chantonner.

0: Ici Pays de Savoie, c'était le groupe Gold de Toulouse avec Ville de Lumière.
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0: Et votre quotidien, bah parfois ce sont les arnaques qu'on ne peut plus maîtriser. Un SMS, un appel, un mail, parfois même un message qui semble venir d'un membre de votre famille. Parce que vos témoignages peuvent permettre à quelqu'un qui nous écoute de reconnaître exactement la même arnaque demain. Le numéro de téléphone à composer, c'est 0806 00 10 10. À mes côtés, pour vous écouter, pour vous conseiller, Rémi Djaloyan de l'Ami des Ordis en Savoie à Chambéry. Et on va à 13. On est en Savoie avec Marie-Clotilde qui a souhaité nous raconter ce qui lui est arrivé. Bonjour, bienvenue Marie-Clotilde.
3: Oui, bonjour.
0: On vous écoute.
3: Eh bien voilà, depuis, j'ai eu à plusieurs reprises un appel téléphonique auquel je n'ai pas répondu parce que je ne réponds qu'au numéro qui

0: tout à fait le type d'arnaque où on va essayer de vous récupérer vos informations perso, vous faire adhérer par exemple à une fausse mutuelle, à des faux soins et autres. Et la question qui se pose, c'est comment j'ai reçu cet appel ? Eh bien, dites-vous, vous n'êtes pas la seule. Il y a énormément de Français qui reçoivent cet appel. Ensuite, votre numéro de téléphone est sans doute tombé dans une base de données où on connaît déjà l'âge des personnes, nom, prénom, on a une idée de qui on
1: est. Mais comment ils récupèrent ces numéros de téléphone ?
0: Eh bien, quand vous avez des différents sites qui ont été piratés, mais genre, par exemple, vous prenez les serveurs d'Orange, les serveurs de Free, les serveurs de Bouygues Télécom ont été piratés, ou comme dernièrement, vous avez la DGFiP qui était piratée. Qu'est-ce qu'on récupère ? Des noms, des prénoms, des numéros de téléphone, des coordonnées. Eh bien, qu'est-ce qu'on fait ? On connaît un petit peu comment sont les personnes de la catégorie d'âge, et on envoie des appels en masse. Dites-vous qu'il y a quelques temps, quand on avait l'arnaque au SMS, on est considéré qu'un quart des Français avaient reçu le SMS pour l'arnaque, par exemple pour les frais de douane, et que dans ce quart de Français, il y en a la moitié qui ont répondu. Donc imaginez le nombre de personnes qui reçoivent l'appel, vous n'êtes pas la seule personne. Et le réflexe, c'est de ne pas répondre, vous laissez tomber, et par contre, vous pouvez signaler l'appel en le transférant au 33700. Même si c'est trop tard, on peut le faire maintenant, ou d'aller sur le site internet signal.conso.gouv.fr et vous recherchez les démarches. Il y a plusieurs choses qui sont dedans et dans les différentes catégories du site, il y en a un qui s'appelle appel indésirable. Mmh. Et vous suivez les démarches et ça permet de signaler cet appel comme frauduleux.
1: Voilà, c'est important. Marie-Clotilde, ça vous fait peur, vous, ça ? Ces appels
2: Je me dis que je ne suis pas à l'abri un jour d'appuyer sur le mauvais bouton.
0: Oui.
2: Jusqu'à présent, j'ai reçu déjà des mails me disant que j'avais un crédit d'impôt.
0: Oui, on a tous reçu.
2: Ou qu'ils n'avaient pas pu encaisser mon paiement d'EDF. Et ça, j'y ai pas cru parce que je suis mes comptes quand même d'assez près. C'est pertinemment que je peux très bien me faire avoir un jour.
1: On dit toujours que ça n'arrive pas qu'aux autres. Hein,
0: exactement.
1: Évidemment. Merci, Marie-Clotilde.
0: Et le fait d'en parler, ça va permettre de prendre les conseils, de se rendre compte qu'on n'est pas seul et qu'on a tous reçu au moins une fois un SMS bizarre.
1: On peut avoir honte de se dire, je me suis fait arnaquer. C'est vrai. Hein. Il faut savoir qu'on compte plus de 450 000 cyberattaques l'année dernière. Dans 6 cas sur 10, il s'agit de vol ou d'escroquerie d'argent. Mm-hmm. Dans 3 cas sur 10, d'attaques visant directement les personnes. Donc, c'est-à-dire nous, on est des pigeons, clairement, harcèlement, piratage de comptes, selon le rapport annuel de la cybercriminalité 2026, publié par le ministère de l'Intérieur. Comme Marie-Clotilde, vous souhaitez nous faire partager ce que vous avez vécu, si vous avez été arnaqué ou alors il y a eu une tentative d'arnaque et heureusement, vous n'avez pas cliqué. 0806 00 10 10, et puis on écoutera Colette. Merci de l'attente aussi. En attendant, Michael Field avec Two Friends, ça c'est un titre qui nous fait voyager. Pas besoin de prendre l'avion, vous êtes avec

0: Michael Field avec Two Friends. Quelle est la règle que vous appliquez pour ne pas vous faire avoir, vous? Parce que vous ne le saviez peut-être pas, mais si vous venez d'arriver, c'est ici, c'est vous, et on parle des arnaques. Vous avez été victime d'une arnaque. Quelle a été votre toute première démarche pour vous en sortir? Peut-être que vous avez déjà dû intervenir pour protéger ou alerter un proche, votre papa, votre maman, un voisin d'une escroquerie. Dans ce cas-là, appelez-nous au 0806 00 10 10. Dans moins de deux minutes, nous serons avec Paul qui a souhaité nous raconter ce qui lui est arrivé.
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0: Aujourd'hui, on parle des arnaques numériques encore pendant quelques minutes. Et maintenant, votre téléphone sonne justement. Quelqu'un se présente comme votre conseiller bancaire ou comme le service fraude et il vous dit « Nous avons détecté un paiement suspect sur votre compte. » Panique immédiate. On répond justement à ces questions que vous vous posez, si ça m'arrive demain, avec Rémi Djaloyan de l'Ami des Ordis à Chambéry qui est avec nous. Parfois, on pense être à l'abri parce que nous n'avons jamais été piratés. Alors attention aux idées reçues, Rémi. Je vous propose d'écouter Baptiste Robert, qui est chercheur en cybersécurité. Sécurité et hacker éthique, il dresse un constat qui nous concerne tous directement.
14: Tout le monde a été victime d'une fuite de données dans une certaine mesure. C'est-à-dire que toutes les fuites ne se valent pas. Pour certaines personnes, il y a juste votre nom, prénom, une date de naissance peut-être. Pour d'autres, il va y avoir des informations beaucoup plus étendues. Nom, prénom, date de naissance, numéro de sécurité sociale. Pour certains, l'IBAN. Puisque à travers ces différents hacks, qui sont dans la presse ou pas, en fait, il y a beaucoup d'informations qui, au fur et à mesure, s'accumulent. Et ces informations-là, elles peuvent être compilées, elles peuvent être regroupées pour avoir un seul bloc sur vous, avec toutes les informations qui sont sorties sur vous au cours du temps.
0: Voilà, des réactions par rapport à ce que dit Robert, Baptiste Robert, pardon.
15: Moi, sur un grand site marchand, j'ai reçu il y a quelques temps, attention, arnaque, on s'est fait pirater, on a récupéré vos informations perso. Je suis allé sur le site en question, ils ont récupéré mon nom, mon prénom et mon numéro de téléphone. Et c'est un risque qui peut avoir, comme quoi on pourrait demain se faire passer pour moi.
0: Mmh, ouais, tout à fait, c'est vrai que ça file les jetons aussi. C'est sûr. Alors nous sommes en Isère, à Épars, avec Paul, qui a souhaité nous raconter ce qui est arrivé à son épouse. Bonjour Paul.
16: Bonjour à tout le monde.
0: Bonjour. Vous écoutez.
16: Et aux auditeurs également. Alors, ce qui nous est arrivé, c'est il y a quelques années de ça. Mon épouse reçoit un appel téléphonique un soir vers 19h. Et bonjour, il y a eu effectivement alors une tentative de prélèvement frauduleux sur votre compte d'une grande enseigne commerçante, hein, puisqu'on avait leur carte. Et donc, il y a 80 euros qui ont tenté d'être débités, il faut qu'on stoppe l'arnaque tout de suite, etc. Et le type était ultra convaincant du fait que mon épouse a commencé à rentrer dans le système. Il lui a dit, eh ben, écoutez, il faut annuler ça, il faut rentrer votre code, etc. Et puis, le gars a commencé. Et ma femme m'appelle et je lui dis, attends, j'appelle en parallèle, j'appelle le service bancaire du magasin. Et j'appelle et elle me dit, absolument pas. Il y a effectivement un débit, mais ce n'est pas nous qui vous appelons, c'est une arnaque. Et donc, ma femme avait commencé à repérer le truc parce que le gars au téléphone s'énervait passablement en lui disant « Vous rentrez le 1, hein, surtout pas le 2, etc. » Et en fait, il lui devait remettre un code à lui sur nos comptes.
15: Oui.
16: Et ce qui m'a mis la puce à l'oreille, c'est que j'avais vu le film avec Statham, Beekeeper. Et c'était exactement le même système d'arnaque.
15: J'en s'inspire de film.
16: Oui, oui, voilà. Et écoutez, ça s'est arrêté là. On a signalé le numéro à notre banque qui a déposé plainte immédiatement. Et ça s'est arrêté. On n'a pas eu de répercussions ni quoi que ce soit. C'était vraiment pas une chance, mais je pense que la enfin, si, un petit peu de chance, je dirais aussi, et puis surtout jamais marcher dans le système de répondre par des actes à ce qu'on vous dit au téléphone, si vous répondez. Quoi.
0: Mais en même temps, vous dites c'est de la chance, mais vous avez été quand même très réactif.
15: Oui, parce que
0: en
15: vous
0: parallèle,
15: êtes renseigné, c'est ce que vous avez fait, toujours se renseigner, est-ce que c'est vraiment ça ou pas ? Et surtout quand c'est votre magasin qui vous appelle et qui vous est tard et qui dit il y a un prélèvement. Renseignez-vous à côté, c'est le bon réflexe qu'a eu cette personne.
0: Mais bon, c'est vrai qu'avec, on l'a évoqué tout à l'heure, avec le piratage des données, aujourd'hui, il y en a de plus en plus qui ont nos coordonnées. Hein. D'ailleurs, j'ai un chiffre qui est assez impressionnant. Plus de 678 000 usagers sont concernés par le piratage de données survenu cet été, notamment à la Direction Générale des Finances Publiques.
15: C'est ce que je disais.
0: Voilà, tout à l'heure. Et puis, fin juillet, 346 millions de lignes de données ont été volées à l'Éducation nationale.
15: Je ne
0: sais pas si vous vous souvenez de ça, donc ça fait flipper tout ça. Et on se dit, peut-être que comme Paul ou son épouse, eh bien, un jour ça va nous tomber dessus, on va être un petit peu plus vulnérable. On va se sentir un peu fliqué derrière et puis on va faire la manip qu'il ne fallait pas faire. Merci beaucoup Paul d'avoir été avec nous. On vous souhaite une très très belle journée. Et puis après Louane, on accueillera un dernier témoignage de Jean-Pierre qui nous attend en Maurienne. Aïe Pierre.

0: ici Pays de Savoie, c'est la dernière chanson de Louane. Elle s'appelle Chien.
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0: Ce matin, en tous les cas depuis 9h, nous nous sommes demandé est-ce que vous avez déjà été victime d'une arnaque sur Internet ou sur votre portable. À mes côtés, Rémi Djaloyan de l'Ami des Ordi en Savoie, à Chambéry. Pour terminer, donc comme promis, avec Pierre, le témoignage de Jean-Pierre. Bonjour Jean-Pierre, bienvenue.
3: Bonjour.
4: Bonjour.
0: Bonjour, on vous écoute.
3: Oui, bah alors moi c'est assez particulier en fait. J'étais en voiture et donc le SMS retentit, la sonnerie du SMS. Donc je me gare sur une aire de repos et je regarde et c'est marqué que mon compte va être débité d'un certain montant. Et ça venait d'un 06. Donc je me suis pas démonté. J'ai appelé le 06 et j'ai eu la personne en ligne et je me suis fait insulter de tous les noms. Ouais, j'ai eu la personne. Donc derrière, j'ai appelé la gendarmerie. La gendarmerie m'a stipulé rapidement que c'était... Même si je leur donnais le 06, on ne pouvait pas remonter. Ça allait dans des plateformes à l'étranger qui étaient complètement... Ils avaient ça assez souvent comme dossier. Et donc, c'était simplement pour signaler si vous avez ce genre de SMS, en fait, c'est pas la peine de les prendre au sérieux parce que c'est, je sais pas comment ils arrivent à nous pirater, mais bon, voilà.
0: En tous les cas, mieux vaut être insulté que débité. Hein,
4: exactement.
0: Si je peux me
3: permettre,
0: mais...
3: Ah ouais, non, mais je me suis
0: fait... Non, mais c'est vrai que ça fait, vous avez bien géré.
4: Ouais, Paul, Jean-Pierre a très bien géré. Et le truc à faire, une fois qu'on a reçu cette arnaque, même si on se fait insulter et tout ça, tout de suite, pensez à transférer l'appel au 33700. Pensez-le, 33700, la démarche est gratuite, vous avez juste à suivre les SMS que vous recevez, ou sinon, si vous avez accès à Internet, pensez à signal.conso.gouv.fr et regardez dans les rubriques arnaque téléphonique.
0: Merci Jean-Pierre, vous êtes en Morellana et Pierre, on vous souhaite une belle journée sans être débité, évidemment. Alors, la dernière question, quelqu'un nous écoute et reçoit dans 5 minutes un SMS douteux. Avant de cliquer, quelle est la question qu'il doit se poser ?
4: Qui c'est qui m'envoie ce message et est-ce que vraiment je vais avoir besoin d'une arnaque? Non, ne cliquez pas, posez-vous la question. Est-ce que vraiment j'ai besoin d'avoir une arnaque? Est-ce que vraiment je vais me faire débiter ou pas? Qui m'envoie ce message? Posez-vous la question, qui me l'envoie? Et prenez le temps de lire. Et ça va vous aider.
0: Ouais,
4: ne pas céder à la panique.
0: C'est vrai que dans la panique, parfois on fait des bêtises.
4: Exactement.
0: Oui, ça sent le vécu.
4: Oui.
0: Hein, quand même, quelque part. Parce que finalement, face aux arnaques numériques, quelques secondes de méfiance peuvent parfois éviter des semaines de galère. Merci Rémi Djaloyan d'avoir été avec nous. Vous représentiez aujourd'hui l'Ami des Ordi en Savoie, à Chambéry. On vous souhaite une belle journée et à très bientôt.
4: Merci
0: sur ICI.
4: Beaucoup. À très bientôt.
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0: 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Anne Chauvet.
5: Un enfant de 12 ans attaqué par des chiens, ça s'est passé à Slonzier, en Vallée de l'Arve hier. Il a été attaqué en pleine rue par deux pitbulls. L'adolescent était à vélo, les chiens l'ont poursuivi puis mordu, une attaque violente. Grièvement blessé, la victime a été hospitalisée à Genève. Le propriétaire des chiens était déjà connu de la justice, il avait été condamné et n'avait pas le droit de détenir de tels animaux. Et par ailleurs, ces chiens auraient dû être équipés d'une muselière. Une reconstitution de la tuerie de Chevaline en présence des deux sœurs sera-t-elle organisée? C'est en tout cas ce que souhaite le pôle national des affaires non élucidées en charge désormais de cette enquête. Le 5 septembre 2012, 4 personnes sont abattues à Chevaline sur les hauteurs d'Annecy. Un cycliste et 3 membres d'une même famille britannique étaient en vacances. La mère, le père et la grand-mère. Les deux filles, elles, ont survécu à ce massacre. Elles étaient âgées de 4 et 7 ans. Et 14 ans plus tard, les enquêteurs voudraient donc les faire participer à une reconstitution sur place. Jacques Dallest, qui a joué un rôle important dans la création de ce pôle national de Nanterre, spécialisé donc dans les affaires non élucidées, était notre invité ce matin à 7h45. Il nous a expliqué que les enquêteurs espéraient remuer la mémoire des deux sœurs et éventuellement provoquer un déclic qui pourrait aider l'enquête. Vous pouvez écouter son interview sur notre site ici.fr. Des suppressions de postes à Cluses dans l'entreprise Kongsberg Automotive. Les salariés sont appelés à manifester ce matin. matin. Le plan social prévoit la suppression de 56 emplois sur le site au Savoyard. Kongsberg Automotive est un groupe norvégien qui fabrique des pièces pour le secteur automobile. L'hiver se prépare à l'aéroport de Chambéry qui organise un forum de l'emploi cet après-midi. 200 postes sont à pourvoir pour travailler de décembre à avril. Bagagiste, agent de piste, d'escale, d'entretien, il y a le choix et selon les postes, des formations sont prévues. Si ça vous intéresse, c'est de 16h à 19h cet après-midi à l'aéroport de Chambéry. Et puis pour les JO 2030, ça y est, on connaît la répartition. Courchevel aura les épreuves de vitesse de ski alpin et Val d'Isère la technique.
0: Je vois rouge sur la carte, sur la 43.
5: Piste rouge.
0: De Verel-de-Montbel à Novalaise-le-Lac, vous avez 23 minutes de plus sur votre temps de trajet. Donc c'est en venant de Lyon en direction de Chambéry avant le tunnel de l'Épine, avant d'arriver au lac d'Aiguebelette. Aujourd'hui, la météo, petit partage de taches dans le ciel. En pleine, grand soleil, montagne, quelques petits nuages. Le soleil réussira quand même à reprendre la main au fil des heures avec de très belles éclaircies en montagne. En pleine, aucune négociation, un grand soleil toute la journée. Puis des températures qui seront très agréables hein, cet après-midi. On aura jusqu'à 24 degrés chez vous à la Chambre, à Saint-Jean-de-Sixe, ainsi qu'à Vimines.
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0: Ce matin, dans Ici, ça marche, nous allons parler des mamans et plus particulièrement de cette période très particulière qui suit une naissance parce qu'on imagine souvent l'arrivée d'un bébé comme un immense bonheur. Mais derrière les félicitations, les photos, les cadeaux, il y a aussi parfois autre chose. La fatigue, les nuits très courtes, les journées qui passent sans vraiment sortir de chez soi et parfois aussi la solitude. Alors une association a une idée toute simple, venir chez une jeune maman avec un repas, mais pas seulement, hein. Venir aussi avec du temps, une présence, une discussion, un petit peu de soutien. Cette association, c'est Super Maman France. Et avec nous ce matin, Charlotte Chéron, référente départementale de l'association pour la Savoie.
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0: Bonjour Charlotte.
6: Bonjour Karine, bonjour tout le monde.
0: Première question toute simple, comment un repas préparé par une personne qu'on ne connaît pas peut-il parfois faire énormément de bien à une jeune maman ?
6: C'est facile, hein. En fait, on sait aussi, nous, pourquoi on s'inscrit dans cette association. C'est pas forcément le repas qu'elles attendent. En général, c'est surtout même si on est inconnu, elles ont besoin d'être écoutées, d'être entendues, et le repas, c'est un réconfort. Souvent, ce sont des plats, des lasagnes, des plats un petit peu réconfortants comme ça. L'été, forcément, c'est des petites salades. Mais en général, c'est vraiment pas grand chose. Et puis, le petit plus, les petites crêpes, le petit gâteau au chocolat, ça fait encore toujours plaisir. Et on essaie aussi, entre nous, on discute de ce qui est plus simple. Par exemple, une maman qui allaite, forcément, son enfant est souvent dans ses bras. Des cakes, des choses très faciles à manger, pour lui faciliter aussi un petit peu son quotidien. Généralement, on sait ce que c'est, quoi.
0: Alors, on va évoquer, durant cette émission, cette période du postpartum qui peut-être aussi une période d'isolement pour les mamans qui nous écoutent, parce que tout le monde demande, le bébé va bien, mais peut-être beaucoup moins souvent. Et toi, comment tu vas ?
6: Très rarement. C'est vrai.
0: Ça sent le vécu.
6: Ah ben, oui, et c'est vrai qu'avant d'avoir des enfants, personnellement, je pensais pas comme ça non plus. Et finalement, maintenant, ah oui, c'est vrai, il n'y a pas que le bébé, la maman, elle a énormément besoin, et la maman se sent souvent seule. Même si, c'est particulier, hein, mais elle a le droit de pas être bien. Elle a le droit de se sentir fatiguée, elle a le droit de se sentir dépassée de tout. Et on n'osait pas le dire avant, sauf qu'aujourd'hui, on est capable de tendre la main et de leur dire, mais dites-nous, il faut, c'est hyper important. Mmh. On est dans l'empathie aujourd'hui, ouais. Un peu plus qu'avant.
0: Parole de femme.
6: Oui.
0: Dans 3 minutes, vous allez nous expliquer comment fonctionne Super Maman France. Ok, à tout de suite.
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0: 3 accords, une guitare et puis une déclaration d'amour qui ne laisse aucun doute. J'aime le rock, plus que la viande d'ailleurs. Hein. Voici John Jett and the Black Hearts. I love rock and roll.

0: Joan Jett and the Black Hearts, I love rock and roll.
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0: À la rencontre de celles et ceux qui font avancer les choses. Ce matin, Charlotte Chéron, vous êtes référente départementale de Super Maman France pour la Savoie. Super Maman France, c'est quoi concrètement ?
2: C'est une association qui a été créée en... C'est d'abord né en Suisse en 2015 et ça a donné envie à des Françaises de mettre ça en place en France depuis 2020, donc encore très peu connue. Clémentine, c'est notre présidente. Donc c'est elle apparemment qui a mis ça. Et ensuite, un réseau de bénévoles, tout simplement. Je pense que c'était un petit groupe au départ qui a grandi. Moi, j'ai connu tout par hasard sur les réseaux sociaux. Je me suis inscrite en tant que maman cadeau. La personne avec qui je gérais la Savoie, elle me dit, écoute, voilà, j'ai besoin d'une maman référente comme je suis maintenant. J'ai dit, ok, je ne savais pas dans quoi je m'engageais, mais je me suis dit, allez, j'étais toute nouvelle en Savoie, je me suis dit, je vais rencontrer du monde, ça va me faire un réseau, mon côté social va peut-être, ma jauge sociale va augmenter, et ça fait 3 ans que je suis référente.
0: Ça amène beaucoup de sens dans votre quotidien, j'imagine.
2: Complètement.
0: Vous venez de quelle région ?
2: De Normandie, le Havre et Rouen.
0: Vous avez troqué le camembert pour le Beaufort et le Reblochon.
2: Tout à fait.
0: C'est bien aussi. Qui sont les mamans que vous accompagnez ?
2: Toutes. On n'a pas de, y a pas de maman spécifique ou quoi. Une maman solo, une maman qui a déjà des enfants, une jeune maman. Vraiment, y a personne qui est exclu.
0: À quel moment vous intervenez ?
2: N'importe quand. Ça peut être pendant la grossesse. C'est assez rare, mais elles s'inscrivent. En fait, c'est elles qui décident. Elles s'inscrivent soit avant, soit après, mais en général, c'est souvent quand le papa reprend le travail.
0: Et concrètement, alors après, comment ça fonctionne ?
2: Alors nous, on a donc un groupe de bénévoles. On crée des sondages sur notre groupe pour voir qui peut aller voir. On met souvent le prénom de la personne et la ville pour que ce soit plus facile à retrouver. Une fois qu'on a 5 bénévoles, en fait 5 c'est simple, 5 semaines. Un bichonnage c'est couvert sur 5 semaines. Après ça peut s'arrêter une semaine, reprendre. Enfin, y a pas... En tout cas, en Savoie, on n'est pas, on s'en fiche en fait. On fait un peu comme on veut. Tant qu'on a des bénévoles, on continue. Tant que la maman a besoin, on continue. Donc la bénévole prend rendez-vous directement avec la maman. Nous on gère et puis enfin bref, on établit un planning de passage qui peut forcément être. On est flexible. Hein. S'il y a un souci, si la maman a mal dormi, si son enfant va pas, on décale. Et le but donc c'est d'apporter un repas fait maison et de partager du temps avec elle. Et si la bénévole se sent aussi, s'il y a du linge à plier, elle peut plier linge, elle peut l'aider.
0: Ah, c'est chouette.
2: Après ça, ouais, les jeunes mamans n'aiment pas trop, enfin elles oseront jamais, mais on leur dit faut pas hésiter quoi.
0: Voilà, c'est lâcher prise aussi.
2: Tout à fait.
0: À un moment, c'est vrai qu'on n'apporte pas qu'un repas.
2: Non.
0: Il y a une présence, il y a une conversation, il y a une écoute, le sentiment que quelqu'un pense à nous.
2: Et de se sentir comprise.
0: Oui, ce qui n'est pas toujours évident. Oui. Le nom est intéressant, Super Maman.
2: Après, je ne sais pas vraiment pourquoi ils ont choisi ça. C'est peut-être parce que dans les autres... Parce que ça existe aussi en Belgique. Peut-être qu'ils ont pris un petit peu le... Mais oui, c'est sympa, Super Maman. On a des papas cadeaux. Hein,
0: c'est bien, ouais. Mais justement, est-ce qu'une Super Maman, ce n'est pas forcément une maman qui arrive à tout faire toute seule, hein.
2: Non.
0: On n'est plus les Wonder Woman, comme on l'a montré, comme il fallait le montrer pendant quelques temps. Non, mais c'est ça, en fait.
2: Hein,
0: l'ancienne génération, c'était ça. Hein.
2: Fallait se taire et puis
0: faire.
2: Sauf qu'aujourd'hui, non, il faut... Faut être capable de dire quand ça va pas. Alors ça, c'est valable dans la vie en général. Je dis ça aujourd'hui, mais sur plein de points, je ne sais pas dire que j'ai besoin d'aide.
0: Et parfois, on est Wonder Woman pendant un an, 3 ans, 10 ans, 15 ans, 20 ans, et après on explose parce qu'on n'a rien dit.
2: C'est ça. C'est un peu ça.
0: Ouais, c'est ça. Hein. Et puis, ce qui est important, c'est qu'il faut aussi accepter d'être aidé. Hein, Charlotte.
2: C'est pas toujours évident, mais je trouve que quand on le fait. On voit que ça a du sens. Si je peux me permettre d'expliquer justement une jeune maman qui s'est inscrite enceinte. Moi, je les ai toujours au téléphone. Les bénévoles ou les mamans à bichonner, je les appelle. Comme ça, déjà, on voit un petit peu quel genre de personne c'est, comment elle se trouve moralement. Cette jeune femme enceinte, on ne sait pas tant qu'on est enceinte comment ça va se passer une fois que l'enfant sera là. Son groupe était créé, il y avait son nombre de bénévoles et elle a été capable de dire qu'elle n'allait pas bien. Autour de là, tout s'est mis en place, les bénévoles, on vient te voir mal. Et elle m'a remercié plus tard en me disant, écoute, ça a participé à mon mieux-être, le passage des bénévoles, ça a été bénéfique. Donc l'association, elle est vraiment, elle a tout son sens en tout cas.
0: Ouais, c'est très très chouette, et vous savez, nous on adore les belles histoires et les mettre en avant. Vous faites partie de cette histoire, vous Charlotte, et vous êtes venue nous raconter Super Maman. Ah les mamans, c'est vrai qu'on en a qu'une, hein, évidemment, et elles sont quand même un peu célébrées, souvent en musique, d'ailleurs la l'avant-dernière chanson de Christophe Maé, elle est dans le sens avec la lune, figurez-vous qu'il revient avec Il n'y a que de l'amour.

0: Participer de sa voix, Christophe Maé, la dernière chanson, Il n'y a que de l'amour chez toi. C'est comme à Super Maman France, il n'y a que de l'amour hein, dans cette association. Toutes les personnes qui viennent nous voir font vivre nos pays de Savoie. C'est le cas de Charlotte Chéron. Charlotte, vous êtes référente départementale de Super Maman France pour la Savoie. Et pour mieux vous connaître, comme tous les matins, donc une méthode qui marche à tous les coups, c'est le portrait savoyard. Ok, question du tac au tac, réponse sans trop réfléchir. Charlotte, c'est parti. On y va ? Une heure de sommeil en plus ou un repas déjà prêt dans le frigo ?
1: Une heure de sommeil en plus.
0: Porter un bébé dans les bras au col de la Colombière ou pousser la poussette dans les rues d'Annecy ?
1: À la montagne.
0: Un café encore chaud ou une nuit complète ?
1: Une nuit complète.
0: Un bébé qui tord immédiatement ou un bébé qui éclate de rire ?
1: Un bébé qui éclate de rire.
0: Ouais. Lac du Bourget ou montagne ?
1: Montagne.
0: Un coup de téléphone d'une amie ou visite surprise ?
1: Visite surprise.
0: Et si vous deviez écrire une phrase sur votre t-shirt que vous porterez demain, Super Maman, est-ce qu'il serait marqué Super Maman, super pouvoir ou Maman, un jour, héroïne, toujours ?
1: Ah, celui-ci.
0: Ah,
1: héroïne, toujours.
0: Ça ne m'étonne pas. Allez, dans quelques instants, nous allons revenir sur votre parcours. Comment rencontre-t-on Super Maman France et surtout, comment décide-t-on de devenir référente pour toute la Savoie ?
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0: Tous les matins, pendant une heure, on découvre les belles initiatives de nos pays de Savoie. Et derrière chaque initiative, il y a des hommes et des femmes. Ce matin, Charlotte Chéron, vous êtes aujourd'hui référente départementale de Super Maman France pour la Savoie. Mais avant Super Maman, qui était Charlotte ?
1: Charlotte est aide-soignante depuis 20 ans déjà. Je viens de Normandie. On a quitté la Normandie avec mon mari il y a 5 ans pour donc rejoindre mes parents qui habitent dans l'Ain. Ma grande sœur était déjà venue depuis ses 18 ans. On a bien fait. Ce sont les amis qui nous manquent, parce que c'est pas évident quand même de les avoir. Et c'est très difficile, je trouve, de se refaire un cercle d'amis. pas simple.
0: Et grâce à cette association dont vous êtes la référente départementale aujourd'hui, ben, vous avez réussi à vous faire un cercle d'amis, j'imagine.
1: Un peu plus.
0: Connaissance.
1: En étant maman à bichonner. Maman cadeau. Je suis allée bichonner.
0: Voilà, il y a des mamans cadeaux, hein, oui. Et des mamans à bichonner.
1: Voilà, maman cadeau, c'est celle qui apporte le repas, qui apporte un petit peu de réconfort, et la maman à bichonner, c'est la maman qui reçoit.
0: Est-ce que vous vous souvenez de votre première réaction en découvrant le principe de Super Maman ?
1: En fait, j'ai voulu tout de suite adhérer, parce que je me suis dit, ouais. C'est génial. 1 euro, l'adhésion minimum.
0: C'est rien.
1: Non, c'est rien. Vous pouvez donner plus et puis avoir des flyers que vous pouvez distribuer, que vous pouvez même une affiche que vous pouvez poser un petit peu chez votre sage-femme. Et je dis toujours n'importe où, même chez le garagiste. Là où il y a du passage.
0: Ben oui.
1: Pour moi, c'est, voilà. Et ouais, et puis je me suis inscrite vraiment comme ça. Et donc, comme je disais, la collègue qui était référente de la Savoie à l'époque me dit, écoute, est-ce que ça t'intéresserait de faire comme moi? Je me dis, je sais pas trop, mais en fait, je suis timide, j'ose pas trop, j'aime pas le téléphone, je sais pas. Et finalement, j'ai fait, vous voyez, ça fait 3 ans et je suis toujours dedans. C'est compatible avec ma vie familiale et mon métier d'aide-soignante. Je réussis à gérer un petit peu tout ça.
0: Mmh. Mais vous vous souvenez de la première rencontre avec votre première maman à bichonner?
1: Oui, du coup, je pense que je dis pas de bêtises, c'est mon amie ou une autre maman. Alors, au début, ça fait un peu, c'est particulier parce qu'on dit mince, on connaît ouais. pas.
0: Est-ce que vous étiez un peu intimidée avant de sonner chez quelqu'un que vous ne connaissiez pas?
1: Peut-être ouais. Un peu, oui, quand même. Mais oui, parce que c'est quand même particulier. Même si je suis très ouverte, dans le cadre de la vie privée, c'est un petit peu différent.
0: On entre dans l'intimité d'une famille à un moment où tout vient de changer.
1: Exactement.
0: Quand même.
1: Puis finalement, tout se fait. Alors, par exemple, la très bonne amie que je me suis faite grâce à l'association, je l'ai au téléphone où on se fait des vocaux autant que mon amie de 20 ans de Normandie.
0: C'est formidable. Quelle belle histoire. Ouais.
1: Et elle, je suis rentrée chez elle et en fait, ça a été tout limite.
0: Un coup de cœur.
1: Un coup de cœur. Mmh. On a eu beaucoup de points communs. Il y a eu plein de choses. Et aujourd'hui, elle attend son deuxième enfant. Donc, on la bichonnera en Haute-Savoie.
0: Alors, c'est vrai que peut-être qu'au début, c'est pas facile de trouver la bonne distance, d'être présente sans être envahissante. Et puis, ce qu'il faut surtout, c'est à apprendre. Surtout à écouter. Et ça se perd aussi dans notre société.
1: Oui, c'est un peu la première chose qu'on fait quand on va chez quelqu'un qu'on ne connaît pas. Parce que de toute façon, son enfant ne nous le donnera pas dans les bras puisqu'elle ne nous connaît pas. C'est déjà difficile de laisser son enfant à notre famille. On n'a pas toujours envie de le laisser dans les bras. Là, évidemment, on n'y va pas pour ça en premier lieu. On peut y retourner plusieurs fois, par contre, chez une maman à bichonner. Une fois, deux fois, on se connaît, c'est plus facile. Moi, je suis allée bichonner sur Chambéry. Elle m'a laissé son petit dans les bras le temps de passer l'aspirateur.
0: Ah, c'est chouette.
1: Ouais. Mais c'est pas quelque chose qui se fait du premier coup, mais ce qui est logique en soi.
0: Vous avez combien de bénévoles aujourd'hui, ces mamans cadeaux?
1: Nous en avons 73 ou 74.
0: Ah oui, entre c'est pas mal. Ouais. Et lorsqu'une bénévole revient après une toute première rencontre, qu'est-ce qu'elle vous raconte généralement? Est-ce qu'il y a une rencontre peut-être qui vous a particulièrement marqué ou un retour d'une rencontre?
1: Cette jeune femme qui a été capable de dire que ça n'allait pas. C'est vrai que pour le coup, là, je me suis dit mince, mais l'association, elle est géniale. Et je le mets un petit peu en avant quand même quand j'ai que ce soit les mamans à bichonner ou les mamans cadeaux. Je parle de ça et je dis toujours, si vous voyez des situations qui vous interpellent, vous nous en parlez. On reste pas une maman à bichonner, elle reste pas seule de son côté. Elle vient nous voir et puis on a tellement un super réseau qu'il y en a plein qui savent vers qui nous tourner.
0: Oui. Finalement, Charlotte, pourquoi ça marche, Super Maman?
1: Parce qu'on sait pourquoi on y va. Parce que les mamans, elles savent qu'elles vont donner un petit coup de pouce à une maman. Et c'est du plus, en fait. C'est que du plus.
0: Dans 3 minutes, on va justement parler de ce qui vous fait du bien. À vous. Oh, et vous allez un petit peu vous dévoiler quand même. Hein, votre petit coin de paradis. Ah ah, suspense. On adore ça parce que ça nous donne aussi des idées. On est à un jour et demi du week-end. Et peut-être que grâce à votre coin de paradis, eh bien, on pourra se faire du bien aussi. En attendant, allez, changement d'activité, on va scier du bois.
1: C'est de la musique que j'aime en plus.
0: Ah, allez, on danse, on chante avec le groupe Cassav.

0: Laura, hein. Non plus, à force de scier du bois, c'était cassable.
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0: Des idées qui marchent et des invités qui racontent pourquoi. Avec moi, Charlotte Chéron, référente départementale de Super Maman France pour la Savoie. Donc, il y a des mamans cadeaux, il y a des mamans qui ont besoin d'être bichonnées, les mamans cadeaux. Ben, vous en faites partie, vous allez donner un petit coup de main à ces mamans qui sont rongées parfois par la solitude et qui sont seules, parfois mamans solo, et c'est loin d'être évident. Charlotte, vous passez une partie de votre temps justement avec cette mission à créer du lien, à prendre soin des autres, mais quand vous avez besoin de souffler, qu'est-ce qui marche à tous les coups? Est-ce que vous avez un petit coin de paradis, par exemple, à nous partager?
3: On habite proche d'Aix-les-Bains, donc je vais assez facilement marcher au bord de l'eau avec ma fille ou seule, et j'ai découvert la montagne cet été, et je pense que ça, c'est quand même peut-être ce qui me correspondrait le plus, la nature, le silence. Écouter et prendre le temps, justement, d'écouter, c'est assez important, parce que je ne sais pas m'arrêter. Quand je dis à la maison, tiens, aujourd'hui je suis en repos, je ne vais rien faire. Ma définition du rien faire, je vais faire des choses, me poser ensuite. J'aime aussi de plus en plus me retrouver chez moi toute seule. Chose où moi j'avais besoin de bouger toujours, fallait toujours que je sorte. Et c'est vrai qu'avec le temps, mon intérieur, mon univers à la maison me convient aussi.
0: Oui, c'est bien, c'est aussi réconfortant quand on se sent bien chez soi. Et quand on sort, on va au lac d'Annecy, c'est vrai qu'on... On a une vue incroyable aussi sur le lac d'Annecy. Qu'est-ce que vous aimez dans ce lac? Vous allez où? Vous avez une plage en particulier, un endroit?
3: Non, sur Aix-les-Bains plus qu'Annecy, parce qu'Annecy, c'est pas que c'est plus loin, mais c'est moins évident pour y aller. À Aix-les-Bains, je me gare souvent avec ma fille, on va à l'Esplanade, et même moi toute seule, c'est ici, où je pose la voiture à un endroit et je fais tout à pied. La montagne. Mais ce paysage, on ne s'en lasse pas. C'est vraiment... écoutez l'eau. Et moi, je viens du Havre. Le Havre, on avait la mer. Donc, c'est différent. Mais au Havre, par exemple, j'allais à la mer plus jeune.
0: Mais il n'y a pas de montagne au Havre.
3: Il n'y a pas les montagnes. Mais c'est vrai que l'eau, le bruit de l'eau, puis les animaux... Enfin, moi, j'aime bien regarder. J'aime bien prendre le temps de regarder la nature. Ça, c'est quelque chose qui... C'est ma maman qui m'a appris ça. Mon grand-père aimait bien aussi, et je pense qu'on se l'est transmis, et ma fille adore aussi. Mm-hmm. Et voir les animaux, tout ça. Quoi.
0: Ouais, les petites fleurs qui poussent,
3: oui.
0: les oiseaux qui chantent.
3: Les oiseaux qui chantent. Ouais.
0: Et lorsque vous quittez le lac du Bourget, ou le lac d'Annecy, ou le lac d'Aigbelette, c'est vrai qu'on est entouré de montagnes.
3: On a de la chance.
0: Vous allez où lorsque vous prenez de l'altitude?
3: Là, j'ai pas eu le temps encore d'aller trop loin par ici. C'était cet été en vacances, on est allé au-dessus du lac de Serponçon, au-dessus d'Embrun, à Réalon, on était vraiment au pied de la montagne, et là je me suis dit, mais c'est ça qu'il faut que je fasse, il faut que je prenne le temps, plus de prendre du temps pour moi, et d'aller m'aérer l'esprit, m'aérer la tête à la montagne, puis on en a plein autour de chez nous, mais j'ai pas encore pris le temps.
0: C'est votre mission là, avant la fin de l'année, hein.
3: Oui.
0: On y sera vite. Hein.
3: Oui.
0: C'est dans 4 mois déjà. Alors dans 3 minutes, une initiative qui marche ailleurs. Quand vous êtes arrivé ici, vous nous avez dit que vous avez eu du mal à poser vos valises déjà, vous intégrer, peut-être à trouver un sport collectif.
3: J'ai essayé, mais j'ai pas continué.
0: Vous voyez, parce que justement, vous n'aviez pas de coéquipier. C'est peut-être ça le problème.
3: Oui, peut-être.
0: Eh bien, il faut savoir qu'en Haute-Garonne, il y a un homme qui a eu une idée. On va découvrir laquelle dans 3 minutes. Vous allez être très, très surpris. Tu restes avec moi, hein.
3: Oui.
0: Évidemment.
1: Hein. 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
0: Il est 10h32, toutes les heures à l'ANMI, une info pratique utile qui peut vous changer votre quotidien. Et si vous pensiez que la cantine c'était uniquement pour les enfants, eh bien non. À Annecy, il existe aussi des restaurants pour les seniors. Et on ne parle pas des repas livrés à domicile, hein. On vient vraiment déjeuner sur place, histoire de faire bien manger, mais aussi de voir du monde et de partager un moment avec d'autres personnes. Et depuis quelques jours, il y a même une nouvelle adresse, c'est le restaurant scolaire de l'école du Vernet à Grangevrier, qui accueille désormais les seniors. Et du côté de Pringy, le restaurant situé dans l'école a élargi aussi ses horaires d'ouverture. Pour le prix, ça dépend des revenus. Si vous voulez éviter d'arriver avec votre fourchette et de découvrir qu'il n'y a plus de place, un petit coup de téléphone avant, c'est plus prudent. Vous retrouverez les coordonnées des restaurants sur le site de la ville d'Annecy. Et Annecy n'est pas la seule. D'autres communes proposent ce type de repas aux seniors, et notamment en Haute-Savoie, toujours sur votre commune, votre ville, Annemasse.
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0: Pour continuer, eh bien voilà une chanson pour tous ceux et celles qui savent que l'amour fait parfois perdre un petit peu la raison. Mais en même temps, ça fait tellement du bien de perdre la raison. Ouais, ouais, d'avoir effectivement des papillons dans les yeux, les mains moites. Et puis, vous savez, il y a un petit truc qui se passe aussi dans le ventre. C'est ce que raconte cette chanson avec une voix unique, tellement belle. Voici Barbara Streisand.

0: femme amoureuse. Ça peut faire des trucs complètement dingues. Hein. C'était Barbara Streisand, ça c'était la version originale. Et il y a une certaine Mireille Mathieu qui nous l'avait fait aussi en français.
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0: Le matin dans Ici, ça marche. De belles histoires, de belles initiatives et surtout des personnes qui les font grandir et réussir. Charlotte Chéron, référente départementale de Super Maman France pour la Savoie, est avec nous ce matin. Lorsqu'on est nouvelle dans une ville, vous l'avez vécu parce que vous venez de Normandie, ou qu'on souhaite démarrer un sport collectif que personne ne pratique autour de nous, c'est vrai que c'est pas toujours facile de trouver des coéquipiers et des coéquipières.
3: Mais non,
0: vous en avez fait les frais.
3: Je me suis inscrite quand ma fille est rentrée à l'école. Je me suis dit, tiens, il y a un club de danse là où de gym où j'habite. J'y allais le matin, mais c'était des personnes plus âgées que moi.
0: Oui, évidemment. Bon, on n'a pas forcément toujours envie. Alors, un homme a eu une idée. Robin Bernot et Sébastien Brut nous emmènent à sa rencontre en Haute-Garonne.
4: C'est à Toulouse que Martin Pasquier a créé l'application Uniten.
5: C'est une application qui permet à tous les joueurs et joueuses de tennis de jouer plus facilement et donc de trouver des partenaires. Le but, c'est d'unir les passionnés de tennis.
4: Uniten, UNITEN, une application mobile gratuite qui permet de mettre facilement en relation des joueurs de tennis en fonction de leur niveau et de leur disponibilité, parce que oui, trouver la bonne personne au bon moment avec à peu près le même niveau, ce n'est pas toujours si simple. Martin Pasquier, le créateur de l'application, l'explique à notre reporter Sébastien Bretonneau.
5: Exactement, il y a énormément de critères. En fait, c'est pas seulement trouver quelqu'un, c'est aussi trouver quelqu'un déjà disponible en même temps que soi. Après, ça va être du même niveau, mais aussi qui a les mêmes envies. Parce que justement, il faut trouver quelqu'un qui n'a pas forcément envie de faire un match très sérieux. Ou alors si. On peut même, on renseigne son niveau et on peut même l'estimer avec un questionnaire si on ne le connaît pas forcément. Et ensuite, on propose en fait une session dans l'application, un peu comme Blablacar. N'importe qui peut demander à rejoindre et c'est nous qui gérons qui on accepte sur notre session.
4: Alors ici en Haute-Garonne, ça marche. Mais vous, qu'en pensez-vous? En me baladant pas très loin de la gare, je croise d'abord un homme avec justement une raquette de tennis. Mais lui refuse de me répondre. Bon, c'est pas très grave. Quelques mètres plus loin, je rencontre
6: Mathéo.
4: Et je lui montre l'application. Première réaction.
6: Je trouve que c'est cool pour les gens qui n'ont pas forcément, qui sont pas très socialement intégrés, qui sont timides ou qui sont un petit peu nouveaux dans certaines villes, quoi.
4: Je demande également à Mathéo s'il trouve ça compliqué aujourd'hui de rencontrer d'autres sportifs lorsque l'on commence par exemple le tennis.
6: Non, je trouve pas que c'est si dur que ça. Faut essayer de sortir de sa zone de confort pour rencontrer des gens.
4: Quelques instants plus tard, c'est à Léane que je présente l'application. Elle aussi se montre plutôt séduite par l'initiative.
7: Je trouve que c'est plutôt pas mal, ça permet de rencontrer de nouvelles personnes, de se faire un cercle plus développé, donc c'est bien.
4: Est-ce que c'est dur de se mettre au sport quand autour de nous on n'a pas forcément de gens qui font du sport?
7: Oui, des fois ça peut être compliqué pour des gens parce que ils connaissent personne, et d'arriver dans un club où tu connais personne, c'est pas forcément très amusant. Genre, c'est mieux d'avoir des gens qu'on connaît.
4: Aujourd'hui, l'application Uniten, UNITEN, réunit plus de 3500 inscrits et fonctionne dans toute la France. Et avec près d'1,3 million de licenciés, le tennis est aujourd'hui le deuxième sport en France le plus pratiqué, juste derrière le football.
0: Ouais, c'est pas mal, hein, cette initiative. Il faudrait ça aussi dans nos pays de Savoie. Peut-être que ça va donner des idées.
3: J'ai vu, moi, sur les réseaux, mais je ne me souviens pas du nom. C'est justement toujours la même chose, le lien avec les mamans. Des mamans qui se rencontrent et qui font du sport, de la rando ou des choses comme ça avec leurs enfants. Je crois que c'est sur Annecy que ça existe. Ouais. Mais

0: personne. Pascal Obispo.
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0: Ça marche et ils nous disent pourquoi. Chaque matin, notre invité nous confie une adresse. Avec moi ce matin, une super maman. Oui, c'est comme ça qu'on vous appelle aussi.
2: Oui.
0: Votre fille, par exemple, elle dit « Maman, t'es une super maman ».
2: Elle le dit, et puis quand on rencontre des gens, elle dit aux gens, surtout quand il y a des bébés, « Ma maman, elle peut venir te faire à manger si tu veux ».
0: Oh, c'est sympa, oui. Merci beaucoup Charlotte Chiron d'avoir accepté notre invitation.
2: Ah bah, merci à vous.
0: Un bon moment. Oui. Vous êtes référente départementale de Super Maman France pour la Savoie. Charlotte, votre bonne adresse, alors ça serait quoi ce matin?
2: Ça serait à Aix-les-Bains, anciennement Bar à Chat, le Mikado Café. Déjà le nom, j'aime bien. Mikado Café, c'est un endroit multigénérationnel où vous pouvez y aller avec vos enfants, où il y a des ateliers de proposer. Et surtout, vous pouvez très bien manger parce que Corinne est un sacré cordon bleu.
0: Ah, alors Corinne est avec nous justement ce matin. Corinne, bonjour.
3: Oui, bonjour.
0: Vous êtes la responsable du Mikado Café à Aix-les-Bains et êtes avec nous. Déjà, est-ce que vous êtes flattée que Charlotte vous ait sélectionnée comme sa meilleure adresse là ce matin?
3: Ah bah oui, carrément, vraiment.

0: ça m'a mis une émotion.
1: Comment auriez-vous envie de parler du Mikado Café? Racontez-moi.
0: Tout simplement, en une seule ligne, on va dire, le Mikado Café, c'est un café intergénérationnel pour lutter contre l'isolement, à travers des jeux de société, à travers des ateliers, des conférences qui vont venir plus tard. En fait, tout est mis en œuvre pour que les gens, quel que soit l'âge, quelle que soit la situation, puissent se rencontrer.
1: Comment vous avez eu l'idée de monter ce Mikado Café et pourquoi ce nom justement ?
0: Alors, l'idée est venue avec un mixte de la naissance de ma petite fille et malheureusement le départ de mon papa que j'avais accompagné dans la maladie d'Alzheimer et en étant sa tutrice. Donc le mixte des deux avec ceci va donner une idée de faire un lieu pour se rencontrer, quelles que soient les situations. Et le nom Mikado et porte ce nom-là parce que justement, quand vous faites tomber le jeu du Mikado, la direction n'est pas liée à une couleur, à un âge, à une origine. Voilà, c'est toute l'âme du Mikado vient de là, en fait.
1: Mmh. Donnez-moi une bonne raison de pousser la porte de votre café, le Mikado, à Aix-les-Bains demain.
0: Alors, la première raison, la mienne, c'est l'envie de passer un moment calme ou entouré dans un espace, un décor plutôt apaisant.
1: Ouais, voilà, l'apaisement. Hein, que vous cherchiez.
2: Ah oui, oui, oui. Ah, mais moi, c'est vrai que malheureusement, je ne prends pas le temps suffisamment d'y aller. Mais nous avions fait une rencontre avec nos bénévoles là-bas. Ça me paraissait le lieu idéal.
1: Ouais. C'est chouette. En tous les cas, faudrait qu'elle passe aussi par notre émission.
2: Je vais aller la voir.
1: Je compte sur vous.
2: Je pense personnellement.
1: Bon, vous avez la main verte ou pas?
2: Du tout.
1: Pas du tout.
2: J'ai essayé.
1: Tiens, on n'est pas dans le caca. Parce qu'on va parler jardin dans moins de deux minutes avec Christophe Garnier. Il est là avec tous les trucs qui marchent. Il vient dans votre jardin. Et on l'entendra, quand on a un jardin, il faut savoir anticiper. Restez avec nous.
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1: 10h51. Ça passe très vite quand on est bien accompagné.
2: C'est vrai.
1: Charlotte Chéron de Super Maman France est avec nous. Alors, vous nous avez dit, Charlotte, que vous n'aviez pas la main verte. Bah, peut-être qu'en écoutant les conseils de Christophe Garnier, parce qu'il a à chaque fois des petits trucs qui marchent, parce qu'il va rencontrer des jardiniers au quotidien, bah, vous allez peut-être l'avoir à force. Au jardin, c'est vrai qu'il faut toujours anticiper, avoir une ou deux saisons d'avance. Nous sommes encore en été pour quelques jours, mais Christophe Garnier est allé allez rencontrer un jardinier qui pense déjà à l'y faire.
12: Ce jardinier, c'est Jean-Louis, que je suis allé retrouver dans son jardin de Cusy. Et si ses récoltes d'été sont encore loin d'être terminées, eh bien par contre, je n'ai pas beaucoup de doutes sur ce que Jean-Louis a prévu de manger à Noël.
13: C'est mes cardons. Je trouve que c'est joli dans le jardin déjà d'une.
12: Ça fait des belles plantes.
13: C'est joli, ça demande très peu de travail. Et puis, manger ses cardons à Noël, c'est quand même quelque chose.
12: C'est vous qui faites les semis ?
13: Oui, c'est mes semis que j'ai fait moi.
12: Bon, là, il y en a quelques-uns, pour le coup, il y a des gaillards. Hein. C'est comme chez les humains, hein. Il y a des petits touchisclettes. Et puis, il y a des balèzes. Il y en a quelques-uns, là, qui se portent bien. Hein.
13: Moi, je pense que la terre, celui-là, il a souffert depuis le début. Hein. Mais il fait sa vie, il va y arriver. Et on a une terre qui est super bonne ici, qui est fine, qui n'est pas caillouteuse. Et tout pousse dans cette terre.
12: Alors, si on parle des cardons maintenant, parce qu'on est encore loin de Noël et qu'il va y avoir du boulot après, là, sur la fin de saison, quand les premiers froids font arriver, mais c'est que là, il faut quand même commencer à s'en occuper un peu.
13: Ben, là, je m'en suis occupé de les attacher parce qu'autrement, ils partent partout. Et les serrer un petit peu pour leur donner une forme pour la suite, pour pouvoir mettre les sacs, pour pouvoir les faire blanchir.
12: Voilà, pour ceux qui n'ont jamais fait de cardon, bon, ça ressemble un peu aux pieds d'artichaut, hein, c'est la même famille. Si on les laisse faire, ça fait un peu plus d'un mètre carré au sol,
13: oui,
12: ça s'écarte.
13: Ils vont tomber par terre et beaucoup de feuilles seront perdues, alors qu'en gardant ces feuilles-là, on va réussir à avoir un cœur qui sera bien blanc pour les fêtes. Quoi.
12: Donc là, pour l'instant, ils ne sont pas paillés, ils ne sont pas emballés.
13: Ils font leur vie. Là,
12: donc là, ils sont juste attachés de façon à faire un grand bouquet vertical.
13: Tout à fait, ouais. Et après, dès qu'on verra les gelées, on va mettre un sac autour pour les faire blanchir.
12: Vous les faites blanchir ici, dans le jardin ?
13: Je les fais blanchir dans le jardin, mais après, ils rentrent en cave pour...
12: Oui, mais la première étape, vous la faites ici ?
13: Ici, dans le jardin, oui. Ils sont attachés, pour ça qu'il y a des piquets. Je mets mon sac autour, attaché au piquet, et ils blanchissent. Les sacs de farine du boulanger, ils font très bien l'affaire.
12: Et alors après, quand les premiers froids commencent à arriver ?
13: Là, je les rentre en cave, avec la racine, la motte de terre, et ils vont finir de blanchir en cave. J'attends pas Noël, hein. Je les fais après, je les prépare, je les mets en bocaux. Stérilisés, comme ça, on les sort à mesure qu'on veut, et j'ai une préparation qui est super bonne.
12: C'est un secret ?
13: C'est pas un secret. J'ai trouvé la recette des parents que j'ai améliorée derrière, et voilà.
12: Bon, et alors la recette de Jean-Louis ?
13: Ah non, celle-là, non.
12: Bah si, c'est un secret alors.
13: Non, c'est pas un secret, c'est que je l'ai fait cuire dans de l'eau avec du lait, et cette eau, je la filtre après, et je la mets dans les bocaux pour les conserver, pour les faire stériliser. Voilà, c'est pas une recette, je pense que tout le monde le fait.
12: Ouais,
13: voilà.
12: Quand je vois le jardin de Jean-Louis, quand même, je me dis que dans la cave ou dans le cellier, il doit y en avoir un paquet des bocaux.
13: Ouais, ça, il y a une petite réserve. Ouais. C'est une passion, et je trouve que d'arriver à se nourrir un petit peu avec les produits qu'on peut faire, oui, c'est magnifique.
12: Il n'y a pas qu'à Noël qu'on mange bien.
13: On mange normalement, on va dire.
1: C'est chouette quand même d'avoir un potager, oui. Et puis de manger ce qu'on oui. sème, ce qu'on récolte. Ah bah c'est super. Ce sont aussi un petit peu, quelque part, ces jardiniers qu'ils rencontrent, nos héros du quotidien.
2: Eh oui, on n'aurait pas tout, on ne pourrait pas manger.
1: C'est comme ça. Évidemment, les trucs qui marchent au jardin sont à réécouter sur notre site internet ici.fr. Alors, on arrive au terme de cette émission. Quelle serait la personne que vous verriez à votre place derrière ce micro ?
2: Ça n'a pas été la question la plus simple, parce que comme je ne suis pas en Savoie depuis très longtemps, c'était un peu compliqué. Par contre, le service de travail dans lequel je suis en chirurgie cardiaque à l'hôpital d'Annecy, ça me parle. Les personnes qu'on voit passer, qui se font opérer du cœur, c'est pas toujours évident, c'est quand même des grosses interventions. Et il y a des gens qui reviennent ou qui malheureusement ont leur intervention prend du temps pour diverses raisons que je ne vais pas étaler ici parce que c'est le secret professionnel. Ces gens-là, en fait, leur résilience et puis... comment ils font en fait pour garder la foi, garder... Il y en a le moral, mais comment ils font ? Là, c'est arrivé récemment, je me suis dit, mais mince, à sa place, alors on essaie de discuter avec. Alors il y a aussi des gens qui tiennent, qui ne savent pas lâcher, comme on disait tout à l'heure, besoin d'aide ou quoi. Mmh. Et je me dis, mais mince, il y en a quand même, ils ont des gros soucis, et, alors c'est tout ou rien. Soit ils le vivent très bien, soit très mal, mais en général non. Et ils nous apportent quand même quelque chose, ces gens. Il y a des fortes leçons de vie ouais. Même sur leur passé ou sur plein de choses. Et
1: vous puisez votre force, en tous les cas, dans ce qu'ils vivent au quotidien, dans cette résilience, justement, dont vous parliez.
2: Oui. Je dis toujours, ça me fait gonfler le cœur.
1: Ah, c'est chouette, c'est beau, on sent beaucoup d'émotions. Vous voyez pas la petite larme qui coule, mais voilà, vous allez me faire chialer aussi, mais c'est pas possible, quand même. En tous les cas, j'ai passé vraiment un très bon moment avec vous. Très chouette. Merci beaucoup Charlotte Chéron. Vous êtes référente départementale de Super Maman France pour la Savoie. S'il fallait retenir quelque chose de cette initiative, ce serait peut-être ça. On dit souvent qu'il faut tout un village pour élever un enfant, mais après une naissance, il faut peut-être aussi tout un village pour prendre soin de la maman. Et parfois, pour commencer à recréer ce village, il suffit d'un plat chaud ou de quelqu'un qui sonne à la porte et visiblement, avec Super Maman France. Ça marche.
2: Alors inscrivez-vous.
1: Voilà. À bientôt.
2: Merci beaucoup.
1: Je pense qu'on se recroisera.
2: C'est possible. Merci beaucoup en tout cas.
1: À très bientôt. Merci.
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1: Voilà, c'est pour tous ces moments, vous savez, ces moments de fragilité, hein, ces moments aussi où ben, il y a des petites larmes, ces moments où il y a des petits frissons qu'on adore ce que l'on fait au quotidien. Allez, nous, on va continuer et clôturer ce rendez-vous. Ici, ça marche avec Yann Muller et les Soies Sauvages. Il était

0: y en a qui préfèrent la version originale de Michel Delpech et il y en a qui préfèrent celle de Yann Muller.
1: Moi j'aime bien les deux. Honnêtement,
0: ouais, c'est pas mal.
1: C'est sympa.
0: On dépoussière effectivement ce grand succès, Les Oies Sauvages.
1: La chasse est ouverte. Je pense évidemment si vous allez vous balader.
0: Ah oui.
1: Dans un instant, une carte cadeau. Une carte carburant.
0: Oh,
1: 200 euros à vous offrir. C'est le Robles Show.
0: On est en forme.
1: Et oui, bah, je vois ça.
0: On a une patate avec Tommy, c'est incroyable.
1: Tu reviens demain, Karine ?
0: Je ne sais pas.
1: Allez.
0: Pas encore.
1: Je compte sur toi.
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4: On va suivre l'histoire d'un vieux couple aujourd'hui.
5: Oui, alors c'est très court hein, comme histoire. Mais oui, c'est un vieux couple. Ils se sont mariés très jeunes. Puis ils ont passé toute leur vie ensemble.
4: Ah, mais ça se faisait beaucoup. Hein. C'est aujourd'hui, peut-être un peu moins.
5: Ouais,
4: mais...
5: C'est de plus en plus rare maintenant. Ça peut arriver. Puis maintenant, ils passent pour des extraterrestres qui y arrivent.
4: C'est pas faux.
5: Et justement, c'est Pépé qui est dans la salle de bain. Puis Mémé, elle est déjà couchée. Puis elle lui crie, mais tu fais quoi dans la salle de bain? Alors, Pépé, il dit, mais je me lave les dents. Alors, elle lui répond, ben, sois gentil, pendant que tu y es, lave aussi les miennes.
4: Oui, il est mignon.
5: Oui.
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1: Merci d'avoir choisi Ici, Pays de Savoie. Bienvenue, il est 11h. Ici Pays de Savoie, première radio sur l'actu locale, Tommy Cataneo, bonjour.
6: Bonjour Laurent, bonjour à tous. Un garçon de 12 ans, toujours hospitalisé à Genève. Hier en milieu de journée, ce collégien de Sionzier a été attaqué par des pitbulls alors qu'il roulait à vélo dans le quartier des Crozets. D'après le procureur de Bonneville, ces chiens de catégorie 2 auraient dû porter une muselière et être tenus en laisse. Ce sont des témoins de la scène et notamment un riverain qui a fait fuir les chiens. Leur propriétaire est un homme de 24 ans. Il est sous le coup d'une condamnation qui lui interdisait d'avoir des chiens dits dangereux. Une enquête a été ouverte par les gendarmes et la mairie de Sionzier explique qu'un suivi psychologique sera mis en place pour les personnes qui ont été témoins de l'attaque. Saura-t-on un jour ce qui s'est passé le 5 septembre 2012 à Chevaline ? Peut-être pas, confie ce matin sur Ici Pays de Savoie Jacques Dallest, ancien procureur et spécialiste des cold cases. Pour rappel, trois membres d'une même famille et un cycliste savoyard avaient été froidement abattus ce jour-là. Les enquêteurs du pôle cold case de Nanterre envisagent de faire revenir sur place les deux filles à Lily. L'une d'elles avait été blessée ce jour-là. La seconde avait été retrouvée dans la voiture sous le corps de sa grand-mère. Interview complète de Jacques Dallest à réécouter sur ici.fr. Les prix de l'essence et du gasoil continuent de grimper en France. Le gasoil se vend en moyenne à 2,39€ le litre aujourd'hui. C'est 2,16€ pour le sans-plomb 95, un record depuis le début de la crise au Moyen-Orient. Pour comparer les prix dans nos stations-service de Savoie et de Haute-Savoie, on vous a mis une carte interactive là encore sur notre site internet. Les salariés de Kongsberg Automotive à Cluses manifestent aujourd'hui devant l'entreprise. Ils protestent toujours contre le PSE qui prévoit la suppression de 56 emplois sur le site au Savoyard. Selon les représentants du personnel, l'avis du CSE est prévu pour le 28 septembre et les premiers départs pourraient intervenir dès la fin du mois d'octobre. Ils demandent de meilleures conditions de départ pour les salariés contraints de quitter l'entreprise, mais aussi des garanties pour ceux qui restent. Allez Laurent, on file faire un point sur vos conditions de circulation. Pas de gros soucis à cette heure-ci?
1: Pas de gros soucis, si ce n'est un petit peu plus de monde hein, sur la voie rapide urbaine de Chambéry, à la hauteur du tunnel des Monts. Ça coince un petit peu, mais voilà, quelques minutes supplémentaires hein, pour passer cette petite perturbation donc dans le sens Grenoble-Aix-les-Bains. Puis si vous êtes à Seynaud, dans l'avenue d'Aix-les-Bains, en direction de Chambéry, là aussi, il y a un petit peu de monde ce matin à cette heure-ci. Le temps pour aujourd'hui, eh bien, on retrouve du soleil et puis des températures agréables cet après-midi. Pas trop chaudes. 24 degrés à Chambéry, La Rochette et Albertville. On attend 22 degrés à Épierre et Chamoussé. Comptez 21 degrés à Modane, Annecy, Rumilly, Cluses ou encore à Publié. Poursuite de ce beau temps demain vendredi. Alors ça sera un petit peu plus variable avec des températures qui remontent, mais aussi avec un petit peu plus de nuages.
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1: 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Elodie qui est là pour vous accueillir au 0806 00 10 10. Le Robles Show, deux candidats qui vont tenter d'amasser un maximum de points. que l'on appelle chez nous des robloches, je le rappelle. Et vous gagnez. Alors non seulement il y a peut-être pour vous, avant la fin de la semaine, pour le meilleur candidat de la semaine, une carte carburant d'une valeur de 100 € à vous offrir. 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
1: Nous, ce sera quiz musical, local et surprise. Et la bonne surprise, c'est Jean-Jacques Goldman pour le moment. Encore un matin sur Ici.

0: encore un matin, et c'était Jean-Jacques Goldman, à l'instant sur Ici, Pays de Savoie.
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0: Le Reble Show, vous le savez, chaque jour, eh bien, il y a de beaux cadeaux à gagner. Et là, pour cette fin de semaine, depuis hier, on a mis en jeu une carte carburant d'une valeur de 100 euros, peut-être pour vous. Le meilleur score de la semaine remportera cette carte hein, demain vendredi. Et pour l'instant, le score à égaler, c'est 13. Ouais, 13, ça peut porter chance, 13 Robloches, 13 points. C'est ce qu'a réalisé hier Adrien, qui habite à Chambéry et qui est professeur des écoles. Ça peut se doubler, ça, 13 Robloches. On peut faire mieux. On va tout de suite s'en rendre compte, peut-être, avec notre premier candidat de la matinée. Premier candidat de la matinée qui va tenter un quiz musical, c'est Christophe qui habite La Balme, c'est ça ? Bonjour Christophe.
3: Bonjour à vous, bonjour à toute l'équipe, aux auditeurs.
0: Chauffeur de bus, qu'est-ce que vous aviez gagné comme gros lot l'an dernier ?
3: Bah justement, une carte 100 euros.
0: C'est vrai ?
3: Ouais, ça m'avait permis d'aller voir le groupe AC/DC à Paris.
0: Ah génial ! Ah ouais, c'est vrai.
3: C'était au mois d'août, ouais.
0: Parfait. Bon là du coup, si vous gagnez la carte carburant de 100 euros, vous allez où passer un week-end?
3: Ah bah j'irai peut-être à la foire de Chambéry.
0: Ah bah ça va. Avec 100 euros, vous devriez pouvoir y aller, à point d'avoir une voiture qui consomme 50 litres au 100. Mais je doute quand même, Christophe.
3: Non, je suis électrique.
0: Parfait. Bien, Christophe, première manche est une manche musicale. Et on va jouer avec une chanson qui fête ses 40 ans, là, en ce mois de septembre. Elle est sortie en septembre 1986. Vous étiez né ou pas, Christophe ?
3: Oui, je suis né en 65 et ouais. J'étais en plein dedans 21 ans.
0: Bah alors, ouais. Alors, je suis sûr que vous la connaissez par cœur. C'est la chanson de Corinne Charby qui s'appelle « Boule de flipper ». Ça vous parle ?
3: Oh, c'était... ouais, on va essayer.
0: Ouais, c'était il y a 40 ans, je vous confirme. Hein. En septembre 86, on va jouer avec cette chanson. À chaque fois qu'elle s'arrête, cette chanson, il va falloir trouver le mot manquant. Si vous l'avez sans proposition, vous gagnez 2 Robloches. Si je vous fais une proposition, ça rapporte un seul Robloche. Vous êtes prêt, Christophe ?
3: On va essayer. Hein.
0: Allez, premier extrait. Alors, je suis comme une bombe qu'on a larguée, et puis qui quoi, Christophe ?
3: Qui tombe.
0: Eh ben, qui tombe
3: au milieu, je crois, d'un flot d'enfer.
0: Allez, on va voir. Et on n'a pas la suite, parce que la suite, elle va peut-être arriver maintenant, mais en tout cas,
3: d'accord.
0: Ça vous fait 2 Robloches, Christophe. Ça commence très fort, attention, deuxième extrait. J'ai un quoi, à votre avis, Christophe ?
3: J'ai un chagrin de Babydoll.
0: Et après, il va me dire, oui, je crois que je la connais un petit peu, la chanson. Allez, on vérifie.
3: Oui.
0: J'ai
3: un chagrin de Babydoll,
0: sans idole. C'est ça ? Ben, attention, on va voir si vous faites le sans faute sur cette première manche musicale. Voici donc la troisième boule, comme on disait au flipper. Évitez de faire tilt, hein. Ça vous rapporterait 2 Robloches. On y va. Oh bah ça c'est pas dur ça. Et je vis comme une boule de flipper qui quoi ?
3: Qui roule.
0: Vous êtes sûr ?
3: Alors, je suis persuadé, je la connais par cœur.
0: Très bien, on vérifie. Eh bah si vous la connaissez par cœur, vous allez donc nous la chanter, Christophe. Et je vous offre une carte carburant. Ça serait simple. Okay. Bon allez, ça fait 6 Robloches pour cette première manche, le sans faute, Christophe. Quiz local dans un tout petit instant, après les Pink Floyd.

0: Another Brick in the Wall avec les Pink Floyd à l'instant. C'est ici Pays de Savoie.
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0: Christophe est notre premier candidat du jour. Il habite à La Balme, dans l'avant-pays savoyard, pas très loin de Yenne. Il est chauffeur de bus. Il est en repos aujourd'hui. Alors, si je comprends bien, Christophe.
3: Non, je suis entre deux scolaires. J'ai fait un scolaire ce matin et je repars à 15h pour aller chercher les élèves.
0: Très bien. Et vous allez les chercher où exactement ?
3: À Seyssel.
0: À Seyssel, d'accord. Christophe, vous avez marqué 6 rebloches, ce qui est pas mal hein, pour une première manche. Il y avait 6 rebloches à gagner. Vous avez fait le sans faute sur une chanson que vous adorez, que vous devez chanter dans votre bus. C'est donc Boule de Flipper de Corinne Charby. C'est bien ça ?
3: C'est ça.
0: Et vous m'avez dit tout à l'heure que vous la connaissiez par cœur.
3: Bon, quelques paroles, oui, parce que comme j'étais aussi animateur de radio dans les années 80, donc je connais pas mal de chansons françaises, effectivement.
0: Très bien. Eh bien, je vais vous tester. On va écouter Boule de Flipper. Dès que ça s'arrête, vous continuez de chanter, Christophe. Je vous avais promis que je vous le ferais. Donc, vous y avez
3: non,
0: droit.
3: Non.
0: Vous voulez pas?
3: Bah, allez-y.
0: Allez, c'est parti.

0: Allez, à vous de jouer. On vous écoute, Christophe, la suite.
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0: Écoutez, moi, j'ai rien à rajouter, Christophe, bravo. Mais ça n'a rien à voir avec le deuxième quiz que nous allons faire maintenant, puisque c'est un quiz local.
1: Ah, c'est ballot.
0: Oui. Écoutez bien, Christophe, vous allez avoir une minute. Une minute, pas une seconde de plus, pour me citer 6 des principales communes qui bordent le lac d'Annecy. J'ai bien dit le lac d'Annecy, il m'en faut 6. Top départ.
1: Alors, lac d'Annecy, putain, j'y habitais, Pierre-Justine, non, je sais plus, le col de Buffy.
0: Non, des villes, des communes, Christophe, qui sont au bord du lac.
1: Ah, au bord du lac.
0: Mais oui.
1: Doussard.
0: Oui, ça fait une.
1: Faverges.
0: Non.
1: Non. Le vieil Annecy.
0: Oui.
1: J'ai un trou de mémoire.
0: Bah Annecy, oui. Annecy. Non, mais j'accepte Annecy. Allez, ça fait 2.
1: Ah bah Annecy, ça fait 2.
0: Bah, oui.
1: C'est quoi au bout du lac là-bas?
0: Je peux vous le dire. C'est pas mon boulot.
1: Je fais le tour en quart. Je sais à chaque fois.
0: Mais vous avez le temps. Il y a encore 30 secondes. Allez.
1: Les villes autour du lac d'Annecy. Oh, j'ai un trou de mémoire là. Oh non, mais c'est le stress.
0: Bah oui, c'est le stress. Un animateur de radio quand même, enfin, Christophe.
1: Bah ouais, mais de musique.
0: Ah, d'accord.
1: J'ai un trou de mémoire.
0: Il y a plus qu'un trou, là, c'est un lac.
1: Crangevrier, Mettez.
0: Non.
1: Épagny, Mettez-Si.
0: Non. C'est fini.
1: Là.
0: Je vais vous les citer.
1: Saint-Joriot, Menton-Saint-Bernard, je sais plus.
0: Ben, Menton-Saint-Bernard, ça aurait pu marcher. Il y avait Menton-Saint-Bernard, il y avait Verrier-du-Lac, il y avait Talloire-Montmain, il y avait La Tuile, il y avait Duin, il y avait Saint-Joriot, Sevrier. Vous voyez qu'il y en avait plein. Bon, vous en avez 2.
1: Ouais. Mais moi, je suis savoyard.
0: Ah oui, mais quand même, si vous avez fait le tour du lac avec votre bus, vous devriez le savoir, Christophe.
1: C'est pas faux.
0: Ça fait 2 rebloches quand même, 2 de plus, ça fait 8. Il y en a encore 6 à prendre. Et si vous marquez 6 points, je précise que vous passerez en tête, ce qui est quand même déjà pas mal.
1: D'accord, bah c'est gentil.
0: Allez, on se reconcentre pour le dernier quiz surprise dans un tout petit instant. Ce sera sur ICI Pays de Savoie. Après, Céline Dion, qui fait évidemment une grosse actualité en ce moment avec son titre « Bonjour, pardon, merci » et bien sûr en concert à Paris en ce moment.
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0: Céline Dion, bonjour, pardon, merci. Un peu de politesse, ça fait du bien aussi. Il est 11h24.
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0: Christophe joue avec nous, c'est notre premier candidat du jour au Reblochon Show. Je rappelle qu'il y a pour le meilleur candidat d'ici vendredi une carte carburant d'une valeur de 100 euros à gagner. Et puis chaque jour, pour le gagnant du jour, on offre 6 invitations pour la Foire de Savoie. Vous y êtes allé déjà à la Foire ou pas cette année, Christophe?
3: Non, justement, j'y vais ce week-end.
0: Ah, bah écoutez, si vous gagnez en tout cas la partie ce matin, déjà c'est sûr, vous aurez 6 places pour aller à la Foire de Savoie.
3: Ouais.
0: Christophe, 8 Reblochon pour le moment, nous allons passer au dernier jeu de la matinée. Et là, je vous ai réservé. Bah écoutez, c'est presque l'heure. C'est l'heure de quoi, cette heure-ci, à votre avis, Christophe?
3: L'apéro.
0: Bah c'est ça, voilà.
4: C'est l'heure de la péricube.
0: Bon, on est un peu en avance, c'est vrai, mais on va jouer. Vous savez, dans les apéricubes, il y a plein de petites questions qui sont posées. Alors, je vais en piocher, comme ça, des questions, il y en aura 6. Si vous avez les bonnes réponses à chaque fois, bah, vous remporterez un Reblochon supplémentaire. Vous êtes prêt, Christophe?
3: On y va.
0: Allez, c'est parti. Allez, premier morceau là, que je tire dans mon paquet de d'apéricubes. Quelle actrice a une licence de russe, à votre avis? Est-ce que c'est Isabelle Adjani ou Marion Cotillard?
3: Moi, je dirais que... Oh, Adjani.
0: Ah, vous avez changé. C'est Adjani et c'est... Là, vous avez bien fait de changer, ça vous rapporte un Reblochon. Allez, un deuxième apéricube. Ils sont bons en plus. En Bolivie, des gens déguisés en zèbres aident à traverser la rue. Est-ce que c'est vrai ou est-ce que c'est faux?
3: Oh, je dirais faux.
0: Vous dites faux et c'était... Eh ben, c'est vrai. Parce qu'en fait, les piétons sont moins protégés en Bolivie et du coup, il y a une campagne de sensibilisation où des gens sont habillés en zèbres pour aider les personnes à traverser.
3: Ouais, il y a des zèbres en Bolivie.
0: Il y a des zèbres en Bolivie. Bah, on en a un peu partout, des zèbres en général. Hein. Des drôles de zèbres, en tout cas, je parle. Mais là, en Bolivie, c'est des gens qui vous aident à traverser la rue pour ne pas se faire renverser. Ah, c'est plus facile, ça. Lequel de ces mammifères hiberne le plus longtemps? Est-ce que c'est l'ours ou la marmotte, Christophe?
3: Je dirais la marmotte.
0: Eh ben, c'est la marmotte, effectivement. Elle hiberne au moins 6 mois dans l'année, hein, la marmotte. Hein. Ça fait 2 Reblochon. Donc, on en est à 10. Lors de quelle fête est-il coutume de manger de la dinde aux USA? Est-ce que c'est Halloween ou Thanksgiving?
3: Thanksgiving.
0: Ouais, ça, je me disais, il doit le savoir. On passe à 11. Quelle invention doit-on à Johannes Gutenberg, l'aviation civile ou l'imprimerie?
3: Reposer la question, ça n'a pas marché au début.
0: Je disais, quelle invention doit-on à Johannes Gutenberg, l'aviation civile ou l'imprimerie?
3: L'imprimerie.
0: L'imprimerie. Et ça vous fait un 12e Reblochon. On est bien là, hein?
3: Ben, je croise les doigts.
0: Ouais, on est bien. C'est dommage pour la Bolivie.
3: Ben oui, mais le zèbre, j'ai pas vu de zèbre en Bolivie, moi, c'est pour ça que
0: je... Bon, je regarde, finalement, j'ai fait une petite heure. Vous êtes à 13 Reblochon, ça veut dire que vous avez égalé pour l'instant le score d'hier.
3: Adrien.
0: Et voilà. Et peut-être que vous allez passer en tête avec cette dernière réponse. Combien de haies doit-on franchir? Combien de haies doit-on franchir pendant un 400 mètres haies? 10 ou 13?
3: Combien, 400 mètres?
0: Un 400 mètres haies.
3: 13.
0: Vous dites 13, Christophe. La réponse est... C'était 10.
3: Eh ben, c'est ballot.
0: C'est ballot. Et vous seriez mis à l'athlétisme très jeune, Christophe, peut-être que vous repartiriez en fin de semaine avec une carte carburant.
3: Bien sûr.
0: Bon, attendez, vous avez 13 Reblochon. Donc pour l'instant, on va dire que théoriquement, vous avez toutes vos chances encore de gagner.
3: Ok, on va croiser les doigts.
0: Voilà, on va croiser les doigts. Si vous faites le score de 13 et que personne ne fait plus de 13 d'ici vendredi, eh bien, la question subsidiaire départagera l'un ou l'une des candidats ou candidates qui auront fait ce score. Je vous dis peut-être à très bientôt, Christophe.
3: Très aimable à vous. Aimable à vous. Et puis, écoutez ici Pays de Savoie à tous les auditeurs.
0: Non, mais voilà. Oui, parce que votre radio locale en Savoie et en Haute-Savoie, c'est Christophe Hetle, avec une voix d'animateur.
3: Ici Pays de Savoie, la meilleure radio.
0: Il est mort formidable. Merci Christophe, à plus tard. Vous jouez avec nous, 0806 00 10 10. Et voici Quincy Jones.

0: Aïno Corrida, Quincy Jones à l'instant sur Ici Pays de Savoie.
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0: Un petit coup de pouce à cette heure-ci, une info pratique, hein, toutes les heures à la demi et tout au long de la journée sur Ici Pays de Savoie. Tiens, par exemple, vous cherchez un job de saisonnier, eh bien notez que l'aéroport de Chambéry-Savoie-Mont-Blanc recrute et forme près de 200 saisonniers pour la saison d'hiver de décembre à avril. Et donc, il organise un forum Savoie Aéro-Emploi dans l'aérogare de l'aéroport de Chambéry cet après-midi. J'ai bien dit cet après-midi, entre 16h et 19h. Plusieurs métiers aéroportuaires seront proposés, bagagistes, assistants, assistant avion, agent d'embarquement, agent de sûreté, agent de piste, agent de trafic. Tous les candidats retenus suivront un parcours de formation et de qualification assuré par les équipes de l'aéroport pendant l'automne. Vous pouvez d'ailleurs dès maintenant vous inscrire pour cet après-midi sur le site internet de l'aéroport, chambéry-airport.com, onglet recrutement saisonnier. Et puis si vous vous demandez si l'aéroport de Chambéry-Savoie-Mont-Blanc est un grand aéroport, eh bien sachez qu'en 2025, il a accueilli plus de 191 000 passagers, alors principalement britanniques et amateurs de sports d'hiver. Donc à mon avis, si vous voulez postuler, ce serait un peu plus et un mieux en tout cas de parler anglais. Donc n'hésitez pas, c'est cet après-midi qu'aura lieu ce forum donc dans l'aérogare de l'aéroport de Chambéry entre 16h et 19h.
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0: Carte carburant de 100 euros à vous offrir pour jouer au Roblochot jusqu'à demain vendredi, 0806 00 10 10 et Florent Pagny sur Ici. Dis-moi.

0: Ça peut arriver pendant ce jeu. Des fois, on vous fait écouter n'importe quoi. Bon, voilà un bel exemple. C'est le titre de la chanson. C'était Florent Pagny.
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0: Carte carburant de 100 euros. Ça, c'est bien pratique en ces moments où l'essence est très, très, très, très chère dans nos pompes partout en France. Enfin, oui. Et Coralie, je pense que ça lui ferait bien plaisir aussi. Bonjour, Coralie.
3: Bonjour, oui, tout à fait.
0: Ouais, Coralie, vous habitez Villepelloux, on n'est pas loin d'Allongy-Lacaille, il y a une dizaine de kilomètres d'Annecy, voilà, c'est ça. Et alors, vous faites quoi dans la vie? Parce qu'on m'a dit que vous aviez monté une petite entreprise, là.
3: Oui, je me reconvertis, en fait. J'ai fait 3 ans d'école, j'ai obtenu d'autres diplômes parce que j'ai travaillé 20 ans dans la finance et je suis psychopraticienne.
0: D'accord.
3: Et donc... émotionnelle, voilà.
0: D'accord. Et là, la société existe depuis combien de temps?
3: Depuis début d'année, à peu près. J'ai quitté mon ancien travail en février, mais j'exerçais déjà à mi-temps. J'exerçais ma profession libérale un jour ou deux par semaine. Et là, je suis à plein temps depuis le mois de mars.
0: D'accord. Elle a un nom particulier, votre société, Coralie?
3: Non, elle a mon nom, mais bon, du coup...
0: D'accord. Bon, si on est intéressé, vous appelez...
3: Je suis sortie lundi, voilà.
0: Voilà. Vous appelez le 0806 0018, on vous mettra en relation avec Coralie. Bon, Coralie, il va falloir faire aussi bien que Christophe et Adrien, accumuler au moins 13 rebloches. Si vous en faites 14, vous passez en tête. Non seulement vous gagnerez des invitations pour la Foire de Savoie, et en prime, ce sera peut-être vous qui serez la grande gagnante de la semaine. Ça, on le saura après l'émission de demain. Coralie, le premier rendez-vous jeu, c'est une tradition, c'est un jeu musical. Alors, Coralie, on va vous faire écouter 3 extraits de chansons. Vous devrez dans un premier temps me donner leur titre. Chaque bonne réponse vous rapportera 1 point, c'est-à-dire 1 rebloch. Ensuite, et c'est là où c'est important si vous connaissez les 3 titres, parce qu'en liant les 3 titres des chansons, vous allez pouvoir très facilement répondre à une question, puisqu'il y a un lien évidemment entre ces 3 chansons et la dernière question que je vous poserai. C'est bien compris,
3: d'accord,
0: Coralie?
3: Très bien.
0: Oui, allez, je vous fais écouter. Voici donc le premier extrait. Je ne vous fais pas de proposition. Donnez-moi le titre de cette chanson.

0: Alors, est-ce que vous avez une idée, Coralie?
1: Oh là là, alors je pense à Jacques Brel.
0: Vous avez un titre?
1: Le titre, Quand on n'a que l'amour.
0: Alors malheureusement, c'est pas Jacques Brel, Quand on n'a que l'amour. Je peux pas vous donner la réponse maintenant. On passe au deuxième extrait.

0: On les met tellement qu'on l'a fait durer celui-là. Hein. Alors, vous avez une proposition à me faire. Je crois que j'ai entendu la réponse, hein, Coralie, si je dis pas.
1: Oui, pardon. Indochine, j'ai demandé à la Lune.
0: Ouais, ça vous fait un robloche. Allez, troisième extrait.
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0: Ah là là! Comme vous dites.
1: Ça, alors, j'ai pas de chance parce que je tombe sur des chansons anciennes. Tant pis pour moi.
0: Ah, c'est une année qu'on recherche surtout dans cette chanson. Voilà. Bon, vous l'avez pas, Coralie?
1: Non, c'est vraiment ancien, non. J'avoue que.
0: Donc, vous avez juste le titre d'Indochine, j'ai demandé à la Lune. Voici la question qui peut vous rapporter 3 robloches. Et effectivement, si vous aviez les 3 titres, ça semblerait tellement évident. Là, voici cette question. Ces 3 titres, ils doivent vous évoquer un événement mondial, historique. Lequel, à votre avis, Coralie? Vous avez juste, j'ai demandé à la Lune, pour l'instant. C'est quand même un élément important, la Lune. Mais bon, je ne peux pas non plus tout vous dire.
1: Première marche sur la Lune?
0: Eh bien, c'est... C'est la bonne réponse, c'est le premier pas de l'homme sur la Lune, oui, on peut le considérer
1: premier pas de l'homme. Ouais.
0: En 1, on avait Armstrong, Claude Nougaro, eh oui, Neil Armstrong, pour la référence.
1: Ah ouais, alors je ne l'avais pas.
0: Et puis 69, c'était le juillet 69, là où Neil Armstrong a marché sur la Lune. Bah, ça vous rapporte quand même 3 rebloches supplémentaires, ça en fait 4, c'est pas mal, Coralie. On va passer à un autre quiz dans un instant qui sera un petit peu plus local, j'espère qu'il vous portera un petit peu plus de chance.
1: Allez.
0: Et vous rapportera 6 rebloches, ce sera juste après Stilto, faut que tu m'aimes.

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1: Stilto, artiste lyonnaise, faut que tu m'aimes à l'instant sur Ici Pays de Savoie.
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1: Coralie est dans la place. Elle est avec nous ce matin pour tenter d'amasser un maximum de rebloches. On en est à 4 pour le moment. Il y a encore 12 rebloches maximum à remporter. C'est jouable, Coralie, pour peut-être gagner en fin de semaine la carte carburant de 100 euros. Je vous ai pas demandé, vous êtes originaire de Haute-Savoie ou pas, Coralie?
4: Ah, je suis arrivée ici, j'avais 3 ans.
1: Donc, on va considérer que... Oui, c'était il y a 5 ans, en fait, c'est ça?
4: Non, pas du tout.
1: Enfin, on peut considérer que vous êtes une enfant du pays.
4: Voilà, c'est ça.
1: Bon, ça tombe bien parce que voici un quiz local pour vous, Coralie. Alors, bon, j'ai envie de dire, c'est une commune qu'on recherche, une commune des Pays de Savoie. Ça peut être en Savoie comme en Haute-Savoie. Je vais vous offrir la première lettre du nom de cette commune et vous allez avoir une minute pour me faire des propositions. Si vous avez un doute, alors moi je répondrai que par oui ou par non. Hein. Il n'y a pas d'indice que je vous donnerai. En revanche, ce que je peux vous donner, c'est une lettre dans l'ordre, une lettre supplémentaire à chaque fois. Ce qui fait que je peux vous donner la deuxième, puis la troisième, la quatrième. Et petit à petit, vous allez peut-être découvrir cette commune. Mais forcément, à chaque fois que je vous offre une lettre, ça fait un rebloche de moins à gagner.
4: D'accord.
1: Eh oui, forcément. Alors Coralie, la commune que nous recherchons, qui est une commune qui est basée en Savoie ou en Haute-Savoie, est une commune qui commence par la lettre T. Attention, vous avez une minute, je vous écoute Coralie.
4: Alors, Tignes.
1: Non.
4: Thoiry, Touran...
1: Arrêtez, j'ai entendu.
4: Thoiry.
1: Vous avez dit Thoiry? Eh ben oui, oui, c'est gagné. Oui, c'est Thoiry.
4: Ah, super.
1: Comment il est sorti, Thoiry, là, qui nous vient des Bauges? Parce que quand même, là, vous avez fait fort.
4: Thoiry, j'avoue que... Alors, j'ai beaucoup travaillé sur la route quand même avant, en allant chez des clients, donc ça joue, je pense.
1: J'y crois pas. Mais j'y crois pas.
4: Ouais, j'allais aussi en Savoie.
1: Eh ben bravo. Alors, il y a un Thoiry en Savoie, effectivement, dans le massif des Bauges, et il y a même un Thoiry dans le pays de Gex, si je ne dis pas de bêtises. Donc, un petit peu plus près de chez vous. Eh ben écoutez, Thoiry vous rapporte 6 rebloches, vous passez à 10 rebloches. Encore 3. Allez, on y croit, Coralie, ce sera pour la dernière manche dans quelques instants, après Billy Joel.
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0: Billy Joel, My Life. Vous écoutez Ici Pays de Savoie, jusqu'à midi on joue ensemble au Reblochon Show.
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0: C'est la dernière manche pour Coralie, qui a déjà 10 rebloches, qui est pas loin d'égaler ce qu'ont fait Christophe et Adrien depuis hier, hein, c'est-à-dire 13, qui est le score à battre hein, pour gagner la carte carburant de 100 euros d'ici la fin de la semaine. Alors là, Coralie, puisqu'on arrive à cette dernière manche, c'est l'heure de jouer avec nos petits morceaux de fromage.
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0: pérille. Eh oui! Il y a plein de questions. Vous jouez souvent à ces jeux là, quand on va dans les petits fromages, les petites questions qui sont posées ou pas, Coralie?
4: Non, pas forcément.
0: Bon, à l'intérieur des épéricubes, il y a des questions et ce sont des vraies questions qu'on a récupérées, qu'on trouve dans ces petits blocs de fromage. Il va y avoir 6 questions, comme on l'a fait avec Christophe tout à l'heure. Chaque fois que vous avez une bonne réponse, c'est un rebloche de plus. Il vous faut un minimum de 3 bonnes réponses pour rester dans la compétition. Okay. Coralie est concentrée, je le sens bien.
4: Oh là là.
0: Oh là là. Allez, c'est parti. Coralie, dans quel film voit-on pour la première fois Gérard Jugnot
4: sans...
0: Oui, vous m'entendez, Coralie?
4: Ah oui, je ne vous entendais plus, pardon. C'est quand je suis là.
0: Ça y est, nous aussi. Dans quel film voit-on pour la première fois Gérard Jugnot sans sa moustache? Est-ce que c'est le film Tandem ou Le Père Noël est une ordure?
4: Pense à moustache.
0: Ouais.
4: Allez, Tandem.
0: Tandem. Un rebloche supplémentaire. Où peut-on voir les statues Moya? Devant le Louvre ou sur l'île de Pâques?
4: Les statues Moya.
0: Devant le Louvre ou sur l'île de Pâques?
4: Sur l'île de Pâques.
0: Ça fait 2 rebloches. Wow. Faut répondre un tout petit peu plus vite, hein, Coralie.
4: Ok.
0: Quelle chanteuse a sorti l'album 1989? C'est le titre, hein, 1989. Taylor Swift ou Adele? Allez, une réponse.
4: Taylor Swift.
0: Et on écoute Taylor Swift. Son dernier titre, ça, Opolite, Taylor Swift. Attention, nouvelle question. On en est donc à 3 rebloches. Vous avez égalé le score de Christophe. Quelle actrice a étudié à Sciences Po? Fanny Ardant ou Carole Bouquet?
4: Je dirais Carole Bouquet.
0: Carole Bouquet. Non, c'était Fanny Ardant. Rien n'est perdu. Quelle herbe aromatique est indispensable pour fabriquer le pesto? Est-ce que c'est le basilic ou le romarin, Coralie?
4: Le basilic,
0: et c'est 14 rebloches, vous passez en tête. Allez, pour le plaisir, les championnats du monde de volleyball ont lieu tous les ans. Est-ce que c'est vrai? Est-ce que c'est faux?
4: Je dirais que c'est faux.
0: Eh ben, c'est faux. Oh ben voilà, ça vous fait 15 rebloches. C'est vous qui êtes la meilleure de la journée, Coralie. On vous offre 6 places pour la Foire de Savoie. Et vous passez en tête pour peut-être gagner la carte carburant d'ici demain. Bravo, Coralie.
4: Trop bien, merci beaucoup, parce que j'avais mal démarré avec ces quiz.
0: Et Christophe qui a fait 13. Et Christophe, on le félicite parce que ça a été un candidat très agréable avec qui on a passé un bon moment aussi. Christophe, vous êtes là?
5: Oui, je vous écoute. Bravo à Coralie.
0: Je vous sens un petit peu déçu.
4: Merci. Non.
5: Les femmes d'abord.
0: Ah, voilà un homme.
4: Gentil,
0: voilà un homme bien. Si je redevenais enfant, vous voyez, j'aimerais être sur votre ligne de bus scolaire, Christophe.
5: Ah bah comme vous voulez.
0: Bon, Coralie, Christophe, quelle est votre radio locale? Quelle est votre radio locale en Savoie et en Haute-Savoie?
5: Ici, Pays de Savoie.
0: Eh ben, ils sont formidables. Coralie, je vous souhaite bonne chance pour la suite. Christophe.
4: Merci beaucoup, en tout cas, vous êtes top. Merci.
0: Et nous, on se quitte avec Joël Ursule, White and Black Blues, et dans moins de 4 minutes, toute l'actu locale.

0: Joël Ursule, je vous rappelle que cet après-midi, nous serons présents sur le stand d'ICI Pays de Savoie. 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
0: C'est une très belle fin de matinée à nos côtés. Bienvenue, il est midi. Pays de Savoie, première radio sur l'actu locale, Tommy Cataneo. Un garçon de 12 ans, toujours hospitalisé à Genève.
2: Oui, ce collégien de Sionzier a été attaqué hier par des pitbulls. Tout ça sous les yeux de plusieurs témoins, Richard Vivion.
3: C'est une scène d'une rare violence qui s'est déroulée ce mercredi au milieu de journée à Sionzier, alors qu'un groupe d'enfants circulait à vélo rue du collège dans le quartier des Crozets. L'un d'eux a été attaqué par deux pitbulls. La victime a été mordue à plusieurs reprises, grièvement blessée, notamment au visage. Ce garçon âgé de 12 ans a été évacué sur le centre hospitalier de Genève. Ce sont des témoins de l'attaque dont un habitant du quartier qui, armé d'un bâton, ont réussi à mettre en fuite les deux chiens. Selon le procureur de Bonneville, ces pitbulls appartiennent à la catégorie des chiens dits d'attaque et auraient dû porter une muselière et être tenus en laisse. Le propriétaire des animaux, un homme de 24 ans, est sous le coup d'une condamnation qui lui interdit de posséder de tels chiens. Les deux pitbulls ont été pris en charge par une association spécialisée dans l'attente d'une décision de justice.
2: Richard Vivion. Pour ICI Pays de Savoie, une enquête de gendarmerie a également été ouverte. La mairie de Sionzier, de son côté, explique qu'un suivi psychologique sera mis en place pour les personnes qui ont été témoins de l'attaque. Les prix de l'essence et du gasoil continuent de grimper en France. Le gasoil se vend en moyenne 2,39€ le litre. Aujourd'hui, c'est 2,16€ pour le samplon 95. Un record depuis le début de la crise au Moyen-Orient. On va en reparler tout à l'heure dans notre long journal à 13h consacré justement à cette flambée des prix et ses conséquences. Pour comparer les prix dans nos stations-service de Savoie et de Haute-Savoie. On vous rappelle toujours qu'une carte interactive est en ligne sur notre site internet ici.fr. Dans ce contexte, les pêcheurs n'entendent pas relâcher la pression. Ils bloquent toujours le dépôt pétrolier de Frontignan dans l'Hérault et les ports de Sète et de Nice. Des actions symboliques pour alerter sur cette hausse des prix des carburants. Certains représentants des pêcheurs rencontrent en ce moment la ministre de la Pêche. Pour essayer de répondre à cette crise, Sébastien Lecornu a demandé hier un prolongement jusqu'au 31 décembre des aides ciblées sur les carburants et de relever l'aide pour les pêcheurs de 25 à 35 centimes par litre.
0: Le pôle national des affaires non élucidées envisage une reconstitution de la tuerie de Chevaline.
2: Oui, sur place et en présence des deux sœurs qui ont survécu. Le 5 septembre 2012, leur père, leur mère et leur grand-mère ont été abattus sur les hauteurs d'Annecy. Un cycliste savoyard a également été tué. Les deux sœurs sont les seules rescapées de ce bain de sang. Aujourd'hui, elles ont 18 et 21 ans. Alors que pourrait apporter cette reconstitution en leur présence 14 ans après? On a posé la question à Jacques Dallest, magistrat honoraire et spécialiste des affaires non élucidées. Il était notre invité ce matin à 7h45.
4: D'essayer sans doute d'obtenir peut-être de leur part, même si elles ont été entendues au début de l'enquête, elles étaient toutes petites, elles ont sans doute été réentendues par la suite, mais en les amenant sur les lieux, ce qui va être un moment pénible pour elles. Le lieu où, leurs parents, leurs grand-mères ont été abattus, ont été assassinés. Peut-être qu'elles se souviendront de petits détails sur l'auteur, le tireur, d'éléments qui peuvent leur être utiles à l'enquête. Voilà, je pense que c'est une bonne chose. Il ne faut pas non plus en attendre des miracles. Hein, elles ne vont certainement pas révéler un nom, mais ça participe d'un acte d'enquête qui me semble utile dans ces dossiers, où il faut que le pôle d'ailleurs associe beaucoup les proches, les familles, à l'évolution de l'enquête.
2: Jacques Dallestre, magistrat retraité, qui était donc notre invité ce matin, interview à réécouter sur ici.fr. Les salariés de Kongsberg Automotive à Cluses manifestent aujourd'hui devant l'entreprise. Ils protestent toujours contre le plan de sauvegarde de l'emploi qui prévoit la suppression de 56 postes sur le site au Savoyard, selon les représentants du personnel. L'avis du CSE doit être rendu le 28 septembre et les premiers départs pourraient intervenir dès la fin du mois d'octobre. Ils demandent de meilleures conditions de départ pour les salariés contraints de quitter l'entreprise, mais aussi des garanties pour ceux qui restent. Avant la saison d'hiver, l'aéroport de Chambéry recrute. Un forum de l'emploi est organisé cet après-midi. Dans l'enceinte même de l'aéroport, près de 200 postes à pourvoir, bagagistes, agents de piste, d'escale ou encore d'entretien. La liste est longue. L'objectif, c'est de trouver le personnel pour assurer la saison de décembre à avril. Les saisonniers recrutés seront bien évidemment formés. Vous pouvez vous inscrire à ce forum sur le site internet du de l'aéroport. Et puis nos basketteurs d'Aix-Maurienne sont en forme. On est allé prendre de leurs nouvelles avant leur premier match officiel. Une rencontre de Coupe de France demain soir à Fos-sur-Mer. L'effectif a été presque entièrement renouvelé cette année avec 8 nouveaux joueurs sur 10. On fait un point sur la météo, Laurent.
0: Du soleil cet après-midi avec des températures agréables, 21-24 degrés sur la plaine. Pour demain, vendredi, temps plus variable avec un peu plus de nuages dans l'après-midi, température en hausse. Puis à partir de samedi, c'est l'été indien et ça devrait durer comme ça un petit moment. Voilà, vous retrouverez évidemment les prévisions de Météo France avec ces températures, évidemment, sur ici.fr. Il est midi 5, c'est l'heure de retrouver, nous, à cette heure-ci, notre émission avec Enora Malagré. On vous doit bien ça, sur ici.
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6: Bonjour à tous, il est midi 5 sur votre radio ici. Je suis à Montpellier, figurez-vous, depuis le début de la semaine. On est très très bien accueillis par nos copains et nos copines de Ici Héros, que j'embrasse du coup très chaleureusement, ainsi que tout le réseau ici, partout en France. Bienvenue, chères auditrices, chers auditeurs, dans votre nouveau rendez-vous quotidien. Ici, vous le savez peut-être déjà, on parle bon plan, vie quotidienne, arnaque à éviter, santé. Nous sommes là pour vous rendre service parce qu'on vous doit bien ça. Et oui, c'est le titre de ce nouveau rendez-vous quotidien et on est ensemble jusqu'à 13h. Je suis Enora Malagré, voici la bande qui m'accompagne. Aude Razo, Madame Anti-Arnaque, bonjour ma chère Aude.
7: Bonjour Enora, bonjour à tous.
6: Monsieur Valère Coréard et ses bons plans, bonjour mon
8: Salut
6: cher
8: Enora,
6: Valère.
8: Salut Enora, bonjour à toutes et tous.
6: Comment ça va?
8: Mais ça va super bien.
6: Et ça tombe bien, il y a Gérald Kierzek à côté de vous, je l'aperçois. Parce que il faut que vous sachiez, je vous mets dans la confidence chères auditrices, que le reste de la bande, ils sont à Paris. Donc je les vois sur un petit écran avec leur petite bouille. Bonjour Gérald Kierzek.
9: Bonjour. Eh oui, on n'a pas la chance d'être à Montpellier.
6: Eh oui. Et Elsa Wolinski. Bonjour, chère Elsa.
10: Me laissez plus jamais seule avec eux.
9: Avec les deux garçons.
6: Aïe, aïe, aïe.
10: Aude et Enora, revenez vite.
7: On arrive.
6: Ou pas. Alors, on est quand même mieux en région, les amis. Alors aujourd'hui, on va parler de quelque chose de très sérieux. On va parler de la façon dont on se chauffe. Bois, galets, fioul, quel est le plus économique et le meilleur aussi pour notre planète? Vous avez des questions? Appelez-nous, laissez-nous un message vocal, c'est gratuit sur notre WhatsApp 0810 055 056. On est là pour vous. Et puis laissez-nous des messages vocaux, ça aussi c'est possible, comme l'a fait Michael aujourd'hui. Alors, Michael, le message
11: Bonjour.
6: Vocal.
11: Que faire quand un bébé fait un spasme du sanglot?
6: Très bonne question, ça c'est pour notre docteur.
9: Je sens que ça va me concerner. C'est très impressionnant le spasme du sanglot, on en parlera tout à l'heure. Pas d'affolement déjà.
6: On en parle effectivement, comme l'a dit Gérald Kierzek, dans une trentaine de minutes, et puis je garde le meilleur pour la fin. 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On est en direct jusqu'à 13h sur ici. On va parler chauffage aujourd'hui avec vous, chère Aude et chère Valère.
7: Oui, comment réduire la facture? C'est ça, Valère Coréard, tout l'enjeu.
8: Oui, c'est vrai qu'on est dans un moment un peu particulier. Alors, ça concerne pas tous les modes de chauffage. On va commencer par les pelés et non pas les galets, chère Enora. Je vous déconseille
6: Je pensais que personne n'avait entendu ma bafouille. Je sais pas ce que j'ai depuis ce matin. Je bafouille depuis 8h du mat. C'est comme ça.
8: Non, mais qu'on le prenne pas pour un bon plan en disant chouette, il y a des galets. Bon,
6: Je me suis cru chez le masseur, pardon.
8: Donc, les pelés, le bois, le fioul, on va déjà commencer par ça et essayer de vous aider pour voir comment économiser. Ouais. Alors, le contexte, le fioul, là, il y a une grosse hausse depuis début septembre. C'est assez, septembre, c'est assez spectaculaire. On est actuellement autour des 1900 euros les 1000 litres. Le problème, c'est qu'il y a des variations d'un jour à l'autre et puis parfois d'une région à l'autre. Les granulés, c'est beaucoup plus stable. On est autour de 5,50 euros, 6 euros le sac de 15 kilos. La bonne nouvelle, c'est que le prix du bois de chauffage, par contre, est globalement stable en 2026. On va essayer de faire le point sur ces trois modes de chauffage et puis après on parlera gaz et électricité parce qu'on a beaucoup de Françaises et Français qui se chauffent au gaz et à l'électricité.
6: Bien sûr. D'ailleurs, dites-nous comment vous vous chauffez, chers amis. 0810 055 056. Vous avez des questions? Valère a la plupart du temps les réponses.
8: On commence avec les pelés. Là, il y a vraiment un sujet, j'allais dire, de bon sens. D'abord, on compare le prix à la tonne quand on va le commander. C'est ça qui va vraiment... C'est comme le prix au kilo pour les tomates ou les courgettes.
6: Mais moi, excusez-moi, je ne sais pas ce que c'est. Je suis très...
8: Les pelés ?
6: Oui.
8: Alors, en fait, les pelés, c'est des petits mélanges en fait, de bois. Ça prend la forme de petits granulés de bois. Et on va les mettre dans un poêle. Et il y a beaucoup de gens qui se chauffent avec ça.
9: Ça ressemble à des croquettes pour chiens ou chat.
8: C'est ça. Pierre Fabin nous dirait de ne pas leur donner, par contre, évidemment.
9: Ça, c'est sûr.
8: Bon. Donc, le bon plan ultime, c'est de vous regrouper avec des voisins et d'acheter ensemble le stock de pelés pour l'hiver.
6: D'accord.
8: Parce que vous allez pouvoir demander à votre fournisseur un prix ou accéder à des prix de vrac et donc faire vraiment sensiblement baisser la facture. Et le mauvais plan, c'est d'aller les acheter petit à petit. Je sais que souvent, quand on a des problèmes de trésorerie, on achète petit à petit et je le comprends. Donc là, vérifiez le prix au kilo, essayez de trouver l'endroit le moins cher. Mais si vous en avez la possibilité, vous faites le stock pour l'hiver et vous en parlez avec les voisins parce que ça va vous donner vraiment accès à un meilleur prix. Autre... bon plan, c'est d'acheter groupé, mais avec un organisateur derrière. Achetongroupé.fr, par exemple, ou l'UFC Que Choisir le fait. Et là, du coup, vous êtes peut-être des milliers à commander, et ça fait sensiblement baisser les prix. Ça, c'est pour les pelés.
6: Okay.
8: Ensuite, il y a le bois.
6: Alors, on n'est pas rendu.
8: Le bois, en général, c'est le bois, c'est-à-dire c'est les bûches, hein, tout simplement. Alors, là, ce qu'il faut faire, c'est...
6: Grosse bûche, petite bûche, là est la question.
8: Exactement, 30, 45 centimètres, ce genre de choses-là, 60 parfois. Bûche, je parle de bûche, arrêtez Gérald de faire ses gros yeux. Non mais c'est hyper important, parce que le bois, c'est le moyen de se chauffer le moins cher et le plus écologique. C'est très simple. Par contre, il faut trouver un bon fournisseur. Et ce que je vous conseille de faire, c'est de regarder plusieurs fournisseurs autour de chez vous. Et parfois, si vous êtes sur une région limitrophe à une autre, d'appeler un fournisseur un petit peu plus loin, parce que parfois, les prix peuvent vraiment varier. La clé là-dedans, c'est d'acheter du bois sec si vous n'avez pas de stock. C'est très important, parce que sinon, vous allez avoir un rendement qui est moindre et vous allez endommager. En tout cas, mettre à mal votre conduit de cheminée, ça fait de la fumée, tout ça. Voilà.
6: Ah oui, il y a des arnaques peut-être un peu dans le bois.
7: D'ailleurs, c'est bien qu'on en parle aujourd'hui, parce que c'est à peu près le moment de l'année, là, mi-septembre, où je reçois pas mal d'alertes sur les arnaques au bois de chauffage. J'ai une auditrice, là, Catherine, qui m'avait contactée. Mmh. Elle était tombée sur le site d'une entreprise juste à côté de chez elle, qui commande son bois de chauffage, 240 euros. L'argent est encaissé. En fait, elle reçoit rien du tout, pas de bûche à l'horizon. C'est un peu dur quand vous faites arnaquer comme ça. C'est vrai que ça peut faire sourire, mais en même temps, pour elle, elle me dit, c'est vrai que elle dit, je me sens mal. J'ai commandé du bois de chauffage, j'ai rien reçu, je me suis fait avoir. En fait, très important à savoir pour compléter ce que dit Valère, c'est que souvent vous avez des escrocs qui créent des sites internet de toutes pièces et ça va loin parce qu'en fait ils piquent le vrai nom d'une vraie entreprise avec son logo, ses photos de bûches, l'adresse, etc., le numéro et vous n'y voyez que du feu, pardon. Petit jeu de mots, excusez-moi.
6: Oh là là, mais c'est les coquines, dis donc. Enfin, madame.
7: Conseil, mais très rapidement, si vous ne connaissez pas l'entreprise, ne payez jamais avant la livraison. D'ailleurs, normalement, une entreprise sérieuse, elle vous fait payer au moment de la livraison. Et puis, Valère le disait, comparer les prix, toujours garder en tête que si c'est un peu trop beau pour être vrai, c'est toujours suspect. Et puis aussi, attention à la qualité du bois qu'on vous livre.
6: Bien sûr.
7: Est-ce qu'il n'est pas un peu trop humide? Est-ce que c'est pas de mauvaise qualité? On peut utiliser un petit... humidimètre à bois, ça s'achète. Hein, voilà, vous vérifiez comme ça l'humidité du bois, c'est important aussi.
6: Merci Audrazo. Valère Coiret, on va continuer de parler chauffage avec vous dans un instant. Et puis plus tard dans l'émission, sachez-le, on va parler arthrose avec notre médecin Gérald Kierzek et de plein d'autres choses, bien sûr. L'émission est riche, on vous rend service avec sérieux et bonne humeur dans On vous doit bien ça, votre nouveau rendez-vous quotidien jusqu'à 13h. Mais pour l'heure, nous écoutons Véronique Sanson. Comme je l'imagine, sur ici.

0: je l'imagine. 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
0: 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C'est votre nouveau rendez-vous quotidien. Tous les midis, on est ensemble jusqu'à 13h avec toute la bande pour vous rendre service, parce qu'on vous doit bien ça. Et oui, et là, on parlait chauffage. Tout à l'heure dans l'émission, on va parler arthrose, hein, chers amis. Donc si vous avez des questions, n'hésitez pas. Ça se passe au 0810 055 056. C'est un numéro WhatsApp gratuit. Mon cher Valère Coréard.
2: Oui.
0: C'est à vous, hein, ben, parler chauffage, parce que vous êtes quand même très connaisseur.
2: On va parler du fioul, parce que il y a encore beaucoup de maisons qui sont équipées d'une chaudière à fioul. Alors, lui, il a augmenté sensiblement. Je vous le disais tout à l'heure, on est autour des 1900-1950 euros les 1000 litres. Bah oui, dès qu'on prend, il en faut beaucoup du fioul, hein, pour faire l'hiver. Donc là, quelques conseils de bon sens, mais c'est toujours bon de les rappeler. Bien sûr, on le dit à chaque fois, mais c'est important. Faites jouer la concurrence. Vous demandez plusieurs devis, mais plusieurs devis le même jour, parce qu'il y a tellement de variations. Faut pas demander un devis avec une semaine d'écart, sinon le premier devis peut pas se comparer avec le deuxième devis. Ça marche pas. Et puis ce qui est important, c'est que si vous décidez de signer le devis, vous avez trouvé le bon fournisseur, vous vérifiez bien que le prix est bloqué au moment de la commande, parce qu'il s'agit pas de vous faire livrer 10 jours plus tard avec le prix dans 10 jours.
3: Sauf s'il est à la baisse.
2: Il faut que ce soit
3: le prix. Ça peut arriver aussi. Il s'aligne sur les prix à la baisse.
2: Alors, c'est peut-être un point qu'on peut effectivement vérifier, mais il faut à minima qu'il soit bloqué et qu'il puisse pas partir à la hausse.
0: D'accord.
2: Et effectivement, pourquoi pas demander si le prix baisse, est-ce que vous m'appliquerez la baisse? Et puis, un dernier mot sur les achats groupés là aussi. Et je remercie Samy à la radio qui m'a fait penser à cette plateforme qui nous l'a partagé. Il y a une plateforme pour les achats groupés de fioul. Et les achats groupés, d'ailleurs, que ce soit entre voisins ou par une plateforme, c'est vraiment une solution intelligente parce qu'on a des prix de gros. Et ça s'appelle, alors attendez, c'est Poemop, donc P-O-E-M-O-P, Poemop.fr.
0: Poemop.fr, très bien. On a une auditrice qui a réagi, chère Aude.
4: Oui, ça fait écho à ce que vous disiez, Valère. C'est Sandrine qui nous a laissé un vocal au 0810 055 056. En fait, elle est propriétaire en Seine-Saint-Denis, c'est ce qu'elle nous écrit. Son immeuble est chauffé au fioul et c'est compliqué. On écoute Sandrine.
5: Je voudrais témoigner parce que là, ça fait depuis cet été qu'on regarde un petit peu la copro pour remplir la cuve de fioul. On est en train de presque boursicoter pour regarder les cours du marché les plus bas, mais du coup, on a quand même été obligé de commander un tiers de cuve. Les prix s'enflamment, ça devient vraiment problématique.
0: Merci pour ce message, hein, chère Sandrine. Faites comme elle, on le rappelle, hein, 0810 055 056, c'est votre émission. Valère.
2: Ouais. Bah c'est une bonne stratégie et une mauvaise stratégie. C'est une bonne stratégie parce que ça permet de ne pas payer au prix fort, mais est-ce que le prix sera pas encore plus fort dans 15 jours ou dans un mois? C'est ça le sujet. Néanmoins, je pense que quand ça s'est enflammé comme ça, c'est le moins qu'on puisse dire, c'est une assez bonne stratégie avec un bémol. Il faut pas remplir la cuve trop à ras. Pourquoi? Parce qu'on peut se retrouver à court à un moment donné. Donc il faut, si on est dans l'urgence, c'est là qu'on va payer le plus cher.
0: Mais je peux poser une question bête, ce sera pas la première et la dernière fois. Mais du coup, quel est le meilleur moyen de se chauffer? Qu'est-ce qui est le mieux? Qu'est-ce qui est le plus rentable entre tous les moyens que vous nous avez décrits?
2: Alors, il n'y a pas de moyen idéal parce que le chauffage, c'est une infrastructure de la maison. C'est compliqué d'en changer en vérité. C'est-à-dire qu'on s'adapte aux moyens qu'on a à la maison. L'électricité, quand c'est bien géré, ça peut coûter très cher, mais on peut arriver quand même à maîtriser. Le gaz a pas mal augmenté. En vérité, le moins cher, c'est le chauffage au bois, à condition d'avoir un insert et qu'il y ait un bon rendement.
0: Mais
2: c'est pas possible de partout.
0: Et puis de manière générale, excusez-moi, Aude Razeau.
4: Oui,
0: et après Gérald.
4: Mais on pense effectivement aussi à ceux qui se chauffent au gaz ou à l'électricité. Juste une petite précision là-dessus. Si vous chauffez au gaz ou à l'électricité, vous n'avez pas une marge énorme en termes de pour faire varier finalement votre facture, parce que une facture d'électricité, c'est quoi? C'est un tiers de taxe, déjà. Donc ça, vous ne pouvez pas influer là-dessus. Il y a l'abonnement, vous payez aussi l'acheminement, hein, donc les lignes à haute tension, etc. Et donc, au bout du bout, sur 100 euros de facture d'électricité, il y a 39 euros pour l'électricité en elle-même. Pour le gaz, c'est la moitié, à peu près. Donc, c'était juste pour dire qu'il y a peut-être moins de marge de manœuvre quand vous payez votre chauffage au gaz ou à l'électricité.
0: Gérald Kierzek, vous vouliez intervenir.
3: Oui, globalement, on chauffe trop quand même. Donc, avoir une température un peu inférieure, quitte évidemment à s'habiller, à mettre un pull, etc., c'est des réflexes qu'il faut qu'on ait. indépendamment, j'allais dire, de la hausse du prix de l'énergie. Alors évidemment, là, c'est un détonateur, on est contraint de le faire. Mais même pour plein de raisons différentes, c'est pas mal d'avoir une température un peu en dessous. Évidemment, dans des limites, les limites du raisonnable, on en parlait hier pour le sommeil, par exemple.
6: Tout à fait, vous l'avez rappelé.
3: Et puis, il faut ouvrir les fenêtres, c'est-à-dire qu'il faut aérer quand même 5 à 10 minutes le matin et le soir. Ça diminue l'humidité, donc ça permet d'avoir un air plus sain. Et donc là aussi, en termes de chauffage, on a l'impression que quand on ouvre les fenêtres, on va perdre en chaleur et faire des dépenses inutiles. Mais en fait, c'est l'inverse, parce qu'on lutte contre l'humidité.
7: Et puis, comptez sur Gérald Kierzek pour vous tricoter des pulls. Ça sera notamment l'un des sujets de la chronique d'Elsa Wolinski, qui nous parlera aussi des activités un peu à l'ancienne qui reviennent à la mode, chers amis. Dont Gérald qui tricote des pulls. Pour l'heure, on va continuer à nous envoyer. Hein. Ça réagit beaucoup au 0810 055 056. On parlera arthrose un peu plus tard dans l'émission. Mais pour l'heure, c'est une nouveauté, figurez-vous. Oh, quelle est belle cette nouveauté. C'est une merveilleuse chanson de Benabar. Elle danse. On est ensemble jusqu'à 13h. Dans On vous doit bien ça.

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0: la merveilleuse voix de notre chère Benabar. Elle danse sur ici. Jusqu'à 13h,
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0: Effectivement, on est ensemble jusqu'à 13h. C'est votre nouveau rendez-vous quotidien sur ICI. Ça s'appelle « On vous doit bien ça » avec toute une joyeuse bande. Et puis vous, surtout, chères auditrices, chers auditeurs, qui êtes de plus en plus nombreux à réagir au 0810 055 056. Nous parlions chauffage. Et nous avons une auditrice qui nous a appelé Ludivine. Bonjour Ludivine.
2: Bonjour Enora, bonjour toute l'équipe.
0: Bonjour.
3: Bonjour.
0: Comment allez-vous, chère Ludivine ?
2: Très bien, je suis ravie de vous avoir, j'adore votre émission et merci pour ce que vous faites.
0: Oh, merci Ludivine, ça nous fait chaud au cœur. Et en parlant de chaleur, oh là là, la transition des années 80. Comment vous chauffez-vous ? Parce que je crois que c'est une manière assez cocasse de vous chauffer, chère Ludivine.
2: Oui, c'est un peu particulier. Donc nous, on se chauffe au granules de bois, mais avec une chaudière. On a un silo du coup de stockage et donc j'achète le granulé en vrac. Et donc, on se pose la question, par contre, parce que donc j'achète 3,5 tonnes d'un coup, on se fait livrer.
0: Oh là,
2: c'est plus cher que quand on va acheter des sachets. Donc l'année dernière, on s'est trouvé à acheter tout l'hiver des sacs de granules pour remplir notre silo de 3,5 tonnes, en fait.
0: Alors, je peux vous demander, Ludivine, combien ça coûte un... Oui, ça va, vous, 3 tonnes.
2: Alors là, c'est dans les 400 € la tonne, à 440 € la tonne, il me semble.
0: Ok, d'accord. Vous connaissiez sa valeur, ce moyen de chauffage ?
3: Mais les granulés, c'est les pelés, hein. C'est-à-dire on est dans cet univers-là.
0: D'accord, c'est dans cet univers.
3: Voilà. Mais manifestement, c'est toujours pas les galets, mais c'est un autre sujet. Non, mais Ludivine, c'est intéressant ce que vous dites, parce que c'est un point qu'on constate, et là que je vérifiais avant que vous interveniez, c'est que parfois, effectivement, quand on achète en vrac et en grande quantité, ça revient plus cher que les sacs. Alors pourquoi ? En fait, quand on achète en vrac, il y a la logistique, il y a le transport, il y a toute une chaîne d'approvisionnement qui se rajoute, en fait, alors que les sacs, on peut trouver des promotions et on peut se retrouver, effectivement, avec des prix qui sont plus intéressants. Mais, malgré tout, vérifiez bien la qualité de ce que vous achetez. Il faut bien comparer ce qui est comparable. Si vous achetez des granulés de moins bonne qualité, vous allez vous retrouver avec de l'encrassement, avec peut-être plus de résidus et un moins bon rendement. Donc c'est bien de regarder si les certifications se valent, parce qu'on peut pas comparer des fraises qui viennent d'Espagne ou des garriguettes françaises, par exemple, quand on est en plein été.
0: Merci Valère, merci beaucoup Ludivine, on vous embrasse très très fort. Prenez soin
2: merci.
0: De vous.
2: Bonne
0: Passez
2: journée,
0: une belle après-midi. Je suis navrée, ça va très vite. On essaie de prendre le plus de gens possible parce qu'il y a beaucoup, beaucoup d'appels au 0810 055 056. Du coup, on enchaîne avec Michael. J'ai dit ça sans respirer, dis donc. Michael, bienvenue, cher ami. Bonjour, Michael.
4: Bonjour.
0: Vous nous appelez d'où, cher Michael ?
4: À côté de Périgueux.
0: D'accord. Eh ben, c'est une très jolie région. Vous avez bien de la chance. Michael, vous vouliez intervenir. On vous écoute.
4: Oui, moi, juste pour dire que moi, j'ai la chance de travailler dans le bâtiment et je démonte les vieilles charpentes pour en refaire. Mmh. Et du coup, j'arrive à me chauffer toute l'année sans acheter de bois, quoi. Du coup, c'est un peu plus de boulot.
3: Oui.
4: Bon, il y a quelques vieilles pointes, mais au moins, voilà, je dépense pas d'argent pour me chauffer à la maison.
0: Ah ouais, mais vous êtes un professionnel aussi. C'est ça l'avantage. Tout le monde n'est pas capable.
4: Non, mais je pense qu'il y a plein d'entreprises que je connais aux alentours qui font la même chose et
0: d'accord.
4: Le bois, en fait, je pense qu'ils en font pas grand chose, quoi. Donc coup,
0: très bon temps, alors.
4: Peut-être avancer auprès des entreprises pour
0: bien sûr pour se renseigner parce que ça peut être effectivement un très bon plan, cher Michael. Exactement. Aude Razo.
5: Oui, juste une question, Michael, justement, est-ce que vous en refilez un peu autour de vous? C'est un peu la question que je me posais.
0: Oui, c'est vrai, Michael.
4: Non, parce que
3: allez.
4: Non, parce que c'est pas que je veux pas, mais moi, du coup, pour ma part, c'est assez juste pour mon hiver. Donc du coup, c'est vrai que tous les ans, je renouvelle suivant les chantiers que j'ai. C'est assez aléatoire, mais c'est vrai qu'en temps normal, avec mon employeur, on arrive à se partager le bois pour l'année, quoi.
0: D'accord, mais si ça me paraît quand même pas mal cette histoire. Hein Valère, alors, ça vous embouche un coin, monsieur Bonplan ?
3: Ah bah ça m'embouche un coin, mais j'adore. Et puis par ailleurs, pensez aussi à ce qu'on appelle l'affouage, c'est-à-dire la possibilité de ramasser du bois dans la nature. On peut, hein, c'est gratuit, mais vérifiez auprès de votre commune si c'est autorisé ou pas.
0: Merci Mickaël, merci beaucoup. Valère, continuez à réagir au 0810 055 056. On va parler arthrose dans un instant. On va parler aussi des jeux un peu à l'ancienne qui reviennent au goût du jour avec notre Elsa Wolinski. Mais pour l'heure, c'est l'actualité de toutes vos régions grâce aux 44 locales de votre radio. Ici, à tout de suite, chers amis.
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14: Et comme toutes les heures à la demi, une info pratique près de chez vous. Et c'est une bonne nouvelle pour les seniors de l'agglo annécienne, car depuis quelques jours, l'offre de restauration est élargie. Vous ne le savez peut-être pas, mais à Annecy, il existe des cantines pour les seniors. Pas de livraison de repas à domicile, mais des vrais lieux pour manger où le prix varie en fonction de vos revenus. En plus, vous allez croiser d'autres personnes, ce qui évite franchement le risque d'isolement lorsque l'on mange seul chez soi. Ces nouveaux lieux qui accueillent les seniors et dont le restaurant scolaire de l'école du Vernet à Crangevrier et le resto situé dans l'école de Pringy a élargi ses horaires d'ouverture. Si vous voulez être sûr d'avoir de la place, vous pouvez éventuellement passer un coup de téléphone au restaurant. Les contacts sont sur le site de la ville d'Annecy. D'autres communes proposent aussi des services comme celui-ci. C'est le cas d'Annemasse par exemple.
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0: Il est midi 32, on est en direct jusqu'à 13h. Quel bonheur d'être sur cette radio ICI, dans ce nouveau rendez-vous. ICI, on parle bon plan, vie quotidienne, arnaque à éviter, santé. Nous sommes là pour vous rendre service parce qu'on vous doit bien ça. C'est le titre de ce nouveau rendez-vous quotidien. Je suis Enora Malagré, je suis avec Audrey Azo, Valère Coréard, Gérald Kerzek, notre médecin qui nous parlera d'arthrose dans un instant. Et puis Elsa Wolinski qui nous parlera de ces jeux un peu à l'ancienne qui sont de retour apparemment. C'est pour notre plus grand plaisir, ma chère Elsa. Mais pour l'heure, c'est notre docteur Kerzek qui va répondre aux vocales d'une auditrice.
15: Bonjour, que faire quand un bébé fait un spasme du sanglot ? Merci d'avance.
0: Très impressionnant ça, Gérald, hein, toujours.
16: Hyper impressionnant, c'est les tout petits, les moins de 2 ans, qui vont, parce qu'il y a une frustration, une colère, bref, ils vont se mettre à crier, à pleurer et à bloquer leur respiration en fait. Et quand je dis ils vont se mettre, c'est pas tout à fait vrai. Leur corps, leur système nerveux va se mettre à bloquer la respiration. Ils vont devenir tout bleu ou tout rouge. Donc c'est hyper impressionnant. C'est pas une crise d'épilepsie, c'est pas une mort subite. C'est même pas le gamin qui décide de, parce qu'après c'est le système neurologique qui décide, système nerveux autonome. Ça bloque la respiration, ça dure, allez, 30 secondes, une minute et demie, d'où la cyanose, hein, parce qu'il manque d'oxygène, donc il devient un peu bleu. Et après, il reprend ses esprits. Qu'est-ce qu'on fait ? On on panique pas. On sort éventuellement le chronomètre pour regarder combien de temps ça dure. Il faut que ça dure vraiment moins de 2 minutes. Et on va protéger l'enfant. On met rien dans sa bouche puisque c'est pas une crise d'épilepsie. On va vraiment laisser se dérouler la crise. On l'engueule pas non plus parce que vraiment c'est pas de sa faute, hein, même si c'est déclenché par une petite colère ou une frustration.
5: Mais on le
16: c'est
5: prend
16: vraiment
5: pas dans les
16: autonome.
5: Bras.
16: On le prend, on le rassure et on attend que ça passe.
5: D'accord.
16: Mais
5: d'accord.
16: Vraiment, évidemment, on le secoue pas. Enfin, oui, on parlera ça. D'ailleurs dans cette émission du bébé secoué, etc.
5: Bien sûr.
16: Si c'est la première fois, c'est bien de le montrer à un médecin, c'est bien de le montrer au pédiatre pour vérifier qu'il n'y ait pas une cause un peu sous-jacente.
0: Merci docteur Kirzek. Nous allons, faites d'ailleurs comme notre auditrice, hein, ça se passe au 0810 055 056. Nous on est là pour vous rendre service, on vous doit bien ça. On a des gagnants, et plus particulièrement une gagnante pour notre jeu. Vous le savez, tout au long de l'année, je booste votre pouvoir d'achat. C'est 200 euros. Allez, boum, qui partent comme ça, en vous inscrivant tout simplement. C'est ce qu'a fait Catherine. Bonjour Catherine.
17: Bonjour.
0: Comment Bonjour. Allez-vous?
17: Ça va très bien.
0: Super, vous appelez d'où Catherine?
17: De Vendée, des beaux repères à côté des Herbiers.
0: Ah, que c'est joli par là-bas.
17: Oui, c'est beau.
0: Ah là là, ouais, je suis un peu jalouse, je ne vous cache pas, chère Catherine, c'est vraiment très joli. Vous êtes inscrite sur le site ici.fr.
17: Oui.
0: Eh bien, c'est gagné, Catherine.
17: Bravo. Merci.
0: Ben voilà, c'est aussi simple que ça. Et on est ravis de vous offrir ça, 200 euros à dépenser dans une grande enseigne. C'est pour vous, en l'honneur de cette rentrée. Et on va faire ça tout au long de l'année. Je vous embrasse très très fort, chère Catherine. Prenez soin de vous. Vous l'avez vu, c'est votre émission. On continue de vous rendre service. On parle arthrose dans un instant, dont on vous doit bien ça. Mais pour l'heure, c'est Paul McCartney et Stevie Wonder. J'adore ce titre. Ebony and Ivory. Sur ici, on vous doit bien ça. On est ensemble jusqu'à 13h.

0: and Ivory. Paul McCartney, Steve Wonder sur votre radio ici dans Vous Doit Bien Ça.
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0: C'est votre nouveau rendez-vous quotidien. On vous doit bien ça, on vous rend service. C'est votre émission 0810 055 056. Et ça réagit très fort parce qu'on a un auditeur, je crois, qui a réagi à notre Michael. Un auditeur qui a expliqué nous ça.
3: Oui, parce qu'on parlait chauffage et Michael nous a dit tout à l'heure en direct à l'antenne que lui, il utilisait du bois de charpente pour se chauffer. Il prenait le bois, il est dans le bâtiment pour le brûler. On a un autre auditeur donc, qui réagit en WhatsApp, Joe, qui nous dit le gros problème du bois de charpente, c'est que c'est un bois traité. Du coup, c'est polluant et c'est toxique de le brûler.
0: Donc attention, petite alerte. Merci les amis de réagir comme ça en direct. On est ensemble jusqu'à 13h, 0810 055 056. C'est la journée mondiale contre l'arthrose, cher Gérald Kierzek.
4: Exactement. 13 septembre, journée mondiale contre l'arthrose, de lutte contre l'arthrose. L'arthrose, c'est la première cause de douleurs chroniques. Vous savez, c'est le matin, on se réveille, on a un peu mal au cervical. Parfois, on a des crises d'arthrose avec les articulations qui font mal, la hanche, le genou, parfois même les mains. Exactement. Il y a 10 millions de Français, quand même, qui sont atteints d'arthrose. J'allais dire que, oui, il y a le diagnostic qui est posé. Parce qu'en fait, on a tous de l'arthrose. On a l'impression que c'est les plus de 60 ans. Mais en fait, l'arthrose, ça commence à 20, 30 ans. On commence à avoir l'usure. On commence à avoir l'usure de notre cartilage. Une articulation, vous savez, il faut qu'elle soit lubrifiée. Il y a un cartilage, il ne faut pas que ça grince. Et ce cartilage, eh bien, avec l'âge, il va s'abîmer. Alors, l'arthrose, ce n'est pas qu'une usure du cartilage, mais c'est une des composantes. Et puis après, il y a l'os qui va s'user aussi. Il y a des poussées un peu de douleur, d'inflammation. Et ça commence très tôt quand on commence à avoir un peu mal au cervical. Et moi, je vous prédis que les gamins là, qui sont tous sur les téléphones portables, etc., ils seront de l'arthrose plus vite. L'arthrose du poignet, de l'arthrose du pouce. L'arthrose cervicale aussi. Bref, ça fait des douleurs. On n'a pas de traitement à l'arthrose. Et c'est un peu le sujet, c'est qu'il n'y a pas de traitement curatif. C'est une espèce de vieillissement de l'articulation. En revanche, il y a plein de moyens de lutter contre l'arthrose. Et c'est pour ça que cette journée mondiale, c'est bien qu'on en parle. Parce qu'il y a plein de moyens, des petits moyens qui sont entre nos mains. Notamment bouger. Alors vous allez me dire, oui, mais moi j'ai mal, je ne peux pas bouger. Oui, mais il faut se forcer un peu. Il faut faire de l'activité physique adapté pour pouvoir maintenir.
0: Comme par exemple, Gérald,
4: le mouvement.
0: Comme la marche, tout simplement.
4: La marche nordique, si vous avez un peu plus de mal, vous prenez des bâtons, mais cette activité physique, elle est indispensable pour l'articulation, sinon ça va rouiller.
0: Pardonnez-moi, hein, parce qu'évidemment, je vais en profiter, me faire une petite consulte gratos. Comme on commence à avoir un peu mal aux mains, je ne vous cache pas que moi, la main droite, ça commence à être compliqué à dos. Qu'est-ce que je peux faire comme exercice? Une petite balle, par exemple
4: pour essayer ça peut être une petite balle, ça peut être des mouvements de poignet. Alors attention, il ne faut pas confondre arthrose et arthrite. Il y a des gens qui nous écoutent qui ont peut-être de l'arthrite. Ça, c'est de l'inflammation aiguë avec l'articulation qui est rouge, qui est douloureuse.
0: Qui se réveille pendant l'hiver. Là,
4: exactement. Donc, ou la polyarthrite rhumatoïde. Ça, ce n'est pas pareil. L'arthrose, en fait, l'articulation, elle n'est pas rouge, elle fait mal. Le matin, il y a ce qu'on appelle un dérouillage un peu matinal. Faut qu'on bouge un peu les poignets et puis après, ça va un petit peu mieux. Mais en fait, c'est de l'activité qui doit être, je veux du mouvement, mais je veux pas trop de douleur. Donc, il faut que la douleur soit un peu votre guide. Pour faire de la marche et que ça soit efficace sur les articulations, il faut lutter contre le surpoids aussi. C'est vrai, quand on prend un peu de poids, on parlait de charpente là à l'instant, nos os, nos articulations, c'est la charpente. Plus le toit, c'est-à-dire plus notre poids est lourd à porter, plus les articulations vont souffrir. Donc le fait de baisser un peu son poids, de lutter contre le surpoids, donc gérer son alimentation, ça va permettre d'améliorer les douleurs d'arthrose. Et puis quand il y a quand même des douleurs, quand il y a quand même des crises douloureuses, paracétamol, il n'y a pas de médicament miracle.
0: C'est vraiment tout, mais pris à bonne dose
4: pendant 4-5 jours, 1 gramme matin, midi et soir pour les adultes, ça fonctionne vraiment très bien. Et puis j'allais dire, il y a quelque chose qui est très décrié en ce moment, mais toutes les associations, je pense à l'association de française de lutte contre les atteintes rhumatismales, la FLAR, qui défend les cures thermales. Et ils ont raison, parce que les cures thermales, ça fait beaucoup de bien. C'est une

0: Radio KPO, ça va, sur ici. On est ensemble jusqu'à 13h.
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0: On vous doit bien ça. Et Dieu que ça réagit, hein, au 0810 055 056, notamment sur l'arthrose. C'est la journée mondiale de lutte contre l'arthrose. Le docteur Kirzek vient de nous en toucher un mot. Et du coup, nous allons prendre évidemment des auditeurs et des auditrices. Bonjour, c'est une Brigitte. Brigitte, chère Brigitte, bonjour, bienvenue.
2: Bonjour et merci de me prendre. Et puis encore bravo pour vos émissions parce que c'est génial.
0: Oh, merci Brigitte. On est des petits nouveaux, on débute, donc
2: c'est super parce qu'on apprend plein de choses, c'est très bien.
0: Ah bah c'est super, hein, c'est le but parce qu'on vous doit bien ça, voilà. Alors Brigitte, dites-nous tout, vous souffrez d'arthrose, Brigitte?
2: Alors c'est pas moi, c'est mon mari qui au mois de juin, il a fait une petite crise de d'arthrose, une petite crise à sa main qui a enflé et puis qui pouvait pas s'en servir, qu'il avait mal. Ça a passé un petit peu légèrement, et en fait, il a toujours mal. Et sa main, elle enfle. Il a fait une grosse crise au mois de juillet parce que sa main a enflé beaucoup et il pouvait pas du tout s'en servir avec des douleurs atroces. Et en même temps, il a fait aussi une crise d'arthrose au niveau de sa cheville qui est handicapée plus ou moins, où il pouvait plus poser le pied par terre. Ça s'est fait les deux en même temps.
0: Oh,
2: et donc
0: drôle,
2: on lui a fait faire des analyses de sang qui montrerait qu'il n'a pas de polyarthrite. On lui dit que c'est de l'arthrose, mais moi je me dis, depuis le mois de juin que ça dure,
0: vous avez un
2: la
0: doute.
2: Main, parce que le pied ça a passé, la main, je me suis dit, est-ce que c'est bien de l'arthrose? Quel moyen pour soigner? Mais bon, le docteur a beaucoup...

0: tout à l'heure.
1: Vous avez, chère Brigitte, sonné à la bonne porte, Gérald Kierzek.
2: Je ne vais pas me substituer à son médecin, mais ce qui est important, Brigitte, c'est que votre mari déjà ait vu un médecin, qu'il y ait des examens. Avant de dire c'est de l'arthrose, il faut éliminer d'autres choses. Et en particulier, bien sûr, les polyarthrites, les maladies inflammatoires, les infections aussi, parce qu'on peut avoir des arthrites infectieuses. Et puis, je pense à la goutte, notamment chez les hommes, les crises de goutte. Vous savez, on avait oublié cette maladie quand on est un peu... On mange bien, on mange de la viande, etc. Et on a un peu trop d'acide urique dans le sang. Donc c'est toujours bien de doser ça avec une analyse sanguine et vérifier que ça soit pas une crise de goutte, parce que la crise de goutte, c'est autre chose, c'est l'acide urique qui est dans
1: ça
2: le sang.
1: Ça fait tellement mal,
2: c'est des
1: ça,
2: cristaux.
1: Moi je voyais mon grand-père, le drap du lit, ne serait-ce que le drap
2: et
1: du lit sur son pied lui faisait hurler.
2: Qui faisait mal, et là le traitement, c'est des médicaments pour faire baisser en fait l'acide urique, mais c'est pas du tout de l'arthrose. Donc une fois qu'on a éliminé ça par une prise de sang, et puis ça vaut peut-être le coup de faire une radio de la main, voir un peu s'il y a quelque chose de normal ou d'anormal, voir une échographie pour voir que c'est pas autour les ligaments, les tendons. Et si jamais c'est de l'arthrose, y a les kinésithérapeutes, ça fonctionne pas mal, qui peuvent proposer un certain nombre de mouvements. Il peut y avoir des orthèses aussi. Vous savez, c'est des espèces d'attelles qu'on met pour pouvoir, quand les mouvements sont douloureux, pour pouvoir tenir l'articulation. Et puis l'alimentation, on n'y pense pas assez, mais en fait, l'arthrose, c'est de l'inflammation. Et pour pouvoir diminuer l'inflammation, faut manger mieux, manger des fruits et légumes, moins de sucre, manger moins de féculents probablement. Et à ce titre, je vais faire un coup de pub. Tiens, un bouquin fait par deux
1: rapidement,
2: copains.
1: Rapidement, Gérald, parce qu'on a beaucoup de questions. J'aimerais
2: ça s'appelle
1: répondre.
2: Arthrose, arthrite, je me soigne en mangeant. C'est deux professeurs de médecine, Sébastien Tchernikov et Jérémy Selam, un prof de nutrition et un prof de rhumatologie, donc c'est quand même les spécialistes. Je me soigne en mangeant. Et là, ça permet de revoir ses méthodes alimentaires.
1: Audrazo, on a énormément de questions. On ne va pas pouvoir malheureusement répondre à tout le monde. N'hésitez pas, nous, on vous prend aussi hors antenne. On est là pour vous, les amis.
3: David qui demande dans le WhatsApp de l'émission, Gérald, si pour les problèmes d'arthrose, il est conseillé de boire de l'eau riche en magnésium.
2: C'est une bonne question, parce que le magnésium, en fait, il n'y a pas d'études solides qui disent que si je bois ou je prends des compléments alimentaires ou je bois de l'eau riche en magnésium, ça va améliorer l'arthrose. Mais on sait que dans l'arthrose, il y a de l'inflammation. Et pour diminuer cette inflammation, il faudrait augmenter le magnésium. Donc j'allais dire, si ça fait pas de bien ou il y a pas de risque particulier, eh bien prenez de l'eau en magnésium, ça pose aucun problème et ça peut même peut-être être quelque chose qui va apporter une amélioration.
1: Merci docteur Kierzek, on le voit et je suis un peu colère parce qu'on n'a pas pu prendre tout le monde. Vous savez quoi, c'est comme pour le sommeil, on refera une émission sur l'arthrose, on refera une émission sur le sommeil. On le voit, ce sont des sujets qui vous préoccupent et on est là pour vous parce qu'on vous doit bien ça. Dans un instant, Elsa nous parlera des jeux un peu à l'ancienne qui reviennent au goût du jour. Oh, ma passion. À tout de suite sur votre radio ici.
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1: Encore quelques minutes à passer en votre merveilleuse compagnie. Vous êtes très très nombreuses à réagir au 0810 055 056. On répond à tout ou presque, en tout cas on est là pour vous et on vous doit bien ça. Ma chère Elsa,
0: oui.
1: Dis donc, est-ce que vous n'êtes pas en train de nous ressortir des jeux qui datent des années 40 et qui reviendraient à la mode, dis donc?
0: Exactement, vous faites quoi vous pour vous détendre, Enora, l'hiver? Ah non, je ne veux pas savoir en fait. Pardon, voilà. Excusez-moi, je voulais poser une question, mais je ne veux pas savoir.
1: Est-ce vous que avez vous... raison, vous me connaissez.
0: Voilà. Est-ce que vous connaissez le scrapbooking?
3: Non.
2: Donc, qu'est-ce que c'est que ça?
0: Ah, Aude. Alors, le scrapbooking, c'est un cahier dans lequel vous collez des photos, des petits mots, tous les petits souvenirs que vous ramassez un peu partout. Alors, vu votre vie, Nora, à mon avis, vous pouvez nous faire des énormes albums.
3: Oui, c'est
0: alors,
3: vrai.
0: Effectivement, les jeux cartonnent en ce moment, comme le crochet, le tricot, les puzzles, le coloriage, les mots croisés, bref, tout ce qu'on appelait avant les loisirs de vieux est devenu hyper tendance. Ça me rassure, parce qu'évidemment, je suis à la mode, l'air de rien, comme d'habitude, vous pensez bien moi, la céramique, les puzzles, tout ça, je fais de tout, hein, parce que je célibataire avec trois chats, hein, on y va avec sur les activités.
1: Mais c'est-à-dire que vous faites chier, quoi. Pardon.
0: Non, pas tant que ça. Justement, non, bah oui, parce que justement, ces jeux, on se fait pas du tout chier. Et alors, je vais vous dire, pour les fans
3: qui nous écoutent, pardon pour le gros mot, chers amis.
0: Hein. C'est vrai. Pardon, et pour les fans qui nous écoutent, les fans de mots croisés, alors là, c'est la fête, carrément, il y a des revues récentes comme Croisé Galaxy qui revendiquent des définitions plus joueuses, mais il y a aussi Grillé, ces deux jeunes filles, Louise et Dior, qui ont complètement dépoussiéré les mots fléchés et les mots croisés, des références pop, de l'humour, des définitions beaucoup plus actuelles, et leur niveau s'appelle doux, mi-cuit et chaud. Alors moi, je vous explique, je suis mi-cuit. Bon, voilà.
1: Et si vous ne savez pas... Excusez-moi, on s'arrête deux secondes sur cette phrase. Moi, je suis, mi-cuit.
0: Oui, d'accord. D'ailleurs, Gérald me regarde.
12: Moi, je suis doux.
0: Non, non, vous êtes chaud, Gérald, vous êtes chaud.
12: Oh là là.
0: Et alors, si vous savez ni crocheter, ni tricoter, ni broder, ni faire de céramique... Et si vous n'osez pas vous lancer d'ailleurs, aucun problème, parce qu'il y a un nouveau phénomène justement, c'est les cafés créatifs, ça ouvre partout, alors mais partout. À Paris, vous avez Artichaut, Mazette, la Popoterie, à Nantes, Dadou's Corner, à Marseille, il y a le café Barbotine. Vous pouvez boire un café ou prendre un goûter tout en peignant votre bol, votre tasse, votre assiette.
12: C'est génial,
0: à Rennes,
12: ça,
0: en Bretagne. Ah ben voilà Valère, enfin un truc qui vous plaît.
1: Allez-y ensemble les copains.
0: Mais oui, vous peignez votre céramique en mangeant une pâtisserie. Enfin bref, voilà, c'est des lieux qui sont pensés pour qu'on puisse venir en famille, entre amis ou tout seul. Et surtout, les ateliers sont accessibles aux enfants comme aux personnes plus âgées. Et c'est justement ça qui me plaît, les mélanges des générations. On vient fabriquer des objets et en même temps, on recrée du lien. C'est tellement important. Voilà. Et ce que je voulais vous dire aussi, c'est bye bye, les pensées qui tournent en boucle. Parce qu'en fait, toutes ces activités, ça nous fait du bien. Et c'est ce qu'on appelle le flow. Gérald, vous savez ce que ça veut dire, le flow? Le flow, c'est un concept qui est un peu théorisé comme ça par un psychologue dont le nom est imprononçable. Donc, je ne vais pas du tout vous en parler.
12: Volinsky.
0: Non, pas du tout. Le flow, c'est un état mental de concentration, concentration maximale où on est totalement absorbé par une activité au point d'en oublier l'effort. On est bien et on a besoin de ce flow-là quand il fait froid. C'est pour ça que ça fait du bien. Pour ça, dans une émission sur la chaleur.
12: Comme quand
0: Valère.
12: On vous écoute, on est dans le flow.
0: Oh, vous êtes gentil. Mais voilà, on ne cherche plus le vide se fait tranquillement. Allez, on joue à ces jeux-là, on n'est plus des vieux, pas du tout, on est tendance.
1: Oh là, merci Elsa Volinsky, qu'est-ce que je l'aime. Elle nous décomplexe. C'est notre rayon de soleil, hein, dans On vous doit bien ça. Merci Elsa. Alors, nous allons accueillir, évidemment, un auditeur qui a gagné, pardonnez-moi, j'en perds mon latin, qui a gagné, qui s'est inscrit sur le site ici.fr. Patrick, bonjour Patrick.
13: Bonjour.
1: Oh, quelle belle voix. Oh là là.
13: Ah,
1: oui. Oh, j'aime ça. Oh là, j'aime cet entrain, cher Patrick. D'où nous appelez-vous?
13: À côté d'Auxerre.
1: Oh, très belle région également, dans Lyon. Très très bien. Oui. Alors, qu'est-ce que vous faites dans la vie?
13: Je suis retraité.
1: Oh la chance, eh ben, j'espère que votre... Ben, moi j'en aurais pas de retraite. Allez, je plaisante. Moi aussi, le plus tard possible. Cher Patrick, vous êtes inscrit sur le site ici.fr et c'est gagné.
0: Bravo.
1: C'est formidable, 200 € dans votre pocket à dépenser dans une grande enseigne. On vous embrasse très très fort, cher Patrick.
13: Eh ben merci beaucoup.
1: Bravo.
13: Bonne journée.
1: Mais bonne journée. On espère qu'on vous l'a un tout petit peu ensoleillé. Faites comme Patrick, inscrivez-vous sur ici.fr. Il y a une page dédiée à cet effet. Et deux fois par jour, vous repartez avec 200 euros. Je voudrais remercier Céline à la réalisation pour cette merveilleuse émission qui est passée en un éclair. Notre Thierry qui est à Montpellier, à la régie, et Antoine à la technique, à Paris, Sadika au standard, Gwenaëlle à la préparation. Et moi, je vous retrouve demain. Bisous. Dans un instant, c'est le trésor de nos régions, spécial pouvoir d'achat. Bonjour chère Marine.
12: Bonjour Enora, comment allez-vous? Ça va depuis Montpellier? Oui, bah ça va. Nous aussi on va parler pouvoir d'achat, comme vous Enora, avec un trésor spécial dédié au prix des carburants, hausse des prix en général. Le réseau ici est mobilisé, on ira auprès des pêcheurs, on ira auprès des automobilistes à la pompe qui, vous l'entendrez, en ont vraiment ras-le-bol. On sera aussi dans l'isoloir ici, notre grande opération à l'approche de la présidentielle, où vous nous avez dit que vous vous serrez la ceinture et que forcément, ça vous inquiète pour cette année qui arrive. Voilà, c'est le programme du Trésor de nos régions.
1: Merci Marine.
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1: 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Information, Marine Le Génie.
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1: Marine Le Génie.
12: Bonjour à toutes et à tous. Je vous le disais, c'est un trésor de nos régions spécial aujourd'hui, consacré au prix des carburants, plus largement à votre pouvoir d'achat. C'est une de vos préoccupations principales à l'approche de l'élection présidentielle, entre hausse des prix de l'énergie, des produits alimentaires. Beaucoup se serrent la ceinture, n'arrivent plus à joindre les deux bouts et la colère monte.
15: C'est plus une haine intérieure qui s'installe de plus en plus et on est vraiment pris pour des cons et c'est partout, même au supermarché juste là, pour toutes les courses qu'on va faire, ça se répercute là-dessus aussi. Que ce soit une salade, elle a pris 50 centimes.
12: Vos radios ici, à vos côtés, à Nice, avec les pêcheurs en colère, près de Toulouse, avec des automobilistes à la pompe, à Marseille, sur un rond-point et aux quatre coins de la France avec nos isoloirs ici, et vos messages pour le futur ou la future présidente. Nos reporters également mobilisés pour faire entendre votre colère. Des invités viendront nous apporter leurs éclairages. Une spécialiste de l'énergie, un représentant des familles notamment. Merci d'être avec nous. Bienvenue dans le trésor de nos régions, consacré aujourd'hui à la hausse des prix des carburants et à votre pouvoir d'achat. Des feux de palette, des ports bloqués, des rassemblements sous tension. On commence par une colère très visible, celle des pêcheurs. Depuis le début de la semaine, ils se mobilisent contre la hausse des prix des carburants, surtout dans le sud. À Nice, le port est bloqué depuis ce matin 5h30. Une vingtaine de pêcheurs, une quinzaine de bateaux encordés les uns aux autres empêchent tout simplement l'accès aux installations portuaires. Un navire de la compagnie Corsica Ferries a même dû être dérouté en Italie, Arthur Fradin.
16: Des pêcheurs de toutes les Alpes-Maritimes qui se sont placés en ligne à l'entrée du port de Nice et empêchent le passage des bateaux depuis le lever du jour, nous dit Jean-Paul de Villefranche, dans le métier depuis 65 ans.
17: Non, il n'y a personne qui sort. Il y a un yacht qui attend. Et un bateau de 100 mètres, il attend.
16: Et parmi eux, comme porte-parole de cette action spontanée pour laquelle le comité des pêches locales n'a pas été mis au courant, Arnaud Allary, pêcheur de Saint-Jean-Cap-Ferrat.
18: Petit métier, chalutier, thonnier. On est tous main dans la main, justement, pour être solidaires, parce qu'on
16: n'y
18: arrive plus.
16: Ils disent ne plus y arriver à 1,40€ le litre de gasoil, une montée en flèche des prix que ne supportent plus ces professionnels.
18: On tire la sonnette d'alarme, justement.
19: Avant la guerre en Ukraine, on était à moins de 80 centimes.
18: C'est ça,
19: ouais, ouais. Et donc, depuis la guerre en Ukraine, ça fait que monter. Pour nous, c'est double répercussion. On paye cher le gasoil, et les gens, ils ont moins de pouvoir d'achat, et ils viennent plus nous acheter du poisson, parce qu'on fait que de la vente au détail.
16: Les pêcheurs qui reprochent au gouvernement des promesses d'aide non tenues.
18: Pour le moment, ils nous ont promis une aide, mais on n'a rien du tout. Ça fait 4 mois qui nous a promis, on n'a rien.
20: Ils vont faire un dossier extraordinaire pour avoir cette aide.
16: Des professionnels de la pêche qui ont reçu ce matin la visite du maire de Nice, Éric Ciotti. Ils réclament une baisse des prix du gazole, un allègement des normes européennes, notamment sur la VMS, une nouvelle balise de traçage qui doit être posée sur tous les bateaux et à laquelle ils s'opposent. À Nice, ils ils disent attendre des annonces du gouvernement pour permettre de nouveau la circulation des bateaux.
3: Arthur Fradin, ici Azur, les pêcheurs hein, qui laissent tout de même quelques navires de plaisance et bateaux de l'administration, mais bloquent les yachts et les ferries. Des pêcheurs que le gouvernement va tenter de rassurer. Ils sont reçus en ce moment même par la ministre de la Pêche et de la Mer, Catherine Chabot. Bonjour Marie Boéda.
6: Bonjour.
3: Vous êtes en direct devant le ministère et Marie, la réunion s'éternise.
6: Ah oui, c'est ça. La seule chose qu'on sait, c'est que cette réunion doit être tendue. Elle prend plus de temps que prévu. Ils auraient dû sortir il y a une demi-heure. Ça risque de durer encore 45 minutes, donc plus de deux heures de discussion. En fin de matinée, une vingtaine de marins de la Méditerranée sont arrivés au ministère. Ils pêchent dorade, thon rouge, espadon. Avant la réunion, l'un d'entre eux nous a dit être en plein doute, mais aussi déterminé. Mathieu Chapelle est pêcheur du comité de pêche du Gard.
21: Voilà, on laisse 10 personnes sur le carreau. Maintenant, nous, il y en a marre. On est deux petits métiers, les pêcheurs d'étang, les thoniers seigneurs qui sont là, de l'Espagne à l'Italie. Aujourd'hui, il y a tout qui est bloqué. On fait front tous ensemble. Et si on n'a pas ce qu'on veut, la Méditerranée s'embrasera.
6: Parce qu'aujourd'hui, chaque sortie en mer leur fait perdre de l'argent. Voilà ce qu'ils déplorent. Alors, pour les soutenir face à la hausse des prix du carburant, le gouvernement leur a accordé une aide de 35 centimes par litre de gazole jusqu'à la fin de l'année. Mais ce n'est pas suffisant, martèlent les pêcheurs. En dessous de 60 centimes, ils travaillent à perte. Voilà une des réclamations de cette réunion. Mais ce n'est pas la seule. Il y a les réglementations européennes trop strictes et une répartition nationale de la pêche, notamment pour le thon rouge, qui n'est pas équilibrée selon eux. Alors la suite, s'ils n'ont pas ce qu'ils veulent, continuer les blocages des ports et appeler même les autres pêcheurs français à les rejoindre.
3: Merci beaucoup Marie Boéda, en direct du ministère de la Pêche et de la Mer avec Virginie Lorda pour les moyens techniques. Voilà ce qu'on pouvait dire sur cette réunion. Donc toujours en cours au ministère. On vous tient au courant si quelque chose bouge d'ici la fin du 13h de nos régions. Des aides prolongées donc pour les secteurs les plus touchés, mais pour les particuliers, pas grand-chose. Même si l'aide gros rouleur de 100 euros pour les plus modestes a été prolongée jusqu'à la fin du mois, les automobilistes, on l'entend tous les jours sur ici, sont inquiets. Les prix à la pompe sont en moyenne autour de 2,30 € le litre. C'est toujours le même ras-le-bol, comme ici dans une station-service de Buzet-sur-Tarn, au nord de Toulouse, Romain Biteau.
22: Chaque semaine, le même geste, déboucher son réservoir, glisser son pistolet, et chaque semaine, Laura s'étrangle.
23: Mais on en est déjà quasiment à 100 €, du coup, plus de 100 € pour mettre un plein.
22: Son budget est sans abondi, 250 € par mois pour chaque jour, 60 km aller-retour entre Launaguet, où elle travaille, et Buzet. Dur de suivre pour cette assistante sur des chantiers.
23: Ça dure depuis très longtemps, et comme je disais, je pense que ça va pas s'arranger de suite, donc je suis même pas sûre d'arriver à aller continuer à travailler, parce que ça va être compliqué, quoi, financièrement.
22: Obligé de se serrer la ceinture avec deux enfants.
23: On se restreint sur tout ce qui va être repas, tout ça. On va pas faire des repas très onéreux. Enfin, vraiment, ça va être, on en sort plus. On reste à la maison, on mange le minimum et puis voilà.
22: Elle a eu le droit à un mois d'aide grand rouleur. Benoît, lui, non. Alors, il réfléchit à d'autres solutions.
24: On se dit, on aimerait tester la voiture électrique, mais pour l'instant, pour nous, c'est hors de portée. Mais là, vous voyez ma voiture, elle date de 2003. C'est un vieux diesel. La pollution, c'est pas du tout terrible. Mais là, pour l'instant, on peut pas se permettre autre chose.
22: Beaucoup de dépit. On subit, confie les automobilistes. Ce n'est pas le sentiment de Sylvain.
15: C'est plus une haine intérieure qui s'installe de plus en plus et on est vraiment pris pour des cons et c'est partout, hein, même au supermarché juste là, pour toutes les courses qu'on va faire, ça se répercute là-dessus aussi. Que ce soit une salade, elle a pris 50 centimes.
22: Une colère qui monte, il est prêt à remettre son gilet jaune si un nouveau mouvement s'organise.
3: Reportage signé Romain Biteau, ici Occitanie, pour trouver la station-service, hein, je vous rappelle, la moins chère près de chez vous. Il existe une carte interactive sur ici.fr. Le budget essence qui bondit jusqu'à 250 € par mois. On vient de l'entendre dans le reportage des Françaises, des Français qui se serrent la ceinture. Pour poursuivre cette discussion, réagir aussi à ce reportage, j'accueille Jean-Baptiste Beau. Bonjour.
25: Bonjour.
3: Vous êtes directeur des relations institutionnelles de Famille Rurale. Ces automobilistes qui se demandent si ça vaut le coup ou carrément d'aller travailler, c'est de plus en plus courant, Jean-Baptiste Beau.
25: Oui, malheureusement, c'est de plus en plus courant. Nous avions déjà connu cette situation il n'y a pas si longtemps, en 2022, lors de la dernière crise inflationniste. Et évidemment, pour nous qui représentons, avec nos 1700 associations, évidemment, les familles du milieu rural, eh bien, nous constatons que les personnes qui n'habitent pas dans les métropoles où il y a des solutions de transport collectif, où il y a des métros, où il y a toutes ces solutions de mobilité, eh bien, sont dépendants de la voiture individuelle et donc sont confrontés prennent de plein fouet ces augmentations de tarifs. Mmh. Vous donniez des exemples dans le reportage, par exemple, pour une famille avec, parce que souvent il faut deux véhicules, hein, quand il n'y a pas de moyen de transport, eh bien on arrive vite pour une famille avec deux véhicules à 80, parfois plus, euros par mois supplémentaires par rapport à l'année dernière. Mmh. Donc évidemment, à l'année, c'est parfois plus de 1000 euros. Donc c'est intenable pour un certain nombre de familles qui ont déjà énormément de dépenses contraintes et qui vont être confrontées en plus, parce que l'hiver arrive, aussi à la flambée des tarifs des énergies comme le fuel, où dans ces territoires, il y a encore aussi beaucoup de maisons individuelles qui sont chauffées comme ça. Donc aussi une forme de double peine quand on est contraint et qu'on est dépendant du véhicule individuel. Et c'est ça qui, aujourd'hui, nous inquiète.
12: Merci Jean-Baptiste Beau, directeur des relations institutionnelles de Famille Rurale. Vous restez bien sûr avec nous, à l'écoute. On a aussi envie de savoir combien de temps ça va durer. Nous avons également en ligne avec nous une spécialiste de l'énergie. Bonjour Anna Créti.
4: Bonjour.
12: Bonjour, merci de nous rejoindre dans le 13h de nos régions, spéciale hausse des prix des carburants. Est-ce que nous sommes, Anne Créti, dans une crise qui va durer ? J'imagine que ce n'est pas évident de répondre.
4: Ce n'est pas évident de répondre, mais il est intéressant de comprendre quelles sont les sources de cette crise, et en particulier le fait que on regarde les prix du pétrole qui cette semaine a atteint 100 dollars par baril, mais qui par exemple déjà hier et avant-hier c'est un peu détendu. Mm-hmm. Mais cela n'a pas de conséquences sur les prix à la pompe, parce que ce qu'on est en train de subir aujourd'hui, c'est un problème qui est essentiellement lié aux produits raffinés et donc à la chaîne de raffinage qui subit indirectement donc le problème qui s'amplifie par ailleurs du détroit d'Ormuz.
12: Anne Créti, voilà pour le constat. Les solutions, est-ce qu'on peut plafonner les prix ?
4: Plafonner les prix, donc c'est une mesure qui a été déjà expérimentée. Tout à l'heure, l'intervenant parlait de 2022 avec une période beaucoup plus courte de plafonnement des prix, a coûté à l'État 8 milliards d'euros. Aujourd'hui, je ne pense pas qu'on soit dans cette possibilité. Après, il y a d'autres leviers qui doivent être activés. Tout à l'heure, dans votre reportage, il y a des témoignages sur la voiture électrique qui reste relativement chère. Eh bien, c'est par exemple l'occasion de mieux penser le leasing social de voitures électriques, un dispositif qui existe déjà, mais qui doit être sans doute renforcé.
12: Anna Créti, toute dernière question pour vous. Est-ce que ça peut encore augmenter ?
4: Aujourd'hui, on n'a pas de visibilité, mais en tout cas, les signaux sont décidément au rouge. Mm-hmm. On n'a pas véritablement de chiffres à donner, mais la situation est complètement bloquée, soit du point de vue du transport que des négociations. Donc, on n'a pas de bonnes nouvelles.
12: L'avenir n'est pas rose. Merci beaucoup, Anna Créti, spécialiste de l'énergie, d'avoir été avec nous dans le 13h de nos régions. Nous sommes également en ligne avec Jean-Baptiste Beau, directeur des relations institutionnelles de Famille Rurale. Votre réaction à ce que vient de dire Anna Créti, vous êtes inquiet pour l'avenir ?
25: Oui, alors deux réactions par rapport à ce qui vient d'être dit. Effectivement, sur les solutions qu'on peut apporter, en 2022, alors c'était pas un plafonnement qui avait été fait, mais c'était cette fameuse ristourne à la pompe de 10 centimes qui était reconduite, et c'est vrai que ça avait coûté 8 milliards. Mmh. Alors nous, aujourd'hui, ce que l'on demande, c'est que, comme je vous l'ai dit, effectivement, il y a des ménages qui sont plus touchés que d'autres, ceux qui sont obligés de prendre leur voiture, et puis aussi, bien sûr, les ménages les plus modestes. Donc aujourd'hui, il y a l'aide grand rouleur, elle ne suffit plus, alors elle a été prolongée, c'est vrai qu'il y a encore beaucoup de ménages qui seraient éligibles qui ne l'ont pas demandé. Donc, à partir du 31 septembre, ce que l'on demande, c'est que cette aide, on fasse deux choses. Un, elle soit doublée, donc on passe à 200 euros. Oui. Et surtout, que le plafond de revenu pour l'éligibilité soit augmenté. C'est-à-dire un plafond de revenu qui devrait passer, à notre sens, aujourd'hui, il est autour de 16 000 euros. Mmh. Il faudrait qu'il passe à 25 000 pour que les classes moyennes puissent aussi avoir accès à cette aide. Oui. Pour nous, ça nous semble important. C'est la première chose qu'il faut faire en urgence pour d'abord aider ceux qui en ont le plus besoin. Ensuite, à terme, ce qui a été dit est vrai. C'est que la solution, parce que des crises comme ça, celle-ci, on ne sait pas quand elle va s'arrêter, et il y en aura certainement d'autres. La dernière, c'était 2022. Donc, il faut arriver à accompagner la décarbonation, y compris dans les zones rurales ou périurbaines, là où on n'a pas les moyens de transport. Et pour ça, le leasing social, véhicule électrique, les moyens de transport alternatifs. Il y a un fonds qui avait été mis en place, on avait beaucoup milité pour ça à l'époque avec le plan France Ruralité, mais c'est seulement 90 millions d'euros pour aider la mobilité dans les zones rurales sur 3 ans.
3: Oui, rendez-vous c'est très compte, peu.
25: Donc il faut vraiment investir là-dedans. Voilà nos deux. Donc mesures d'urgence ciblées et mesures de moyen et long terme.
3: Oui.
25: Je termine par dire qu'il y a 4 ans, en 2022, nous avions déjà tiré la sonnette d'alarme en disant qu'il fallait préparer cette décarbonation. Voilà. Entre-temps, il n'y a pas grand-chose qui a été fait. Et aujourd'hui, on se retrouve encore une fois au pied du mur. Donc, il faut plus anticiper.
3: Jean-Baptiste Bohain, vous aurez l'occasion au cours de ce 13 heures de revenir sur vos propositions, vous qui êtes membre de famille rurale. Suivre dans le 13 heures de nos régions. On ira sur un rond-point près de Marseille. On sera avec une représentante de la CGT qui demande une table ronde avec Sébastien Lecornu sur le pouvoir d'achat. Et nous ferons un détour dans l'isoloir d'ici pour entendre vos messages pour le futur ou la future présidente dans ce contexte de crise sociale. Le 13 heures de nos régions consacré aujourd'hui à la hausse des prix de l'énergie, du carburant, mais pas que, hein. Il y aura incontestablement de l'inflation en rayon en 2027, averti ce matin le PDG de Coopérative U, Dominique Schelcher. Le climat social est inflammable. Alors une question se pose de manière assez logique. Les gilets jaunes vont-ils reprendre du service? Pas sûr, c'est ce qu'a constaté ici Provence. Hier, il n'y avait pas foule sur le rond-point de Somaty à l'Estac, c'est près de Marseille, pour manifester notamment contre la vie chère, mouvement à l'appel d'anciens gilets jaunes, Philippe Bocara.
5: Sur le gazon du rond-point brûlé par le soleil, une frêle tente blanche sur des piquets, deux gilets jaunes, une pancarte de fortune en carton avec l'inscription « Citoyen gilet jaune » et parmi la dizaine de personnes mobilisées, Eddy, presque 70 ans à la retraite, il était ici il y a 8 ans et il arbore fièrement son
7: « vieux gilet jaune de 2018 ». Que je regrette à remettre encore une fois.
5: Pourquoi vous le remettez ?
7: Plus personne s'en sort. Chaque fois on dit on va dans le mur, mais à mon avis, nous, le peuple, on y est déjà dans le mur. Hein. Combien de personnes, entre le 5 et le 15 mois, n'ont plus d'argent pour pouvoir finir leur mois, quoi.
5: Brigitte était là aussi en 2018, des strass, des paillettes sur son gilet jaune. Elle se mobilise à nouveau et lance un appel.
8: J'invite pacifiquement les gens qui sont en panne, de partout, de tous les citoyens français, d'aller devant leur lieu de pouvoir, la préfecture, tous ensemble, rester là-bas, exiger du préfet de sortir et de venir vers vous. Voilà.
5: Vous y croyez à cette mobilisation, à cet appel que vous lancez?
8: Ni plus, ni moins.
5: Et donc un peu de déception sur ce rond-point. Quelques automobilistes ont lancé des coups de klaxon pour encourager ces manifestants. Et Franck attend un sursaut des Français.
9: On veut que les gens descendent dans la rue. Les gilets jaunes, on les a vus en 2018, il y avait qu'eux qu'on voyait. Nous, ce qu'on a envie d'avoir, c'est le peuple qui en a vraiment besoin.
5: En tout cas, le peu de succès de cette mobilisation sur ce rond-point de l'Estac n'est pas une surprise, selon Emma.
10: On l'a repris pour montrer comme quoi, ça y est, les gilets jaunes sont de retour à Marseille. Après, voilà, c'est vrai qu'on ne s'attendait pas à ce qu'il y ait tout le monde qui vienne, on s'attend plus à ce qu'ils viennent du monde de Samedi.
5: Et la manifestation est prévue sur le Vieux-Port.
3: Philippe Bocara, ici Provence. Mobilisation assez faible pour l'instant, on vient de l'entendre. Des gilets jaunes malgré un appel à manifester le 17 octobre qui se multiplie sur les réseaux sociaux. On se souvient du mouvement Bloquons tout il y a tout juste un an. Est-ce qu'il y a, Coralie Moreau, de l'inquiétude du côté des autorités?
11: C'est un sujet d'attention, indiquent plusieurs sources côté sécurité, mais comme il y a un an, difficile de savoir si le mouvement est structuré. Pour le moment, disent-elles, on garde un œil, mais les signaux restent faibles. Bien sûr, il y a les blocages des pêcheurs, les manifestations d'étudiants ou de gaziers, mais toujours selon ces mêmes sources, le mouvement est pour le moment limité à des corporations ou à des actions faibles et localisées, comme les dégradations de stations essence dans le Nord. Aujourd'hui, ce sont plutôt, selon elles, les médias qui font monter la mayonnaise, mais il y a le contexte, le vote du budget à venir, et le sentiment de nombreux Français d'être pris à la gorge, alerte la CGT. Sa secrétaire générale, Sophie Binet, a écrit à Sébastien Lecornu pour demander l'organisation en urgence d'une table ronde sur le pouvoir d'achat et la vie chère. Le syndicat dit comprendre l'appel du 17 octobre sans pouvoir, pour l'heure, le mesurer.
3: Coralie Moreau pour ICI. Bonjour Nathalie Bazire.
26: Bonjour.
3: Justement, nous entendions parler de la CGT dans le reportage qu'on vient d'entendre. Vous êtes secrétaire confédérale, de la CGT. Merci d'être avec nous. on vient de l'entendre, est-ce que vous comprenez l'appel du 17 octobre et surtout est-ce que vous le soutenez, Nathalie Bazire?
26: Ce qu'on comprend surtout, c'est que la colère, elle est légitime. Aujourd'hui, tout augmente, le gaz, les carburants, le prix de l'alimentation, tout sauf nos salaires. Nos salaires qui sont bloqués, n'ont pas retrouvé leur niveau de 2020. Aujourd'hui, cette colère, elle est légitime. Nous, ce qu'on cherche à faire pour être efficace, c'est que cette colère soit structurée, c'est notre rôle, pour qu'elle se transforme en mobilisation. Et nous, on appelle le 29 septembre à une journée de grève sur les salaires et les services publics pour que ce soit ancré au sein de l'entreprise. Et c'est en ce sens qu'on répond à cette colère qui est légitime.
3: Colère, d'accord, mais structurée.
26: Exactement.
3: Que réclame la CGT dans ce contexte de crise sociale, je crois qu'on peut le dire. Le blocage, par exemple, des prix du carburant, c'est une solution pour vous ?
26: À nous, c'est une solution qu'on réclame depuis le début de la crise. Elle permet notamment de mettre fin à la spéculation. Et surtout, elle ne coûte rien à l'État. C'est 0 € d'argent public. Cette mesure, elle est efficace pour les salariés, pour les entreprises. Elle permet de regagner du niveau de vie pour les gens et dans le même temps, de dire stop aux bénéfices qui sont engrangés par les grands groupes tels que Total Energy. C'est 11,2 milliards de dollars pour le premier semestre 2026. Donc, il faut redonner du sens et il faut redonner à la masse que sont les salariés le pouvoir d'achat par cette mesure qui peut être efficace. Des salariés qui utilisent quotidiennement leur voiture pour aller au travail.
3: Blocage des prix du carburant, augmentation des salaires également.
26: Tout à fait, évidemment, je vous redis. Nous, on appelle à la journée du 29 septembre. Aujourd'hui, le patronat, dans nombreux secteurs, il n'entend pas lancer des négociations sur la question des salaires. Donc le 29 septembre, c'est aussi l'occasion de le faire dans les entreprises. On appelle les salariés avec les élus du personnel à lancer. Il y en a vu le 15 septembre une journée de mobilisation très intéressante qui donne le là pour cette rentrée dans l'énergie, la santé, l'action sociale, pour l'hôpital, la sécurité sociale, avec des mobilisations assez fortes. Et donc voilà, il faut qu'on réussisse le 29 septembre et dans la suite, on pourra regarder ce qu'il en est. Mais en tout cas, voilà, on appelle nous le 29 septembre à cette journée sur les salaires.
3: Et on a bien compris votre appel. Merci beaucoup Nathalie Bazire, secrétaire confédérale de la CGT, d'avoir été avec nous dans le 13h de nos régions. La CGT qui demande au Premier ministre de réunir d'urgence une table ronde sur le pouvoir d'achat et la vie chère, une urgence partagé par les citoyens, les citoyennes, et vous nous l'avez dit, dans les isoloirs, ici.
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3: C'est notre rendez-vous quotidien dans le 13h de nos régions, l'opération Dites-le ici, 50 isoloirs installés sur les places de village, dans les foires, dans les centres-villes, aux couleurs de votre radio à l'intérieur. Un ordinateur, 5 questions qui vous sont posées sur l'avenir, sur vos craintes, sur vos espoirs. Et la vie chère revient bien évidemment très souvent. Bonjour Mathilde Lansker.
2: Bonjour.
3: Parmi ces 5 questions que j'évoquais, il y a celle-ci. Quel serait votre message au futur ou à la future présidente de la République? Et Mathilde, beaucoup, beaucoup de messages concernent le coût de la vie.
2: Oui, avec des préoccupations parfois très concrètes. C'est notamment le cas d'Adeline. Adeline, elle vient d'Alsace et voici son message.
13: S'il vous plaît, monsieur le président ou madame la présidente, faites en sorte que les gens qui travaillent aujourd'hui, qui se donnent à fond, qui galèrent tous les jours, puissent un minimum profiter de leur vie, profiter de leur salaire pour faire autre chose que payer les factures, payer les courses, payer l'essence pour aller travailler. C'est une dinguerie, ça.
2: Voilà, on veut vivre du fruit de notre travail. On l'entend beaucoup, ça, dans l'isoloir, avec aussi parfois du mécontentement, notamment sur les taxes. Et à ce sujet, Clara a un conseil pour le futur président ou la future présidente.
14: Se mettre un peu plus à la place des gens qui travaillent des heures et des heures par semaine, de se rendre compte ce que ça demande comme énergie et du coup d'essayer de nous expliquer où va tout l'argent qu'on fout à l'État. Parce que, en fait, à part le sortir de nos comptes, pour l'instant, je sais pas trop exactement où il va, donc peut-être une répartition claire et précise de tout ça en étant complètement transparent.
2: Une demande de pédagogie, donc, pour Clara. On en a d'autres, des témoignages qui vont dans ce sens. Je pense à celui de Josiane, par exemple. Elle vient Ille-et-Vilaine, elle souhaite que celui ou celle qui gagne les élections vienne rencontrer les gens, et pourquoi pas chez eux, tiens, pour discuter directement avec eux.
12: Oui, il y a une vraie demande d'écoute, Mathilde Ansker, qui remonte un de ces isoloirs.
2: Oui, c'est un message qu'on entend beaucoup. Entendez, justement, entendez ce qu'on a à vous dire. Et à ce propos, je voudrais qu'on écoute Marie. Marie, elle est retraitée, elle vient de Périgueux, et elle nous parle de ce besoin d'être écoutée.
6: La première chose que je voudrais dire à un président de la République, quel qu'il soit, c'est d'abord de s'intéresser à nous plutôt qu'à leur égo. Personne ne s'intéresse au coût de l'essence, à ce que les gens mettront dans leur assiette. On ne s'occupe pas de nous. Le président devrait s'occuper de tous les Français, de tout le monde.
2: Oui, s'occuper de tout le monde, hein. Ça aussi, c'est quelque chose qui revient plusieurs fois. Une vraie demande, finalement, de gouverner dans l'intérêt général et surtout à l'écoute des Français.
12: Merci beaucoup, Mathilde Ansker, vidéo que vous retrouvez bien sûr sur ici.fr, sur nos réseaux sociaux. Demain, l'Isoloir sera à la foire agricole d'Autun avec Ici Bourgogne, ou encore à Amboise, sur les quais de Loire avec Ici Touraine. Jean-Baptiste Beau, de Famille Rurale, vous êtes toujours avec nous?
16: Oui.
12: Alors, vous venez d'entendre tous ces messages adressés au futur ou à la future présidente de la République concernant le pouvoir d'achat. Une question pour vous, quel est votre message au futur président ou à la future présidente?
16: Eh bien, écoutez, déjà vous dire que nous partageons effectivement ces préoccupations avec nos associations de terrain dans les communes. Nous sommes en première ligne et donc nous constatons, mais déjà depuis de nombreuses années en fait, ces préoccupations qui sont liées au pouvoir d'achat. Et comme je le disais tout à l'heure, nous avons là les carburants, il va y avoir le problème du gaz, du fioul, de l'électricité qui va très vite arriver, et puis ensuite celui de l'alimentation. Et c'est là que nous sommes aussi très préoccupés, parce que ça avait déjà été le cas en 2022, mais des Français, une partie des Français commencent à faire des économies sur leur alimentation. Donc c'est pour ça que nous avons fait, et ça c'est un message adressé, alors pas au futur président ou à la future présidente, mais directement au gouvernement, la proposition que nous avons fait avec une quarantaine d'associations dans un collectif d'avoir 100 produits sains et bons pour la santé à prix bloqué en tout cas dans les surfaces de vente. Ça peut être fait très rapidement. Oui. Et puis concernant les futures élections, nous jouerons notre rôle d'association de défense des consommateurs et de représentant aussi des familles, et nous enverrons aux candidats un plaidoyer avec pas une proposition, mais une série de propositions. Et nous espérons aussi être entendus, car comme je vous le disais tout à l'heure, nous sommes montés au créneau à de multiples reprises. Oui. Sur ces questions d'inflation, sur ces questions d'accompagner la transition et la décarbonation dans les territoires où la voiture est indispensable. Et malheureusement, les choses n'avancent pas assez vite, et puis après on se retrouve bien au pied du mur, comme on le voit, avec de nombreuses familles, de nombreux ménages qui sont dans la difficulté. Oui. Il y a cas, et vous le savez bien, et votre reportage le montre, quand on discute par exemple, nous avec nos collègues des associations caritatives, des banques alimentaires, des épiceries sociales, eh bien ils vont tous vous dire la même chose. Le nombre de bénéficiaires d'usagers a explosé ces dernières années. Donc voilà, la situation aujourd'hui du pays, c'est celle d'une grande précarisation, et donc il faut agir au plus vite.
12: Merci beaucoup Jean-Baptiste Beau, de Famille Rurale, d'avoir été avec nous dans ce 13h de nos régions consacré à la hausse des prix du carburant, mais de la vie chère en général. Hausse des prix, donc pouvoir d'achat sur ici. On est à votre écoute. Vous retrouvez toutes ces éléments de reportage sur ici.fr, avec également, je vous le rappelle, une carte interactive pour trouver la station service la moins chère près de chez vous. Allez, on termine ce 13h avec un bel endroit pour nous sortir un peu de ce quotidien parfois difficile. Je vous emmène visiter la piscine Art déco de Bruay-la-Buissière, près de Béthune, dans le bassin minier du Pas-de-Calais. Elle a été élue hier soir monument préféré des Français 2026 sur France 3 dans l'émission de Stéphane Bern. Cette piscine, avec son bassin découvert de 33 mètres, construite en 1936, est l'œuvre de l'architecte Paul Hanot. C'est la seule piscine Art déco de plein air en France, toujours ouverte à la baignade. Et ce titre, on l'imagine, est accueilli avec fierté par les gens du coin, Vanessa Lamar.
17: Émilie Forger a appris à nager dans cette piscine. Elle a décroché son premier job d'été ici. Aujourd'hui, à 45 ans, elle est gestionnaire du paquebot.
18: Très heureuse. J'ai passé mon enfance ici, premier job, surveillant des bassins. Là, être gestionnaire, c'est quelque chose d'extraordinaire. Il est magnifique, ce bâtiment, et la lumière le soir, quand on ferme. C'est magnifique.
17: Et cette fameuse lumière du soir sur les murs blancs cassés du bâtiment, eh bien, tout le monde va pouvoir y goûter cet hiver. Pour marquer le titre, la piscine ne fermera pas fin septembre comme d'habitude. Olivier Guéquer, président de la communauté d'agglomération de Béthune-Bruay.
15: Et donc, on va ouvrir jusqu'au 30 décembre l'équipement. En parallèle, on va aussi permettre aux gens qui veulent visiter l'équipement sans se baigner, d'avoir donc un coup fil visiteur. Donc, on va encore rendre plus ouvert cet équipement qui est pour tous.
17: Et exceptionnellement, la piscine fermée normalement le jeudi va ouvrir aujourd'hui pour accueillir sans doute un public fier et nombreux. Steve Bossard, président de l'Office intercommunal de tourisme.
19: L'Office de tourisme sera présente physiquement ici sur le site pour organiser des visites guidées et puis on verra quelle sera la demande pour qu'on puisse décupler de ce type de visite.
17: Et dans les têtes de tous, de multiples idées fourmillent pour faire briller ce monument préféré des Français, comme par exemple un bain givré du 1er janvier.
12: Un reportage ici Nord, Vanessa Lamar. On poursuit avec les beaux lieux de France. Les amateurs de châteaux, de musées ou encore de jardins historiques vont disposer demain d'un nouvel outil pour organiser leur visite, le lancement d'un pass patrimoine. On en reparle dès demain dans le 13h de nos régions. Merci beaucoup d'avoir été à l'écoute. Je vous souhaite une bonne après-midi en musique sur ICI.
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24: Et comme toutes les heures à la demi, vos travaux pratiques, si vous cherchez un job de saison, l'aéroport de Chambéry-Savoie-Mont-Blanc recrute et forme près de 200 saisonniers pour la prochaine saison d'hiver de décembre à avril. À cette occasion, un forum Savoie Aéro-Emploi est organisé dans l'aérogare de l'aéroport de Chambéry aujourd'hui de 16h à 19h. Plusieurs métiers sont proposés, entre autres bagagistes, assistants avion, agents d'embarquement, de sûreté, de piste ou bien encore de trafic. Tous les candidats retenus suivront un parcours de formation et de qualification assuré par les équipes de l'aéroport pendant l'automne. Vous pouvez vous inscrire sur le site internet de l'aéroport www.chambéry-airport.com, onglet recrutement saisonnier. Et pour info, l'aéroport de Chambéry-Savoie-Mont-Blanc a accueilli plus de 191 000 passagers, principalement des Britanniques. Vous l'aurez compris, l'anglais est important.
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I Don't Want a Lover, le groupe écossais Texas. Bonjour, bonjour, heureuse de vous accompagner cet après-midi au bureau à Saint-Paul-en-Chablais, peut-être en route vers Villers-le-Pelloux, ou bien en télétravail à la Ravoire ou Chambéry. Ici Pays de Savoie est avec vous, n'en doutez pas. Première balade en Pays de Savoie, les petits bonheurs. Aujourd'hui, ceux de Claude à Conju, sur les rives du lac du Bourget. Et d'ici là, Alain Souchon, c'est déjà ça, et Soprano DJ.

0: Superbe. Ici Pays de Savoie, c'était Alain Souchon, c'est déjà ça. Et c'est parti pour le petit bonheur, récolté par Christophe Garnier. Aujourd'hui, notre baladeur nous emmène sur les rives du lac du Bourget à Conjus pour écouter Claude.
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2: À l'heure des paddles gonflables, des bateaux en carbone et des moteurs électriques, il y a encore quelques bateaux traditionnels.
3: C'est un vieux, ça, par contre.
2: Vous parlez de vous ou du bateau?
3: Les deux.

0: Quand on vient qu'une fois de temps en temps.
1: Quand on a le temps, déjà. Et puis, je regarde un peu qu'il y a du vent. Et...
0: Vous n'auriez pas retraité, vous ?
1: Si.
0: Oui, c'est ça. Donc, vous n'avez pas de temps. Oui, c'est ça.
1: Pas de temps, jamais.
0: Bon, et donc, voilà, là, on est sur un bateau, alors, qui n'est pas un bateau traditionnel savoyard, non, j'ai bien compris, mais c'est une voile à l'ancienne. Alors, il n'est pas monté, je ne vois pas exactement ce que c'est.
1: C'est un canot breton, donc, c'est un mi-saigné.
0: C'est quel type de voile ?
1: Il connaît pas grand chose.
0: Mais vous savez vous en servir au moins.
1: Oui, je sais m'en servir. Ouais.
0: Parce que ça doit dénoter un petit peu sur le lac qu'on envoie.
1: Je peux faire remarquer.
0: Bon, cela dit, il paraît que la navigation en Bretagne, c'est pas que facile, mais que sur le lac du Bourget non plus.
1: Bah, le vent ne sont pas très réguliers, donc ouais, c'est différent.
0: Et donc, on arrive à gérer un bateau comme ça tout seul ?
1: Ouais, quand il n'y a pas trop de vent. Hein. S'il y avait beaucoup de vent, ce serait un peu plus compliqué. Les manœuvres de voile sont plus compliquées que sur les bateaux modernes. Quoi. Ouais.
0: Et donc là, vous partez pour combien de temps ?
1: Bah, pour rentrer ce soir, donc à tomber des jours.
0: Oui, c'est vraiment pour naviguer, c'est pas pour la pêche, c'est pas pour...
1: Non, c'est vraiment pour me faire plaisir. Déjà, d'avoir retapé le bateau et après de pouvoir le mettre à l'eau et naviguer un petit peu.
0: C'est beaucoup d'entretien, un bateau en bois comme ça ?
1: Là, non, parce que comme je le sors tout le temps, et on a remis de la fibre de verre dessus pour le protéger un peu. Et donc, il était déjà, quand moi je l'ai acheté, il y avait déjà la fibre de verre, donc j'ai repris, reponcé parce qu'il était pas mal endommagé. Et voilà.
0: Vous n'avez pas besoin d'aide pour le mettre à dos ?
1: Non, ça va aller tout seul.
0: Je peux vous demander votre prénom ?
1: Jacques.
0: C'est quoi le dernier petit bonheur de Jacques, s'il vous plaît ?
1: Petit bonheur ? C'est d'être en famille.
0: Et alors, c'était quand le dernier ?
1: C'était ce week-end.
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0: Alain Bachou, Hongrois des doubles sens, c'était ma petite entreprise. Tiens, j'ai une idée de sortie pour vous maintenant. C'est Seul en scène, le spectacle d'André Manoukian au Centre culturel de Châtel. Demain, vendredi 18 septembre à 20h30, il nous entraîne dans une histoire de la musique avec anecdotes, humour et piano. Une soirée à la fois drôle, instructive et musicale. Et sur SIP de Savoie, Bernard Lavillier avec ensuite Shakira et Burna Boy.
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2: En cas de faute d'orthographe, un élève pourra perdre jusqu'à 2 points au brevet et au bac. Le ministre de l'Éducation, Édouard Geffray, annonce aujourd'hui le détail des nouvelles règles pour l'orthographe dans une publication au bulletin officiel après avoir déjà donné des consignes au printemps dernier. Les dépôts pétroliers de Frontignan, les ports de Nice, du Gros-du-Roi, de Sète et Port-la-Nouvelle symboliquement bloqués ce matin par des marins pêcheurs de Méditerranée. Ils alertent encore et toujours sur la hausse du prix des carburants et rencontrent la ministre de la Pêche et de la Mer en ce moment. Rhume, douleur, troubles digestifs, l'automédication fait partie des habitudes de nombreux Françaises et Français et elle peut être dangereuse, alerte de 60 millions de consommateurs. Dans une enquête publiée aujourd'hui, 40% des médicaments sans ordonnance étudiés sont problématiques, voire dangereux. Enquête à retrouver en détail sur ici.fr. Un pass patrimoine va être proposé à partir de demain par la Fondation du patrimoine sur abonnement. Il permettra d'accéder librement à plus de 500 sites patrimoniaux pendant un an partout en France. Visiter le château de Versailles, le château de Fontainebleau ou encore le théâtre antique d'Orange à partir de 6,50 € par mois. Et puis Montpellier va accueillir la Coupe du Monde de tennis de table en 2027. Ce sera du 29 mars au 4 avril prochain à la Sud de France Arena. La France, pays hôte pour 2 ans. Il y aura une deuxième Coupe du Monde individuelle en 2028 à Paris, à l'Accor Arena ou l'Adidas Arena. Le lieu n'est pas encore défini.
1: 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La météo ici, Pays de Savoie, pour cet après-midi, c'est un temps calme et sec, avec des cumulus en montagne et du soleil dominant en plaine. Les températures maximales sont en baisse, mais complètement de saison, et du coup, on respire pas plus de 24 degrés à Albertville, 23 à Chambéry, 22 à Saint-Jean-de-Maurienne et Bonneville, 21 degrés pour Bourg-Saint-Maurice et Annecy, 18 degrés au désert dans les Bouches.
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0: grimper dans les aigus, George McRae. C'était Rock Your Baby. Et la musique continue avec vos trois chansons françaises à la suite. 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Ici, Pays de Savoie, vous les offre chaque après-midi. Écoutez plutôt. Francis Cabrel, L'encre de tes yeux. Le duo Marc Lavoine, Patrick Fiori, Occupé. Et Mécano, Une femme avec une femme.
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0: L'encre de tes yeux, difficile de faire mieux que les chansons d'amour de Francis Cabrel. Et pour la suite, ici Pays de Savoie vous a préparé un plateau de stars, Patrick Swayze, Sauve-toi un peu, Calogero et Kim Wilde.
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0: Et comme toutes les heures à la demi, une info pratique près de chez vous. Et c'est une bonne nouvelle pour les seniors de l'agglo annécienne, car depuis quelques jours, l'offre de restauration est élargie. Vous ne le savez peut-être pas, mais à Annecy, il existe des cantines pour les seniors. Pas de livraison de repas à domicile, mais des vrais lieux pour manger où le prix varie en fonction de vos revenus. En plus, vous allez croiser d'autres personnes, ce qui évite franchement le risque d'isolement lorsque l'on mange seul chez soi. Ces nouveaux lieux qui accueillent les seniors et dont le restaurant scolaire de l'école du Vernet à Crangevrier et le resto situé dans l'école de Pringy a élargi ses horaires d'ouverture. Si vous voulez être sûr d'avoir de la place, vous pouvez éventuellement passer un coup de téléphone au restaurant. Les contacts sont sur le site de la ville d'Annecy. D'autres communes proposent aussi des services comme celui-ci. C'est le cas d'Annemasse, par exemple.
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0: Ici Pays de Savoie, c'était le comédien et chanteur Patrick Swayze avec un extrait de la BO du film Dirty Dancing en 1987. She's Like the Wind, où il joue le rôle masculin principal et il a même coécrit la chanson. À suivre Jean-Jacques Goldman, Bruno Mars et Étienne Dao avant l'info en France et dans le monde en 90 secondes.
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1: Le coucou suisse, la blague suisse du jour, de Jean-Michel Mattei.
2: On va suivre l'histoire d'un vieux couple aujourd'hui.
3: Oui, alors c'est très court hein, comme histoire. Mais oui, c'est un vieux un couple. Ils se sont mariés très jeunes. Et puis ils ont passé toute leur vie ensemble.
2: Ah, mais ça se faisait beaucoup. Hein. C'est aujourd'hui peut-être un peu moins.
3: Ah,
2: mais...
3: C'est de plus en plus rare maintenant. Ça peut arriver. Puis maintenant, ils passent pour des extraterrestres qui y arrivent.
2: C'est pas faux.
3: Et justement, c'est Pépé qui est dans la salle de bain. Puis Mémé, elle est déjà couchée. Puis elle lui crie, mais tu fais quoi dans la salle de bain? Alors, Pépé, il dit, mais je me lave les dents. Alors, elle lui répond, ben, sois gentil, pendant que tu y es, lave aussi les miennes.
2: Oui, c'est mignon.
3: Oui.
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5: 130 animaux, parmi lesquels une centaine de bovins saisis dans une exploitation agricole à Petitmont, en Meurthe-et-Moselle, amaigris, assoiffés. Ils sont dans un état préoccupant. L'éleveur, lui, risque jusqu'à 4 ans de prison. Christian Estrosi, visé par une enquête pour détournement de fonds publics. Enquête ouverte par le parquet de Nice suite à un signalement d'Éric Ciotti, son successeur à la mairie. Christian Estrosi doit fournir des pièces justifiant 312 000 euros de frais de représentation entre 2016 et 2025. Les dépôts pétroliers de Frontignan, les ports de Nice, du Gros-du-Roi, de Sète, de Port-la-Nouvelle, symboliquement bloqués à nouveau ce matin par des marins-pêcheurs de Méditerranée. Ils alertent sur la hausse des prix du carburant et rencontrent la ministre de la Pêche et de la Mer. Aucune annonce pour l'instant. Visitez le château de Versailles, le château de Fontainebleau ou encore le théâtre antique d'Orange, des 6,50 euros par mois. C'est le principe du pass patrimoine qui va être proposé à partir de demain par la Fondation du patrimoine sur abonnement. Donc, il permettra d'accéder librement à plus de 500 sites patrimoniaux pendant un an. Vous avez les détails sur ici.fr. Montpellier va accueillir la Coupe du Monde de tennis de table en 2027. Ce sera du 29 mars au 4 avril prochain à la Sud de France Arena, la France Pays Hôte. Pour 2 années, il y aura également une deuxième Coupe du Monde individuelle en 2028 à Paris, à l'Accor Arena ou à l'Adidas Arena. Le lieu n'est pas encore défini.
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4: La météo ici, Pays de Savoie, pour cet après-midi, c'est du temps calme et sec, des cumulus en montagne et du soleil qui domine en plaine, avec des températures maximales qui sont en baisse, mais de saison. Du coup, on sent quand même beaucoup mieux. Pas plus de 24 degrés à Albertville, 23 à Chambéry, 22 degrés à Saint-Jean-de-Maurienne et Bonneville, 21 pour Bourg-Saint-Maurice et Annecy, 18 degrés au désert dans les Bouges.
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0: Ici, ça voit ces chansons mythiques comme Instant Karma à l'instant de John Lennon. Et si l'on restait sur de belles mélodies, banco, car voici vos trois chansons françaises à la suite que vous écoutiez ici, Pays de Savoie, dans votre voiture, à la maison ou au boulot, à la Balme de Sinagie, Chalaiseau ou Val d'Isère, Ton à nouveau, Jean-Louis Aubert, Zaou de Sagazan, La Symphonie des Éclairs et Renaud, La Mère à Titi.
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0: Du rock avec Jean-Louis Aubert, à nouveau, et la suite sur ICP de sa voix est un kaléidoscope musical des Human League, Opus, Estelle, Johnny Clegg et Savuka.
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0: Et comme toutes les heures à la demi, votre info pratique, si vous cherchiez un job de saison, l'aéroport de Chambéry-Savoie-Mont-Blanc recrute et forme près de 200 saisonniers pour la prochaine saison d'hiver de décembre à avril. À cette occasion, un forum Savoie Aéro-Emploi est organisé dans l'aérogare de l'aéroport de Chambéry aujourd'hui de 16h à 19h. Plusieurs métiers sont proposés, entre autres bagagistes, assistants avion, agents d'embarquement, de sûreté, de piste ou bien encore de trafic. Tous les candidats retenus suivront un parcours de formation et de qualification assuré par les équipes de l'aéroport pendant l'automne. Vous pouvez vous inscrire sur le site internet de l'aéroport www.chambéry-airport.com, onglet recrutement saisonnier. Et pour info, l'aéroport de Chambéry-Savoie-Mont-Blanc a accueilli plus de 191 000 passagers, principalement des Britanniques. Vous l'aurez compris, l'onglet est important.
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0: Ici Pays de Savoie, c'était le groupe de New Wave britannique The Human League, Don't You Want Me, un single qui était le cadeau musical de Noël en 1981 en Grande-Bretagne, puisqu'il était le numéro 1 pour les fêtes. À suivre Queen, Radio Gaga, Marine, son dernier single Tricheur, et Nino Ferrer, La Maison Près de la Fontaine, avant l'info en français dans le monde, en 90 secondes. 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
2: Les pêcheurs mobilisés contre les coûts du carburant ont levé les blocages organisés dans les ports du sud de la France. Ils attendent l'issue du rendez-vous entre leurs représentants et la ministre de la Pêche. Rencontre qui a lieu cet après-midi. Le port de Nice et celui de Frontignan notamment sont rouverts après un blocage de plusieurs heures. Le tribunal de commerce d'Orléans examine aujourd'hui les trois offres de reprise de Duralex. La célèbre verrerie est placée en redressement judiciaire. Aucune des offres de reprise ne répond entièrement aux attentes des salariés. Selon la CGT. Montpellier va accueillir la Coupe du Monde de tennis de table en 2027. Ce sera du 29 mars au 4 avril prochain à la Sud de France Arena. La France sera pays hôte pour 2 ans. Il y aura donc une deuxième Coupe du Monde en 2028 à Paris, à l'Accor Arena ou l'Adidas Arena. Le lieu n'est pas encore défini. Rhume, douleur, troubles digestifs, l'automédication fait partie des habitudes de nombreux Français et elle peut être dangereuse. C'est l'alerte de 60 millions de consommateurs dans une enquête publiée aujourd'hui. 40% des médicaments sans ordonnance étudiés sont problématiques, voire dangereux. Enquête à retrouver en détail sur ici.fr. Un pass patrimoine va être proposé à partir de demain par la Fondation du patrimoine sur abonnement. Il permettra ce pass d'accéder librement à plus de 500 sites patrimoniaux pendant un an partout dans notre pays. Visiter le château de Versailles, le château de Fontainebleau ou encore le théâtre antique d'Orange à partir de 6,50 € par mois.
1: 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Et voici la météo Ici Pays de Savoie pour cet après-midi. Un temps sec et calme, des cumulus en montagne et du soleil qui domine en plaine. Température maximale en plus, en baisse et tout à fait de saison. Pas plus de 24 degrés à Albertville. Il fera 23 à Chambéry, 22 à Saint-Jean-de-Maurienne et Bonneville au milieu de l'après-midi. 21 pour Bourg-Saint-Maurice et Annecy, 18 au désert dans les Bouches.
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0: Bon après-midi avec ici Pays de Savoie. C'était le dernier single de Vianney, d'or et d'étain. De la musique à la place du village, il n'y a qu'un tout petit pont que l'on traverse allègrement pour retrouver les jumeaux de Paris, car c'est bien eux qui connaissent les histoires d'ici, vallées, villes, villages. Ils sont allés partout. Aujourd'hui, au micro de Xavier Montpied, Jean-Noël nous présente une femme d'exception en Haute-Savoie.
1: C'est une figure de Balaison qu'on rencontre aujourd'hui.
2: Mais bien sûr, une figure de la gastronomie au Savoyard. C'est la fameuse Mergot, décédée maintenant à 104 ans et demi, mais qu'on a rencontrée pour son anniversaire à 100 ans. Et c'était un gros événement. Il y avait un monde fou à Balaison, nous sommes là dans le Bachablé. Et la Mergot, d'ailleurs, on oublie son prénom, parce qu'on l'appelle comme ça, et ça s'appelle, c'est Hélène son prénom, mais pour tout le monde, c'est la Mergot. Et son succès est venu par les poules. Elle a élevé des poules très tôt, 500 poules, puis 1000, puis 10 000, puis 100 000. Elle a créé une société appelée Babycock qui marche encore aujourd'hui. Et c'est parti comme ça. Et puis, non contente d'avoir réussi dans les poules, elle va introduire le foie gras en Haute-Savoie. Elle va chercher la recette dans le sud-ouest.
1: Ah oui, on pense ça, on pense au sud-ouest.
2: Et à la retraite, elle lance son affaire et ça marche bien. Et on trouve sur les boîtes de foie gras l'effigie de la Mergot en permanence. Donc c'est un visage qui reste encore aujourd'hui. Et la Mergot l'interroge pour ses 100 ans, évidemment. Et bien elle me dit, je suis contente de voir tous mes copains qui ont des poules. Et elle nous explique que tous ceux qui ont des poules sont mes copains. Il y a donc ce souvenir de ses poules. Et j'ai acheté une nouvelle voiture à 100 ans. Et c'est peut-être pas la dernière. Donc des projets en cours et j'ai toujours des projets. J'ai planté pour mes 100 ans des pêchers. Des pêches plates, dit-elle, et j'espère en manger encore beaucoup. Et ce jour-là, pour son anniversaire, pour ses 100 ans, il y a Pierre Bonte, un homme de télévision présent qui a fait « Bonjour, monsieur le maire », de télévision, le petit rapporteur, et en radio « Bonjour, monsieur le maire ». Et Pierre Bonte, il nous explique « Je l'ai connue, la Mergot, quand elle faisait la résistance par rapport aux normes européennes ». C'est une femme avec un franc-parler incroyable. Elle a une vitalité énorme. Je me suis pris d'affection pour elle. Je suis venu donc pour son anniversaire des 100 ans. Et elle incarne bien, nous dit Pierre Bonte, qui connaît bien le monde de la campagne et de la ruralité. Ça, elle incarne bien, justement, les paysans qui se laissent pas faire et qui ont toujours forgé un tempérament par les difficultés liées au climat ou la nature. Et c'est pas ses fils qui vont dire le contraire, puisque son fils Jean-Pierre nous dit, mais elle a un tempérament énorme. Elle nous engueule encore à 100 ans. Et c'est bon signe. Et l'autre fils nous dit, elle n'a pensé toute sa vie qu'à travailler. Et elle travaille, elle travaille, elle travaille. Donc c'est une femme de droiture qu'on a beaucoup rencontré à l'émission. On l'a vu d'ailleurs à la foire de Crète. Elle y était régulièrement, elle vendait ses poules avec bien sûr une grande énergie et on la voyait également à la foire de la Roche-sur-Foron, la Mergot du côté de Balaison.
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0: Merci d'écouter ici Pays de Savoie. C'était Bill Withers, Ain't No Sunshine. Le groove tranquille avant vos trois chansons françaises à la suite. D'Entremont à la Clusaz ou la Bâtie. Et partout ici, il y aura Tamalou, Françoise Hardy, Je pense à vous Pierre Demer et Michel Berger, celui qui chante.
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0: Quelle belle surprise, c'est Tamalou de Françoise Hardy. Et la suite est aussi bien avec ici Pays de Sawa, puisque viendront M. Pokora quand même. Et Modern Talking, You're My Heart, You're My Soul.
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0: Et comme toutes les heures à la demi, une info pratique près de chez vous. Et c'est une bonne nouvelle pour les seniors de l'agglo annécienne, car depuis quelques jours, l'offre de restauration est élargie. Vous ne le savez peut-être pas, mais à Annecy, il existe des cantines pour les seniors. Pas de livraison de repas à domicile, mais des vrais lieux pour manger où le prix varie en fonction de vos revenus. En plus, vous allez croiser d'autres personnes, ce qui évite franchement le risque d'isolement lorsque l'on mange seul chez soi. Ce nouveau lieu qui accueille les seniors est dans le restaurant scolaire de l'école du Vernet à Crangevrier. Et le resto, situé dans l'école de Pringy, a élargi ses horaires d'ouverture. Si vous voulez être sûr d'avoir de la place, vous pouvez éventuellement passer un coup de téléphone au restaurant. Les contacts sont sur le site de la ville d'Annecy. D'autres communes proposent aussi des services comme celui-ci. C'est le cas d'Annemasse, par exemple.
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0: Vous écoutez ici Pays de Savoie, c'était M. Pokora quand même. Et maintenant l'humour en tube, c'est le moment, oui, des extraits de sketchs choisis par Fred Ballard. Et aujourd'hui, comment se déplacer pendant la journée mondiale sans voiture avec des idées de Maxime Gasteuil et Warren Hichen. On n'est pas rendu.
1: C'est quoi la prochaine étape? Bâton sauteur? Char à voile dans les voies de bus?
2: C'est vrai que l'humain ne manque pas d'imagination pour remplacer la voiture, et les taxis volants n'étant pas tout à fait au point, on devrait encore assister à de belles inventions pour remplacer les véhicules à 4 roues. Maxime Gasteuil a déjà un petit faible pour un certain type de pilote.
3: C'est celui qui se déplace en... Vous voyez ça, le monocycle? La roue, là, électrique. Mais lui, j'ai envie de lui crier dessus, dire « Oh, t'as 42 ans, tu te réveilles !» Il manque un truc, là, un guidon, un cadre, une autre roue. Ces mecs-là, ils le savent. Un quart d'heure après l'achat de cette connerie, c'est terminé généralement. Moi, je suis persuadé que le SAMU les suit dans Paris, c'est sûr.
4: Ouais, Didier. Attends, tu m'as dit qu'il te fallait quoi? Deux poumons, un cœur. Oh putain, laisse-moi 5 minutes, ils s'engagent sur l'autoroute.
2: Ah, c'est vrai que la voiture, ça peut être dangereux, mais pour certains, la journée sans voiture peut s'avérer être la dernière. Hein. Donc, calmos sur les véhicules soi-disant innovants et disruptifs. Parfois, un bon vieux vélo, ça fait le taf. Sauf pour Warren Hichen, qui lui trouve quand même quelques inconvénients.
5: Parce qu'en fait, le vélo, c'est le seul moyen de transport que tu dois attacher, mais en plus, attacher chaque élément individuellement. C'est parce qu'ils vont essayer de prendre le vélo, s'ils n'y arrivent pas, ils vont prendre une partie du vélo, normal. T'as jamais vu quelqu'un essayer de voler une voiture, il n'arrive pas, il prend le capot, non. C'est soit tu prends tout, soit tu prends rien, c'est ça la règle.
2: Voilà, donc moralité, la journée sans voiture, c'est rigolo, mais le vélo sans selle, ça l'est nettement moins. Quant à la monoroue sans guidon et sans selle, bah, ça fait marrer les dites poules, c'est toujours ça de prix.
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0: Fields of Gold, c'était Sting. Et j'ai une idée de sortie pour vous maintenant, les sportifs. Même juste un peu, c'est les 10 km de la Foire de Savoie, ce dimanche 20 septembre, à parcourir seul ou en relais, par équipe de 3, avec pour objectif de partager un bon moment sportif et convivial, en famille, entre amis ou entre collègues. Et pour tous, le village dans le phare, dès samedi après-midi. À venir sur ICI Pays de Savoie, Scorpion et Jennifer, avant les infos de 17h.
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1: Merci d'écouter Ici, Pays de Savoie. Il est 17h. Et c'est l'heure des infos.
2: Les dépôts pétroliers de Frontignan, les ports de Nice, du Gros-du-Roi, de Sète, de Port-la-Nouvelle, symboliquement bloqués ce matin par des marins pêcheurs de Méditerranée. Toujours contre la hausse des prix du carburant, les responsables des pêcheurs étaient réunis depuis ce matin au ministère de la Pêche et de la Mer. Et ça y est, Marie Boéda, la réunion vient de se terminer.
3: Oui, après des heures de réunion, première annonce sur le carburant, une aide jusqu'à la fin de l'année qui suivra l'évolution des cours. Ça veut dire un soutien qui pourra dépasser 35 centimes par litre de gazole. Pour rappel, les pêcheurs demandaient ce matin 60 centimes. Ensuite, un objectif, faire en sorte que les versements aillent plus vite, mais pas de remise directe à la pompe. Les marins obtiennent aussi un meilleur quota de pêche pour le thon rouge. Mesure aussi sur la trésorerie et sur la pêche à l'anguille que doit annoncer la ministre. Ce matin, les marins se disaient déterminés et prêts à continuer les blocages des ports s'ils n'étaient pas entendus.
2: Marie Boéda, Paris, devant le ministère de la Pêche et de la Mer pour Ici. 130 animaux, parmi lesquels une centaine de vaches, mais aussi des moutons, un cheval saisi dans une exploitation agricole à Petit-Mont en Meurthe-et-Moselle, amaigries et assoiffées. Les bêtes étaient dans un état préoccupant. Elles ont été confiées à une association. L'éleveur lui risque jusqu'à 4 ans de prison. Reportage sur ici.fr. Christian Estrosi, visé par une enquête pour détournement de fonds publics, enquête ouverte par le parquet de Nice suite à un signalement d'Éric Ciotti, son successeur à la mairie. Christian Estrosi doit fournir des pièces justifiant 312 000 euros de frais de représentation entre 2016 et 2025. Le ministre de l'Intérieur a-t-il participé à la diffusion d'une information inexacte? C'est ce qu'affirme l'émission Complément d'enquête, diffusée ce soir sur France 2. L'information inexacte en question, c'est le fait que l'eurodéputée insoumise Rima Hassan avait de la drogue dans son sac lorsqu'elle venait d'être placée en garde à vue pour apologie de terrorisme. De son côté, le ministre de l'Intérieur dément avoir donné des informations en ce sens à la presse. En cas de faute d'orthographe, un élève pourra perdre jusqu'à 2 points au brevet et au bac. Le ministre de l'Éducation, Édouard Geffray, annonce aujourd'hui le détail des nouvelles règles donc pour l'orthographe dans une publication au bulletin officiel, après avoir déjà donné des consignes au printemps dernier. Visiter le château de Versailles, le château de Fontainebleau ou encore le théâtre antique d'Orange, des 6,50 euros par mois. C'est le principe du pass patrimoine qui va être proposé à partir de demain par la Fondation du patrimoine sur abonnement. Il permettra donc d'accéder librement à plus de 500 sites patrimoniaux pendant un an partout en France. Vous avez tous les détails sur ici.fr. Montpellier va accueillir la Coupe du Monde de tennis de table en 2027. Ce sera du 29 mars au 4 avril prochain à la Sud de France Arena. La France sera pays hôte pour 2 ans. Il y aura une deuxième Coupe du Monde individuelle en 2028 à Paris, à l'Accor Arena ou à l'Adidas Arena. Le lieu n'est pas encore défini.
1: 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Alors on signale Étrembières, un secteur à éviter si possible, la départementale 1206, qui s'appelle aussi la route du 18 août 1944. Il y a eu un accident entre 2 véhicules, la circulation est perturbée, avec 11 minutes de temps de trajet supplémentaire. Autre ralentissement, cette fois-ci dans le sens Albertville-Saint-Pierre-d'Albigny, une 20aine de minutes au niveau de Sainte-Hélène-sur-Isère, et puis 25 minutes de temps de trajet supplémentaire pour passer la douane de Bardonnay. Les prévisions météo ici Pays de Savoie pour demain vendredi, c'est un temps variable. Une belle matinée, puis des nuages l'après-midi et une belle fin de journée, des températures qui restent stationnaires. Et pour les maximales, 26 degrés à Albertville et Chambéry, 23 à Saint-Jean-de-Maurienne et Bourg-Saint-Maurice, 22 degrés pour Annecy, Bonneville et sur les rives du Léman, et 18 degrés enfin au désert dans les Bauges.
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1: 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Ils sont deux à avoir été inspirés par le prénom Hélène, Roque Voisine et Julien Clerc, le premier qui a dégainé

0: de Julien Clerc est sortie en juin 1987. Et puis une autre, Hélène, qu'on a adorée, elle est sortie 2 ans plus tard, celle de Rock Voisine, le 16 septembre 89.
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0: Coucou, la tribu du 17-19. Comment ça va de votre côté? J'espère que votre journée s'est bien passée, comme vous l'aviez prévu. En tout cas, nous, nous sommes là pour vous permettre de vous détendre, quoi que vous ayez prévu de faire, en cette fin de journée avec Jo et Jessim. Il y aura de la joie, entre autres, grâce à vous tout à l'heure, avec notre plat tube vers 17h40 pour gagner la carte de carburant de 50 euros. Et puis la bonne adresse d'ici, avec Karine Roy, là aussi, c'est de la bonne humeur, dans 3 minutes. Quant à la musique, voici une nouveauté extrêmement positive, à tout point de vue. Il n'y a que de l'amour chez toi. Bah, le titre, déjà, c'est sacrément positif. Et l'autre point, c'est que c'est Christophe Maé qui chante.

0: Quand je vous disais que c'était génial, et tout est génial, c'est comme un beau paquet cadeau, et le cadeau à l'intérieur, il est beau aussi. Et ben oui, c'est le charme de Christophe Maé avec le dernier extrait de son album Fête foraine, Yac de l'amour chez toi.
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0: 17h12, la bonne adresse, c'est un endroit sympa. Il est recommandé chaque jour par l'invité de Karine, dont ici ça marche avec Karine Roy. Aujourd'hui, elle recevait Charlotte Chéron et la bonne adresse de Charlotte, c'est le Mikado Café, anciennement Bar à Chat, à Aix-les-Bains. Corinne, responsable du Mikado Café, nous en parle.
3: Tout simplement, en une seule ligne, on va dire, le Mikado Café, c'est un café intergénérationnel pour lutter contre l'isolement, à travers des jeux de société, à travers des ateliers, des conférences qui vont venir plus tard. En fait, tout est mis en œuvre pour que les gens, quel que soit l'âge, quelle que soit la situation, puissent se rencontrer.
4: Comment vous avez eu l'idée de monter ce Mikado Café et pourquoi ce nom, justement ?
3: Alors, l'idée est venue avec un mixte de la naissance de ma petite fille et malheureusement le départ de mon papa que j'avais accompagné dans la maladie d'Alzheimer et en étant sa tutrice. Donc le mixte des deux avec ceci m'a donné une idée de faire un lieu pour se rencontrer, quelles que soient les situations. Et le nom Mikado porte ce nom-là parce que justement, quand vous faites tomber le jeu du Mikado, la direction n'est pas liée à une couleur, à un âge, à une origine. Voilà, c'est... Toute l'âme du Mikado vient de là, en fait.
4: Mmh. Donnez-moi une bonne raison de pousser la porte de votre café, le Mikado, à Aix-les-Bains demain.
3: Alors, la première raison... La mienne, c'est l'envie de passer un moment calme ou entouré dans un espace, un décor plutôt apaisant.
4: Ouais, voilà, l'apaisement. Hein, que vous cherchiez.
5: Ah oui. Ah, mais moi, c'est vrai que malheureusement, je ne prends pas le temps suffisamment d'y aller. Mais nous avions fait une rencontre avec nos bénévoles là-bas. Ça me paraissait le lieu idéal.
0: Elle le dit elle-même, la bonne adresse de Charlotte Chéron, le Mikado Café à Aix-les-Bains. Qu'est-ce qui vous ferait plaisir là maintenant ? Si je vous dis une petite Céline, ça vous plairait ? Allez, pour vous faire plaisir, on ne change pas. On change.

0: petit Damiano David en solo, le leader de Maneskin. Pour l'instant, on n'a pas de nouvelles du groupe de rock italien, mais c'est pas grave, ça reviendra un jour. En attendant, on profite de lui. C'était Next Summer, 17h20. Voici votre info trafic, ici Pays de Savoie. Alors, on a toujours 24 minutes de temps de trajet supplémentaire pour passer la douane de Bardonnay. Au niveau d'Annecy, on surveille avec les travaux qui vont durer 3 mois. Travaux de sécurisation des routes sur la rive est du lac. Je n'ai qu'une chose à vous dire et globalement, c'est comme ça tous les jours, même en dehors des travaux. Il y a 10 minutes, au niveau de l'avenue d'Albigny, on est au niveau du Paquier, en direction du centre d'Annecy, donc 10 minutes de temps de trajet supplémentaire. La suite que vous offre ici Pays de Savoie, c'est... Pas sûr que ce soit vraiment vrai, mais ce sera quand même Jeanne Masse.
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0: Jeanne Mas, bloquée en 1985, comme dans le film, souvenez-vous, Un jour sans fin avec Bill Murray et Andy McDowell, le fameux jour de la marmotte. Et elle nous chante sa toute première fois. On n'est pas dupes, Jeannette, on n'est pas dupes.
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0: Et à 17h27, votre info pratique ici, Pays de Savoie, comme chaque heure à la demi. Et c'est une bonne nouvelle pour les seniors de l'agglo-annécienne, car depuis quelques jours, l'offre de restauration est élargie. Vous ne le savez peut-être pas, mais à Annecy, il existe des cantines pour les seniors. Pas de livraison de repas à domicile, mais de vrais lieux pour manger, où le prix varie en fonction de vos revenus. En plus, vous allez croiser d'autres personnes, ce qui évite le risque d'isolement lorsque l'on mange seul chez soi. Ce nouveau lieu qui accueille les seniors est dans le restaurant scolaire de l'école Duvernay à Crangevrier. Et le resto situé dans l'école de Pringy a lui élargi ses horaires d'ouverture. Si vous voulez être sûr d'avoir une place, vous pouvez même éventuellement passer un coup de téléphone au restaurant. Les contacts sont sur le site de la ville d'Annecy. D'autres communes proposent aussi des services comme celui-là. C'est le cas d'Anne Mas, par exemple.
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0: Quelque chose de Tennessee, Johnny, et une ouverture magnifique de Nathalie Baye, tellement élégante.
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0: Ah là là, sacré tube hein, de Johnny, il faut dire que il en a eu tellement, il a une carrière tellement longue. Celui-ci était écrit par Michel Berger, quelque chose de Tennessee.
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0: Il y a 17h32, c'est Décibel, des infos sur vos artistes préférés avec Émilie Mazoyer. Salut Émilie.
3: Salut tout le monde. Émilie, au rapport pour votre dose quotidienne d'actualité musicale. C'est l'anniversaire de l'un de nos meilleurs rappeurs, membre d'un groupe marseillais dont le tout premier tube remonte certes à plus de 30 ans, mais n'a pas pris une ride, assurément.
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3: Philippe Fragione, à l'état civil Akhenaton, est né le 17 septembre 1968 à Marseille. Il fête ses 58 ans aujourd'hui, 12 albums avec IAM, 5 projets solo et une foule de collaborations et de BO de films. AKH a aussi eu le temps d'écrire ses mémoires, figurez-vous, c'était en 2011. Un bouquin passionnant que je vous recommande, ça s'appelle La Face B, toujours disponible aux éditions Point. Une rentrée chargée pour la jeune mariée Louane. Le sixième album de Louane, Watch Out, sortira le 27 novembre et en attendant, c'est au théâtre que vous pouvez la retrouver. Oui, Louane est aussi actrice, sacrément bonne actrice. Hein. N'oublions pas qu'elle a reçu le César du meilleur espoir féminin pour son rôle dans La Famille Bélier en 2015. Louane vient de faire ses débuts au théâtre à Paris dans 2h22, une pièce qui cartonne en Angleterre depuis des années. Une histoire de dîner entre amis et de maison hantée. Si vous voulez applaudir Louane sur les planches, ça se passe au Théâtre Fontaine à Paris jusqu'au mois de janvier. Un podcast sur l'histoire du punk, mais quelle bonne idée! 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

0: 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Il y a tout pile 40 ans sortait Boule de Flipper, tube dont les années 80 avaient le secret. Il se rappelle notre bon souvenir avec la voix de Corinne Charby, la musique composée par le chanteur Christophe et le tout produit par Eddie Mitchell. Eh ben oui, je le savais pas, je l'apprends pour les 40 ans. Bon anniversaire, Boule de Flipper.
1: 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Bref, c'était quand même un tube de Corinne Charby. Et dites donc, ce soir à 19h, dans Décibels, on va retrouver un Canadien. Vrai ? Bon, je sais pas faire. C'est Pierre Lapointe, le Québécois, qui vient nous parler de son actu, et en particulier la réédition de son dernier album. Écoutez bien le titre, c'est absolument génial. 13 chansons démodées pour ceux qui ont le cœur abîmé. Ah, je le veux, je vais l'acheter. Vous voici déjà sur votre téléphone à composer le 0806 00 10 10. Mais oui, vous avez reconnu notre petit morceau qu'il faut rappeler, qu'il faut jouer. Pourquoi ? Eh bien pour gagner la carte de carburant de 50€ dans notre jeu à plein tube. Allez-y, téléphonez, c'est Jessime qui vous accueille comme d'habitude avec le sourire. Pour pouvoir repartir avec la carte de carburant de 50€, il faut jouer 0806 00 10 10. Jessime de l'autre côté du téléphone. Et pour la musique, voici Dracula, une nouveauté très sympa, fruit de la collaboration entre le projet musical australien Tame Impala, autrement dit l'artiste Kevin Parker, et la chanteuse sud-coréenne Jennie, membre du groupe de K-pop Blackpink. Le mélange des deux, c'est extraordinaire. Dracula,

0: Les Innocents, leur tube de 1992, Un homme extraordinaire. Votre inforoute ici, Pays de Savoie, 17h44. Eh bien, c'est un gros ralentissement à partir de Marigny-Saint-Marcel jusqu'à la barrière de péage de Rumilly. 45 minutes de temps de trajet supplémentaire. 24 pour passer la douane de Bardonnay. 10 minutes au niveau de l'avenue d'Albigny en direction d'Annecy-Centre. Vous nous appelez au 0806 00 10 10 si vous rencontrez des difficultés de circulation.
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0: Et là, tout de go, on fonce direction Nantes. On est en Savoie, non loin du lac d'Aiguebelette, pour retrouver Pascal. Bonsoir Pascal.
3: Eh oui, bonsoir. Je suis bientôt au lac d'Aiguebelette.
0: Ah, vous allez y aller? Non.
3: Oui, je rentre. C'est... À chaque fois que je vous ai au bout du fil, je rentre.
0: Ah ouais, c'est fou. Hein. Bah, en fait, ça tombe bien, hein, c'est mon heure d'émission. Du coup, moi, je suis très contente de vous avoir. Hein. Continuez comme ça. Ah, hein. Ah, qu'est-ce que vous êtes charmant. Bon, c'est pas moi qui fais le tirage au sort, hein, je vous le dis. Hein. C'est toutes les semaines. Non, c'est tout. Oui, oui, c'est absolument. Une main innocente toutes les semaines et on change de main parce que des fois, je me dis, elles sont pas si innocentes que ça. Mais bon, bref, c'est un autre sujet.
3: En tout cas, je ne regrette rien de ce que je viens de dire. Voilà.
0: Oh, vous êtes trop charmant. Année de référence. Pascal, c'est 1990, extrait de la chanson tout de suite et on se retrouve juste après.

0: Alors, je sais pas pourquoi, quand j'entends cette chanson Blue Hotel de Chris Isaac, je l'imagine sur un cheval. Moi, ça me fait penser au rythme du cheval. Bon, bref. Chacun s'y... Ah, oui. Ouais, hein, c'est bizarre. Ouais, je vais aller consulter. Merci, Pascal, pour le sous-entendu. Bon, alors, mon petit Pascal, avant ou après 1990?
1: Eh ben, comme moi, ça m'évoque plutôt une plage avec un bel hôtel. On va dire avant 90, avec ou sans cheval.
0: Couchez du jumper. Ah là là. Eh ben écoutez, vous savez quoi, on va emmener mon cheval sur votre plage et je pense qu'on va bien s'éclater. Bravo, bravo Pascal. C'était effectivement avant, très précisément le 10 mars 1987, un extrait de l'album qui porte le même nom, Blue Hotel, et en France, un disque de platine. C'est pas rien, hein.

0: Wells, un beau succès de Fleur David. Une idée de sortie maintenant, c'est la Foire de Savoie jusqu'à lundi prochain. Le 21 septembre, des animations, des bonnes affaires, une magnifique exposition sur les trésors des empires de Chine, magnifique. Et le stand ici Pays de Savoie avec la Tombola qui vous permettra de gagner un an de cinéma au Pâté Chambéry, le photobooth pour faire une photo souvenir. Et puis la roue va tourner aussi, la roue va tourner samedi de 14h à 17h, la roue des cadeaux ici Pays de Savoie avec Laurent Pascal, voilà de quoi passer un bon moment. Comme sur ici Pays de Savoie avec la suite du programme, Benjamin Biolay et... Janet, avant les infos des 18h.
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0: En mode séducteur, et ça y est, son album L'Ultra Bleu, réédition du précédent, est sorti. Vous allez pouvoir profiter de l'écran total.
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0: 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Il est 18h. C'est l'heure du journal. Il est présenté par Marine Le Génie.
2: Un effort budgétaire d'environ 54 milliards d'euros. Sébastien Lecornu le confirme dans les colonnes du Figaro. Il va falloir se serrer la ceinture. Le Premier ministre prévient que sans mesure d'économie, le déficit dépasserait les 6,5% du produit intérieur brut. Dans ce contexte d'austérité, les représentants des pêcheurs étaient reçus au ministère de la Pêche et de la Mer. Aujourd'hui à Paris, ils bloquent depuis lundi, on le sait, plusieurs ports du sud de la France contre la hausse des prix du carburant. La réunion vient de s'achever, elle aura duré 6 bonnes heures et la ministre Catherine Chabot a fait quelques annonces.
3: Alors notre discussion a pris du temps, pas uniquement à cause du sujet carburant, on parlera des autres sujets, mais pour les mois qui viennent, on vient déjà de
4: compléter
3: le dispositif, c'est-à-dire que de garantir que les aides seront à hauteur de 70% de l'intensité d'augmentation du carburant, mais aussi suivront la variation des cours des carburants. Ça, c'est un point qui était absolument essentiel. Ils nous ont fait part de la problématique, pour beaucoup d'entre eux, des trésoreries. Et nous leur avons annoncé la possibilité d'ouvrir, pour ceux qui ont des problématiques de trésorerie, un prêt à taux zéro. Alors, bien évidemment, c'est surtout pour permettre de faire la transition d'ici le versement des aides.
2: La ministre qui assure que les pêcheurs se sont engagés à débloquer les barrages. Le tribunal de commerce d'Orléans examine aujourd'hui les deux offres de reprise de Duralex. La célèbre verrerie est placée en redressement judiciaire. Aucune des offres ne répond entièrement aux attentes des salariés selon la CGT. Environ 130 animaux de ferme, dont une centaine de vaches saisies par les services vétérinaires de la préfecture de Meurthe-et-Moselle. À Petit-Mont, c'est au sud-est du département. Des animaux retrouvés donc dans un état préoccupant. Certains présentaient un état de maigreur important, d'autres souffraient de déformations et avaient soif et faim. Ils ont été confiés à l'association OABA, œuvre d'assistance aux bêtes d'abattoir, qui aura donc la charge de les placer dans des fermes partenaires de l'association. Jimmy Guédard en est le directeur adjoint.
5: Nous sommes intervenus sur demande du procureur de la République de Nancy. On a trouvé des animaux quand même relativement maigres, des animaux qui n'avaient pas de soins, notamment en termes de parage, et en défaut d'abreuvement, puisque lorsqu'on leur a donné à boire, ils se sont jetés sur les seaux d'eau qu'on leur donnait. Ils ont été récupérés par l'association et vont être placés dans des fermes partenaires pour que nous puissions effectivement leur donner à manger et à boire à volonté. Ce qu'on sait, nous, c'est que effectivement l'éleveur était quand même connu des services vétérinaires de la préfecture avec qui nous sommes intervenus également. Il y a eu plusieurs mises en demeure de cet éleveur pour réaliser des régularisations, qui malheureusement il n'a pas faites, et donc c'est pour cela que les animaux lui ont été retirés.
6: C'est révélateur, selon vous, du contexte économique difficile que vivent les agriculteurs?
5: Alors le problème, c'est que c'est révélateur depuis maintenant 5, 6, 7 ans. Au début, on pensait que c'était une crise, mais c'est une crise qui perdure et qui aujourd'hui devient la norme. Sans dire que tous les éleveurs sont maltraitants, il y a de plus en plus de situations de maltraitance.
2: Une enquête est ouverte notamment pour sévices sur animaux, abandon, mauvais traitement, abattage illégal. La peine maximale encourue est de 4 ans de prison. Le ministre de l'Éducation nationale avait prévenu en mai dernier, les fautes de grammaire et d'orthographe seront désormais davantage sanctionnées au brevet et au bac. Une grille d'évaluation est officiellement publiée aujourd'hui. Jusqu'à 2 points pourront être retirés par copie. Une décision motivée, Victor Maté, par la baisse constante du niveau en orthographe.
7: Oui, 2 fois plus de fautes pour les élèves de CM2 en 2021, la date de la dernière étude du ministère, qu'en 1987, 19 erreurs contre 10. Seul un élève sur 3 présente aujourd'hui une maîtrise satisfaisante en orthographe. Des fautes qui concernent principalement les accords, beaucoup plus que les noms communs. Chien, maison, par exemple, ne posent pas de problème particulier. En revanche, la conjugaison est source d'erreurs multiples. Les filles continuent de faire moins de fautes que les garçons, même si le rapport s'équilibre. L'origine sociale joue aussi, un écart de 6 fautes entre les élèves des écoles les plus favorisées et celles les moins favorisées. Plusieurs facteurs expliquent cette baisse du niveau en orthographe. 500 heures de français en moins sur toute la scolarité depuis les années 60. Moins de lecture également, plus de temps d'écran. L'évolution aussi des modes d'écriture, en clair, plus de textos et moins de stylos.
2: Une précision signée Victor Maté. Montpellier va accueillir la Coupe du Monde de tennis de table en 2027. Ce sera du 29 mars au 4 avril prochain à la Sud de France Arena. La France sera pays hôte pour 2 ans. Il y aura donc une deuxième Coupe du Monde individuelle en 2028, cette fois à Paris, à l'Accor Arena ou à l'Adidas Arena. Le lieu n'est pas encore défini. Et puis un pass patrimoine va être proposé à partir de demain par la Fondation du patrimoine sur abonnement. Il permettra d'accéder librement à plus de 500 sites patrimoniaux pendant un an partout en France pour le prix moyen de 6,50 € par mois.
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0: Ici Pays de Savoie, 18h05, voici votre inforoute. C'est 37 minutes de temps de trajet supplémentaire qu'il vous faut pour passer la douane de Bardonnay. Au niveau d'Annecy, bah écoutez, ça va plutôt pas mal du tout malgré les travaux. 10 minutes seulement au niveau de l'avenue d'Albigny en direction d'Annecy-Centre. Il y a un ralentissement d'une douzaine de minutes. Il est un peu récurrent tous les soirs à peu près à cette heure-ci. C'est au niveau de Cruseilles pour traverser Cruseilles en direction de Villepelouse. Autrement, ça roule plutôt pas mal du tout. Vous nous appelez au 0806 00 10 10 si vous rencontrez des difficultés de circulation. Les prévisions météo ici, Pays de Savoie, pour demain vendredi, c'est un temps qui sera somme toute variable. Alors, une belle matinée normalement, puis des nuages l'après-midi, mais une belle fin de journée. Et ça, on adore pour entrer à la maison. Les températures restent stationnaires. Les maximales, 25 degrés à Albertville et Chambéry, 23 à Saint-Jean-de-Maurienne et Bourg-Saint-Maurice, 22 degrés pour Annecy, Bonneville et sur les rives du Léman. Il fera 18 degrés au désert dans les Bauges.
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0: oh la pépite. Lâchez-vous les amis, sauf au volant de votre voiture, bien sûr. Car voici les Blues Brothers. Everybody needs somebody to love. Excellent.

0: la fin du morceau, vous savez ce qu'on fait, on jette notre chapeau. Bon, les lunettes, on fait attention parce que ça coûte cher, surtout si elles sont noires, donc de soleil, mais aussi de votre vue. Mais les chapeaux, on les fait tourner, on les envoie voler. Ah, ça fait mouche à chaque fois, les Blues Brothers, vous voyez l'effet que ça donne ici, à ICI Pays de Savoie, votre radio locale en Savoie et Haute-Savoie, ça nous met de bonne humeur.
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0: Je suis trop contente d'être avec vous. Voilà, c'est dit. Et c'est pas que les Blues Brothers. Non. La musique, c'est une chose. Mais la musique, je peux l'écouter chez moi si je veux. Vous voyez? Mais là, je sais que peut-être là-bas, tapis dans le noir, comme Gigi de Dalida, vous êtes caché et vous écoutez la radio. Ah, ça fait du bien. Bon retour chez vous. Soyez prudents. Merci de partager ce moment avec l'équipe du soir. Ils sont deux à m'accompagner, Joe et Jessim. J'en mets un sous le bras droit, l'autre sous le bras gauche. Bon, faut que je monte sur un tabouret parce que ils sont plus grands que moi, mais ça, c'est pas bien grave. On fait de la radio, ça se voit pas. On jouera à Platine tout à l'heure, juste avant 18h30 pour gagner la carte de carburant de 50 euros. Et dans quelques minutes, la découverte de l'événement d'ici, un moment que l'on attend. Un événement d'ici qui est sélectionné par Sylvia Depierre tous les matins. Le temps d'écouter le dernier single d'Adèle Castillon. Ça sonne comme l'été. Ah bah oui, été avec toi.

0: Adèle Castillon, elle est toute jeune, 24 ans. Ouais, vous me direz, il y en a des plus jeunes, mais enfin quand même, elle est assez jeune, 24 ans. Elle est née à Angers, dans le Maine-et-Loire, et elle vient de sortir un nouveau single que vous venez d'écouter, Été avec toi. C'est pas mal.
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0: 18h14, un rendez-vous qu'on ne manquerait pour rien au monde, parce que tous les jours, c'est incontournable en Pays de Savoie, c'est l'événement d'ici, choisi par Sylvia Depierre. Et aujourd'hui, on va faire un tour aux archives départementales de Savoie, et c'est exceptionnel, à l'occasion, bien sûr, des Journées Européennes du Patrimoine, ce week-end, samedi et dimanche. Sylvie Claus, qui est chef de service des archives départementales, nous plonge dans son quotidien, celui des archives, et les coulisses du travail des archivistes.
3: Oui, tout à fait. Alors, les journées du patrimoine aux archives départementales de la Savoie, c'est un temps fort pour nous, parce que ça nous permet d'ouvrir très largement nos portes à tous les publics, donc venez nombreux.
4: Alors, ils sont nombreux d'ailleurs à venir chaque année, hein. Vous m'avez dit, ils sont quoi, à peu près 200 personnes, c'est ça qui arrive?
3: Oui, nous avons fréquemment entre 200 et 300 personnes.
4: Ouais, ça se bouscule effectivement pour venir vous voir. D'ailleurs, vaut mieux réserver pour les visites guidées sur le site internet du département. Quel est le plus ancien document que vous possédez aux archives?
3: Le plus ancien document date de 996.
4: Donc on est avant le Moyen-Âge même.
3: Alors c'est au tout début du Moyen-Âge.
4: Et le plus récent?
3: Alors le plus récent, eh bien, aujourd'hui. Oui, okay. Nous faisons de l'archivage électronique. Donc puisque aujourd'hui la production des documents se fait de manière numérique, donc avec de l'informatique, et nous archivons l'informatique. Voilà. Et quand sous la forme électronique.
4: Du coup, ça va beaucoup plus vite aujourd'hui et c'est plus simple, hein, effectivement.
3: Oh, plus simple, je ne sais pas.
4: Plus simple. Ah, mais je pensais moi. Bon d'accord, c'est pas forcément plus simple, mais plus rapide. Qu'est-ce qu'on peut découvrir du coup lors de cette visite guidée?
3: Alors, l'objectif, c'est de montrer les coulisses des archives, donc ce qui se passe derrière la salle de lecture dans laquelle nous accueillons les personnes qui veulent consulter des archives. Et donc, nous ouvrons les salles de conservation à la visite pour voir les documents tels qu'ils sont conservés, effectivement.
4: Et puis, cette année, deux animations inédites qui seront en entrée libre. Il y a une exposition et un spectacle. Vous nous en parlez ?
3: Tout à fait. Alors cette année, nous avons une thématique autour des justices de paix. Alors ça ne parle pas forcément beaucoup aux auditeurs. Ce sont les justices du quotidien qui étaient vraiment à proximité des citoyens, qui réglaient les petits litiges, qui permettaient de faire fonctionner la vie quotidienne dans tous ses aspects. Donc nous avons collecté toutes ces archives. Et nous les mettons à disposition aujourd'hui. Mais il faut quand même expliquer ce que c'est. Donc nous avons prévu une exposition de documents originaux pour présenter un certain nombre de ces documents emblématiques, et puis un spectacle pour orienter un petit peu le lecteur dans son approche de ses fonds.
4: Un spectacle qui s'appelle Archivari. Ça va ressembler à quoi, Archivari?
3: Alors, c'est un spectacle dans lequel on va faire intervenir le public autour de plusieurs affaires. Donc, puisque on a la notion de justice, donc forcément, il y a des règlements de litige. Et l'objectif, c'était un petit peu de mettre ces litiges en scène de manière proche et amusante pour...
4: Et donc plus accessible, hein,
3: ouais. Plus accessible, voilà, tout à fait.
4: Parce qu'il n'y a pas d'âge pour venir visiter les archives. Il y aura des documents qui datent de 1793 à 1958, voilà, pour cette justice de proximité. Alors, en dehors de ces journées un peu spéciales dont on parle, qui ont lieu ce week-end, on rappelle que les archives sont accessibles au public. Comment ça fonctionne pour venir d'ailleurs consulter?
3: Alors, nous sommes ouverts au public tous les jours, du mardi au vendredi, de 9h à 16h30. Et le public peut venir, n'importe qui peut venir, simplement avec une pièce d'identité pour s'inscrire et explique sa recherche. Nous l'accompagnons pour qu'il puisse trouver les documents et ensuite il consulte les documents directement.
0: C'était Sylvie Claus, chef du service des archives départementales, à visiter pendant les journées du patrimoine, ce samedi et dimanche, de 14h à 18h. Et elle se trouve quai de la Rize, à Chambéry. Voilà, c'est une belle visite. En plus, c'est assez rare pour découvrir ses coulisses. UB40, ça vous plairait? Eh ben, c'est ce qu'on a choisi pour vous. Alors, vraiment, c'est super génial. Et on me souffle dans mon casque. UB40, bah, je voulais le faire à la Savoyarde. Red, red wine.

0: Je vais vous le dire en français. Non, je vais vous le dire en anglais. Ça s'appelle un running gag. On l'a fait une fois, on le refait. Mais non. UB40, le groupe britannique complètement plongé dans le reggae. Nous, ça nous va bien, c'était chouette. Le titre de la chanson, Red, Red, Run. Et moi, je me suis amusée un jour avec Tommy Cataneo de la rédaction Dissipé de Savoie à traduire. Et ça donne rouge, rouge, vin. Enfin, en gros, vin, vin rouge à consommer, évidemment, avec modération. Je suis pas sûre qu'il l'ait fait au niveau de la chanson. Bref, c'est un autre sujet. 18h22, voici votre info route Dissipé de Savoie. Alors, 37 minutes pour traverser la douane de Bardonnay. On est resté à 10 minutes supplémentaires au niveau de l'avenue d'Albigny en direction d'Annecy-Centre. Et puis, le ralentissement au niveau de Cruzeil, bah, il a vraiment dégonflé. C'est 8 minutes de temps de trajet supplémentaire pour traverser Cruzeil en direction de Villepeloux. 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Et pour la musique, Joe Cocker, on est heureux.
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0: C'est chouette de l'entendre chanter en français. N'oubliez jamais. I don't forget, Joe Cocker. Joe Cocker en français, c'est trop bon. Et Maria de Bourg-Saint-Maurice, c'est trop bien aussi. Ça va, Maria?
1: Oui, ça va bien, merci.
0: Alors. Ah là là, vous allez voir, ça va être facile.
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0: Oh, mais qu'est-ce qu'il raconte? 1980, pour l'année de référence, vous allez écouter un extrait de chanson. Je pense que vous devriez vous en sortir haut la main. Je croise les doigts pour vous, Maria, on y va.

0: Ah ah, Venus, les Bananaramas. Alors d'après vous, Maria, avant ou après 1980?
1: Après.
0: Ben oui, championne du monde, championne du monde. Mes champions, je vais faire comme... comment s'appelle-t-il? L'avare, Louis de Funès sur son tas d'or, vous savez, dans le film où il se réveille sur son tas d'or. Et voilà. Ben moi, c'est pareil avec vous, je vous adore. Alors, Maria, c'était en 1986. Et à l'origine, c'était une chanson qui datait des années 70. Elle a été chantée par un groupe néerlandais, le groupe d'origine. C'était même en 1969, Shocking Blue. Mais vous avez donné la bonne réponse, tout va bien. Bravo, Maria. Tirage au sort demain, aux environs de 18h25-30. Donc vous êtes bien près de votre téléphone. On ne sait jamais, votre numéro peut sortir. Avant de vous quitter, quelle est votre radio locale en Savoie, de Savoie, Maria?
1: C'est toujours ici, Pays de Savoie.
0: J'aime beaucoup le toujours. Bonne soirée.
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0: Et à 18h29, comme toutes les heures à la demi, voici une info pratique près de chez vous. Et celle-ci va réjouir tous les amoureux de lecture, les dévoreurs de pages, de belles histoires, de biographies ou bien encore de romans. Car si vous avez des livres que vous ne souhaitez pas garder, voyez ceux qui traînent à la maison, hein, qu'on déplace, qui prennent la poussière, eh bien vous allez pouvoir les pondre. Car la semaine prochaine, samedi 26 et dimanche 27 septembre, un rendez-vous qu'on attend tous dans le coin, c'est le festival Livre en Marche, aux Marches commune de Porte de Savoie, près de Chambéry. Avant d'acheter de nouveaux livres passionnants, il faut se débarrasser de certains autres. Vous allez donc pouvoir les vendre ce samedi 19 septembre de 9h à midi et de 13h à 17h. Et si les livres ne sont pas vendus, ils vous seront restitués. Rendez-vous pour ces livres salle Montgrabel aux Marches ce samedi 19 septembre pour déposer donc tous les livres que vous ne souhaitez pas vendre avant de les remplacer par ceux que vous achèterez les 26 et 27 septembre. C'est drôle.
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0: Oh là là là là, ce soir c'était... Waouh, quelle programmation. Merci les amis programmateurs. Cassie and the Sunshine Band. That's the way I like it. En gros, c'est le chemin que j'aime prendre et je le prends.

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0: Complémentaire, c'était Amir.
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0: 18h37, voici Patrice Gascoin, comme d'habitude, pour ses coulisses télé. Aujourd'hui, Patrice, suite et fin de la série Le mystère de la chambre jaune.
3: Madame la juge Marquet, jouée par Michel Bernier, elle est comme nous. Elle a hâte de découvrir le fin mot de l'histoire.
4: Ils ont trouvé la victime inconsciente et seule. La chambre a été fouillée, sondée. Il n'y a pas de porte secrète.
5: L'agresseur s'est pas volatilisé comme par magie.
3: Ce soir, enfin, nous saurons quel est le secret du mystère de la chambre jaune, l'adaptation réussie en série de ce classique de la littérature policière signé Gaston Leroux. Mais où est passé l'agresseur de Mathilde? Rappelons que le drame a eu lieu dans la chambre jaune de la victime, fermée par une porte blindée, et qu'il n'y a aucune autre issue. Et sur la piste de la vérité, il y a l'héroïne Joséphine Rouletabille, jouée par Claire Romain, aidée de Pierre-Yves Bon, alias Théodore Sinclair. Et puis bien sûr, il y a le meilleur enquêteur de Marseille, Larsan, incarné par Benjamin Baroche. D'ailleurs, comment fait-on pour jouer un personnage aussi énigmatique que Larsan, alors que bien sûr, son interprète le connaît, l'ultime et spectaculaire rebondissement, Benjamin Baroche.
6: On a un réalisateur qui est François Vell, déjà, je voudrais le saluer. Et saluer son travail magnifique de mise en scène et de la façon dont il nous a dirigés tous, et particulièrement tous les trois, ben on fait qu'on est un peu comme un aveugle avec une canne blanche, hein, et qu'on se laisse diriger par le réalisateur parce qu'on crossboard, comme vous le savez tous, c'est-à-dire qu'on tourne un peu toutes en désordre et qu'on peut commencer par la fin, par exemple. Donc c'est des choses qui arrivent quand on n'est pas au théâtre, hein, vous le savez tous. Donc là, c'est ce qu'on a vécu. Donc il faut vraiment, sur le personnage de Larsan, mais pas que, hein, je pense que vous pouvez demander à Claire ou à Pierre-Yves, on est dans des émotions tellement montées, tellement descentes sur cette magnifique aventure que on est obligé de savoir tout le temps ce qu'on tourne, à quel niveau et à quel moment en sont nos personnages, pour pas trop en rajouter ou accélérer un petit peu, etc. C'est un dosage qu'on fait avec la script et surtout avec avec François qui me surveille comme le lait sur le feu. Je sais pas si ça répond à la question, mais voilà, parce qu'à un moment donné, il faut faire attention aux émotions, il faut faire attention à pas se spoiler soi-même, si je puis dire.
3: Benjamin Baroche, le fameux policier Larsan, qui vous en dit plus sur le mystère de la chambre jaune, qui sera résolu ce soir sur TF1.
0: Eh ben, c'est pas trop tôt. À suivre, l'infotrafic et ici sport avec nos champions d'Aix-Maurienne, Savoie Basket. Youhou! En route pour Fos-sur-Mer, juste après In Excess, original King.
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0: Ah, quand il passe quelque part, on s'en rappelle, le groupe In Excess, votre inforoute ici, Pays de Savoie, 18h43. Eh ben, écoutez, ça va plutôt pas mal, et tant mieux pour vous d'ailleurs, au volant de votre voiture. 25 minutes de temps de trajet supplémentaire pour passer la douane de Bardonnay, et 10 minutes au niveau de l'avenue d'Albini. On est au niveau du Paquet et du Champ de Mars, en direction d'Annecy-Centre. Ce soir, dans Ici Sport, zoom sur les basketteurs d'Aix-Maurienne pour qui les choses sérieuses commencent. Avant de démarrer le championnat d'élite 2 ancien Pro B, la semaine prochaine, ils se déplacent dès demain, vendredi, demain soir à Fos-sur-Mer pour le premier tour de la Coupe de France. Premier match officiel de la saison, Mélanie Tournadre, que les Savoyards comptent bien gagner.
1: Ça fait un peu plus d'un mois que les basketteurs d'Aix-Maurienne ont repris l'entraînement avec une équipe totalement remaniée. Seuls deux anciens dans l'effectif, dont Kamel Amour, qui ne sous-estime pas ce match demain contre Fos-sur-Mer.
2: C'est une première test qui est quand même importante. Ce sera le moment de voir si on est prêt ou pas, parce que la saison commencera juste après. Donc la vérité commence, il n'y a plus à se cacher, c'est plus le match de prépa. On va jouer contre une bonne équipe qui joue en élite 2 comme nous. Il faut gagner.
1: Confiant Kamel parce que la pré-saison s'est très bien déroulée.
2: On est content des joueurs qu'on a récupérés, ça se passe très bien, ils sont très bien intégrés. On a vraiment fait une prépa qui était cohérente dans ce qu'on voulait, dans le travail.
1: L'Alsacien Romain Hölzel, 22 ans, confirme.
3: Je me suis bien intégré, il y a une bonne ambiance, donc franchement, ouais, il n'y a rien à dire là-dessus.
1: Kenny Courset lui arrive de Limoges, il n'a que 18 ans et affiche aussi un grand sourire.
4: Bah ouais, ici c'est sympa, il y a la montagne, il y a le lac, on s'entend tous bien, on a les mêmes délires. Et puis même les anciens, ils s'intègrent un peu à notre folie, donc c'est un bon mélange.
1: Un bon état d'esprit, une bonne préparation assure aussi le coach d'Aix-Maurienne Savoie Basket, Julien Cross.
5: Malgré la jeunesse, on a quand même des joueurs qui ont beaucoup d'expérience en Pro B. On a plus de 600 matchs de vécu sur nos 10 joueurs au total, donc ça nous fait aussi gagner du temps dans la connaissance de la division. Pour l'instant, tous les signaux sont ouverts.
1: Et pour bien démarrer, tous espèrent une victoire demain soir à Fos-sur-Mer.
0: Ben nous aussi, allez les gars, on est tous derrière vous. Enfin, façon de parler, hein. Ça a l'air du monde sur le terrain. Et notre chemin se poursuit en musique avec ici Pays de Savoie, Julie Pietri. Oh.

Oh, Jimi Hendrix sort de ce corps quand il joue de la guitare. On... Oui, bon d'accord, j'exagère un peu, mais vous êtes quand même d'accord avec moi. C'est bien ficelé, ce My Soul de Bruno Mars. Vraiment bien ficelé. 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

0: Vous et Karine Roy, et vous allez pouvoir nous dire ce que vous en pensez dès maintenant en laissant un vocal sur notre numéro WhatsApp 04 79 265 333. Pour envoyer un vocal, c'est simple, voilà ce qu'il faut faire. D'abord, vous enregistrez le numéro d'ici Pays de Savoie sur votre téléphone. Ensuite, vous ouvrez votre WhatsApp et vous démarrez une discussion avec ici Pays de Savoie. Mais au lieu d'écrire votre message, vous appuyez sur la touche micro, comme nous, hein, un micro, et vous enregistrez votre témoignage. Il ne vous reste plus qu'à nous l'envoyer. Témoignez sur le thème partage de la route. Qu'est-ce qui va et qu'est-ce qui va pas? Qu'est-ce qui vous énerve le plus? Dès maintenant, en enregistrant un vocal sur notre numéro WhatsApp 04 79 265 333. Avant les infos de 19h, ICP de Savoie vous offre Royal, Alain Souchon, ultra-moderne solitude.
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0: Du beau travail d'Alain Souchon, comme d'habitude, très moderne, solitude. Bonne soirée à tous et à demain, j'espère, pour le tirage au sort. Oui!
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0: Merci d'écouter Ici, Pays de Savoie. Il est 19h. C'est l'heure du journal. Il est présenté par Marine Logini.
3: On s'y attendait, c'est confirmé, il va sérieusement falloir se serrer la ceinture. Le gouvernement pose les bases de la négociation budgétaire, annonce faite ce soir dans les colonnes du Figaro. Sébastien Lecornu propose un effort de 54 milliards d'euros, Jean-Rémy Baudeau.
4: Il réfute le terme d'austérité, parle d'un budget offensif, mais le chiffre est très important, 54 milliards d'euros de baisse de dépenses. Dans la ligne de mire du Premier ministre, les dépenses de l'État, les dépenses des collectivités et la sécurité sociale. Sébastien Lecornu vise un déficit à 5% du PIB, sans rogner sur les dépenses de l'armée, de la justice, du logement, de l'intérieur, de la recherche et de l'écologie, les rares ministères dont les crédits seront en hausse. Pour arriver à cette équation, Sébastien Lecornu promet des efforts sur les arrêts maladie, les ruptures conventionnelles. Il veut s'attaquer aux dépenses des opérateurs et agences de l'État. Il veut appliquer une carence pour les aides des étrangers ou encore geler le point d'indice des fonctionnaires. Et j'en termine par le point peut-être le plus attendu, le plus délicat. Sébastien Lecornu confirme que les retraités seront aussi mis à contribution. Aucune baisse de pension, mais il évoque un débat sur l'indexation des retraites. Les retraités pourraient, à eux seuls, porter un peu moins de 6 milliards d'euros d'économies.
3: Jean-Rémy Baudeau, vous retrouvez hein, toutes ces précisions sur ici.fr. Aide sur le carburant, prêt à taux zéro. Dans ce contexte d'austérité, la ministre de la Pêche tente d'apaiser la colère des pêcheurs. Après une longue réunion avec les représentants du secteur, Catherine Chabot a fait plusieurs annonces aujourd'hui. Elle a notamment promis que les aides suivront la variation des cours du carburant. Marie Boéda, les pêcheurs, eux, sont sortis dubitatifs, mais ont annoncé la levée des barrages.
5: Après 6 heures de réunion, presque pas de pause, des avancées comme sur le prix du carburant. L'aide accordée aux pêcheurs va suivre l'évolution des cours du gazole. Ça veut dire que ce ne sera plus un montant fixe. Mathieu Chapelle est pêcheur au Gros-du-Roi et président du comité de pêche du Gard. Il sort de la réunion ni rassuré ni énervé. Disons qu'il reste prudent sur cette annonce.
6: C'est une méthode de calcul. Ça aurait pu être mieux, ça aurait pu être moins mal. J'ai pas d'avis pour le moment. Je crois que en ce que je vois.
5: Et puis comme les aides de l'État mettent du temps à venir, ceux qui ont des problèmes de trésorerie pourront faire un prêt à taux zéro. Voilà ce qu'a proposé la ministre Catherine Chabot qui se déplace lundi à Sète et au Gros-du-Roi. C'est à ce moment-là que les marins décideront ou pas de reprendre les blocages, alerte Vincent Scotto, pêcheur à Sète.
7: On ne peut pas dire que nous avons tout eu. Il y a des négociations qui sont encore en cours sur plusieurs points. La monnaie d'échange, c'est on lève le barrage, on laisse passer les ferries dès maintenant et on finalise lundi. Par contre, attention, si lundi nous n'avons pas de réponse à nos questions, le mouvement reprendra.
5: Les pêcheurs de Méditerranée ont aussi reçu des promesses plus spécifiques à leur zone, comme un meilleur quota de pêche pour le thon rouge. La ministre leur promet un plan d'avenir pour la Méditerranée, sans plus de détails.
3: Au ministère de la Pêche à Paris, Marie Boéda, ici Paris, Île-de-France. Christian Estrosi, visé par une enquête pour détournement de fonds publics, enquête ouverte par le parquet de Nice, suite à un signalement d'Éric Ciotti, son successeur à la mairie. Christian Estrosi doit fournir des pièces justifiant 312 000 euros de frais de représentation entre 2016 et 2025. Les opérateurs de paris sportifs se sont enrichis massivement pendant la Coupe du Monde de foot. Durant plus d'un mois, du 11 juin au 19 juillet, les sites en ligne ont récolté une masse d'argent considérable en exerçant notamment une pression marketing intense, Fabrice Abral.
8: 1,3 milliard d'euros, c'est la somme record misée pendant la Coupe du Monde sur les différents sites de paris sportifs. C'est considérable et tellement colossal que cette somme prouve l'échec de l'autorégulation des opérateurs et la nécessité d'un meilleur encadrement. C'est ce qu'estime l'association Addiction France. Les opérateurs n'ont pas lésiné sur les moyens pour attirer de nouveaux parieurs et fidéliser ceux qui l'étaient déjà. Les trois principaux sites, Betclic, Winamax et Parion Sport Unibet, ont investi 150 millions d'euros en marketing. À la télévision, 9 publicités en moyenne par match ont été recensées. Sur les réseaux sociaux, 671 publications ont été diffusées. L'exposition à ces publicités, selon Addiction France, était, je cite, « permanente et inévitable » et visait un public jeune des banlieues populaires. Le problème, toujours selon l'association, c'est que les chaînes de télévision proposant le mondial n'ont diffusé aucun spot faute de prévention, alors qu'elle s'était engagée à le faire en signant une charte de bonne conduite.
3: Et c'est un sport moins soumis aux paris sportifs. Montpellier va accueillir la Coupe du Monde de tennis de table en 2027. Ce sera du 29 mars au 4 avril prochain à la Sud de France Arena. La France, pays hôte pour 2 ans, il y aura une deuxième Coupe du Monde individuelle en 2028 à Paris, à l'Accor Arena ou à l'Adidas Arena. Le lieu n'est pas encore défini. Et puis visiter le château de Versailles, le château de Fontainebleau ou encore le théâtre d'Orange, des 6,50 € par mois. C'est le principe du pass patrimoine qui va être proposé à partir de demain par la Fondation du patrimoine sur abonnement. On vous en reparle dans le trésor de nos régions.
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0: Les prévisions météo ici, Pays de Savoie, pour demain vendredi, c'est un temps variable. Alors d'abord, une belle matinée, puis des nuages l'après-midi et enfin on termine en beauté, fin de journée avec du soleil. Les températures, elles restent stationnaires et ça nous va bien. La preuve, pour les maximales, 25 degrés à Albertville et Chambéry, 23 à Saint-Jean-de-Maurienne et Bourg-Saint-Maurice, 22 degrés à Annecy, Bonneville et sur les rives du Léman, 18 au désert dans les Bauges.
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9: Salut à toutes, salut à tous et bienvenue dans Décibel. En ce jeudi soir, on se réjouit d'accueillir notre correspondant québécois préféré, Pierre Lapointe.
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9: Pierre Lapointe qui va nous reparler de son album, vous savez, les chansons démodées pour ceux qui ont le cœur abîmé. Et puis, il est en couverture de Têtu avec un autre Pierre francophone, Pierre de Mare. Alors, on a envie de savoir si cette carrière de mannequin va peut-être nous mener quelque part, je ne sais pas. Et puis, les projets à venir aussi de Pierre Lapointe. Tout ça va lui être demandé tout à l'heure dans Décibel. Je souffle parce que je m'en veux un peu, parce qu'en fait la programmation musicale de l'émission, je vous raconte un peu les coulisses, je la prépare 5-6 jours avant et j'avais prévu de passer les Rita Mitsouko, c'est comme ça. Alors pas pour rendre hommage à Catherine Ringer, évidemment puisqu'on a appris sa mort il y a 2 jours, non c'était pour faire la fête en fait, pour célébrer les 40 ans de l'album The No Comprendo, sorti le 20 septembre 1986. Ça fera pile 40 ans dimanche. Et je m'étais dit, on va commencer l'émission avec un grand sourire et avec une chanson qui donne de l'élan et plein de joie. Alors voilà, Catherine Ringer nous a quittés, vous le savez, on lui a rendu hommage sur l'antenne d'ici. Et c'est comme ça. Voilà, elle le disait beaucoup. Elle faisait pas que le chanter. Allez, les Rita Mitsouko, c'est parti.

0: de la voix de Catherine Ringer ce soir en ouverture de Décibel. On lui a rendu hommage mardi soir. L'émission est encore en ligne et puis elle était venue nous voir aussi plusieurs fois dans Décibel. Elle aimait bien venir dans l'émission. Donc voilà, toutes les réécoutes sont dispo. Il doit me rester aussi des petites vidéos. Je vous les partagerai sur les réseaux sociaux.
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0: Le coup de cœur du jour nous est livré par le label Afterlife Records. Il s'agit d'un artiste qui s'appelle Thanks for Crying. Vous voyez, dans les années 80, quand Indochine parlait du troisième sexe, ben ça y est, on y est, Thanks for Crying. C'est même pas intéressant de dire fille, garçon, c'est l'artiste Thanks for Crying qui a invité Yoa et Safia Nolin. Et ensemble, ils chantent une chanson qui s'appelle Bizarre, et qui n'est pas du tout bizarre d'ailleurs. Je pense qu'elle va vous faire du bien dans le cœur et dans l'âme. Elle est tirée du premier album de Thanks for Crying, Bizarre.

0: elle est belle, hein, cette chanson. C'est Thanks for Crying, le nom de l'artiste français. La chanson Bizarre et cette version que vous venez d'entendre avec Yoa et Safia Nolin. J'espère que vous avez vos passeports, les enfants, parce qu'on va partir au Canada avec notre invité Pierre Lapointe. À tout de suite.
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Ce très jeune artiste a adopté la Bretagne et le pays de Ploërmel pour en faire son espace de création. Déjà repéré et soutenu par des musiciens comme Gizmo du groupe Trio, il propose des chansons au style frais et léger.

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2: Je vous ai promis Pierre Lapointe, les amis. Il est avec nous. Bonsoir, Pierre.
3: Bonsoir à tous.
2: À chaque fois, j'oublie à quel point, évidemment, j'adore votre voix, votre musique et tout, mais vous êtes d'une élégance. Pierre Lapointe porte une petite chemise que je soupçonne être Vivienne Westwood.
3: Alors, on ne nommera pas la marque, mais oui.
2: Oh, elle, on peut, c'est une légende
3: oui,
2: quand même.
3: C'est, ah oui, elle a quand même révolutionné beaucoup de choses et elle a un beau, une belle doctrine de vie.
2: Exact, oui, c'est ça. Elle était bien punk, comme on aime. Alors, c'est l'élégance incarnée, Pierre Lapointe. Il y a plein d'actu, la couverture de Têtu, notamment, comme avec Pierre Demar et tout, on en parlera tout à l'heure. Mais j'avais envie de commencer, Pierre, déjà en écoutant quelques notes de cet album, 10 chansons démodées pour ceux qui ont le cœur abîmé, qui s'est transformé en 13 chansons démodées
3: comme
2: pour
3: par
2: ceux
3: magie.
2: Qui ont le cœur abîmé. C'était en janvier et on adore. Mais je...

0: puis 13 chansons donc avec lesquelles vous avez fait une grande tournée chez vous au Québec et puis chez nous en France, l'Hyper Weekend Festival ici à la Maison de Radio France.
1: On a ouvert la tournée et ça a souligné la sortie de l'album le soir même.
0: C'est ça.
1: On était hyper fiers d'être là.
0: Et en fait, vous avez vécu comme ça 2 ans en fait avec cet album.
1: Ouais, ça va faire 2 ans en janvier prochain et je n'ai pas arrêté depuis janvier 25. J'arrête mi-décembre 26.
0: C'est ça, vous terminez au Québec la tournée.
1: Oui, c'est ça, exactement. Là, je suis ici pour un petit aller-retour, comme vous le disiez tout à l'heure, je suis ici pour la release partie du Têtu Magazine, dont je fais la couve avec Pierre Demar. Mais sinon, je continue, je suis en spectacle samedi à Toronto,
0: c'est
1: le 19.
0: Et oui, cet homme a un bilan carbone absolument désastreux.
1: Il ne faut pas parler de ça.
0: Voilà, mais il distribue du bonheur des deux côtés de l'Atlantique, mais ça, ce n'est pas le cas de tout le monde. Pierre, donc 2 ans avec ces chansons-là sur scène, mais en vrai, il y en a certaines que vous avez écrites pendant la pandémie.
1: Oui.
0: Donc il y a certaines de ces chansons avec lesquelles vous vivez depuis maintenant 6 ans.
1: Oui.
0: Comment ça se passe? Est-ce que ça vous a apporté autant de bonheur qu'à nous?
1: Moi, ça me fait plaisir parce que j'écris des chansons souvent et elles dorment pendant plusieurs années et je les retrouve. Ensuite, sur l'album, elles ont une certaine forme, comme l'album est très orchestré, il y a beaucoup d'instruments.
0: Ah oui.
1: Et sur scène, j'étais accompagné d'un duo de pianistes qui sont spécialisés dans le piano 4 mains, le duo Fortin-Poirier, deux grandes virtuoses du piano, qui étaient avec moi d'ailleurs à l'Hyper Weekend Festival. Et donc, j'ai redécouvert toutes ces chansons-là alors qu'elles venaient de sortir sous une autre forme.
0: Ouais.
1: Et je suis assez choyé, flatté, ému, touché de voir que depuis mes débuts, j'ai toujours sorti des albums qui n'étaient pas nécessairement en lien avec mes spectacles, dans le sens où c'était souvent le répertoire de l'album qui était mis de l'avant durant la tournée, mais j'ai un grand répertoire, puis j'ai toujours utilisé la scène comme une autre forme de travail, de recherche, et je suis heureux parce que les gens me suivent, ils viennent pas écouter l'album tel quel, ils viennent voir un de mes spectacles, ils sont curieux, et pour moi c'est une grande fierté d'avoir réussi à amadouer le public à ce point-là.
0: Alors mieux que amadouer, parce qu'on va pas se mentir, les Français sont dingues de vous, Pierre Lapointe, on vous adore. Est-ce que vous avez reçu cet amour-là? Est-ce que vous l'avez senti? Parce que vous avez fait de nombreuses dates en France là récemment.
1: Oui, je le sens, oui, je sens une certaine, je dirais un grand respect de mon travail, de tout le monde dans l'industrie, puis les gens qui viennent voir mes concerts, j'ai vraiment l'impression que je suis comme un secret bien gardé pour eux. Parce que souvent ils me connaissent, les gens autour ne me connaissent pas nécessairement.
0: Parce que tout le monde connaît Céline Dion.
1: Oui, Céline, c'est certain.
0: On est obligé de la partager avec le monde entier.
1: Ouais.
0: Pierre, c'est vrai que parfois on a envie de vous garder juste pour les gens qui méritent.
1: Ouais, peut-être, mais je sens que les gens qui viennent dans la salle, ce sont de vrais mélomanes et qui me suivent depuis plusieurs années. Ceux qui me découvrent sur scène pour la première fois, souvent, pas mal toujours, reviennent, parce que je sais créer des moments. Donc ça me touche de voir que, oui, la francophonie s'ouvre. Parce que quand on est en Amérique du Nord, en plus, c'est qu'on décide de chanter exclusivement français, parce que je chante pas du tout en anglais, j'ai chanté en créole, en allemand, avant de chanter en anglais, avant de chanter en anglais. Pour moi, c'est sûr que les portes s'ouvrent pas facilement partout. Dans les algorithmes, on est placé à la fin de tout, comme on est en Amérique du Nord. Les États-Unis s'intéressent pas vraiment à nous, mais le Canada anglais non plus, pas tellement. Oui. Donc, le seul marché qui s'ouvre à nous, c'est le marché francophone en Europe. Donc, quand je viens et puis que je vois les gens qui se déplacent et puis que je vois qu'on a un Olympia complet et puis qu'on fait 2 soirs au Bouffe du Nord, pour moi, c'est une grande, grande réussite après toutes ces années à faire des allers-retours comme ça.
0: Félicitations à l'homme qui prend l'avion plus vite que son ombre, Pierre Lapointe, sur cet album 10 puis 13 chansons démodées pour ceux qui ont le cœur abîmé. Il y a cette merveille qui s'appelle Le Secret que nous allons écouter maintenant, car je pense que c'est une excellente introduction aussi à la conversation que nous allons avoir ensuite à propos de votre couve du magazine Têtu.

0: être un enchantement qui nous ramène dans les grandes heures de la variété française, tout ce qu'on aime, les années 60, 70. C'était l'idée, hein, Pierre, évidemment,
1: oui, complètement,
0: cet album.
1: Complètement.
0: Au-delà de ça, il aborde des thèmes et dans cette chanson, Le Secret, on repense à tous ces chanteurs. Ça touchait plus les chanteurs que les chanteuses. Parce que les chanteuses lesbiennes, c'est encore un truc vraiment à part, mais les chanteurs qui étaient homosexuels et qui cachaient et qui ne pouvaient pas dire de qui ils étaient amoureux, c'est à eux que vous pensiez en écrivant ce texte?
2: En fait, cette chanson-là a été écrite pour une chanteuse.
0: C'est pas
2: vrai?
0: On
2: sait rien sur sa vie. Donc, je pensais pas du tout à ça, puis je l'ai reprise telle quelle. Tout à coup, ça a pris tout un autre sens.
0: Ah oui?
2: Et puis, je trouve ça intéressant, parce qu'en effet, on peut faire des liens avec cette période où il fallait fermer sa gueule, comme on dit en bon français.
0: Rester dans le placard.
2: Et ouais, avoir des fois des faux mariages ou des fausses copines, ou des, pour essayer de pas perdre ses contrats, de pas perdre son public. Et donc, aujourd'hui, heureusement, on n'en est plus là. Mais ça reste encore compliqué. D'ailleurs, à une époque, en 2012, moi, j'ai écrit ma première chanson. Pour la première fois sur mon album Punct, je parlais de l'amour entre hommes de façon très ouverte, parce que j'en parlais avant, mais j'avais une poésie, disons plus vaporeuse.
0: Ouais.
2: Ça restait plus abstrait.
0: Comprenait qui voulait, quoi.
2: Oui, c'est ça. Puis ouais, ça ne me dérangeait pas. J'étais très bien, j'étais très à l'aise. Mais j'en parlais pas publiquement. Et un jour, le jour où j'ai commencé à chanter l'amour entre hommes dans des chansons, je me rappelle de m'être senti très très seul, parce que je me suis rendu compte qu'il n'y en avait pas en francophonie. Dans la francophonie, il n'y en avait pas. Il n'y avait pas encore Angèle, il n'y avait pas encore Pomme, il n'y avait pas Safia Nolin, il n'y avait pas Edith de Préto. Et je me rappelle avoir vécu un grand grand vertige de solitude et une peur aussi. Puis en même temps, je me suis dit, allez, il est trop tard, les chansons sont bonnes, on les change pas, on les sort comme ça.
0: Et quand vous avez débarqué en France aussi, c'était en pleine manif pour tous.
2: C'est ce qui a fait que j'ai décidé d'écrire là-dessus, parce que j'ai vécu un grand choc. Parce que chez nous, oui, il y a de l'homophobie, de la transphobie, il y en a partout. Mais elle est beaucoup plus complexée que chez vous. Chez vous, il y a quelque chose, il y a une agressivité, une violence qu'on n'a pas en Amérique du Nord, en tout cas pas au Canada, surtout pas au Québec, surtout pas à Montréal. Donc je l'ai pris en pleine gueule, je parlais avec mes amis qui étaient complètement consternés, qui me disaient, mon oncle et ma tante sont allés aux manifs pour tous. On se disait, mais ils sont en train de dire que t'es pas apte à élever un enfant, mais qu'est-ce qui fait qu'un hétéro serait plus qu'un gay? C'était d'une violence absolue.
0: Et que ça allait salir le mariage.
2: Oui, toute l'image rose avec pour tous, alors que tous, ça exclut des gens.
0: Ouais.
2: Tout ça était très, très machiavélique et je l'ai vécu tellement violemment que je me suis dit, à partir de maintenant, il faut parler de façon douce, mais il faut parler de notre réalité, il faut parler de qui on est.
0: Alors justement, vous êtes en couverture, Pierre Lapointe, du magazine Gay Têtu, avec un autre Pierre qu'on aime beaucoup, Pierre Demar, Festival
2: de Pierre.
0: Ah bah, Festival de Pierre, un Belge, un Québécois. La couve est absolument magnifique. Et vous signez aussi un édito, vous êtes rédacteur-chef invité, un édito dans lequel vous appelez justement à la douceur.
2: C'est qu'il y a tellement de haine en ce moment, et on nous demande constamment de prendre un camp, en fait. On est pour, on est contre. On peut être bouleversé, blessé, de voir des humains mourir, de voir des humains, point. Qu'importe leur allégeance politique, leur religion, leurs origines. Moi, j'en ai un peu rien à foutre. J'aimerais bien qu'un jour, on parle de l'être humain, en oubliant cette espèce d'idée de frontière et de territoire qui doit appartenir à quelqu'un, ou parce que tant qu'on sera dans la rancœur, dans la haine et dans la vengeance, on s'en sortira pas, en fait. On est dans un méga cercle vicieux. Donc, ce que je demande dans mon édito, et vous irez le lire, c'est très, très bien écrit.
0: Ça vient de sortir.
2: Ça vient de sortir.
0: Vous pouvez pas rater la couve. Ils sont beaux, Pierre Lapointe et Pierre
2: Demar. Les stylistes ont fait un super travail. Et nous, bon, on est pas mal aussi. Ce que je demande, c'est justement de pas répondre à la haine par la haine, de répondre à la haine seulement en étant qui on est, qu'importe qui on est, puis en prônant des valeurs d'ouverture, de curiosité et puis d'amour. Voilà.
0: L'amour a le dernier mot.
2: C'était mon moment hippie de la soirée.
0: J'adore. Très John Lennon et Yoko Ono. La totale. Pierre Lapointe est notre invité. Restez dans le coin, les amis. Décibel revient.
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3: Et comme toutes les heures à la demi, votre info pratique, si vous cherchez un job de saison, l'aéroport de Chambéry-Savoie-Mont-Blanc recrute et forme près de 200 saisonniers pour la prochaine saison d'hiver de décembre à avril. À cette occasion, un forum Savoie Aéro-Emploi est organisé dans l'aérogare de l'aéroport de Chambéry aujourd'hui de 16h à 19h. Plusieurs métiers sont proposés, entre autres bagagistes, assistants avion, agents d'embarquement, de sûreté, de piste ou bien encore de trafic. Tous les candidats retenus suivront un parcours de formation et de qualification assuré par les équipes de l'aéroport pendant l'automne. Vous pouvez vous inscrire sur le site internet de l'aéroport www.chambéry-airport.com, onglet recrutement saisonnier. Et pour info, l'aéroport de Chambéry-Savoie-Mont-Blanc a accueilli plus de 191 000 passagers, principalement des Britanniques. Vous l'aurez compris, l'anglais est important.
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0: On se régale ce soir, car Pierre Lapointe est l'invité de Décibel en ce jeudi soir. Ça fait drôlement plaisir. Pierre, je voulais vous remercier, mais aussi un peu quand même vous dire, oh là là, vous m'avez bien fait pleurer avec votre chanson « Je déteste ma vie » dans la bande originale de la série « Empathie ». C'est une série avec un acteur français que nous on adore qui s'appelle Thomas N. Gijol, qui est normalement un type très rigolo, etc. C'est pas une série forcément très marrante, hein, voilà, sur la santé mentale, la psychiatrie, etc. Et il y a un moment dans la série, votre chanson arrive. Et là, ça m'a foutu par terre, j'ai pleuré comme un bébé. Je voulais savoir si, quand on veut mettre une de vos chansons dans une série, dans une pub, dans un film, comment ça fonctionne?
2: En fait, j'ai un éditeur, un représentant qui gère tout ça, qui reçoit l'appel, qui regarde l'offre. Dans le cas d'Empathie, bon, c'est une série québécoise. Ce qui est cool au Québec, c'est qu'il y a, j'ai envie de dire, une certaine forme de protectionnisme. Donc souvent, les scénaristes et les gens à la réalisation vont aller chercher des chansons québécoises pour aider le récit de leur série. Et normalement, je dis toujours oui au Québec, parce que c'est une belle façon, je trouve, de se tenir entre nous. C'est des petits revenus. Dans le cas d'Empathie, c'est un peu plus payant parce que c'était sur une grande plateforme de téléchargement, d'écoute en ligne. Donc, j'accepte toujours, surtout Madame Ropré, qui a écrit la série, qui est
0: oui,
2: une
0: bravo
2: actrice
0: à elle.
2: Extrêmement ouais, qui drôle, aussi, qui ouais. joue le rôle principal. Quand j'ai lu le scénario, je dis bah oui, on va y aller. Maintenant, j'avais lu que c'était la chanson pratiquement au complet, mais oui. j'avais pas compris l'impact que ça allait avoir parce que j'avais pas lu le scénario de toute la série. Faut savoir que l'épisode commence et on a la chanson du début à la fin et qu'elle en fait c'est l'épisode où on comprend tout le passé de l'actrice principale, du personnage principal. Donc oui, ça donne une place extraordinaire à cette chanson, puis j'ai l'impression que ça décrivait exactement ce que le personnage vivait. Ouais. C'est très émouvant de voir comment une chanson voyage. D'ailleurs, quand la série est sortie en France l'automne dernier, ça a eu un grand éclat. Et puis ça m'a vraiment ça m'a fait plaisir de voir que les gens l'écoutaient, la cherchaient ouais. sur Shazam. Et donc c'est une belle façon de faire revivre une chanson qui aujourd'hui a 15 ans. Ça. Donc oui, c'est cool.
0: Si vous m'avez fait pleurer très fort avec cette chanson qui est arrivée dans la série, j'espère que je ne vais pas vous faire pleurer en vous faisant écouter une voix que vous connaissez, une voix que vous appréciez, je sais, puisque il y a deux jours, quand on a appris la disparition de Catherine Ringer, vous avez écrit un petit texte sur elle sur Instagram qui m'a beaucoup touchée.

0: C'est la bande originale du film Tati Daniel. C'est un film culte en France, je ne sais pas si au Québec.
1: Je ne connais pas.
0: Ah, voilà. C'est une vieille dame très très méchante. Mais très très méchante, c'est-à-dire que vraiment acariâtre, menteuse, voleuse. Voilà. Et donc la chanson s'appelle La complainte de la vieille salope.
1: Bon, voilà. Pourquoi pas.
0: Et Catherine s'est fait un plaisir de l'interpréter. Catherine Ringer, elle représentait quoi? Qui pour vous, Pierre Lapointe?
1: Faut savoir que le premier contact que j'ai eu avec Catherine Ringer et Fred Chichel, Rita Mitsouko, c'était dans le Elle Québec, un petit encadré qui parlait de l'album No Comprendo, qui venait de sortir avec une photo d'eux du clip de C'est comme ça, avec les cheveux collés, puis les bas noirs et blancs. Et je me rappelle d'avoir été scotché devant la photo. Et ça, c'était en 86, 87.
0: C'était il y a 40 ans.
1: Donc, j'avais 5-6 ans. Ouais. Donc, je me souviens de ça, parce que l'image était très, très belle. Et après ça, c'est les clips de Andy et de Marcia Baila qui m'ont complètement absorbé. Puis quand je suis tombé dans l'adolescence, j'ai acheté le Marc et Robert en vinyle, j'ai acheté nos Comprendo, j'ai réussi à les trouver, parce qu'il faut savoir qu'au Québec, c'était pas aussi facile à trouver qu'ici.
0: Bien sûr.
1: Ça restait des artistes qu'on avait en importation, puis c'était pas tous les albums qui étaient distribués. Donc, l'album, c'était quoi déjà avec Les Amants
0: C'est Variety.
1: Variety non, je sais plus, mais bref, cet album-là.
0: Les Amants, c'était System D, 93.
1: Système, oui,
0: donc là, vous êtes ado.
1: Donc là, je suis ado, j'ai 12 ans. Le clip Les Amants est arrivé avec Mondino, je crois, qui avait fait la photo, qui était magnifique. Et je me rappelle avoir enregistré sur le VHS le vidéo que je repassais en loop. Et je suis devenu fan. Je les ai vus pour la première fois sur scène au Franco de Montréal. Ça devait être en 2000. Ouais. Et puis, avec l'album Cool Frénésie, à peu près cette époque-là. Et puis, je suis resté fan. J'ai croisé Catherine Ringer, je la connais pas, c'était pas une amie, c'est ce qui est toujours délicat quand les gens meurent, on dirait tout le monde, c'était tout le
0: monde. Oui, c'est les amis de tout le monde.
1: Pas une amie, mais elle a été très chouette parce qu'au Francofolie de Montréal de 2008, si ma mémoire est bonne, je faisais un grand spectacle et puis le journal La Presse nous avait jumelés pour faire une interview ensemble. Et elle avait refusé. Fred Chichin venait juste de décéder.
0: Oui, c'était l'année après.
1: Elle était venue me voir en répétition pour me dire, écoute, on le fait pas ensemble, prends-le pas personnel, je te trouve très cool. Et puis, on avait discuté un peu, je l'avais présenté à l'équipe. Et je l'avais trouvé vraiment chouette d'avoir pris la peine et le temps de faire ça. Et puis, après ça, on s'est recroisés ici, d'ailleurs, à la maison de la radio. Et c'est... je trouve que c'est un bel exemple, et en francophonie, il n'y en a pas tant qui ont réussi à faire le pont entre la culture d'avant-garde et la variété, la grande chanson française. Je pense au duo qu'ils ont fait avec les Spikes dans les années 80, début 90, si ma mémoire est bonne. Il y a vraiment un mariage qui s'est fait, et puis elle était... ça fait du bien, les artistes, ça fait du bien quand ils sont libres. Quand ils arrivent à dire ce qu'ils pensent et puis qu'ils s'excusent pas et puis qu'ils parlent des trucs qui étaient moins bien, des trucs qui étaient bien avec une façon de l'assumer. Et c'est une grande voix qui nous quitte. J'ai fait une petite vidéo pour lui dire merci et à la fin, j'ai décidé de mettre tout un extrait où elle chante Padam Padam d'Edith Piaf pour la télé. Ça avait été enregistré pour la télé française en 90. L'interprétation est totalement dingue. Elle fait presque rien, c'est accordéon-voix avec une boule à facettes accrochée au plafond. Je vous dis, allez voir la vidéo, tapez sur Google ou allez voir sur mon Instagram ou sur mon Facebook. C'était une interprète, mais hors norme, de très très haut niveau. Donc pour moi, pour qui c'est le métier de chanter, j'ai appris énormément à l'avoir bougé, à l'avoir chanté sur scène. Et cette vidéo-là, pour moi, où elle chante Padam, c'est une classe de maître. Voilà.
0: Pierre Lapointe, merci pour ce bel hommage à Catherine Ringer. On va vous écouter chanter avec un chanteur trompettiste que l'on aime beaucoup.
1: Un petit voyou.
0: Il paraît qu'il ne faut pas vous inviter tous les deux. Fallait pas nous inviter. Extrait de 13 chansons démodées pour ceux qui ont le cœur abîmé. Pierre Lapointe est notre invité.

0: faut absolument les inviter tous les deux. Voyou qui rejoint Pierre Lapointe, notre invité de ce soir, pour ce très chouette duo. Fallait pas nous inviter. Il y en a envie de faire la fête, donc un peu partout dans le monde, et notamment entre le Québec et la France. C'était sur la réédition donc de l'album 10 chansons démodées pour ceux qui ont le cœur abîmé, 10 qui sont devenus 13. Vous avez le goût des duos, Pierre? Vous avez envie sur le prochain album d'inviter du monde?
1: Ouais, je réfléchis à des gens. Il faut toujours. C'est délicat parce qu'il ne faut pas faire des duos pour faire des duos.
0: Non, bon. Ah non, faut que
1: Voyou,
0: ça ait du sens.
1: Voyou, c'est un ami. On s'est croisés en tournée souvent. Ouais. Puis à un moment, j'ai dit, hey, on écrit ensemble. Et puis on ne s'en est pas rendu compte. Puis c'est notre amour commun de la musique brésilienne qui est sortie au moment de l'écriture. Puis on trouvait ça très drôle, donc on l'a amplifié. Je pense à Clara Luciani aussi, avec qui j'ai écrit Qu'est-ce qu'on y peut, qui est une chanson magnifique.
0: Mélissa Lavo aussi.
1: Mélissa Lavo aussi, on a fait une chanson de Noël en créole, en haïtien. Ouais. Donc pour moi, c'est des amitiés qui finissent par s'extrapoler en chanson. Mais je ne veux pas pousser les choses. Donc j'ai des idées pour le prochain album, mais il faut que j'ai quelque chose à dire, il faut que ça soit justifié derrière.
0: Et puis vous allez avoir un emploi du temps un petit peu chargé en 2027, puisque vous allez chanter dans la version symphonique de Notre-Dame de Paris.
1: Eh ouais.
0: Vous serez Gringoire.
1: Eh ben oui.
0: Donc c'est un peu le narrateur de l'histoire.
1: C'est moi qui vais jouer le rôle qui a été créé sur mesure pour Bruno Pelletier.
0: Alors
1: ce qui fait un peu peur.
0: Oui, parce que du coup,
1: c'est moi qui chante le temps des cathédrales. Ouais. Ça va, je suis capable. Mais je pense que si j'avais été proche vocalement ou dans mon identité de Bruno, j'aurais été paniqué.
0: Oui.
1: Là, l'avantage, c'est que je suis tellement à l'opposé. J'ai un grand respect pour lui. Et puis, en fait, je ne serais jamais capable d'accoter sa voix. C'est un grand gymnaste vocal. Donc, moi, je vais jouer plus la théâtralité que. Mais quoi qu'il jouait très bien la théâtralité aussi, quand même lui qui a créé le rôle. Mais ça va être un exercice intéressant. Je ne suis pas certain que j'aurais accepté si ça avait été une version avec les costumes, les maquillages,
0: voilà,
1: les décors.
0: Là, il n'y a pas le décor.
1: Non,
0: et tout. Par contre, il y a un orchestre.
1: C'est l'orchestre, oui, l'orchestre philharmonique de Montréal. Un orchestre qui s'est spécialisé dans la reprise de grandes musiques de films, de jeux vidéo. C'est deux mecs hyper cool qui ont participé il y a quelques années. Et donc, ils ont décidé de remettre cette œuvre-là. J'ai envie de dire de mettre de l'avant le côté orchestral, le côté musical, ouais, parolier.
0: Écouter les chansons
1: ouais,
0: aussi.
1: Exactement.
0: C'est vrai que quand on regarde.
1: Extrait par une mise en scène, quoi que ça, c'est très intéressant dans une comédie musicale d'avoir une mise en scène. Mais j'ai trouvé l'exercice, la proposition de l'exercice assez intéressante, donc j'ai accepté. Donc je vais faire ça. Je crois qu'il y a 6 dates à date qui ont été annoncées.
0: Exactement. Et ça commence au printemps 2027 et c'est jusqu'au mois de juin pour le moment au Québec, évidemment.
1: Ouais, mais c'est la première fois que je chanterai Richard Cochiante. Pas la première fois que je vais chanter Plamondon, parce que Plamondon, je l'ai chanté, mais
0: j'ai jamais chanté un petit « J'ai attrapé un coup de soleil » dans un karaoké.
1: Non, elle n'est pas très connue chez nous, cette chanson-là. Nous, c'est « Question de feeling » qui est très connue chez nous.
0: Oui.
1: Ça, j'ai chanté, mais genre en faisant la vaisselle ou en cuisinant avec mon amoureux, on chante souvent « Question de feeling ». Mais j'ai pas chanté. Bref, ça va être la première fois. Et je suis très, très honoré parce que c'est une très, très grande œuvre qui a fait rayonner le français partout sur la planète. Et tout ce que Plamondon a touché, pour moi, reste très émouvant. C'est un homme qui m'émeut beaucoup. J'ai la chance de le connaître et puis de l'avoir côtoyé souvent. Puis c'est un mec hyper généreux qui a une grande, grande, grande culture. Et je pense que les gens sous-estiment l'impact et l'importance qu'il a eu dans l'histoire de la chanson puis dans l'histoire de la francophonie. Puis ça me touche toujours de chanter les mots de Luc.
0: Et vous les chanterez donc l'année prochaine. Merci infiniment d'être venu nous voir, Pierre Lapointe.
1: Ça m'a fait extrêmement plaisir d'être là.
0: Félicitations pour votre couve de
1: têtu. Allez acheter le têtu.
0: Voilà, lisez Pierre Lapointe. Vous qui l'écoutez, lisez-le aussi. Vous n'allez pas être déçus. À très bientôt, Pierre.
1: Merci.
0: Merci. 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

0: Combier.
1: J'ai envie d'été.
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2: C'est l'heure du Blind Test. À gagner ce soir, c'est le nouvel album du groupe Europe. Et si, vous connaissez Europe. It's the final après, cette chanson est toujours un tube. Le chanteur Joey Tempest a été notre invité la semaine dernière dans Décibel et il nous a filé des nouveaux albums qui vont sortir que vendredi prochain. Et non seulement il nous les a filés, mais en plus il les a dédicacés. Donc on en a offert aux auditeurs du Blind Test le soir de la venue de Joey Tempest. Mais il nous en reste deux albums dédicacés qui sont donc à gagner ce soir au Blind Test. Viennent jouer avec nous Olivier et Christophe. Bonsoir messieurs.
3: Coucou,
4: bonsoir.
2: Alors, Olivier, comment ça va?
3: Eh bien, écoutez, ça va pas mal. Hein. Je suis très content parce qu'en fait, j'ai écouté un petit peu sur Internet des extraits de cet album de Europe et je suis très content parce qu'en fait, c'est vachement bien.
2: Hein. Ouais. Oui. Alors, pour le coup, il est vraiment hyper réussi.
3: Il est très rock hein, et, ouais. et dans l'esprit de Final Countdown. Hein.
2: Oui, c'est ça. C'est-à-dire que les voix sont mises en avant. Voilà, on parle de vrais sujets et puis il y a trois ou quatre bonnes idées dans une seule chanson. Donc c'est là où on se dit qu'effectivement ils sont bourrés de talent. Donc Olivier fan de Europe, Europe oui. Comme il nous dit.
3: Vous avez vu en concert, ils étaient en première partie du groupe Scorpion.
2: Oh là là, ah, la doublette était pas mal là.
3: Ah
2: franchement,
3: oui,
2: ah oui, ah, ça valait le coup de sortir de la maison ce jour-là.
3: Ah bah là.
2: Christophe qui est avec nous, fan aussi, je crois, de Europe, on est d'accord, hein?
5: C'est exactement ça, Émilie, grand oui. Fan depuis 40 ans. Effectivement, je les ai vus 5 fois en concert, je pense.
2: Oh là là.
5: Je les ai vus en première partie de Scorpion également.
2: Ah, très bien.
5: C'était à Toulouse, il y a quelques années, je les ai vus à Marseille, je les ai vus à Barcelone. À la cité de Carcassonne, ouais. Notamment. Bon, bref.
2: Ok. Ouais. Donc, on a des vrais
5: par cœur.
2: Fans. Et alors, comme je suis un petit peu malicieuse, j'ai décidé de faire un blind test autour du thème.

0: Olivier et Christophe. Eh ben non, même pas. Première chanson, il faut me dire qui la chante et n'oubliez pas de me donner votre prénom avant de me donner la réponse pour que je sache lequel de vous deux est le plus rapide, ok?
1: Oui, ok.
0: Allez, c'est parti. Première chanson disco made in France. Dites-moi, qui chantait ça?
1: Olivier.
0: Olivier.
1: Claude François.
0: Oui, bravo.

0: Forever, Clo-Clo qui essaie de rattraper la mode du disco. Et pour le coup, il a sorti, c'est vrai, une belle chanson. Un point pour Olivier. On continue.
1: Olivier. Comment elle s'appelle, Dalida.

0: l'été.
1: Bravo. Et alors, Olivier, en fait, on peut être fan de hard rock et de disco en même temps. Voilà, c'est ça l'idée.
2: Ah bah oui, moi je suis très pour l'éclectisme, comme ils disaient les inconnus.
1: J'en ai fait quand j'étais jeune, moi aussi, de l'éclectisme.
2: Bon, c'est fatigant, l'éclectisme.
1: Pour ceux qui n'ont pas la ref, allez voir les sketchs des inconnus, oui. Les enfants. Voilà. Bon, Olivier a marqué 2 points. Olivier, il va falloir que Christophe marque 1 point, je pense.
2: Oui, donc, il faut se faire du sur cet extrait. Je le laisse.
1: Ah bah oui, parce que Christophe, il ne peut pas garder sa street cred hard rock, alors que nous, on s'est roulé dans le disco.
3: Non, pourtant, je suis éclectique, moi aussi.
1: Ah.
3: Rien, on va dire.
1: Bon, allez, Christophe, celle-là, allez. On y va.

0: Il porte le même nom que Bruel, mais lui n'a jamais fait de mal à personne.
1: Il est suisse, Patrick Hernandez.
0: Alors non, c'est un autre Patrick.
1: Il est suisse.
0: Ça commence comme jus d'orange. Oui, bravo.
1: Patrick Juvet. Oh,
0: Juvet. Bravo Christophe et Olivier.
1: On a trouvé l'honneur.
0: Vous avez été parfait et vous avez bien mérité vos cadeaux de rocker dédicacés donc par Joey Tempest, le chanteur de Europe. Alors on n'a pas le droit de vous envoyer l'album aujourd'hui parce qu'il sort que vendredi prochain, mais on vous l'enverra jeudi prochain, comme ça vous le recevrez le jour de sa sortie, ok?
1: Waouh, c'est magnifique. Merci.
0: Merci à tous les deux, je vous embrasse.
1: Merci.
0: Merci. Merci d'être venu jouer avec nous. Et puisqu'on reste dans le French Disco, on accueille sans doute les meilleurs représentants actuels, le duo Sébastien Tellier et Juliette Armanet. La chanson s'appelle Attraction.

0: the Night, c'est la version anglaise. Attraction, la version française. Sébastien Tellier a eu la bonne idée d'inviter Juliette Armanet pour son retour discographique. Vous connaissez la maison, on a envie de dire vivement la suite.
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0: C'est l'heure de la chanson anniversaire et aujourd'hui, on envoie 1000 bises, ou au moins 58, à Philippe Fragione. Oui, ça c'est à l'état civil. Akhenaton, son nom de rappeur, né le 17 septembre 1968 à Marseille, AKH du groupe I Am. Il a 58 ans, il a un tube qui a une trentaine d'années et qui n'a pas pris une ride. Alors, je vous propose qu'on le partage ensemble, ce Mia. Un délice.

0: Joyeux anniversaire à Akhenaton et merci pour Georges Benson qui nous a offert, avec en plus Sébastien Tellier et Juliette Armanet, un joli petit quart d'heure disco pour terminer l'émission. Allez, Décibel, c'est fini pour ce soir. Merci à l'équipe. Il y avait Cindy Le Grumelec, Omaïma Abaz, Iris Guitoni, Thierry Boffa et Mélodie Chaïb. Demain, on parlera de Céline Dion avec un journaliste très informé sur son comeback.
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0: Belle soirée à l'écoute d'ici à 20h. C'est Éric Bastien qui débarque. Il n'y a pas que Paris dans la vie. 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
4: Salut à tous, bonsoir, bienvenue et merci de vous être connectés comme vous le faites chaque soir pour partager ce rendez-vous feel good de début de soirée. Une balade dans toute la France qui va mettre en lumière le patrimoine, votre patrimoine, celui de notre pays à travers le regard d'un invité au parcours inspirant. On ira aussi découvrir de belles initiatives à travers ce que vous entreprenez en France. On ira notamment dans le Gard, la rencontre d'un professeur du monde du vivant, un éducateur environnement qui lui donnera envie d'observer ce qui nous entoure. Nous irons faire un tour à Nice pour vous donner la parole en relançant aussi le débat sur la gratuité des transports. Bienvenue jusqu'à 21h. Je reçois ce soir un jeune entrepreneur connecté, créateur de Payotte, un homme passionné qui a su se mettre au service du savoir-faire français et tout ça grâce à un faux départ. Vous allez le découvrir. Comment a-t-il réussi? Qu'est-ce qu'il a inventé? Par où il est passé? Dans quel lieu pour en arriver là? Dans Il n'y a pas que Paris dans la vie, je reçois Olivier Gély. Bonsoir Olivier.
5: Et bonsoir.
4: Je crois que c'est clair, vous venez pas du nord de la France.
5: Ah non, l'accent, j'ai le package.
4: Ça fait plaisir, ça fait du bien, c'est chantant ça.
5: Ouais.
4: Mais alors du coup, c'est marrant parce que vous venez de Perpignan. Quand vous vous baladez un peu partout en France, vous êtes choqué par les accents que vous pouvez découvrir des uns ou des autres?
5: Mais c'est surtout l'inverse. Chaque fois que je viens, ouais, ou que je parle, ou que je pars en visite dans un village qui est, ou une ville qui est au-dessus de Narbonne,
4: ouais,
5: ben déjà on me dit, ah toi...
4: Ah ouais.
5: Toi, t'es du sud.
4: Et d'aussi près que ça, entre Narbonne et Perpignan, ah déjà, ouais, on repère la différence.
5: Narbonne, c'est le nord. Ouais. Hein,
4: non. Orange, c'est le pôle nord. Pour vous, Lyon, c'est...
5: Ah ben, c'est notre pays, déjà.
4: Ouais. Oh là là. Bon, je suis heureux, en tous les cas, de vous accueillir sur toutes les locales du réseau ici. On va en parler d'ici 21h, mais on va juste se dire un mot sur le fait que vous êtes le créateur de Payotte. Je l'ai dit, c'est une jeune marque d'espadrilles que vous portez au pied.
5: Oui, c'est ça, exactement. Toujours, je ne les lâche jamais.
4: Alors, d'espadrilles, on le découvrira tout à l'heure, mais vous avez su réinventer finalement quelque chose d'assez ancestral, un produit qui date pas d'aujourd'hui, avec une espèce de modernité aujourd'hui. Vous avez 1500 modèles différents.
5: C'est ça, j'ai plus de 1500 produits d'espadrilles différents sur notre site internet, avec des matières totalement différentes qui vont du 28, de la pointure 28 jusqu'au 50. Donc voilà, c'était un faux départ qui m'a donné cette chouette idée, et du coup, je suis parti un matin avec...
4: Alors, attendez, vous allez trop loin, parce que on va rembobiner finalement votre vie et ça commence maintenant. Et découvrir ensemble qui vous êtes et faire ce voyage. Vous allez trop vite en besogne.
5: Allez, allez.
4: Premier lieu, c'est donc Perpignan. Vous êtes né là-bas? Vous avez...
5: Exactement.
4: Grandi là-bas?
5: Je suis né là-bas. Je suis né à Perpignan en 1985, le 7 janvier.
4: Ouais.
5: Et je suis originaire d'un petit village qui est à 40 km de Perpignan, Saint-Paul-de-Fenouillé, de 1300 habitants.
4: Ouais, alors c'est tout petit village, Perpignan, vous irez un petit peu plus tard parce que c'est un peu la grande ville pour vous, mais Saint-Paul-de-Fenouillé, c'est comme ça que vous le prononcez.
5: Ouais, c'est ça.
4: Région Occitanie, Pyrénées-Orientales. Vous grandissez là-bas, c'est toute votre enfance?
5: Exactement. J'ai fait la maternelle, le primaire, le collège. Donc moi j'ai grandi là-bas entre la vigne et la garrigue. Donc entre les c'est vraiment une vallée, on appelle la vallée des Fenouillèdes.
4: Ouais.
5: Donc mes parents sont vignerons. Donc
4: vous avez vécu dans les vignes, quoi.
5: Exactement,
4: votre
5: les vendanges, je les connais. Écraser le raisin avec les pieds, je l'ai déjà fait.
4: Ouais.
5: Voilà, donc je suis le seul de la famille qui n'ait pas pris cette voie. Mais je suis pas parti bien loin.
4: Alors tous les autres font exactement, ont suivi les traces de votre papa.
5: Ouais, c'est ça.
4: Les vignes.
5: Exactement.
4: Et vous aviez pas envie?
5: Alors moi j'adorais ce savoir-faire, mais c'était pas ce que je préférais. C'est vrai que quand même c'était un métier où je les voyais, ils étaient assez seuls. Donc partir en plein hiver, aller faire la taille pour 45 hectares de vignes, c'était pas C'était pas mon kiff préféré.
4: Bon, ouais, vous aviez un autre destin.
5: Ah ben voilà, c'est ça, exactement.
4: Vous grandissez avec quel décor au-delà des vignes? Vous viviez dans une grande maison? Ça ressemble
5: alors,
4: à quoi?
5: Alors, on avait une maison classique, on avait vécu dans un lotissement, mais moi, juste à côté de chez moi, j'avais vraiment la rivière, j'avais cette odeur des herbes du matin, j'avais vraiment le chant des oiseaux. Et nous, on était, voilà, quand j'ai commencé à avoir à partir de 10 ans, on commençait à partir faire des cabanes. On vivait vraiment dans la nature, hein, on se faisait des super goûters avec les copains. Et moi, j'ai grandi vraiment dans la nature, quoi. La forêt, aller chercher les champignons avec mes grands-parents, voilà, me balader au bord de la rivière, aller pêcher. Donc vraiment, voilà, ça c'était vraiment mon quotidien jusqu'à que je parte du collège et que j'aille directement vers Perpignan.
4: Je fais un silence volontairement parce que je crois que vous aimez le silence, Olivier Gély.
5: J'adore.
4: Si vous voulez, on ne parle plus jusqu'à 21h.
5: Ah, oui, mais il faudrait se sentir derrière.
4: Oui, mais alors c'est vrai que c'est quelque chose. Si je vous demandais le lieu où vous aimez vous ressourcer, peu importe le lieu, du moment qu'il y a le silence, quoi.
5: Ah ouais, c'est ça. Et surtout Saint-Paul. À Saint-Paul, il y a cette odeur qui me rappelle mon enfance, où je me ressource quand j'y vais. Et ouais, franchement, je me régale. Il y a encore ma famille, et du coup, quand je vais les voir, c'est vraiment un moment de communion avec moi-même et mon enfance.
4: Vous parliez de la forêt, vous parliez des odeurs, il y avait pas un château ou des châteaux un peu cathares
5: Oui, il y a les châteaux cathares là-bas.
4: Et bien sûr.
5: Il y a, après, ma mère, elle est vraiment originaire de Saint-Paul-de-Fenouillet, et mon père, toute sa famille, elle est originaire à 5 km, un petit village qui est juste à côté, qui s'appelle Maury.
4: Oui.
5: Donc c'est là où ils ont en fait toutes les vignes. Et là, il y a vraiment aussi encore dans une vallée où il y a tous les châteaux cathares, avec le château de Kérébus qui domine en fait le village de Maury et qui surplombe en fait toute la vallée des Fenouillèdes.
4: Est-ce que vous avez conscience quand même que c'est génial comme enfance? C'est un décor qui est extraordinaire.
5: J'étais content, mais j'en ai pris conscience plus tard.
4: Ah ouais, parce que c'est un théâtre dont on rêve tous, quoi. Voilà, les cabanes, la forêt, on n'a pas tous eu la chance d'avoir
5: c'est
4: ça.
5: Ben, je sais pas. Ben, moi, c'est quand j'ai grandi que je me suis aperçu,
4: évidemment.
5: Mais moi, je me suis aperçu de la chance que j'avais, quoi.
4: L'école, alors, avant le collège, il y avait une école primaire, vous vous souvenez de votre école primaire?
5: Ouais, ça a toujours été à Saint-Paul.
4: Toujours à Saint-Paul.
5: Toujours à Saint-Paul.
4: Il y avait un nom, cette école ou pas?
5: Alors, c'était le collège Joseph Calvin.
4: Ah, donc, le collège faisait la maternelle?
5: Exactement, il faisait tout.
4: Ok, jusqu'au lycée?
5: Alors, jusqu'au collège.
4: En tous les cas, jusqu'au collège. Et alors, ce sont de bons souvenirs pour vous, parce que vous dites, voilà, c'est un endroit ensoleillé, c'est un endroit chaleureux. Et c'est vrai que, on parlait de votre décor, mais suivre les cours et aller à l'école quand il y a tout ça autour, c'est pas mal aussi. Hein.
5: Ah oui, surtout que pour nous, presque la journée a commencé quand l'école était finie. Hein. Donc on se retrouvait directement avec les copains, même quand on était plus jeune, et on allait, on se disait, ce soir à 17h, on se retrouve, on va aller faire des cabanes, on allait se préparer le petit goûter.
4: Ouais.
5: Voilà, on était vraiment... Et puis en fait, tout le monde se connaît. Donc,
4: viendra Perpignan un petit peu plus tard. Et là, alors c'est un peu plus dur parce que vous allez devoir sortir de votre village pour... Alors, c'est pas loin.
5: C'est pas
4: loin.
5: Ouais,
4: mais c'est la ville, quoi.
5: Mais c'est ça, on passait de 300 élèves à 2000.
4: Et ça fait mal.
5: Et ça change. C'est un gros changement de vie. Donc après, c'est vrai que le soir après, quand vous êtes à Perpignan, vous n'allez pas faire des cabanes. Mais ça a été un changement qui fait évoluer et qui fait voir autre chose aussi.
4: Vous dites que c'était comme dans une série télé, là, toute cette période.
5: C'était une série télé parce que nous, on arrivait, nous, on voyait que ça à la télé. On regardait, voilà. On est de l'époque de Beverly Hills et du coup, quand on est arrivé à Perpignan, on a commencé à avoir un peu ce monde-là. Ouais. Et donc, c'était chouette.
4: Vous m'envoyez une carte postale. Quelle photo vous choisissez sur la carte postale de Perpignan?
5: Alors, une carte postale de Perpignan?
4: Ouais.
5: Alors, moi, j'enverrai le Castillet.
4: Photo.
5: Le Castillet.
4: Ah ouais?
5: Ouais.
4: C'est quoi?
5: Le Castillet, c'est une forteresse qui est en plein milieu du centre-ville de Perpignan, qui avait des briques rouilles, un peu comme style, un peu la ville de Toulouse. Et qui était une forteresse, en fait, c'était un passage à l'époque quand il y avait la muraille qui était tout autour de, autour du palais des rois de Majorque.
4: On va reparler de Perpignan et de Toulouse, parce que c'est aussi une ville dans votre carrière et votre vie, votre évolution professionnelle, Olivier Gély, ouais, qui va compter. On va ouvrir tout de suite la Revue des Merveilles, les portes de la Revue des Merveilles chaque jour, avec Benoît Prospero qui nous emmène aujourd'hui. Et on va quitter votre région, mais on reste dans le sud, hein, on va rester dans le Gard et pas très loin de la Lozère. On part à la rencontre d'un professeur du monde vivant.
6: Et dites-moi, est-ce que vous connaissez la fourmi qui vit juste à côté de chez vous? Ses habitudes, son mode de vie? Alors que pourtant, elle partage le même monde que vous. Avec Ici Gard-Lozère, on vous présente Pascal Nardi. Il vit juste à côté d'Alès, à Vézénobre. Et depuis plus de 30 ans, il est éducateur environnement. Et son truc à lui, c'est d'observer et d'étudier. les insectes, les reptiles ou encore les amphibiens. Pourquoi ? Pour changer notre regard sur cette partie du vivant. Et cet amour pour la nature a commencé très tôt.
7: C'est tellement tôt que j'en ai pas le souvenir. Ma mère me racontait que à l'âge de 4 ans, je pouvais bloquer une heure devant une fourmilière. J'étais toujours été attiré par ce qui vivait, ce qui bougeait autour de moi, quoi.
6: Et comment il a appris la vie des insectes, des amphibiens, des reptiles ? Eh bien, en lisant, en marchant dans la garrigue, en rencontrant des passionnés. Et donc, l'idée pour Pascal, eh bien, c'est de rendre accessible ce monde. Eh bien oui, parce que quand on ne connaît pas le vivant qui nous entoure, eh bien, on peut parfois avoir des préjugés. Très bon exemple avec une rencontre qu'il a faite près de la ville d'Anduze.
7: Une dame de Poissy-Cojac qui m'appelle à 9h30 du matin. Elle a découvert sur le mur de sa cuisine une araignée énorme, toute noire, et une autre à moitié mourante dans une flaque d'eau devant chez elle. Donc elle me décrit cette araignée, je voyais vraiment pas ce que c'était.
6: Et voilà, fin de l'histoire. Non, pas du tout.
7: J'ai été récupérer cette araignée, et à ma grande surprise, j'ai vu que c'était une mygale. C'est une mygale, mais beaucoup trop grosse par rapport à... Parce que des mygales, on en a de présentes dans la région, mais elles sont toutes petites. Elles mesurent, le femelle mesure 2 cm, le mâle 1,5 cm. Celle-ci, elle faisait 3 cm de corps et 7 cm d'envergure.
6: Et là, il se passe quoi dans notre tête à ce moment-là ? Eh bien, on a peur parce que Pascal a prononcé les mots araignée et mygale et qu'on a cette image de ce monstre qui va nous dévorer. Eh bien, pas du tout, en fait. Nous sommes en présence d'une macrotelle, Calpiana, originaire d'où ? Du sud de l'Espagne, d'Andalousie. Comment s'est-elle retrouvée là ? Probablement en voyageant avec des oliviers. Mais revenons à nos moutons, c'est une mygale. Alors du coup, on panique ?
7: Il n'y a vraiment pas de quoi avoir peur parce que c'est une mygale qui est très discrète et qui n'est pas du tout dangereuse comme sa cousine australienne.
6: Eh ben voilà. Non, l'immense majorité des araignées n'est pas dangereuse. Tout va bien. Et donc, qu'est-ce qu'on retient ? Eh ben peut-être que quand on apprend à connaître la fourmi qui vit juste à côté de chez nous, on se rend compte une nouvelle fois que le monde vivant dans lequel on vit est une merveille. Merci ici Gare Lozère et Pascal Nardi, éducateur environnement.
4: Merci beaucoup Benoît Prospero, Olivier Joly, vous qui êtes un amoureux de la nature et de la forêt, vous en avez croisé des araignées, je pense, à des fourmis.
5: Oui, des araignées, même à la maison. Hein.
4: Ouais.
5: Et n'importe où.
4: Vous n'avez pas peur, ça ?
5: Non, ça va. Bon, après, tout n'est pas la taille, bien sûr.
4: Bon. En même temps, vous avez des bonnes chaussures.
5: Les araignées ne sont pas que par terre. Hein.
4: Non, il ne faut pas tuer les araignées. C'est très important pour le monde des vivants et notamment pour les moustiques. Voilà, parce qu'elles mangent les araignées.
5: Et c'est très, très bon pour aussi pour les vignes.
4: Exactement. Il est le créateur de Payotte et on va en savoir davantage sur sa société, son entreprise, son idée finalement. Olivier Joly est votre invité ce soir jusqu'à 21h dans Il n'y a pas que Paris dans la vie.
2: Jusqu'à 21h.
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4: Et un petit peu de musique avec Patrick Fiori et Toutes mes peines, sur ICI.

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2: Avec Olivier Gély, votre invité qui est formé d'idées, c'est un créatif, donc un créateur. Sa marque Payotte est une jeune marque d'espadrilles, née à Perpignan, comme lui, entre la fraîcheur des Pyrénées et la douceur de la Méditerranée. C'est son parcours que l'on raconte ce soir dans Il n'y a pas que Paris dans la vie. On vous a laissé à Perpignan, au lycée, en train d'attendre le bus, ce que vous faisiez tous les jours, ou en tous les cas souvent pour rentrer à Saint-Paul.
3: Et c'est ça, tous les jours, je prenais mon bus de Saint-Paul. À 6h20 du matin pour arriver à 8h en cours.
2: C'est tôt, ça.
3: Ouais, ça pique.
2: Ouais, ça pique.
3: Ça pique, ça pique.
2: Si on va à Place de la République, qu'est-ce qu'on voit?
3: Les cafés. C'était là où on attendait. C'était là où on se réunissait avec tous les copains. C'est là où on a passé des belles après-midi ensoleillés à se demander qu'est-ce qu'on allait faire dans notre vie. Mais c'était chouette.
2: Ouais. Café de votre adolescence, il avait un nom d'ailleurs, ce café?
3: Le Café Rep, on l'appelait.
2: Ah, voilà. Il existe toujours?
3: Ouais, il existe toujours. Ouais. Il existe toujours, il est toujours en place.
2: Vous y retournez de temps en temps?
3: Ouais, c'est ça. Voilà, ça s'appelle le petit Moka maintenant. Il y avait, ça a été le petit Moka, mais c'est vrai que ça fait un petit moment que je suis pas allé en ville. Mais c'était quand même, c'était la place Rep, hein, ouais. On disait.
2: La place Rep, la place de la République.
3: Ouais, c'est ça.
2: Alors votre papa, il était dans les vignes, hein, vous l'avez évoqué tout à l'heure. Donc il travaillait beaucoup, partait pas beaucoup en vacances, mais
3: non.
2: Il y avait une maison familiale.
3: Ouais, c'est ça, exactement. On allait quasiment toutes les personnes qui habitaient dans la vallée allaient directement au Barcarès.
2: Ouais.
3: Donc le Barcarès qui
2: c'est la plage,
3: ouais c'est ça Barcarès. Exactement, c'est un bord de plage, c'est vraiment aller à, c'est à 45 minutes de Saint-Paul. Donc on partait avec la remorque remplie de toutes les
2: avec la remorque.
3: On était dans le petit Santana, ouais. Je m'en souviens, et mon frère on était derrière. À cette époque-là, il n'y avait pas de ceinture, il y avait rien. Donc on montait directement dans le coffre et on regardait si la remorque était là jusqu'à destination. Donc ouais, c'était quand on arrivait là-bas, on passait un mois et demi au bord de la plage.
2: Un mois et demi, ah oui, c'était bonnes vacances.
3: Ouais. Nous après, mes parents des fois rentraient parce qu'ils devaient la récolte commençait. Où les vignes commencent à se réveiller un petit peu.
2: Et
3: pour les vendanges.
2: Qui s'occupait de vous, du coup?
3: Ben moi, j'étais mon grand frère.
2: Ah oui.
3: Et j'ai un grand frère.
2: D'accord. Ouais, c'est ça. Grand frère.
3: C'est ça, exactement.
2: Il y a une plage. On a écouté un peu la mer. Il y a une plage. Marconte,
3: exactement. Il y a la mer juste à côté. On l'appelle nous. On allait se baigner à la Bouchure. C'était donc le poste numéro 1. Donc on partait à pied. On était pieds nus. Nous, on avait la mer même pas à 200 mètres, quoi. Donc
2: un peu de pêche parfois. Je sais pas. Vous preniez un bateau. Vous avez l'occasion peut-être plus tard.
3: Non. Alors la pêche, oui, on y allait. Mais on allait directement à la Bouchure. On préparait les cannes, sachant que j'ai encore ce souvenir qu'avec ma mère, on était parti au marché pour aller acheter une canne. Je crois qu'on avait acheté une canne pour attraper un thon alors qu'on pêchait la truite.
2: Ah ouais.
3: Donc
2: c'était un peu plus lourd.
3: Ouais, donc c'était vraiment, il y a des petits passages comme ça dans notre vie qui est marquant. Ouais. Et ça, c'est un beau souvenir, je l'ai encore gardé.
2: Le Lydia, c'est un bateau.
3: Ouais, c'est ça. Alors moi, la maison chez qui on allait, c'était à l'opposé du Lydia, ouais. Parce que le Barcarès, c'est vraiment étendu.
2: D'accord.
3: C'est vraiment un village qui est étendu le long du littoral et ce qui est assez vaste. Et le bateau, le Lydia, il est
2: c'est
3: disposé.
2: Un bateau restaurant, c'est
3: alors,
2: ça.
3: Alors le Lydia, il était arrivé il y a un petit moment, donc bien avant que je sois là, et il était posé en plein milieu, en bord de sur le sable.
2: Ouais,
3: et en fait, ils l'ont gardé, ils en ont fait un casino et un restaurant.
2: C'est ça. Vous avez des souvenirs de pique-nique le soir, très nombreux.
3: Oui, c'est ça.
2: Sur place. Hein,
3: ouais. Non, moi j'ai là-bas. C'est vrai qu'on allait, comme on avait la plage à 200 mètres, c'est vrai que le soir, on se préparait, mes parents on préparait le petit pique-nique, et on allait avec toute la famille manger directement sur le sable. Mais après, moi, les souvenirs que j'ai là-bas de manger, c'était vraiment aller à la cargolade, quoi.
2: Ouais.
3: Ah ouais.
2: C'est quoi?
3: La cargolade, c'est les petits escargots comme ça à la grille avec avec la petite chauffée avec le lard.
2: Ouais.
3: Moi, c'est le top.
2: C'est le poivre. Heures, moi, j'ai
3: c'est
2: pas
3: le poivre.
2: Dîner,
3: hop, bien grillé.
2: C'est important. Allez, donc. Et alors, sinon, l'hiver, vous alliez à Font-Romeu.
3: Exactement. Voilà, avec les copains, nous on a la chance d'avoir une région où on peut en une heure on peut aller à la plage et de Saint-Paul et autant on peut aller en 45 minutes on peut aller faire du ski. Donc on allait à Font-Romeu. C'était un village qui est basé dans les montagnes où il y a vraiment les pistes et donc du coup on allait faire du ski là-bas.
2: Ouais.
3: Donc on partait une semaine avec les copains. Donc on avait pile poil la maison en face le four solaire et c'est des beaux souvenirs que j'ai là-bas parce que du coup nous on est voilà je le dis encore on avait une chance extraordinaire de pouvoir partir une semaine à la montagne et une semaine genre en tout cas après quand j'ai grandi une semaine avec les copains à la mer donc c'est vraiment des beaux souvenirs et la montagne moi j'adore parce que quand c'est l'hiver la fraîcheur on pouvait aller se balader en forêt on allait aux champignons on allait qu'est-ce qu'on allait faire de la luge on faisait de tout quoi.
2: Alors, on part beaucoup de plaisir, mais à un moment donné, il faut penser à travailler.
3: Ouais, c'est ça.
2: Les études, bon, le bac réussi, c'est pas trop.
3: Ouais.
2: Mais il y a un BTS qui arrive. Un premier boulot en alternance dans une boutique à Perpignan.
3: Ouais, c'est ça.
2: C'est quoi comme boutique?
3: En fait, si vous voulez, moi, j'ai raté trois fois mon bac. Donc, je sais
2: pas. Je vais laisser dire,
3: faire.
2: À part.
3: Il n'y a pas de souci. J'ai raté trois fois mon bac et le truc, c'est que je savais plus trop quoi faire. Mes parents me disent, mais qu'est-ce que tu vas faire? Tu vas partir à la vigne et tout. Donc, c'était pas trop ma destination préférée. Et je me suis retrouvé que, ça, il faut pas trop le dire, mais j'ai fait un petit faux diplôme pour être accepté en alternance en BTS.
2: C'est moche.
3: Ça a marché, voilà, un peu à la débrouillard. Et ça a marché, j'ai été pris. Au bout de. J'ai trouvé mon alternance en même pas deux heures, mes parents me croyaient pas. Je lui ai dit, mais si, j'ai trouvé une boutique qui me prend l'alternance. Donc j'ai commencé l'alternance dans cette boutique de vêtements qui était en plein centre-ville de Perpignan. Et j'y suis resté 10 ans. Au bout de 6 mois, déjà, à l'école, s'est aperçu que j'avais pas le diplôme. Donc du coup, ils m'ont dit qu'il fallait que j'arrête ou que je fasse autre chose. Et donc du coup, comme j'avais bien travaillé, ma patronne m'a dit, tu sais quoi, je te prends un CDI. Et du coup, à 19 ans, j'ai été pris en CDI dans cette boutique et je suis resté 10 ans là-bas.
2: Et vous y repassez, je sais, souvent, devant cette boutique.
3: Ouais, c'est ça, exactement.
2: Sauf que vous allez aller ensuite travailler dans une autre boutique, si j'ai bien compris,
3: c'est ça.
2: Dans un centre commercial, et on gardait ça pour
3: dans
2: quelques minutes. Et c'est là où tout va se déclencher. C'est là où il va se passer quelque chose qui est un faux départ. Je vous l'ai annoncé tout à l'heure et qui fait qu'il a réussi à inventer quelque chose qui fait que c'est cartonne aujourd'hui et que il est devenu chef d'entreprise. Hein, c'est Olivier Gély. Alors ça tombe bien qu'on parle d'entreprise parce que ici, Ça Entreprend nous propose aujourd'hui de découvrir un jeune entrepreneur qui s'est lancé dans une aventure pour sauvegarder une tradition. Olivier, un indice, cela concerne un fruit d'automne que l'on adore déguster à l'approche de l'automne. Où est-ce que vous nous emmenez alors du coup, Catherine Kikandon?
4: À Dournazac, à une cinquantaine de kilomètres de Limoges, on aime les châtaignes.
5: M'a filé une beigne, j'ai filé un marron, m'a filé une châtaigne.
4: Pas celle-là évidemment, mais celle qui se mange. Et pour cela, il y a Nathan Bula qui fait un drôle de métier, il est blanchisseur de châtaignes. Oui, parce qu'on ne mange pas directement une châtaigne tombée de l'arbre. Vous pouvez donc venir le voir avec votre propre récolte de châtaignes qui sont blanchies sous vos yeux.
6: Le blanchiment manuel, c'est un travail assez compliqué et très très long en fait. C'est mécanique, c'est à la flamme. Donc on vient brûler la châtaigne, comme ça, ça fait éclater la première peau. Et après, la deuxième phase, c'est dans une parmentière, on appelle ça. On vient enlever la petite peau marron qui est dessous et amène ce côté amer de la châtaigne. Donc nous, on vient l'enlever. Et à la fin de ces deux étapes, on a la châtaigne blanchie.
4: Est tellement propre que vous pourrez la déguster en sortant.
7: Miam, miam.
4: La machine peut travailler plus de 100 kilos par heure. Ça en fait des châtaignes. Une machine que Nathan a fait fabriquer spécialement par un artisan. Nathan a débuté il y a seulement un an. Militaire, il se laisse convaincre de reprendre cette activité.
6: En fait, c'est la mairie qui est venue nous voir. Comme nous, on ramassait déjà. On avait déjà la machine pour ramasser. La mairie est venue nous voir pour éviter de perdre cette tradition en fait, qui est là depuis plus de 30 ans dans la ZAC. Du coup, on a accepté. Et on s'est aperçu qu'en fait, il y avait pas mal de personnes du village que ça intéressait de participer à cette aventure avec nous pour justement ne pas perdre cette tradition.
4: Tradition qu'il perpétue avec son papa Marc qui travaille avec lui. Depuis le début, ils ont blanchi plus de 20 tonnes de châtaignes, pas mal. Et il se consacre désormais entièrement à son activité qu'il développe. Depuis peu, il propose de la crème de marron, des châtaignes cuites sous vide, des châtaignes grillées et des châtaignes cuites à l'ancienne, c'est-à-dire aux toupies. C'est une marmite en fonte traditionnelle à trois pieds.
8: Miam miam.
9: J'y goûterais bien.
4: Pour blanchir vos châtaignes, sachez que la période est limitée. Cette année, c'est de fin septembre à début novembre et c'est sur rendez-vous. Plus d'infos sur la page Facebook Le Châtaignier de l'Arbre à l'Assiette. Merci à Nathalie Colle d'ici Limousin pour cette idée gourmande. Ici, ça entreprend en Haute-Vienne avec Le Châtaignier de l'Arbre à l'Assiette pour des châtaignes in the pocket.
2: Bon, Olivier Gély, vous aimez la crème de marron?
3: J'adore.
2: C'est vrai?
3: Non, mais là, j'ai envie de me remettre à table.
2: Oui, déjà que vous avez parlé des spécialités de chez vous, hein, de Perpignan, ouais. Là, c'est vrai qu'elle est bientôt 21h, c'est pas sympa pour tous ceux et celles qui ont envie de manger. On va se retrouver dans quelques minutes, on va comprendre comment vous avez pris des décisions importantes. Juste raconter, vous arrivez dans un magasin dans lequel vous travaillez, avec deux espadrilles, puisque Payotte aujourd'hui c'est des espadrilles. Mais à l'époque vous arrivez avec deux espadrilles, sauf que...
3: Il y en a une en 41, et le pied droit il est en 43.
2: Et à partir de là, il va se passer quelque chose. Restez avec nous, il va nous le dire. Son parcours, ce soir, se raconte dans Il n'y a pas que Paris dans la vie avec notre invité Olivier Gély sur ICI.
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2: Avec une nouveauté pour vous faire plaisir, Teddy Swims sur ICI.

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18: Et comme toutes les heures, à la demi, une info pratique près de chez vous. Et c'est une bonne nouvelle pour les seniors de l'agglo annécienne, car depuis quelques jours, l'offre de restauration est élargie. Vous ne le savez peut-être pas, mais à Annecy, il existe des cantines pour les seniors. Pas de livraison de repas à domicile, mais des vrais lieux pour manger où le prix varie en fonction de vos revenus. En plus, vous allez croiser d'autres personnes, ce qui évite franchement le risque d'isolement lorsque l'on mange seul chez soi. Ces nouveaux lieux qui accueillent les seniors et dont le restaurant scolaire de l'école du Vernet à Crangevrier et le resto situé dans l'école de Pringy a élargi ses horaires d'ouverture. Si vous voulez être sûr d'avoir de la place, vous pouvez éventuellement passer un coup de téléphone au restaurant. Les contacts sont sur le site de la ville d'Annecy. D'autres communes proposent aussi des services comme celui-ci, c'est le cas d'Annemasse par exemple.
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9: Chaque jour, un invité raconte son parcours, raconte les lieux, la cartographie personnelle de sa ville. Et le créateur de Payotte, ça c'est une idée venue de Perpignan, presque par hasard pour ce jeune entrepreneur et créateur, Olivier Gény, est avec vous ce soir jusqu'à 21h. Ses premiers pas dans l'art de vivre à la française, c'est maintenant. Alors, je refais le match, Olivier. Pour ceux qui n'ont pas joué, on est à Perpignan, c'est là où vous vivez aujourd'hui, c'est là où vous êtes né, même si vous avez grandi, à une quarantaine de kilomètres à Saint-Paul. Vous partez travailler un jour avec deux espadrilles, qui ne l'a jamais fait, tout le monde, en allant, voilà, ouais. On va travailler en espadrilles. 41 et 43, c'est, vous faites combien?
19: Et moi, je suis du 41.
9: Alors, c'était avec qui le 43?
19: Il y avait des montagnes d'espadrilles. Donc, des fois, l'été. J'avais à la maison, j'avais entre les potes et tout ça, on se retrouvait, j'avais montagne d'espadrilles, surtout que...
9: Attends, vous savez pas qui Herbert c'est, finalement?
19: Alors, je suis parti un peu à la va-vite, je suis un peu à la va-vite, comme ça, en plus on était plein de potes et tout, j'avais plein d'amis à la maison, et on s'est retrouvés, et je suis parti, j'ai dit, bon, je vous laisse, je pars travailler, et je suis parti un peu à la rapide, et j'ai pris deux paires, une espadrille noire, et donc du coup, quand je suis arrivé au travail, j'ai dit, oh non, je me suis trompé, alors du coup, j'ai dit, ben ce soir, je vais customiser mes espadrilles,
9: okay.
19: Je vais les personnaliser pour retrouver mes paires plus facilement.
9: L'idée, donc, elle est là.
19: Elle est là. Donc, le soir, je rentre, je prends de la peinture et je commence à faire des dessins sur mes espadrilles.
9: À peinture.
19: Voilà, c'est ça. Et du coup, je commence à retrouver mes paires plus facilement. Le lendemain, quand je suis arrivé au travail et à la boutique, les clients commençaient à me demander « Mais où tu sais que tu as acheté tes paires d'espadrilles ?» Je leur ai dit « C'est moi qui les ai fait de la peinture. » Ils me disent « Si on t'amène les paires d'espadrilles, est-ce que tu peux nous faire la même chose ?» Mais j'ai dit « Il n'y a pas de souci. » Donc j'ai commencé à en faire 10, 20, 30, 40, 60.
9: Au départ, c'est pour les potes et un peu pour les clients.
19: C'était pour les clients.
9: Voilà.
19: Donc je me suis dit « Attends, je vais quand même m'intéresser à la fabrication d'espadrilles. » Et c'est là que je me renseigne sur Internet et je trouve un atelier qui était basé à Saint-Laurent-de-Cerdan, pas très loin de chez moi.
9: Moléon.
19: c'est ça ? Non, alors c'était pas Mauléon au départ, c'était juste dans la vallée, près de chez moi, à peu près, c'était à 20 km de chez moi. Et je me retrouve que, en fait, ils ne pouvaient pas fabriquer plus d'espadrilles.
6: Attendez, je vous arrête. C'est-à-dire que sur un coup de tête, parce que 10-15 personnes vous disent c'est top, dans votre tête vous dites je vais entreprendre.
19: Exactement. Je vais aller plus loin. Pas que je vais entreprendre, parce qu'au départ, on ne sait pas qu'on entreprend. Parce que j'ai été entrepreneur malgré moi, je ne savais pas. Je me suis dit, j'ai commencé à s'appeler les espadrilles plaisent, ce que je customise. Bon, comment fabriquer une paire d'espadrilles ? Point. Et ça s'arrêtait là.
6: Okay.
19: Pas d'idée plus. Voilà.
6: D'accord.
19: Et du coup, je trouve un atelier qui était basé à pas très loin de Perpignan, après le boulot, et je me retrouve que, en fait, le stock limité, ils ne pouvaient pas fabriquer plus, et du coup, je me retourne vers le Pays Basque. Et me voilà contacté. Je contacte un atelier qui était basé à Montléon-Lichard dans le 64.
6: Ok.
19: Et qui me disent, il n'y a pas de souci, tu peux nous envoyer tes fichiers. Et puis nous, on
6: va. C'est-à-dire qu'ils ont été séduits par l'idée.
19: Ah ben en fait, ils m'ont dit, ils ne l'avaient pas vu encore. Mais ils m'ont dit, envoie-nous tes fichiers par mail. Et puis nous, on va les imprimer. Je dis, ok, mais moi, je ne sais pas dessiner à l'écran, quoi. Je ne sais pas dessiner sur ordinateur. Je sais dessiner à la main. Ils me disent, à la main, c'est compliqué parce que nous, on ne pourra pas les reproduire. Ok, j'ai pris Paint. Et j'ai commencé à dessiner dessus. J'ai dessiné 7 modèles que je leur ai envoyés et j'avais un petit peu zappé. Et un mois et demi après, je reçois un colis à la maison. Je me dis, mais qu'est-ce que c'est ce colis ? Et quand j'ouvre, je vois mes 7 paires d'espadrilles et ce que j'avais à l'écran, c'était exactement la même chose que ce que j'avais sur les espadrilles. Donc à partir de là, je me suis dit, tout ce que je peux imaginer, je peux le mettre sur les espadrilles. Et j'appelle mon travail, je leur dis, je prends un jour sans solde. Pendant la journée, je crois que j'ai dessiné plus de 100 modèles d'espadrilles.
6: Ah ouais.
19: J'ai adoré faire ça.
6: En une journée.
19: À une journée, je fais alors il y avait de tout.
6: Prenez une journée de RTT, vous, et vous produisez 100 modèles.
19: 100 modèles d'espadrilles.
6: Comme ça, Olivier Génie.
19: Voilà, je suis comme ça. Mais c'était tellement un régal.
6: Ouais.
19: Satisfaisant. Je me suis dit, génial, je fais ça. Et puis, petit à petit, je me suis dit, il faudrait que je crée une marque d'espadrilles. Ça serait sympa quand même de communiquer sur les réseaux sociaux et de les vendre sur Internet. Donc, pas d'argent en poche. Je vais voir la banque et je leur dis, je veux créer une marque d'espadrilles et vendre mes modèles d'espadrilles sur mon site Internet. La banquière me dit, je suis désolé, monsieur Gély, mais les espadrilles, ça existe déjà et ça se vendra encore moins sur Internet. Du coup, je me lève du bureau.
6: Faites d'autres banques ?
19: Comment ?
6: Vous faites plusieurs banques ?
19: Non, même pas, parce que j'avais pas encore j'avais pas pensé à ça.
6: Bon, en tous les cas, vous essuyez un refus, là.
19: Ouais. Le premier, donc du coup je me lève et du bureau jusqu'à la voiture, je me dis mais qu'est-ce que c'est que je pourrais vendre pour acheter mon premier stock d'espadrilles. Et quand j'arrive devant la voiture, je dis j'ai ma voiture. Donc je vends ma voiture 5000 euros.
6: Vous êtes fou.
19: Je vends ma voiture.
6: Vous rendez compte de la folie quand même à ce moment-là. Vous vendez votre voiture, vous savez pas où, c'est clair dans votre tête, mais vous savez pas si ça va marcher.
19: Oui, mais
6: vous vendez une voiture.
19: Il y a des choses plus graves. Donc je vends ma voiture.
6: Surtout à pied quoi, pour faire les 40 km entre Saint-Paul et Perpignan.
19: C'est pas très grave. Donc du coup je vends ma voiture 5000 euros.
6: D'accord.
19: Et j'achète 4500 euros de stock. Je me garde 500 euros de côté au cas où. Et
6: malin.
19: Et je commence à communiquer sur les réseaux. Parce que de toute façon, quand on regarde, j'ai un parcours de personnes qui n'ont pas d'argent. Donc, du coup, je vends ma voiture, je me dis, je pars avec 5000 euros, 4500 euros de stock, qu'est-ce que je vais en faire? Je vais communiquer sur les réseaux sociaux. C'était le moyen qui était gratuit. Et puis, j'avais un petit peu de temps. Donc, du coup, tous les jours, je mettais la paire du jour. Mais je me suis dit, il faudrait une marque. Il me faudrait quelque chose quand même. Alors, au départ, je voulais l'appeler l'atelier de l'espadrille. Mais c'est vrai que ça faisait un peu trop simpliste pour moi.
6: Trop surligné.
19: Et donc du coup, je me suis dit, il faudrait que je trouve quelque chose d'autre. Mais quoi ? Donc j'ai passé à peu près 3 semaines avant de trouver ce mot qui s'appelle paillote. Parce que en fait, paillote, ça s'écrit P-E-2-L-O-T-E et ça veut dire peyote. Peyote, ça veut dire chiffon en catalan.
6: C'est chiffon, même peluche, un peu doudou.
19: Exactement.
6: Quoi.
19: Et les enfants dans les écoles catalanes appellent leur doudou un peyote.
6: Peyote.
19: Mais peyote, ça faisait trop catalan. Mais alors du coup, je l'ai écrit P-A-I-2-L-O-T-E. Et ça, c'était trop bien référencé parce que c'était par rapport aux paillotes de plage.
6: Ouais, qui s'écrit P-A-I
19: de L-O-T-E. Donc le référencement O-T-E, ou de T des fois.
6: Il y a deux T des fois, ouais.
19: Et du coup, c'était vraiment la paillote de plage. Et là, je me suis dit, c'est hyper bien référencé sur Google, donc il faudrait que je trouve autre chose. Du coup, je l'ai écrit P-A-Y-O-T-E.
6: Ouais.
19: Et du coup, au moins, quand on le prononce, on entend vraiment, ça fait penser vraiment aux vacances, l'été, la mer, le sable, le soleil. Et quand on comprend la signification qui vient du mot paillote, le chiffon, et qui vient du petit clin d'œil que j'ai fait à ma région.
6: Alors ça prend de thé. Du coup, la paillote de plage.
19: La paillote de plage, c'est de thé. Allez, ok, mais voilà.
6: On a vérifié. Donc,
19: en tout cas, sur paillote, je trouve pour les espadrilles, c'est qu'un thé.
6: C'est quand même fou, hein, votre histoire. Et ça va marcher. Ça va marcher. Alors ça marche. C'est, au début, c'est compliqué. Ça va prendre quand même quelques années avant que ça se développe.
19: Oui, c'est ça. Ben, au début, ben, je commence à communiquer. Entre temps, ben, j'ai l'été. Je vends tout en 10 jours. Donc je me retrouve sans plus d'espadrilles. Parce que dès l'été, ben, en fait, j'avais pas mal communiqué sur les réseaux. Et du coup, il y a eu un gros pic de vente d'un seul coup, parce que je les vendais aussi dans la boutique où je travaillais, et les gens commençaient à venir dire je viens pas acheter des espadrilles, je vais acheter des paillotes. Et donc là j'étais surpris, j'ai dit mais ah oui, parce qu'au départ je ne disais pas que c'était moi, je racontais pas ma vie par rapport à d'entrepreneur. Et c'est vrai que j'étais surpris de ça, et je me suis retrouvé à passer un an sans rien vendre, parce que l'hiver, moi je pensais que les espadrilles ça se vendait pas. Et je me suis lancé l'idée de se dire pourquoi pas, je pourrais créer le plus grand sapin du monde en espadrilles. Donc du coup j'étais le seul à avoir créé ça. Et j'ai commencé à vendre plus de 1000 paires d'espadrilles à Noël en 3 jours.
6: Alors gardez-en pour dans un instant, parce que de cette idée-là, de ce faux départ, il est chef d'entreprise, il y a 40 personnes qui travaillent pour lui, il y a plusieurs boutiques, vous allez le découvrir dans une poignée de secondes avec Olivier Gélier. Est-ce que vous prenez souvent les transports en commun dans la région ou dans votre région de temps
19: Alors,
6: en temps
19: avant quand j'étais jeune, oui, parce que du coup pour aller à l'école, mais aujourd'hui je ne le prends plus parce que j'ai quand même mon habitation dans mon atelier.
6: Et bon, tant mieux, on parle de cet atelier. Voilà. Alors je vous parle des transports en commun dans les régions, dans vos départements, vous qui nous écoutez, est-ce que vous savez combien ils vous coûtent chaque année? Bon, il y a une ville en France où depuis la rentrée, pour une partie de la population, le calcul est très simple, ça ne coûte rien. Une mesure qui relance le débat sur la gratuité des transports et sur la possibilité ou non de l'étendre à tous. C'est une belle initiative. Robin Bernot et Sébastien Germain, on est dans le Sud-Est.
14: Dans les Alpes-Maritimes, plus précisément à Nice, les transports en commun sont désormais gratuits pour les plus de 65 ans.
16: D'un côté, c'est bien, mais est-ce que c'est pas discriminatoire pour d'autres personnes?
14: Depuis le début du mois de septembre, les Niçois de 65 ans et plus n'ont donc plus à payer leur abonnement aux transports en commun. Il leur suffit de demander la carte gratuité, une mesure qui semble déjà rencontrer un certain succès, comme l'explique Bertrand Gassiglia, le président de Ligne d'Azur, joint par Sébastien Germain.
20: On avait la semaine dernière 20 000 personnes de plus de 65 ans qui ont pris la carte gratuité. Je pense que les chiffres qu'on aura dans quelques jours vont encore monter une progression très importante. Ce qui est intéressant à souligner, c'est que sur ces 20 000 personnes, 10 000 étaient déjà abonnés à Ligne d'Azur, mais 10 000 n'avaient pas d'abonnement à Ligne d'Azur, donc ce sont des gens nouveaux qui vont utiliser les transports en commun. Et ça, c'est aussi le but qui était recherché.
14: Alors ici, à Nice, la gratuité des transports en commun, ça marche. Mais vous, tiens, qu'en pensez-vous? J'en ai discuté avec Chloé et Joséphine.
21: C'est bien dans le sens où, du coup, ça permet d'être gratuit pour des personnes âgées qui n'ont pas forcément les moyens ou même une bonne retraite. Mais un peu discriminatoire pour les jeunes qui n'ont peut-être pas aussi les moyens de payer des transports en commun ou quoi que ce soit. Ça peut vite faire partie du budget financier du mois. Il faut penser aussi au budget. Si tout le monde peut avoir le transport gratuit, ce qui est super bien, c'est... comment on finance?
14: Ouais, Joséphine a raison, il faut faire attention au terme gratuit. En effet, si on ne paie rien en montant dans le bus ou le tram, il faut tout de même financer ces transports, et bien souvent cela passe par les impôts. La gratuité des transports en commun existe déjà dans plusieurs villes françaises comme Montpellier, Dunkerque, Niort ou encore Libourne. Mais si on élargit un petit peu notre regard, comment ça se passe ailleurs dans le monde? Pour le savoir, j'ai rencontré Océane, elle est québécoise.
22: Au Québec, il n'y a pas énormément de personnes âgées justement qui prennent les transports en commun. Donc, possiblement, peut-être d'avoir cette option-là, ça les enlèverait de la route et donc peut-être un stress de moins.
14: Oui, parce que finalement, enlever une dépense qui peut représenter plusieurs centaines d'euros par an pour nos aînés, c'est aussi leur redonner un peu de pouvoir d'achat, tout en leur permettant de continuer à se déplacer et à garder du lien grâce aux transports en commun.
6: Merci beaucoup Robin Bernot et merci aux équipes de Ici Azur. Olivier Gélier reste votre invité. On parlera peut-être de Lyon, de Biarritz, du Pays Basque. Voilà des villes qu'il a pu découvrir par l'intermédiaire de son entreprise, de sa création, de sa société aujourd'hui. Paillotes, ce sont les espadrilles customisées, on va vous les décrire parce qu'elles sont très très originales. Et Olivier Gélier reste avec vous jusqu'à 21h dans Il n'y a pas que Paris dans la vie.
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6: Et Céline Dion qui, elle, en revanche, est à Paris, à la Plénitude Arena de Nanterre, hein, précisément. Pour cette série de concerts, on est quand même très fiers qu'elle ait choisi la France pour accueillir l'Europe entière. La voici sur Ici.

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2: Et Olivier Gély, il est né à Perpignan, il vit à Perpignan, il a créé Payotte, une marque d'espadrilles avec aujourd'hui plusieurs boutiques, une vision de l'art de vivre au quotidien, avec des matières simples et naturelles autour de produits de qualité fabriqués en France, cette France qu'il nous raconte ce soir sur ICI. Je ne sais pas si vous avez revu la banquière qui vous avait pas prêté d'argent et qui vous a obligé à vendre votre voiture, mais elle doit se mordre un peu les doigts aujourd'hui quand même.
3: Non, je l'ai jamais revu.
2: Oui,
3: je m'en souviendrai pas à la personne.
2: Sur une idée comme ça, et en même temps il fallait l'inventer, vous allez devenir chef d'entreprise. En tous les cas, c'est vrai quand je dis que vous gérez une quarantaine de personnes aujourd'hui.
3: Ouais, c'est ça, exactement. Ben, on a l'atelier, on a tout. Après, nous aussi on vend sur internet. Donc l'atelier est arrivé à partir de 2024 parce que au départ je travaillais avec mon prestataire qui était à Moléon-Lichard et qui a fermé en 2024 et donc du coup j'avais encore une grosse question à cette période-là, c'était où j'arrêtais, parce que du coup j'avais plus personne qui pouvait fabriquer mes espadrilles, ou c'était ça passe ou ça casse. Donc du coup j'ai pris la deuxième option, comme depuis le début, et je me suis dit tu sais quoi, je vais monter mon atelier, et c'est comme ça qu'aujourd'hui on est encore là.
2: Et il est à Perpignan l'atelier.
3: Et il est à Perpignan.
2: Et je sais que vous adorez être dans votre atelier plutôt que dans les bureaux.
3: J'adore être à mon atelier,
2: c'est...
3: moi.
2: C'est quoi, j'adore. C'est l'odeur, c'est de voir les gens comme ça.
3: Déjà l'odeur de la semelle. Ouais. Là j'adore ça. Et puis c'est un petit laboratoire de prototypage où j'arrive à m'épanouir à tout ce que je peux imaginer, créer. Et je suis là avec mes collègues de boulot et en train de toujours d'inventer des nouveaux prototypes d'espadrilles comme la pétanque par exemple.
2: Oui, alors la pétanque, voilà. Pour ceux qui l'ont remarqué ou découvert cet été, vous avez inventé un système d'aimant pour les feignants.
3: Ouais, c'est ça.
2: Qui ne veulent pas se baisser pour abâcher le cochonnet, quoi.
3: Exactement, pour les pétanqueurs du dimanche.
2: Oui, ah bah oui.
3: Ouais, non, mais c'était super. Ouais. Ça, c'était une blague en plus. Au départ, on était avec des amis. Mais comme moi, je vis espadrilles, je mange, je dors espadrilles.
2: Vous avez vous-même des espadrilles.
3: Ouais,
2: ce
3: exactement,
2: soir.
3: C'est ça. Et je me retrouve que, en fait, j'étais là. Je dis, à force de se le baisser, il faudrait que j'aie un aimant sur les espadrilles pour les ramasser. Et on commence un peu à déconner sur ça. Et je lui dis, tu sais quoi, je pourrais carrément mettre les accessoiriser et faire une spéciale pétanque avec la petite poche pour le cochonnet.
2: Ah oui, il y a la poche aussi.
3: Avec le mètre pour mesurer s'il n'y a pas des tricheurs.
2: Et de l'autre côté, je vois, c'est hallucinant ce coup.
3: Et un aimant à l'intérieur. Alors au départ, on l'avait mis sous la semelle, mais sous la semelle, l'aimant. Donc on ramassait tous les boulons qu'il y avait sur la piste pour jouer aux boules. Et donc du coup, on l'a mis sur le côté dans une petite poche et ça permet de ramasser la boule sans se baisser.
2: Alors je le vois, il y en a. Ambiance équipe de France avec les numéros de maillot des joueurs. Il y a des espadrilles pour l'apéro, donc en jaune et bleu, aux couleurs d'une célèbre boisson alcoolisée un peu jaune.
3: Et on en a fait aussi le décapsuleur. Vous avez le décapsuleur et la petite poche pour mettre la capsule aussi.
2: Ah ouais. Et super papa, super d'un côté, papa sur l'autre espadrille.
3: On a fait quoi? On a fait aussi en 2018, on a créé la première espadrille qui sent bon, parce qu'on avait beaucoup de remarques en disant, mais moi, une espadrille, je pue des pieds. Ouais. Ok, on a créé l'espadrille qui sent bon.
2: Et comment vous avez fait?
3: Et en fait, on a trouvé un laboratoire qui était basé à Montpellier. Donc du coup, je me suis rendu à Montpellier. En fait, on a travaillé avec eux et on intègre dans la toile des micro-capsules qu'au frottement du pied, ça les casse et ça diffuse un parfum.
2: C'est pas vrai.
3: Et ouais, ce parfum, il est antifrongique, antibactérien, hydratant et ça sent le pamplemousse.
2: Magnifique.
3: On a créé aussi l'espadrille anti-moustique parce que bien sûr, tout ça pareil. Bien, c'était la même chose, bien sûr. Au mois de juillet, on se fait bouffer par les moustiques.
2: Et alors, donc c'est de la citronnelle.
3: Et exactement. Ah, oui. À base de citronnelle, on a créé ça. Donc du coup, ça repousse un peu plus les moustiques. Fort. On a créé les espadrilles.
2: Elisabeth II. Elisabeth II.
3: Elisabeth II aussi.
2: Sur des espadrilles.
3: On a fait ça. Qu'est-ce qu'on a fait?
2: La Made in France. Vous avez fait les couleurs Made in France.
3: Ah, oui, après, de toute façon, elles sont fabriquées à Perpignan, donc on peut pas être. Et qu'est-ce qu'on a fait? Après, nous, on vend aussi l'hiver, donc elles sont fourrées. On a des collaborations. La seule boutique où je vends à Paris, c'est sur la Tour Eiffel. Donc ça, j'ai cette chance-là. J'ai eu la Tour Eiffel que pour moi pendant.

0: c'est une belle région.
1: Pour vous, le Pays Basque, c'est là où on mange le mieux pour vous, Olivier?
0: Ah, moi, j'adore. Ouais. J'adore les tapas.
1: Un plat, bah, tapas.
0: Ouais, okay. Les tapas.
1: En même temps, on n'est pas loin de Saint-Sébastien. C'est Saint-Sébastien hein, qui est ouais, à côté. C'est ça, hein, c'est bon, et Toulouse, alors?
0: Mais Toulouse, ça a été une. J'ai ouvert ma boutique à Perpignan en 2020. Au confinement, juste après le confinement. Et en 2021, on s'est lancé le défi d'ouvrir une nouvelle boutique et on l'a ouvert à Toulouse.
1: Oui, alors il y a une raison sur le fait que vous ayez choisi Toulouse.
0: Alors il y a une raison parce que ben, à cette époque-là, en fait, on avait lancé en fait un crowdfunding. Donc c'était en fait
1: un financement participatif.
0: Voilà, exactement, qui était en collaboration avec la région. Et donc du coup, ben, on s'était dit ben, pour où c'est qu'on pourrait ouvrir dans la région une boutique Payotte, et on a choisi Toulouse. Donc Toulouse, ben, une ville qui me plaisait, une ville très vivante, un centre-ville très actif, avec énormément de jeunes, énormément de bars, énormément le rugby aussi.
1: Ah oui, parce que voilà, c'est surtout pour ça.
0: Et c'est surtout ça
1: que vous avez choisi Toulouse, parce que vous avez été pendant 15 ans, notamment autour du rugby, à l'Union Sportive Arlequin Perpignanais.
0: Alors, pas pendant 15 ans.
1: Non, moi, vous avez fait 15 ans de rugby et vous avez joué aussi.
0: Exactement,
1: là-bas.
0: C'est ça. Quand j'étais plus jeune, j'ai joué à l'USAP et après j'ai fait du rugby à 13 ans.
1: Ouais, donc c'est pas anodin que vous ayez choisi Toulouse.
0: Ouais, parce que bah, voilà, j'adore Toulouse. Et du coup, on s'est retrouvés à ouvrir notre boutique là-bas et on est en collaboration aussi avec le Stade Toulousain.
1: Ah ouais?
0: Ouais.
1: Alors ils portent tous des.
0: Alors ils portent
1: des,
0: tous.
1: Des espadrilles déjà?
0: Surtout, c'est plutôt. Oui, il y a quelques joueurs qui portent. Et en plus, on a aussi les espadrilles de l'équipe de France de rugby à 15. On fait celle de l'USAP, on fait le Toulon. Donc du coup, prochainement, je m'en vais à Toulon pour aller rencontrer en fait tout le staff du RC Toulon.
1: Je suis en train de regarder en même temps hein, sur votre site. Il suffit d'aller sur n'importe quel moteur de recherche pour trouver l'espadrille Payotte. On pourra en parler pendant des heures tellement. Vous l'avez dit combien? Rappelez-nous combien de modèles?
0: Plus de 1500 modèles.
1: Ouais, vous imaginez, il faudrait plusieurs émissions là. Il y a même des imitations. Je devrais pas citer la marque, mais des imitations Vans. Les
0: ouais,
1: couleurs.
0: C'est ça. Alors, c'est,
1: voilà, comme avec, si on joue aux échecs sur les chaussures.
0: On a aussi tout ce qui est la gamme qu'on a signé avec Warner Bros. On a signé pendant 3 ans notre contrat avec Warner Bros. On fait tout ce qui est Harry Potter, Game of Thrones, Seigneur des Anneaux, Tom et Jerry, Friends.
1: Mais moi j'ai envie de quelque chose particulier, je peux le commander chez
0: Exactement.
1: Vous?
0: Exactement, vous pouvez le faire aussi. Et là prochainement il y a un nouveau site internet qu'on est en train de mettre à jour, qui va sortir avec une partie où vous allez carrément customiser vos espadrilles. Donc vous allez pouvoir importer les photos que vous voulez, votre chat, votre chien, faire une demande en mariage, que vous voulez, et vous pouvez avoir votre espadrille créée par vos souhaits.
1: Et tout ça, vous l'avez fait aussi pour vous, pour les gens qui travaillent pour vous, mais vous avez aussi, et ça vous honore, travaillé avec votre entreprise et organisé des Noëls, je crois, pour des enfants qui étaient placés dans les orphelinats d'Auteuil, qu'on appelle les apprentis d'Auteuil.
0: Bah, en fait, aujourd'hui, nous, l'espadrille, c'est vraiment l'essence qui nous fait avancer notre petite marque. Mais à l'intérieur de ça, il y avait vraiment d'autres choses où je me suis aperçu qui me faisaient vibrer en tout cas et qui me rendaient heureux. C'était vraiment des personnes qui étaient en difficulté. Et du coup, c'est vrai que tous les 24 décembre, on réunit tous les enfants d'apprentis d'Auteuil et on leur offre le Noël qui peut-être, qui n'ont pas chez eux ou dans des moments difficiles. Donc on fait venir, il y a une trentaine ou une quarantaine d'enfants qui viennent le jour de Noël avec une grosse collecte de jouets qu'on fait pendant un mois. Et on se retrouve à leur offrir avec un super goûter. Et c'est comme ça que j'ai rencontré des employés qui travaillent chez moi maintenant.
1: Et ça, c'est en région parisienne. On rappelle les apprentis d'Auteuil qui accueillent et éduquent des enfants de rue qui sont livrés eux-mêmes, et vous avez fait, et vous continuez de faire des choses avec Payotte pour eux, et ça vous honore, Olivier Gély.
0: Exactement.
1: Bon, alors on fait ce tour de France, je retourne du côté de Saint-Paul et Maury, ce sont les deux maisons de vos grands-parents qui vous manquent beaucoup.
0: Ouais, c'est ça, exactement.
1: Voilà, cette ambiance dans laquelle vous avez grandi, en forêt, vous avez des petits coins de champignons d'ailleurs à nous donner, parce que généralement on ne les donne jamais. Mais
0: je pense que je vais rien dire, voilà, ça reste pour moi.
1: Vous avez découvert Rocamadour aussi.
0: Ouais, c'est ça, Rocamadour, et je me suis régalé. Vraiment un beau village médiéval que je ne connaissais pas du tout, et il était sur ma destination, et du coup je me suis arrêté là, et c'était vraiment une belle révélation parce que je ne m'attendais pas du tout à un si beau village et que c'est quelque chose que franchement j'avais pas vu ailleurs, sachant que quand même je vis avec dans un endroit où il y a quand même tous les châteaux cathares, mais vraiment le Rocamadour est très c'est vraiment un beau village.
1: Dans votre tracklist de coins de France, il y a le gouffre de Palirac.
0: Ouais, c'est ça, c'est juste à côté.
1: Les grottes de Canalette, c'est à côté aussi.
0: C'est juste à côté de chez nous.
1: Il y a aussi l'île de Léron.
0: Exactement aussi, l'île de Léron. Ça c'est pareil, on s'était dit faudrait qu'on aille vers La Rochelle. Et qu'est-ce qu'on pourrait faire aussi par là-bas? Déjà j'ai fait une belle rencontre, une belle rencontre. Je connaissais pas tout ce coin, La Rochelle ça a été une belle surprise. Et puis on a tiré sur l'île de Léron. Et là vraiment c'est quelque chose que je connaissais pas non plus parce que voilà.

0: Ah, nous, là, c'est vrai que dans notre région, on a pas mal de choses. Mais d'aller voir ailleurs, ça a été super. Et franchement, l'île de Léron, c'était un voyage magnifique. J'ai passé une semaine là-bas. Et voilà, on sent que vraiment, il y a l'air marin. Et ça m'a déconnecté de ce que moi j'avais un peu de mon côté.
1: Et bon, les mimosas, là c'est la Méditerranée.
0: Et bon, les mimosas, ça ressemble un peu à ce que moi j'ai avec Collioure. Je trouvais que ça ressemblait un peu.
1: Ah oui, c'est vrai.
0: C'est Collioure.
1: Collioure, Saint-Cyprien.
0: Surtout Collioure. Et moi, Collioure, c'est vraiment le village que j'adore par excellence.
1: Je sais que vous rêvez du Mont-Saint-Michel. Vous connaissez pas beaucoup.
0: Non, je connais pas du tout.
1: Alors.
0: Et ça va être.
1: J'ai jamais fait des espadrilles Mont-Saint-Michel.
0: Et non, pas encore. Mais il faut que j'y aille pour vraiment le sentir.
1: Je vous le souhaite en tous les cas.
0: C'est comme ça que vient l'inspiration. Ouais.
1: C'est vrai que vous avez fait des petits porte-clés espadrilles avec nos confrères d'ici Roussillon,
0: ouais,
1: à Perpignan.
0: Ça. Exactement. Donc, et pourquoi pas ici à Paris hein.
1: Bah, écoutez, avec grand plaisir pour toute la France. Merci Olivier Gély d'avoir été avec nous. Si on retenait qu'un seul lieu.
0: Alors,
1: celui qui est central à votre vie finalement.
0: Bah, moi j'adore Saint-Paul. Hein. Je peux pas dire.
1: On restera à Saint-Paul.
0: On restera à Saint-Paul.
1: Mayotte continue d'exister. Ça fait vraiment plaisir d'avoir pu mettre en avant votre initiative. Partie. D'un hasard, voilà, pour un destin qui finalement fait nourrir une quarantaine de bouches aujourd'hui,
0: ouais, c'est
1: tout à votre honneur, sans oublier tout ce que vous faites au niveau associatif à côté.
0: Tout peut arriver.
1: C'était un plaisir, allez customiser vos espadrilles, faites-vous plaisir, le site
0: payotte.fr.
1: Voilà. Rappelez-nous l'orthographe de Payotte.
0: PAYOTE.
1: Très bien noté, merci Olivier voilà. Gély. Vous et votre action, c'était un plaisir ce soir.
0: Merci,
1: en tous les cas. À très bientôt. Il n'y a pas que Paris dans la vie, reviens demain vendredi avec grand plaisir. Et puis d'ici là, vous pouvez partager l'émission sur ici.fr. Portez-vous bien, belle soirée. Salut.
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1: C'est pas encore tout de suite, mais c'est maintenant. Voici The Weeknd.

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1: Excellente soirée, merci d'écouter ici. Il est tout juste 21h. Comme notre invité du soir, il brille en espadrille. Voici 100% années 80 avec Laurent Petit-Guillaume.
2: Bonsoir à tous, j'espère que vous avez passé une bonne journée. Merci d'avoir choisi pour votre soirée, ici, votre radio. Et la parenthèse 100% années 80. Ce soir, ça commence comme ça.

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1: 1987, Étienne Dao décide de partir à Londres pour retrouver une vie moins perturbée par la célébrité et les petits matins comateux. Il rencontre de nouveaux musiciens, compose son nouvel album pour nos vies martiennes qui contient ce titre sur l'errance nocturne, la mélancolie des fins de nuit. Cette petite merveille va séduire le public et devenir un tube. A-t-il croisé les Pet Shop Boys à cette époque? Tiens, faudra lui demander un jour. 1987, ce duo anglais est numéro 1 avec It's a Sin.

cœur de rocker. Alors si vous avez encore le 45 tours de ce succès de Julien Clerc sorti en 83, regardez la photo de la pochette. Vous pouvez peut-être vous demander si le petit garçon à côté de sa mini-moto a un lien avec l'artiste. Bon bah pas du tout, hein. En fait c'était un inconnu, bah du coup connu, et peut-être qu'il nous écoute ce soir. Allez, toujours dans votre collection de vinyle de 45 tours, si vous avez celui de Babouchka, le 45 tours de Kate Bush qui fit d'elle une star en 80, eh bien je vous le confirme, c'est bien elle sur la photo, couchée contre sa contrebasse, sur le plancher, et du coup, bah, on écoute Kate Bush.

0: Eddie Mitchell, c'était Mans. Monsieur Eddy n'a évidemment pas attendu les années 80 pour nous offrir des tubes, des chansons devenues des classiques. Ce Mans, dédié à sa maman justement, écrite juste après son décès en éteint, que l'on retrouve sur son 25e album intitulé Mitchell. La suite arrive dans un instant avec l'un des titres phares de la grande période de Téléphone, sorti en 82. C'est Cendrillon, et c'est juste après ça.
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0: Ruggero, c'était senza una donna.
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0: Une chanson autobiographique qui traite d'un sujet plutôt rare. En fait, Zucchero écrit ce texte à un moment donné de sa vie où son mariage avec Angela, son épouse, commence à prendre l'eau. Plongé dans la dépression, logé dans un petit appartement, il écrit pour exorciser la peur de se retrouver seul. C'est une période de blues pour lui et c'est d'ailleurs le titre de l'album qui contient cette chanson. Alors dans la série des tubes sur une relation douloureuse, sur une rupture qui part en vrille, tout de suite Purple Rain, chef-d'œuvre signé Prince.

Parade, c'était Prince and the Revolution. Le génie de Minneapolis, à l'instant, un extrait d'un album devenu mythique, sorti en 84, et titre également d'un film que vous avez peut-être vu à l'époque, mais je suis sûr que vous l'avez vu. Tiens d'ailleurs, petit exercice de mémoire, il était où votre cinéma préféré habituel dans ces années-là? Je vous laisse avec vos souvenirs, et on accueille les Pretenders en 1986 dans Get Me Wrong.

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1: Merci d'avoir suivi ce nouveau numéro de 100% années 80. On recommence demain dès 21h. Dans un instant, 100% chansons françaises. Alors, à demain. Vous êtes bien sûr ici, votre radio. Il est 22h.
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3: C'est l'histoire d'une amitié qui se transforme en disque d'or. Allez, reste, duo entre Boulevard Désert et Vianney.
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3: Ce titre sort en 2019, mais derrière l'air entraînant et les cuivres solaires se cache un sujet beaucoup plus intime, la maladie d'Alzheimer. Le groupe voulait raconter ses souvenirs, ses images d'enfance qui s'effacent comme une photo délavée. Le coup de génie, transformer cette peur de l'oubli en une célébration de l'instant présent. Allez,

0: Une mélodie lumineuse pour un texte qui serre le cœur. C'est la recette magique de ce tube qui nous rappelle de chérir ceux qui sont encore là.
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3: En 2020, Grand Corps Malade invite Louane sur le titre Derrière le brouillard, mais ce duo a failli ne jamais voir le jour.
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3: Lorsque le slammer tente de joindre la jeune chanteuse pour lui proposer le projet, celle-ci ne reconnaît pas le numéro. En entendant cette voix grave et si particulière au bout du fil, Louane est prise d'un tel trac qu'elle finit par raccrocher brusquement au nez de son futur partenaire. Heureusement, les deux artistes finissent par se retrouver en studio pour enregistrer cette ode à la résilience.
5: À quel moment tu comprends que c'est ton truc, que la musique revient pour te relever de chaque chute? À quel moment tu sais quelle est ta boussole, quand la vie te punit, la musique te console? À quel moment ce piano a chanté?
3: Le texte renvoie chacun à ses propres zones d'ombre, à ses blessures, créant une alchimie immédiate avec le public, touché en plein cœur.
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2: Bonjour, je me fais Joy Piquet, je suis maraîcher à Bergerac en agrobiologique et voilà.
3: Bonjour Joe, on se balade sur le marché de Bergerac et vous avez une singularité, au-delà des légumes que vous proposez, c'est que vous êtes le seul commerçant à avoir un accent anglais. Vous pouvez nous raconter un petit peu dans votre vie comment on passe de Oxford, là d'où vous êtes originaire en Angleterre, à la Dordogne où vous êtes installé il y a un peu plus de 4 ans.
2: C'est une histoire un peu longue parce que ça commence avec de sport. J'avais voyagé pour 15 ans en train de jouer le rugby moi.
3: Okay.
2: Australie, Nouvelle-Zélande, Canada, j'ai fini en Portugal.
3: Vous jouiez quel poste et quel est votre club préféré, le club que vous suivez, j'imagine, encore maintenant?
2: Voilà, je suis talon, moi, premier ligne, mais surtout talon. Et mon club préféré, bien sûr, c'est un club anglais. Moi, c'est juste de Wasps à la base.
3: Okay.
2: C'est un club qui a un peu mal pour l'instant, mais problème financier et tout ça. Mais
3: Quelle a été la parenthèse, je ne sais pas, la plus heureuse, l'équipe avec laquelle vous avez la plus performé?
2: Oh, moi, j'avais adoré en Nouvelle-Zélande, moi. J'ai passé 2 ans là-bas. Et c'est un pays de rugby en fait.
3: D'accord.
2: Le ville il tourne autour de ça. J'ai rencontré une Française en Nouvelle-Zélande, fromagère.
3: Vous avez rencontré une Française en Nouvelle-Zélande.
2: Exactement.
3: Déjà,
2: ça.
3: Déjà c'est improbable.
2: Voilà, okay. Voilà. Moi je suis là pour le rugby, elle pour le fromage.
3: Ok.
2: On est passé Nouvelle-Zélande jusqu'à Portugal, Lisbonne. Notre fils est né là-bas à Lisbonne. Et après voilà, dans les Covid, on est remonté ici. À Bergerac pour signer un contrat pour jouer pour Bergerac.
3: Ok.
2: Voilà, c'est la fin de mon carrière de
3: joueur de rugby.
2: Joueur de rugby professionnel. J'ai relancé dans les légumes. J'ai grandi sur le marché en Angleterre avec mon père. Mon grand-père, c'était un producteur de légumes.
3: Génial.
2: Voilà.
3: D'accord. Et donc, vous avez repris le métier de votre grand-père un petit peu après cette carrière de sportif.
2: Exactement ça. Mais pas chez moi, mais j'ai lancé ici. Ça marche plutôt bien. Ça fait 4 ans maintenant. On fait beaucoup de fraises, beaucoup de gingembre. On essaie de faire les choses que les autres ne font pas. On va aussi, cette année, peut-être lancer dans le ginger beer aussi. Le mélange de ratatouille l'été et les légumes racinaires l'hiver.
3: Le potager anglais, c'est le nom de votre exploitation. Et l'intégration, l'accueil, quand on est anglais, l'accueil des Périgourdins et des Bergeracois, honnêtement, de vous avoir comment il est. C'est oui. Facile ou pas de faire
2: non,
3: ça?
2: Non, c'est intéressant.
3: Ouais.
2: Parce que bien sûr, on est beaucoup d'anglais ici dans le coin. Mais j'ai pas beaucoup de clients anglais, par contre. C'est plutôt les Français engagés avec les produits bio, local, ouais. Etc.
3: Vous êtes labellisé agriculture biologique. Vous sentez qu'il y a un intérêt des Périgourdins, justement, pour le mode de production?
2: C'est une clientèle. C'est pas pour tout le monde. Souvent, les clients pensent que le bio, c'est plus cher de tout le monde, mais c'est pas tout à fait le cas. Mais de temps en temps, le marque AB, ça fait peur, les gens ne regardent même pas. Sur moi, l'hiver, j'enlève plus mes marques. Je suis certifié en bio quand même, mais j'enlève les marques.
3: Pourquoi?
2: Comme ça, les gens, ils regardent le prix.
3: Ah, ok. Dernière question, Joe. Est-ce qu'on gagne mieux sa vie en tant que joueur de rugby professionnel ou en tant que producteur de légumes bio?
2: No comment.
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4: Aujourd'hui, dans les histoires insolites de la Loire, nous allons découvrir l'alimentation des chartreux avec Anne Berthe. Bonjour Anne.
5: Bonjour.
4: Vous êtes responsable du service des publics du site de la chartreuse de Sainte-Croix-en-Jarret. L'alimentation des moines aujourd'hui, et à ce propos, il paraît qu'on trouve dans leurs cellules une ouverture en lien avec les repas.
5: Alors oui, vous voulez sans doute parler des guichets passe-plats. On peut encore en voir aujourd'hui à la chartreuse de Sainte-Croix-en-Jarret, notamment un dans l'ermitage restauré d'Imper. Il permet en effet d'apporter les repas aux moines directement dans leurs cellules sans les déranger.
4: Les moines mangent donc dans leurs cellules? Il n'y a pas de réfectoire dans les chartreuses?
5: Alors si, il y a bien un réfectoire, même si en l'occurrence à Sainte-Croix-en-Jarret il a disparu. Mais le réfectoire ne sert que pour les jours particuliers, notamment les dimanches par exemple, où la communauté se retrouvait à midi pour partager un repas.
4: Seulement le midi?
5: Oui, seulement le midi, car les chartreux n'ont qu'un seul repas dans la journée et une simple collation dans l'après-midi.
4: Un seul repas, mais alors ils doivent manger énormément pour tenir jusqu'au lendemain.
5: Pour ce qui est de la quantité, c'est suffisant, mais certainement pas gargantuesque, loin de là. En revanche, les moines s'attachent à préparer des menus équilibrés avec du pain, des légumes, des fruits, des œufs, du fromage.
4: J'ai noté que vous ne parliez pas de viande. Est-ce que les moines seraient végétariens?
5: En quelque sorte. Ils s'interdisent en effet la viande, par pénitence, Mais en revanche, ils mangent beaucoup de poissons. D'ailleurs, aujourd'hui, à Sainte-Croix-en-Jarret, on voit encore la trace des grands viviers qui leur permettaient d'assurer leur approvisionnement.
4: Ça, c'est très intéressant. Est-ce qu'on trouve d'autres traces laissées dans le paysage par le régime alimentaire des moines ?
5: Oui, tout à fait. Les grands potagers, notamment, qui nourrissaient la communauté, sont toujours là. On trouve aussi des arbres fruitiers, en particulier des noyers qui sont à l'arrière de la chartreuse. Parce qu'il faut savoir que les noix étaient une ressource importante pour les moines. Non seulement ils les mangeaient, bien sûr, mais ils pouvaient aussi les transformer en huile. D'ailleurs, le moulin, lui aussi, existe toujours. Il a depuis été transformé en ferme.
4: Il y aurait sans doute de quoi nous inspirer dans cette sobriété monastique. Merci beaucoup, Anne-Berthe. À bientôt.
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6: Et oui, bien avant les Vélib à Paris ou les Vélov à Lyon, La Rochelle avait déjà inventé le vélo en libre service. Ce sont les fameux Yellow. Et c'était en 1976, hein, il y a 50 ans déjà, et ils étaient jaunes, évidemment. Nous sommes le 16 juillet 1976 et La Rochelle devient tout simplement la première ville de France à tester le vélo en libre service.
7: Quand on partait de bon matin, quand on partait sur les chemins, à bicyclette.
6: À l'époque, on met à disposition environ 250 bicyclettes gratuites réparties sur trois stations du centre-ville. Et le tout est lancé en grande pompe, hein, avec un défilé dans les rues et des journalistes venus voir si cette drôle d'idée pouvait vraiment marcher. Alors, derrière ce projet un peu fou, eh bien, il y a un homme, le maire de l'époque, le célèbre Michel Crépeau, évidemment. Un écologiste convaincu, hein, déjà connu pour ses combats contre la voiture en centre-ville. Et puis, deux ans plus tôt, hein, il avait même créé d'ailleurs le premier secteur piétonnier de France. Avec les vélos jaunes, son objectif est clair, faire respirer la ville et aussi tester le sens du bien commun chez les Rochelais. Au début, il y a des vols, des dégradations et certains vélos sont même retrouvés très loin de La Rochelle, hein, carrément à l'étranger. Et puis pendant longtemps, bah, ce sont surtout les touristes qui en ont profité. Mais petit à petit, eh bien, l'idée, elle a fait son chemin et elle a séduit un public plus large, habitants y compris. Bicycle, bicycle. Et ce qui est assez fou, c'est que cette initiative rochelaise a très vite fait parler d'elle à l'international. Le New York Times, attention, hein, s'émerveille de cette petite ville française qui, je le cite, hein, lutte contre la voiture avec ses bicyclettes. Ou encore le magazine Newsweek qui dresse le portrait d'un maire agitateur et visionnaire. Pendant ce temps, ailleurs en France, on continue, hein, à imaginer des villes pensées avant tout pour la voiture. Rappelons que les célèbres Vélib parisiens n'arriveront que 30 ans après les Yellow Rochelais. Donc oui, les débuts ont été compliqués, mais La Rochelle a tenu bon. Résultat, eh bien aujourd'hui encore, hein, près de 700 vélos jaunes circulent en libre-service dans la ville. Alors, après les participants là, du trail urbain du week-end dernier, pensez-y, hein, depuis près de 50 ans, La Rochelle se parcourt aussi à coups de pédale.

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1: Bonjour, bah écoutez, moi c'est Isabelle et je suis passionnée par la détection de métaux.
2: Alors on fait comment? On gratte le sol, on se met à quatre pattes?
1: Eh bah déjà on prend un bon détecteur. Donc il y a quelques années de ça, il y a maintenant, en fait ça remonte bien plus que je ne pense, puisque je l'ai acheté en 2011. Je me suis acheté un super détecteur, vraiment. Et puis ben dès que j'ai le temps, hop, je pars avec mon détecteur, mon casque, et puis en avant. Et je vais aller détecter au milieu des vignes, dans des champs, là où je suis inspirée en fait pour y aller. Et je fais des découvertes parfois assez incroyables.
2: Quel genre ?
1: Des oboles par exemple. Donc ça c'est quand même des vieilles pièces. Hein. C'est 400 ans avant Jésus-Christ, donc c'est pas mal. Des fibules mortuaires, des cure-oreilles en bronze, des dessus de bagues. J'avais trouvé un petit lion en bronze qui était un dessus de bague en fait. J'ai trouvé un carreau d'arbalète.
2: Ça vous fait quoi de découvrir ces choses-là?
1: Eh bien écoutez, alors moi souvent on me dit, quand j'en parle, on me dit « Ah mais c'est cool, tu revends après ». Non, je revends rien. Moi mon vrai plaisir ensuite, c'est de faire mes recherches sur Internet et de découvrir en fait l'origine de l'objet que j'ai pu trouver et de me dire « Mais c'est quand même incroyable ». Il y a des milliers d'années, quelqu'un a pris cette pièce dans ses mains, s'en est servi pour payer quelque chose. Et je trouve que ça, c'est magique, en fait. Ça m'émeut à chaque fois.
2: On trouve aussi des choses qui n'ont pas de valeur.
1: Ah, bien sûr, hein, on trouve des choses complètement insignifiantes.
2: La pollution, ouais.
1: Bah, du coup, j'en profite, moi, pour dépolluer, puisque tout ce qu'on trouve qui n'est pas intéressant pour la recherche, je le mets quand même dans ma besace. Pour pouvoir le jeter, donc quelque part, je dépollue un peu, quoi. Parfois, je prends ma fille avec moi aussi, mais bon, elle me dit « Maman, j'en ai marre de venir creuser. » Parce qu'évidemment, une fois que ça bip, il faut creuser. À plus ou moins grande profondeur, avec toujours cette frénésie de savoir qu'est-ce qu'on va trouver. Quand, par exemple, je trouve pas mal de pièces du comte Avenessin, des pièces du côté de Sommières, avec des monnaies de nécessité, comme on appelle. Donc, à l'époque, hein, quand on était en manque de monnaie, eh bien, étaient sortis les jetons de nécessité. Donc, ça remplaçait l'argent. Donc, oui, on trouve des choses... des choses improbables, des gobelets de la guerre, voilà, les gobelets que, enfin les quarts comme ils disaient à l'époque, hein, qu'avaient les soldats, les boutons aussi qu'ils avaient sur leurs uniformes avec la flamme, et tout ça, c'est quand même, c'est notre histoire. Moi, je trouve ça magique en fait de trouver des vieux objets comme ça, c'est incroyable.
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3: Saviez-vous qu'à la belle époque, Soultzmatt était surnommé le Petit Paris? Alors il y avait des curistes qui venaient de toute l'Europe pour boire l'eau des sources. Les hôtels étaient quand même bien remplis. Il y avait de l'animation, il y avait pas mal de musique. C'était un peu la fête, il faut dire. Et puis petit à petit, et le thermalisme a commencé à décliner. Alors les curistes sont partis et Soultzmatt est redevenu un beau village de la vallée noble. Jusqu'à ce qu'un jour, eh bien, il y ait quelqu'un qui ait décidé que le Petit Paris méritait de rester encore un peu vivant. Et ce quelqu'un, eh bien, a ouvert un cabaret que je teste pour vous. Vous l'avez deviné, le paradis des sources. Alors c'est le matin, il est 10h, la salle est normalement fermée au public et je suis dans les coulisses. Oui, c'est les répétitions qui sont annoncées pour aujourd'hui avec les danseurs que je vois qui s'échauffent. Il y a aussi deux chanteurs à côté qui sont en train de faire des petites gammes dans les couloirs. Et pas loin, il y a aussi un technicien qui est en train d'ajuster le trapèze pour l'acrobate. Et mon guide, c'est David. C'est lui le responsable communication. Et c'est vrai que ma première réaction fut « Ah, c'est surprenant quand même !» Parce que je ne m'attendais pas du tout à trouver ça à cet endroit, au fond de la vallée. Et ce à quoi mon guide David me répond « Et attends, t'as encore rien vu !» Car David m'emmène ensuite dans la salle principale. Et elle est grande, la salle principale. Bien plus grande que ce que la façade laisse croire. Je ne m'y attendais vraiment pas. les tables rondes qui sont déjà dressées pour le service du soir, la scène qui est très profonde avec son énorme rideau rouge, typique des cabarets. Et je demande à David ce qui fait particulièrement la spécialité de l'endroit par rapport à Paris. Et là-dessus, David me répond, il y a deux choses. La première, c'est avant tout l'accueil à l'alsacienne. C'est chaleureux, mais c'est surtout c'est très familial. Et ça, je peux vous le confirmer, c'est vrai qu'on est très bien accueillis. Et le cabaret des sources, c'est pas un lieu qui cherche particulièrement à impressionner le public. C'est juste un lieu qui cherche à faire plaisir. Et c'est peut-être ça la deuxième raison. C'est le programme. Parce que à chaque saison, c'est une nouvelle revue qui est proposée. Avec des artistes qui sont renouvelés, des costumes qui sont entièrement refaits sur place. Avec des numéros de danse, de cirque, d'illusions et même de chansons en live. Ah bah oui. Hein. Et ils m'ont même proposé d'essayer. Alors, pas une acrobatie aérienne. Non, pas de trapèze pour moi, merci. Mais d'aller sur la scène. Et de monter tout en haut des escaliers principaux, vous savez, là où descend la rue. Et de me mettre, justement, à la place d'un artiste. Et j'avoue, sincèrement, je me suis retrouvé face aux lumières, face aux 300 places, certes vides. Et malgré le vide, je dois le dire, j'ai ressenti quelque chose quand même. Ouais, c'est assez cool. Et même assez fascinant. La revue de cette saison s'appelle Liberté, avec des artistes qui sont venus des quatre coins de l'Europe. Hein. Et souvent formés dans des écoles de danse et de cirque de plusieurs pays. Et tous sont réunis dans un village alsacien au fond de la vallée noble. Et pour le coup, Soulsmat mérite vraiment son nom du Petit Paris. Et je m'en veux même de ne pas y être allé plus tôt. Mais comme dit mon guide David, c'est peut-être pour ça qu'on y revient.
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4: Aujourd'hui, je suis dans le Grand Sancerrois et derrière moi, vous voyez cette grange pyramidale du Pays Fort. À quoi ça servait avant? Qu'est-ce que c'était avant? Vous allez le savoir tout de suite.
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4: Et pour vous présenter ces granges pyramidales, je suis avec Émilie, chef de projet de ces granges. Bonjour Émilie.
7: Bonjour.
4: C'était quoi avant ces granges pyramidales?
7: Le principe de toutes les granges, c'était d'engranger la récolte. Et aujourd'hui, c'est vraiment un témoin du passé agricole du Pays Fort. Donc maintenant, c'est plutôt un petit musée et un lieu de festivité aussi.
4: Alors maintenant, cette grange est ici, mais elle n'a pas toujours été ici.
7: Exactement. Elle a été construite en 15e siècle et elle a été construite à 4 km d'ici, à Toux. Il y a tout pile 25 ans, elle a été rapatriée ici pour préserver ce patrimoine.
4: Et comment ça s'est passé, la reconstruction de cette grange?
7: Après des longues procédures administratives, la reconstruction a été confiée à des artisans compétents et en à peu près 5 mois, elle a été remise dans sa forme la plus originale possible, avec toute cette hauteur et ses 35 000 tuiles, comme à l'époque.
4: Et elle a quand même une particularité, il n'y a pas de mur porteur.
7: Exactement, oui. En fait, là, on ne le voit pas de ce point de vue, mais tout ce qui porte cette pharaonique construction, c'est sur des poutres de châtaignier. Et c'est grâce à ces poutres que toutes ces tuiles, 35 000 tonnes, sont portées. Et les murs à côté ne servent qu'à cacher l'intérieur de la grange.
4: Ces granges, elles vous passionnent? Pourquoi? Qu'est-ce que vous aimez tant dans ces granges?
7: Eh bien, c'est qu'au 15e siècle, ils ne nous ont pas trop expliqué le pourquoi du comment. Donc, il y a beaucoup de mystères encore qui restent à découvrir. Et donc, voilà, c'est ça. Et puis, le fait qu'il y en ait plusieurs en Pays Fort et que, que c'est vraiment la particularité de cette micro-région qui me laisse curieuse. Et j'ai envie d'en savoir plus.
4: Et justement, vous avez fait des recherches sur ces granges pyramidales. Quelle est la découverte un peu la plus folle, la plus étonnante que vous avez justement découverte?
7: Eh bien, c'est vraiment leur nombre, en fait. En 1940, il y en avait plus d'une soixantaine. Aujourd'hui, on peut encore voir un petit peu des débris de certaines. On en voit quelques-unes qui sont encore dans des piteux états et qui, malheureusement, ne vont pas être restaurées. Mais par contre, on en voit notamment une, la grange pyramidale des Marne à Assigny, qui vient de se refaire faire une beauté et qui va prochainement intégrer notre circuit des granges pyramidales là, pour la saison 2026.
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1: Dès la création de son entreprise, Thomas Giuntini s'est fixé un cap précis.
2: La première étape, c'était de vouloir apporter à la Corse un savoir-faire supplémentaire par le métier de siropier. La deuxième, c'était de proposer une alternative au sirop industriel en proposant des sirops naturels à base de fruits, de plantes. Sucre.
1: Le jeune Bourguignon, qui travaille avec sa mère et sa sœur, a appris le métier de siropier sur le tas.
2: Alors, il n'existe pas de formation de siropier. Donc, on s'est auto-formé. On a contacté des siropiers sur le continent pour nous transmettre aussi un peu leur savoir. On a fait beaucoup de recherches et de développement, beaucoup d'essais pour pouvoir réussir à avoir une recette qui nous convient.
1: Et pour créer un sirop, il faut passer par différentes étapes.
2: Ça va être d'abord une base d'eau. Nous, on utilise l'eau de Dille. Un bon produit, donc ça peut être du fruit, ça peut être de la plante. En l'occurrence, aujourd'hui, on est sur une production de sirop de menthe avec des feuilles de menthe fraîches. Alors la première étape, ça va être déjà de laver les produits, de les découper. Par exemple, la menthe, on va l'équeuter. Ensuite, on va venir faire une infusion du produit pour libérer tous les arômes. Alors en fonction du produit, on peut aussi faire une macération ou une extraction, comme aujourd'hui une infusion. Ensuite, on va venir faire un sirop neutre, donc une base d'eau et de sucre. On va ajouter cette infusion ou notre jus directement dans ce sirop neutre, qu'on va monter en température, à une certaine température, qu'on va redescendre puis remonter. Et ensuite, on passe à la mise en bouteille, après stérilisation des bouteilles bouchons. On embouteille à chaud. Et ensuite, on va laisser refroidir. On va passer à l'étape de nettoyage des bouteilles, étiquetage et numérotage.
1: Thomas travaille avec des produits locaux.
2: La myrte, la clémentine, la figue. Quand on a des fraises, on travaille avec de la fraise corse. Après, sinon, on se limite pas qu'à ça. On aime bien travailler plein de produits différents, mais on privilégie énormément les produits corses comme l'eau et le reste.
1: Développer sa gamme, être implanté sur toute la Corse, conquérir un jour le continent, telles sont les perspectives pour Thomas Giuntini, le jeune siropier de Borgo.
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3: À Dun-le-Palestel, vous êtes peut-être déjà passé par la Palette, un lieu social et culturel où on peut tout aussi bien avoir une aide administrative pour faire des papiers que découvrir un atelier cuisine. Mais c'était quoi ici avant ?
4: Laurence, je suis à l'atelier pâtisserie que Béatrice anime, très sympathique. Pour l'instant, je suis en train de faire mon coulis de framboise. Ici, c'est un cabinet dentaire. C'était le docteur Souverain qui a exercé ici pendant des années et des années. Et moi, j'étais une de ses patientes. J'étais gamine, je me souviens. Et je venais ici, j'avais un appareil dentaire.
3: C'était ici, dans cette salle qui est en bas ?
4: Alors non, c'était à l'étage.
5: Béatrice Limino.
3: La chef pâtissière. La Palette.
5: C'est un lieu social où on peut demander n'importe quoi. Le moindre papier, quand on a des problèmes, ils sont toujours là. Et au niveau animation, et tout.
6: Anna, ici, on se rencontre, on se retrouve entre nous. Des fois, on s'est perdu de vue plus longtemps. Et on se retrouve autour d'une expo ou simplement autour d'un papier qu'on a besoin de faire imprimer. Donc du coup, ouais, c'est un espace aussi de rencontre. C'est ouvert à tout le monde.
3: Hélène.
7: J'ai habité dans le Palestel depuis 18 ans. Je suis une artiste ici. Je connais le Palette bien. Et aussi, j'ai un petit souvenir d'une maison, une part de le Palette. Avant, c'est deux bâtiments séparés. Et une, c'est le dentiste et une, c'est une petite maison. Je connais les deux propriétaires. Une, c'est une coupe, s'appelle Les et Jill Davis. C'est une coupe anglaise. Et avant ça, c'est une dame, s'appelle, elle est française. C'est Madame Disbourret, Madeleine, gentille dame. Quand j'étais arrivée en France, elle est super gentille avec moi. Elle avait son maison dans l'après-midi. Elle offert le biscuit, le boisson dans son cuisine. C'est une petite cuisine C'est toujours existe le carrelage.
8: Ah oui, c'est vrai, il y a un magnifique carrelage dans la salle à côté de l'ancien cabinet de dentiste.
7: Oui, et ça, c'est le cuisine de Madeleine. Les deux familles, c'est vraiment adorable. Même bonnes énergies de son caractère qui toujours existe, j'ai trouvé dans le bâtiment de la palette. C'est comme une deuxième maison pour moi. Aussi.
8: Dentiste, maison, puis lieu socioculturel, les bonnes ondes ont traversé le temps à la palette.
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10: L'artiste toulousain Robin Arnaud, c'est facile.
11: C'est facile d'avoir peur.
10: Robin Arnaud, un auteur-compositeur-interprète qui séduit par une écriture lumineuse et une sensibilité très personnelle. Une voix douce mais ancrée, portée par de belles mélodies. Une voix qui explore avec finesse les émotions qui traversent nos vies, les élans, les fragilités, les reconstructions.

0: Robin Arnaud. C'est facile, un coup de cœur ici Occitanie.
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2: Elle a fait la notoriété des Landes dans toute la France. La faïence, son histoire est royale. Un musée la retrace cette histoire à Saint-Madé. Au départ, un musée associatif, le département s'en empare pour en faire le musée de la faïence et des arts de la table au début des années 2000. Notre guide, sa responsable, Alizée Lepanerer.
3: C'est une histoire assez incroyable. Au XVIIIe siècle, on a un abbé parisien, l'abbé de Roquépine, qui a des terres à Saint-Madé et qui souhaite faire fructifier ses biens. Et donc, à cette époque-là, pour gagner de l'argent, le bon filon, c'est de se lancer dans la faïence, puisqu'il y a une clientèle aristocratique qui est très preneuse de ce type d'objet. Et donc, il va utiliser ses terres, donc à Saint-Madé, la baronnie de Saint-Madé, pour lancer une manufacture qui va s'installer à un endroit qui se trouve actuellement dans le centre-ville de Saint-Madé. En fait, l'abbé de Roquépine, qui a fondé cette manufacture, a utilisé son réseau parisien pour effectivement avoir ce statut de manufacture royale, ce qui permettait d'avoir un certain nombre de privilèges et surtout d'avoir une exclusivité. Donc, il y avait une impossibilité d'installer une faïencerie à 10 lieues à la ronde, donc à peu près sur un rayon de 50 kilomètres. Et cela, il se l'est assuré pour 30 ans, donc il était tranquille.
2: Que présente le musée ?
3: Deux parcours et une exposition temporaire. Donc, on a le premier parcours consacré à la faïence de Saint-Madé, avec déjà une explication des techniques. Qu'est-ce qu'une faïence dans la grande famille des céramiques ? Qu'est-ce que la porcelaine ? Qu'est-ce qu'on appelle le grès ? Bien comprendre toutes ces techniques et comment on fabrique une faïence, parce que c'est un long processus avec différentes étapes. Donc, un premier espace histoire et technique. Ensuite, le public peut découvrir dans des vitrines les productions qui sont sorties des fours de Saint-Madé au XVIIIe siècle. Tout type d'objets en faïence, donc des assiettes, des plats, des canards de malade, des écuelles, des soupières. Donc voilà, énormément d'objets de formes très variées qui sont caractéristiques des mœurs du XVIIIe siècle. Et puis ensuite, une deuxième section consacrée aux arts de la table. Et là, c'est une déambulation à travers des tables dressées et sur lesquelles on peut voir les objets qu'on trouvait en général sur les tables aristocratiques, donc du Moyen-Âge jusqu'au design des années 1990.
2: Le musée est ouvert, à part pendant ses fêtes, toute l'année. À voir, et c'est la dernière semaine, cette semaine, une exposition sur Louis Dage, céramiste landais revenu au pays après une expérience dans le Nord, une production flamboyante. Art nouveau, art déco, c'est au musée de la faïence et des arts de la table à Saint-Madé jusqu'au 15 novembre. Recommandé par Ici Gascogne.

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1: Il y a un truc qui nous rassemble tous, nous les Mayennais, c'est bien sûr le bon Mayennais. La vache broute dans les champs, puis ce lait précieusement pasteurisé pour fabriquer du fromage. Et ce fromage délicatement conservé dans cette boîte, oui, celle-ci, avec le couple si mystérieux dont personne ne connaît l'histoire, mais où tout le monde se raconte une histoire. Une recette qui marche depuis 1912. Audrey Gaillot, chargée de communication pour la société Vaubernier, implantée à Martigné-sur-Mayenne.
2: On est habituellement quatrième marque nationale la plus vendue en France, mais sur le mois de décembre, on a eu la bonne surprise de voir que on était passé troisième.
1: Et si au départ il n'y avait que le bon Mayennais, désormais la marque est une référence en France. Catherine Drezen, présidente de Vaubernier.
3: Aujourd'hui, ce sont 130 collaborateurs qui travaillent. Nous fabriquons une large gamme de fromages et de produits laitiers bon Mayennais. Camembert, brie, coulommier, lingot, carré.
1: Ah, mon camembert est prêt. Ça, avec du pain alors. L'entreprise Vaubernier fait travailler plus de 170 producteurs de lait autour de la fromagerie.
2: On met un point d'orgue à faire que nos fromages soient de qualité. Et puis, on a des consommateurs qui nous sont fidèles.
1: Oui, et d'ailleurs, pas plus fidèles que moi, parce que moi, j'ai le bic, quatre couleurs, bon Mayennais, grâce à ça, pardi, au point. Ils existent depuis le début. Vous les échangez pour avoir un cadeau. Et forcément, ça fait un succès fou, comme le souligne Catherine Drezen.
3: Sur l'année 2020, on a à peu près échangé par point ou vendu 45 000 objets à l'effigie de bon Mayennais.
1: Et comme le dit Audrey, les objets sont variés.
2: On a quand même une trentaine d'articles qui sont disponibles sur la boutique, donc on y retrouve des tabliers, des torchons, des sacs isothermes. Quand on passe dans différentes maisons, on voit toujours des petits coins qui sont dans les petits pots et les gens ont l'habitude de les conserver. Donc je pense que ça se passe de génération en génération.
1: C'est vrai, ça, finalement, tout le monde a une histoire avec le bon Mayennais.
2: L'habitude de voir le camembert sur la table le dimanche avec ses grands-parents, et finalement, c'est des choses qu'on reproduit nous aussi avec nos enfants. Et donc pour nous, c'est vraiment une fierté de voir que ça, la marque se transmet.
1: Et même si la recette du camembert, le bon Mayennais, n'a jamais changé, la tradition n'empêche pas l'innovation.
2: Donc la finie 1912 au mois de septembre, qui a un peu plus de caractère par rapport à notre camembert historique. Autre exemple, sur le fromage le léger, on a revu le pack là récemment pour pouvoir faire émerger la notion de riche en protéines, qui est aujourd'hui sur le marché un point qui est important, notamment pour les sportifs.
1: Ça y est, j'ai fini mon camembert au four. Bah du coup, je vais courir.
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4: Nous sommes à la chapelle Felcourt, à quelques kilomètres de Sainte-Menou. Bonjour Moïse Perrat.
5: Bonjour.
4: Producteur laitier ici. Alors c'est à l'origine deux exploitations distinctes. Vous vous êtes marié et il y a eu la fusion de deux exploitations laitières.
5: Oui, notre élevage est fait de deux troupeaux qu'on a rassemblés il y a un an et demi. On en a profité pour refaire un bâtiment récent, moderne, confortable pour les vaches et puis confortable pour les éleveurs. Aujourd'hui, on a 120 vaches laitières. On est en très robotisé et on est dans la filière Bleu-Blanc-Cœur.
4: On peut donner votre âge ?
5: J'ai 37 ans.
4: Votre père et la famille de votre compagne étaient déjà dans l'élevage laitier ?
5: Oui, tout à fait. Et aujourd'hui, ils sont en retraite et ils sont fiers qu'on continue le lait.
4: On a beaucoup parlé de la difficulté de rémunération des éleveurs laitiers, de la difficulté du métier tout court, parce que c'est tous les jours, toute l'année, pas de vacances, pas d'RTT. Vous avez malgré tout voulu vous engager dans ce métier avec votre compagne ?
5: Oui, parce que nous, c'est le lait, c'est une passion, enfin l'élevage. Donc c'est pour ça qu'on est parti sur ce projet. Et en plus, avec la filière, avec le lait U, le fait que ce soit plus rémunérateur par rapport à avant.
4: Vous avez parlé de la filière Bleu-Blanc-Cœur, une filière qui est garantie une meilleure nutrition des animaux et au final, ça bénéficie à l'humain derrière. Alors, vous vendez votre lait notamment au magasin U, dont une usine de yaourt se trouve dans la Meuse.
5: Oui, c'est ça, dans la Meuse, entre Verdun et Stenay, à Cléry-le-Petit.
4: Dans la marque distributeur des yaourts U, il y a votre lait.
5: Oui, tout à fait, dans la Marne et dans tous les autres départements de France.
4: Le label Bleu-Blanc-Cœur, auquel a adhéré la marque distributeur U. Pour vous, qu'est-ce que ça garantit en tant qu'éleveur laitier.
5: Ça garantit une meilleure rémunération et du coup des perspectives d'avenir dans la filière.
4: Qu'est-ce qui vous plaît le plus dans ce métier ?
5: C'est le contact avec les animaux, c'est le fait de tous les jours ne pas faire toujours la même chose en fonction des saisons. On travaille avec du vivant et ça c'est très passionnant.
4: C'est un métier essentiellement dehors, à l'intérieur, ça dépend ?
5: Ça dépend, c'est essentiellement dehors, en bâtiment avec les animaux. On fait aussi pas mal de bureaux, il y a de la gestion, on fait de l'atelier. C'est le métier d'agriculteur et d'éleveur, on touche vraiment à tout.
4: Et vous arrivez quand même à prendre de temps en temps des jours de vacances ou comment ça se passe ?
5: Moi je prends plutôt très peu de vacances. C'est peut-être aussi du fait qu'on a des fois du mal à lâcher son élevage, qu'on aime bien savoir ce qui s'y passe.
4: Comment ça se passe dans ces cas-là quand vous voulez partir par exemple une semaine ou deux semaines ? Il y a un service de remplacement, il y a des collègues voisins d'une ferme d'à côté qui viennent s'occuper des bêtes. Comment vous vous organisez ?
5: Sur notre exploitation, en plus de moi et mon épouse, on a deux salariés qui sont là toute l'année pour nous épauler. Et après, sinon, on peut faire appel soit du service de remplacement ou du travail occasionnel via quelqu'un qu'on va embaucher pour la période. Si on veut, on trouve toujours des solutions.
4: Depuis le GAEC, du hameau à la chapelle Felcourt. Merci Moïse.
5: Merci.
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7: C'est quoi l'amour ?
8: L'amour, c'est un lien entre plusieurs personnes, parfois, qui fait qu'on s'aime vraiment beaucoup. Ça peut être beaucoup, un peu, moyennement, ou à la folie. Hein. Tu peux avoir de l'amour pour une personne, mais c'est ton ami. Ou tu peux avoir de l'amour, la personne, tu la trouves belle, elle est attentionnée, elle est gentille et tout et tout. Et elle fait pas de bêtises, c'est sûr, tu serais amoureuse. Hein.
9: Mais il y a des fois, même si elle fait des bêtises, tu peux tomber amoureux de lui quand même.
7: Comment ça se manifeste ?
9: Souvent, moi, mon problème, c'est avec des rougeurs. C'est horrible.
10: L'amour, c'est quelque chose... ça représente un cœur. Il y a une personne, une autre personne, ou on pourrait être à quatre, je sais pas. Plein de personnes pourraient tomber amoureux, avoir des sentiments. Ça pourrait très bien être... un homme avec un homme ou une femme avec une femme, ça se peut.
11: Ou alors dans la famille, on peut s'aimer dans la famille. Par exemple, papa et maman, ils s'aiment beaucoup. Par exemple, ma mère, elle m'aime beaucoup. Donc voilà, quoi, c'est l'amour, ça.
12: C'est vrai que c'est horrible, c'est quand tu sens un truc dans ton ventre. Moi, ça me... Et en fait, des fois, je le regarde et je le regarde pas trop. Parce que si je sais que sinon, il va zouter un truc. Si, oui, tu deviens rouge des fois, enfin, c'est horrible.
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1: Une comtoise qui compte à vous dévoiler. On a rencontré Mélanie Pugin. Elle, le sport, c'est toute sa vie. Écoutez.
2: Je m'entraîne beaucoup dans le Val de Morteau, donc j'adore tous nos monts, nos mets, donc le Mémézi, le Mont Châtelet, le Mont Bouillot.
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1: Mélanie Pugin est championne de VTT il y a un an. Elle a décroché la médaille d'argent au championnat du monde. Cette année, la médaille de bronze. Mélanie, le VTT est entré comment dans votre vie ?
2: Assez tôt, grâce à mes parents. J'ai un papa qui était passionné de VTT et nous a emmenés assez tôt sur toutes les randonnées de la région. Donc on faisait toutes les randonnées en famille. Et c'est comme ça que j'ai accédé à ce beau sport qu'est le VTT.
1: Alors, entre découvrir la discipline et arriver à votre niveau, c'était l'objectif ? C'était limpide ?
2: Alors, déjà, je pense que c'est ce qui était limpide, c'était que c'était une vraie passion. C'est quelque chose que j'ai jamais arrêté. J'ai jamais fait une année sans faire de VTT, je crois. Enfin, je suis même sûre. Donc, ce qui était limpide, voilà, c'est que ça m'animait vraiment de faire du VTT, ça me passionne vraiment dans tout mon corps. Le fait de pédaler, d'avoir cette adrénaline, d'être à l'extérieur aussi, d'être dans la nature, ça c'est quelque chose qui me plaisait énormément. Et après est venu le goût de la compétition, le goût d'aimer gagner, de se dépasser aussi. Donc ça c'est toutes les petites choses qui sont arrivées, on va dire, plus subtilement au fil des années. Mais ouais, je dois dire que cette passion, elle est quand même toujours présente et ça depuis le début.
1: Participer, être médaillé sur les championnats du monde, mais j'imagine que ça doit être super valorisant.
2: Oui, c'est extrêmement valorisant. C'est l'objectif de l'année, pour nous en tout cas dans notre discipline, parce que gagner le championnat du monde, ça nous permet aussi de porter le maillot arc-en-ciel pendant un an. Donc en fait, c'est comme si on était reconnu champion du monde pendant un an. Donc c'est quelque chose de très valorisant, c'est très gratifiant. Ça permet aussi à nos sponsors d'être mis en valeur. Donc c'est quelque chose vraiment d'important. Le stress, il est là, ça reste quand même une compétition avec un gros enjeu. Donc le stress,

0: plaît le plus, en tout cas quand je m'entraîne.
1: Le Nord-Franche-Comté s'exprime, comme Mélanie Pugin que vous venez d'entendre. Au micro, ici, elle représente le Nord-Franche-Comté et la Franche-Comté sur les disciplines de VTT, avec notamment cette médaille de bronze lors des derniers championnats du monde.
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3: Dans Minute Papillon, Thierry, on réveille vos souvenirs dans le Morvan et on fouille dans vos greniers à la recherche de tous vos films oubliés. Vous avez peut-être au fond d'une vieille malle, cachée dans un tiroir ou enfouie dans des cartons poussiéreux, un peu de la mémoire de votre village, des usages de votre région. Ces quelques instants de vie témoignent d'une époque, de la façon dont les gens d'ici grandissaient, se mariaient, s'amusaient. Les films de vacances, des fêtes de village, de réunions de famille, les événements de la paroisse, les films d'entreprise, les compétitions de quartier, tout parle de notre histoire.
4: À la vôtre, les enfants.
5: Allez, salut les petits.
4: Allez.
3: L'association OFNIBUS collecte, numérise et valorise les films amateurs. Tout est expliqué sur son site et sa page Facebook. Des bobines Super 8, des cassettes VHS, des bandes magnétiques, les archives que les habitants apportent sont restaurées, puis seront présentées lors d'une projection publique accompagnée de musique. L'initiative a pour objectif la sauvegarde du patrimoine local menacé par l'obsolescence des supports. Nos vieilles cassettes ou nos vieux films se détériorent. Les habitants peuvent choisir de verser leurs films aux archives départementales ou de les conserver après leur numérisation. À travers cette opération, vos petites histoires de la vie quotidienne entrent dans notre grand récit collectif. Vos souvenirs sur celluloïde alimentent notre mémoire commune au lieu de se perdre au fond d'un grenier et de disparaître à jamais.

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2: Allez, on fait comme tous les frontaliers le matin, on passe la frontière suisse pour voir ce qui se passe chez nos voisins avec David Aubry. Bonjour David.
3: Bonjour Louise, bonjour à tous.
2: Vous avez passé un bon week-end, vous êtes avec nous pour cette rentrée en ce lundi. En tout cas, la diplomatie entre France et Suisse a vacillé cet été.
3: Ah ça, je vous assure Loïs, que les bisbilles entre Trump et Poutine, à côté de ce qui suit, c'est du pipi-chat. La montée en puissance de la crise entre nous autres et les voisins suisses, franchement, il y a eu de quoi inquiéter les observateurs internationaux. Enfin, comme on dit, c'est toute proportion gardée quand même, ça reste une brouille avec la Suisse. Donc au pire, on risque pas non plus l'envoi des sous-marins nucléaires. Avec eux, quand ils sont fâchés, tout ce qu'on entend en retour, c'est une réaction outrée du genre « Non mais ça va ou bien ?»
2: Bon, qu'est-ce qui a déclenché cette grosse colère, David ?
3: Eh bien, c'est un des nôtres, un député français qui a voulu mettre son nez dans leurs affaires.
2: Oula.
3: Et pour une fois, on ne parle pas pognon, banque ou impôts, mais on parle de vaches. Alors, pas question d'épidémie non plus, mais de combat de vaches. Oui, un élu français a déposé chez nous un projet de loi spécifique contre les combats de rennes. Alors, c'est une tradition suisse qui a d'ailleurs traversé la frontière. Il veut abolir les combats de vaches d'Éreins. Il n'en fallait pas plus pour mettre les Suisses en PLS. Il faut savoir quand même, il a réussi à faire signer 74 autres parlementaires pour, je cite, « mettre fin à cette pratique cruelle ».
2: Et les Suisses l'ont évidemment très mal pris, c'est logique.
3: Qu'un pays où existe encore la corrida vienne faire la morale à un autre où les vaches pratiquent un genre de sumo version meumeu, évidemment, ça les a fait rire. Et en gros, la réponse, c'est « Oh les frouzes, balayez déjà devant votre porte hein. ». Ils défendent ce divertissement, comme ils disent, et même si certains les ont copiés dans les Alpes françaises, c'est pas leur problème. Ils adorent servir de modèle, alors on peut même dire que ça leur a fait plaisir, et encore plus quand ça fout le bordel par chez nous. En tout cas, Loïs, croyez-moi, en voulant se mêler de leurs affaires, on les a remotivés pour des décennies et les combats de vaches en Suisse ne sont pas prêts de s'arrêter.
2: Ah là là, attention, la diplomatie entre France et Suisse est donc menacée. Le coucou suisse de David Aubry à réécouter sur l'application ici et puis sur ici.fr Besançon. Merci beaucoup, David.
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4: Marcelon Emmanuel, tailleur de pierre et sculpteur en Corrèze.
1: Les Limousins sont formidables. Stéphane Pigateau.
4: Mon père n'était pas du tout là-dedans, ma mère non plus, mais par contre autour de moi, il y avait beaucoup de tailleurs de pierre italiens et surtout un énorme support historique qui était les maçons de la Creuse et Martin Nadeau, qui a dit cette fameuse phrase « quand le bâtiment va, tout va ». Quand à 10 ans, je voyais ces Italiens prendre des blocs de pierre qui sortaient de je ne sais où, de certaines carrières, des fois des boules qu'il y avait dans les bois, dans les champs, et d'en sortir des formes qui étaient assez sommaires en Creuse. On ne parle pas d'architecture très développée, ni de gothique, ni de... Pour moi, c'était assez exceptionnel.
2: Ça vous a fasciné tout de suite, vraiment?
4: En plus de tout ça, ils étaient très très joyeux, en fait. Donc moi, gamin, je voyais des gars qui travaillaient dur, parce que c'est très dur, mais qui étaient heureux de vivre. Et plus je découvrais ce métier, plus je me suis aperçu que c'était absolument fascinant comme métier et ça s'arrête jamais. Et aujourd'hui, j'ai 52 ans, je suis toujours dedans et je suis toujours heureux de faire ce que je fais.
2: Quel a été le déclic du changement? Pourquoi être arrivé et comment vous êtes arrivé en Corrèze?
4: En Creuse, vous avez l'école de Feltin qui possédait un CAP BEP tailleur de pierre. Donc j'ai fait ma formation là-bas. Suite à ça, je suis parti à Paris. On passait par l'école Boulle et vous préparez au concours de meilleur ouvrier de France. Donc voilà. Après, je suis parti. J'ai eu la chance de pouvoir partir en Italie. J'ai passé une quinzaine d'années de formation un peu partout. Je suis parti en Égypte. Je suis parti à Barcelone sur la Sagrada Familia. Et retour en France, le Mont Saint-Michel, la Carcassonne. Enfin, des édifices absolument magnifiques.
2: Vous nous parlez de la Sagrada Familia, du Mont Saint-Michel. On peut parler de Notre-Dame aussi. Est-ce que vous pensiez arriver à un tel niveau, en fait, dans votre carrière professionnelle?
4: Globalement, non. Ça n'a jamais été un but en soi. C'était plutôt de l'enrichissement personnel. En fait, je m'aperçois, plus personnellement on essaye de développer ce qu'on aime, plus on va s'améliorer. Ça vient tout seul, en fait.
5: Et qu'est-ce qu'on ressent quand on doit faire des pierres pour ce genre de monument historique dans le monde entier ?
4: À 10 ans, quand j'ai taillé mon premier cube, j'étais aussi fier. En fait, je suis émerveillé par ce que les gens peuvent faire. Je pense que mes enfants sont plus fiers de moi que moi de moi-même.
5: Si le petit Emmanuel n'était pas né en Creuse, à côté de ces fameuses carrières dont vous parlez,
4: ça aurait été très dur.
5: Qu'est-ce que vous auriez fait de votre vie, Emmanuel ?
4: Je suis à 100% de cailloux, moi. Je suis 100%, je ne peux pas m'imaginer sans ça. Donc, c'est une bonne question, mais j'aurais peut-être plutôt dans l'alimentaire. Parce que j'aime beaucoup manger et je suis passionné par le vin.
5: Qu'est-ce que vous diriez aux jeunes qui veulent se lancer aujourd'hui dans le métier de tailleur de pierre ?
4: Alors, c'est des métiers très durs, hein, très physiques. Mais énormément de satisfaction, de plaisir et aujourd'hui on en vit. C'est vrai que quand vous passez le long de la route là où je suis situé, l'impression de dire qu'est-ce que c'est encore, c'est germinal. Si quelqu'un est intéressé par ça, je lui dirais mais il n'y a aucun problème, mais va au bout des choses. Tu vas avoir des moments qui vont être durs, tu vas être rincé, mais va au bout des choses et tu seras toujours heureux de ce que tu vas faire.
5: C'est le plus beau métier du monde.
4: Incontestablement, c'est le plus beau métier du monde.
5: Vous n'en changeriez pour rien.
4: À jamais de la vie.
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2: Je peux te proposer celle-là.
6: Celle-là, vas-y.
2: La raison 935, le Regina Palace. Ah. Aujourd'hui, direction la colline de Cimier à Nice pour parler d'une bâtisse. Que dis-je d'une bâtisse ? D'un palais.
6: Oh, excuse-moi.
2: Et pas n'importe lequel, hein. Celui qui a été construit pour la femme la plus puissante de son époque, la reine d'Angleterre, Victoria. Pour vous expliquer rapidement, elle a régné de 1837 à 1901, et cette période correspond à l'apogée de l'Empire britannique, gouvernant sur un quart de la population mondiale, ce qui correspond à environ 350 millions de sujets.
6: Ah oui, en effet. Et alors pourquoi la personne la plus puissante du monde, donc, est-elle venue chez nous dans les Alpes-Maritimes ?
2: Eh bien, à la fin du 19e siècle, toute l'aristocratie européenne veut passer l'hiver au chaud, notamment dans ces années-là, car les médecins n'avaient pas d'antibiotiques, et comme seul remède, bah, on vous invitait à passer des vacances au soleil. La Riviera française devient donc une station thermale pour les riches qui souffrent de maladies respiratoires. Les petites villes du littoral se développent. On aménage des grandes promenades sur le bord de mer pour les Anglais, d'où la promenade des Anglais, vous avez compris. Et on construit aussi des établissements avec tout le confort moderne. Électricité, ascenseur, système d'évacuation des eaux usées. Bref, on trouve sur la Riviera tout le confort d'un palais royal.
6: Mais justement, en parlant de palais, Tom, quand est-ce qu'on va le construire, le Regina ?
2: Alors, dans les années 1880, la reine Victoria, elle séjourne plusieurs fois dans les Alpes-Maritimes, que ce soit à Menton, à Cannes ou à Grasse. Mais en 1895, elle veut son palais.
7: Dans 3 mois, jour pour jour, tu auras ton palais.
2: Alors peut-être pas 3 mois, parce que nous on n'a pas de potion magique.
6: C'est vrai.
2: Mais on arrive à construire en moins de 2 ans un édifice de plus de 6000 mètres carrés avec 400 chambres. C'est incroyable. D'ailleurs, au-dessus des appartements de la reine, on trouve une gigantesque couronne métallique que l'on doit à Gustave Eiffel.
6: Ah oui.
2: Le fameux, car oui, pour ce chantier, on a fait appel aux meilleurs, comme l'architecte niçois Sébastien Biasini. Le Regina Palace accueille donc pendant 3 hivers de suite l'ensemble du gouvernement britannique, ce qui fait en fait de Cimier pendant quelques semaines la capitale politique du plus grand empire du monde.
6: Mais après, je crois que le destin du palace n'y soit un peu basculé.
2: Eh oui, pendant la Première Guerre mondiale, l'hôtel est transformé en hôpital militaire. Puis survient le krach boursier de 1929 qui affecte les hôtels de Cimier. Et en 1934, le Regina fait faillite. Vendu aux enchères, les chambres sont transformées en appartements, dont l'un sera occupé par Matisse à la fin des années 30. L'hôtel Regina, c'est aujourd'hui un monument classé au patrimoine mondial de l'humanité. C'est le symbole du tourisme et des grands noms qui ont séjourné sur nos rivages. Et ça,
6: c'est une bonne raison d'aimer la Côte d'Azur.
2: En plein dans le mille.
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1: Un mot que j'adore et que je ne connaissais pas avant de faire ma vie en Périgord-Limousin, c'est le mot banturle. Connaissez-vous à quel moment ? Eh bien, vous avez déjà entendu parler d'une banturle. On peut considérer qu'affubler quelqu'un de banturle, c'est plutôt péjoratif. Je te promets, je suis revenu 2 heures après, il était encore sur le canapé, l'autre banturle. Hein, vous l'aurez saisi. La banturle est un mot occitan bien de chez nous qui qualifie l'individu de traînard, de mou du bulbe, qui se la coule douce. Après, il ne faut pas tomber non plus dans la facilité, parce que sur notre territoire occitan, banturler, banturla, c'est une philosophie. Moi, j'aime banturler, hein, parfois, flâner, errer, déambuler sur les chemins sans but précis. Bah, j'aime aussi banturler dans mes propos, hein, c'est-à-dire divaguer. Pardonnez-moi, je banturle un peu, mais c'est ma façon de modifier le réel, quoi. Et vous, derrière le poste, aimez-vous la banturla, banturla, dans votre vie? Allez, adieu.
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2: Le matin et que vous aimez plutôt manger du salé, c'est une spécialité de notre région que vous allez peut-être croquer ce matin. Et Jérôme Prodhomme vous prouve que quand c'est Lorrain, c'est fin bien.
3: Vous ne savez pas ce que c'est, chère Lorraine et cher Lorrain, mais quand on est une pièce rapportée comme moi et d'autres, et que la vie vous fait débouler en Lorraine, à un moment ou à un autre, sortant d'un paguilleret, d'une boulangerie ou d'une boucherie, vous vous dites « Comment j'ai pu vivre une vie sans pâté lorrain ?»« Comment meubler un dimanche soir sans ce petit pâté qu'on a acheté le matin à la boulangerie, le clignait de l'œil ?»« Ce pâté qui associe flemme et gourmandise, bah oui, flemme de cuisiner, mais gourmandise de mordre dans ce pâté doré comme une grille de la Plastane et d'en goûter le contenu moelleux, goûteux. »« Comment se redonner ?» Un bon coup d'énergie sans se pâté lorrain, même froid dans la matinée, pour celles et ceux, tiens, d'entre vous, qui bossent très tôt le matin, les ouvriers, les artisans, les femmes de ménage que je croise parfois et qui se font leur petite pause gourmande, lorraine, au milieu de la matinée, pour reprendre des forces. Ça fait longtemps que ça se fait d'ailleurs, hein, puisque la recette du pâté lorrain, elle est une des plus anciennes de l'histoire de France. Elle est dans le traité du viandier, un grimoire culinaire signé par Taillevent au XIIIe siècle. Le XIIIe siècle, pour vous faire une idée, c'est le début des travaux de Notre-Dame de Paris. Hein. Alors, oh, franchement, on peut parler d'un monument lorrain pour ce petit pâté que vous avez croisé dans la boulangerie du quartier ou de la commune. Pourtant, il y a peu d'ingrédients dedans, hein, de la pâte feuilletée, dont on dit d'ailleurs qu'elle a été inventée chez nous, en Lorraine, de la viande de porc et de veau, tout ça mariné avec des échalotes, dans une marinade de vin blanc. On préfère le vin de Toul, mais on sait que dans les Vosges, on prend parfois du vin d'Alsace. C'est vrai que c'est un peu plus proche. Une bonne marinade, une bonne cuisson, et sûrement un bon coup de main, parce que tous les petits pâtés ne se valent pas. Ben oui, trop sec pour certains, trop mouillé pour d'autres. Les pâtés cravates aussi, vous savez, ces pâtés qui fuient leur jus sur votre torse quand vous mordez dedans, parce qu'il y avait encore du jus à l'intérieur. Heureusement, les pâtés moins bons sont beaucoup moins fréquents que les pâtés très bons. Et d'ailleurs, on n'hésite pas à s'échanger des adresses entre nous, c'est vrai. D'ailleurs, vous pouvez le faire en ce moment sur les réseaux sociaux de Ici Lorraine. En tout cas, le pâté lorrain, c'est l'un des plus anciens et des plus petits monuments lorrains, mais c'est aussi le plus gourmand. Et ça, c'est fin bien.
2: Ah, le bon pâté. Merci Jérôme Prodhomme. Et d'ailleurs, n'hésitez pas à partager vos bonnes adresses gourmandes. Où est-ce qu'on peut trouver le meilleur pâté lorrain de la région? Dites-le nous sur nos réseaux sociaux. Il est 6h43. Vous écoutez ou vous regardez Ici Lorraine à Nancy. En ce moment, c'est le retour des chenilles processionnaires et ça menace la vie de nos animaux. Rassurez-vous, Pierre Fabin, le veto de la radio, nous rejoint dans un instant.
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4: Moteur !
5: Alerte générale !
6: Hey, c'est quoi le texte ?
7: C'est ma France, hein, c'est moi qui l'a dit tout le temps.
8: Action ! Je passais le plus clair de mon temps au cinéma Le Star.
9: Coupé !
10: Elle était bien celle-là.
11: Poupou, pidou !
5: Septembre 1981, Claude Zidi pose sa caméra à Saint-Tropez pour réaliser son prochain film, Les Soudoués en vacances.
9: Ceci est un love computer expérimental qui permet de savoir si deux êtres sont faits l'un pour l'autre. Établissons le contact. Sur l'écran, nous pouvons lire, grâce à un système de décodage ponctuel, ce que serait leur vie commune. Imaginez un pacte.
5: C'est l'été à Paris, et Bébel doit partir aux Seychelles avec sa petite amie. Mais la belle s'envole avec un autre. Désœuvré, il sert alors de cobaye au Love Computer, un appareil que Paul Memphis, chanteur et producteur de disques, utilise pour tester l'effet de ses chansons sur des couples en train de danser. L'ordinateur détecte alors un fluide très favorable entre Bébel et la belle Claudine.
9: Ils s'en font l'un pour l'autre et ils le savent pas encore. Moi, je le sais déjà.
10: Vous venez souvent ici?
11: Non, c'est la première fois.
10: Hein? Pas en ça que vous êtes ici?
11: Non, il me croit aussi chaleur.
10: Sans blague, moi aussi.
5: Après de nombreux succès depuis le début de sa carrière de cinéaste, avec notamment Les Charlots, Claude Zidi connaît son premier flop avec son film Bête mais discipliné. Endetté et le fils qu'autrousse, il lui faut trouver la martingale. Il cherche alors à renouer avec la liberté de ses débuts, avec un film au budget moindre qu'il va produire lui-même. Ce sera Les Soudoués passent le bac.
12: Demain, quand tonton Memphis va revenir, il sera de bonne humeur. Alors à ce moment-là, je lui demande d'avancer mes vacances de 48 heures. Et à ce moment-là, toutes les deux, on part direction le soleil. Et là-bas, qu'est-ce qu'on fait? Boîte de nuit tous les soirs, draguer comme des malades, tu rencontres l'homme de ta vie et tout est arrangé.
5: Le film attire 4 millions de spectateurs et renfloue les caisses. Il songe alors à une suite. Ainsi sort 2 ans plus tard Les Soudoués en vacances. Et si le film se passe à Saint-Tropez, ce deuxième volet aurait pu avoir un tout autre décor. Dans un premier temps, Zidi et son scénariste Didier Kaminka ont des envies d'Amérique et envisagent d'envoyer leurs Soudoués à New York.
13: Tournée sera sous le signe de l'amour. Exclusivement, le thème en sera la recherche de la femme de ma vie. Je ferai monter sur scène des spectatrices et elles essaieront avec moi le Love Computer.
5: Et si le film est un nouveau succès dans les salles, c'est surtout une chanson qui va faire sa renommée. Destinée, dont la musique est composée par Vladimir Cosma, sur des paroles du comédien Guy Marchand lui-même et de son complice Philippe Adler. Une chanson qu'il crée d'abord comme un gag à la demande de Zidi.
14: On a écrit avec Cosma une connerie. Et d'ailleurs, on était conscients d'écrire une connerie. Parce que Destinée, entre nous, c'était une charge de l'été indien. Je me moquais du tube de l'été, le saucisson de vacances. Bon, alors, on a écrit ça. Cosma, quand même, on peut pas douter de son talent.
5: Résultat, et contre toute attente, la chanson devient un tube. Et même le slow de l'été 1982.
15: Destinée.
5: Mais le film n'aura pas que des fans, à commencer par Brigitte Bardot. Dans une scène, Bébel et sa bande arnaquent des touristes en affrétant un bateau qui s'arrête devant la madrague. Et en envoyant une jolie jeune femme, très dévêtue, se baigner en faisant croire qu'il s'agit de bébé. Sauf qu'après la sortie du film, plusieurs compagnies se mettent à proposer de croiser au large des résidences de stars, au mépris de leur tranquillité.
16: Hey, c'est loin encore, Bardot.
17: Yeah. Non, on va y arriver. Mais en attendant, vous pouvez regarder la maison de Paul Newman, là.
5: La madrague ne sera plus jamais vraiment abandonnée.
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1: Itinéraire bis à Joigny cette semaine. Aujourd'hui, je vous propose de vous arrêter aux couleurs Le Roux. Marcel Reynaud, bonjour.
2: Bonjour.
1: Ces couleurs Le Roux, il y a toute une histoire, Marcel, derrière.
2: Oui, c'est une longue histoire qui dure depuis 115 ans, avec différentes étapes, différents mouvements de peinture aussi parmi les clients. Certains participent à l'histoire de l'art.
1: Les caractéristiques de ces couleurs, quelles sont-elles ?
2: Le roux est un très très haut de gamme, donc en fait ça vient d'un taux de pigment dans le tube, dans la couleur. Ce sont des pâtes traditionnelles telles qu'on avait au 15e siècle, au 16e siècle, etc. Donc rien n'a changé de ce côté-là. En fait c'est le respect du pigment avec un très bon broyage, une très bonne huile de lin ou une huile aussi d'œillette, qui est donc du coquelicot. Et on respecte la tradition, on est la meilleure marque, je pense, sincèrement, en France, ça c'est sûr, et peut-être en Europe aujourd'hui.
1: Respecter la tradition, ça veut dire que ces couleurs, ces peintures, sont faites à la main ?
2: Quasiment. Alors le broyage, lui, n'est pas fait à la main, parce qu'il faut une force considérable. Donc en fait, depuis un peu plus d'un siècle maintenant, les couleurs pour artistes se font à l'aide de broyeuses qui pressent la pâte, le pigment, donc jusqu'à avoir une pâte homogène. Et cette pression par les rouleaux est fantastique, ça a même amélioré la peinture à l'huile par rapport à ce qui se faisait dans le temps.
1: Comme la cuisine, il y a de vraies recettes.
2: Ah oui, ça, oui, oui. Chaque pigment a sa propre recette. Ça, c'est très important, puisque suivant la composition chimique du pigment, la prise d'huile, ce qu'on appelle, n'est pas la même du tout d'une couleur et une autre. Et même, quelquefois, sur la même veine chimique, par exemple, l'outre-mer clair et bleu outre-mer foncé, qui sont très proches au niveau du ton, les quantités d'huile, la quantité d'huile pour chacun de ces pigments n'a absolument rien à voir, le temps de broyage non plus.
1: Des peintres, des artistes qui font confiance ou qui ont fait confiance aux peintures Le Roux ?
2: Il y en a beaucoup. Dans les plus célèbres, évidemment, que tout le monde connaît, il y a Dali, il y a Picasso. Aujourd'hui, on a Anselm Kiefer, un peintre allemand qui vit en France, qui est mondialement connu. On a aussi des peintres extraordinaires, comme Eugène Leroy. Et en plus, c'est un peintre qui travaille beaucoup en matière. Et on se rend compte aujourd'hui qu'aucune toile n'a bougé. Alors qu'il y a 1 ou 2 centimètres d'épaisseur sur ces toiles. Et absolument aucun dommage sur ces toiles actuellement. C'est parfait.
1: Derrière nous, il y a l'atelier. Et c'est un atelier assez extraordinaire, hein, quand même.
2: Ben oui, déjà l'atelier, les outils qui sont dedans, certains ont plus de 80 ans, les broyeuses ont plus de 50 ans maintenant, c'est dans son jus, c'est un musée vivant, hein. Et ça le restera, c'est très haut de gamme, il y a une âme, je pense qu'on ressent une âme, qu'on soit peintre ou pas, quand on rentre dans cet atelier, on sent qu'il y a quelque chose, quoi.
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3: Aujourd'hui pour J'ai testé, on va aller découvrir une entreprise qui fabrique l'un des symboles, des emblèmes du Poitou. On va découvrir comment on fait les tourteaux. On va chez Jahan. Bonjour Isabelle.
4: Bonjour, bienvenue.
3: Oh, merci de nous recevoir.
4: Avec plaisir.
3: Tu vas nous expliquer comment on fait des tourteaux.
4: Oui, il va falloir aller changer et mettre la tenue de lumière pour rentrer dans le laboratoire.
3: Eh bien allez, on y va. Première partie, on est donc dans l'atelier. On vient de peser la farine. 25 kilos, c'est ça ?
4: Oui, ça nous permet de faire un nombre de chariots qui nous va bien.
3: Ok, très bien.
4: Voilà.
3: Donc là, c'est
4: nombre de fournées.
3: A priori, je mets juste la farine dans le pétrole.
4: Oui, c'est ça, pour l'instant, c'est
3: ça. A priori, ça va se passer.
4: A priori,
3: compliqué.
4: Ça va bien se passer. Voilà. Maintenant, du beurre.
3: On va chercher le beurre.
4: Ah oui.
3: 7 kilos de beurre pour 25 kilos de farine.
4: Ouais.
3: C'est léger.
4: On nous en met partout, ça vole de partout.
3: Ben non.
4: Super. Donc maintenant, le sel.
3: Là, on met combien de sel ? 600 grammes. 600 grammes, ok. 600 grammes de sel, 7 grammes de beurre, 25 grammes de farine.
4: 25 kilos.
3: J'ai dit quoi, 25 grammes ?
4: Ouais, 25 c'est
3: kilos.
4: Assez léger, 25
3: grammes. 25 grammes pour 7 kilos de beurre, c'est un peu
4: c'est
3: costaud.
4: C'est très gras.
3: Donc là, ça a été pétri. Oui. Je récupère ce qui a été pétri, je le mets dans le bac.
4: Voilà. Et maintenant, on vient mettre un peu de pâte là, dans la trémie.
3: Dans là ?
4: Dans la machine.
3: La trémie.
4: Ouais. La pâte va tomber, elle va être découpée en petits bâtons par la lame.
3: Ah oui.
4: Et elle va tomber dans les moules. Et ensuite, la tête va venir faire épouser la forme du moule. Ça, c'est la deuxième étape. Elle est presque concluante, Florian, presque.
3: Donc là, on a fait les moules, tout ça, moi, le fond de
4: pourceau. Oui,
3: pâte. Là, on vient de faire des... Bon, on vient de faire... La machine a fait...
4: Les blancs en neige.
3: Les blancs en neige.
4: Exactement, c'est ça. Donc là, il va falloir sortir le fouet.
3: Ok. Et hop, on bascule.
5: Et avec la corde, là,
3: ça, ah oui.
5: On va chercher tout ce qu'il y a au fond.
3: Mais là, vous êtes deux à chaque fois.
5: Non, non.
3: D'accord, vous êtes un. Et là, donc, vous mélangez ensuite, une fois qu'on a fait cette partie-là, on mélange le blanc et le jaune. Enfin, le blanc et la crème.
4: Le blanc et la crème, c'est ça. Les blancs en neige et la crème dans laquelle il y a le fromage, le sucre, les œufs, la farine et le sel.
3: Donc là, on va verser dans les moules. Il faut s'arrêter pile poil en haut.
4: Voilà, pile poil en haut, c'est ça. Parce qu'en plus, comme c'est de la mousse, enfin, c'est de la crème avec des œufs, des blancs, ça continue à monter encore un tout petit peu. Donc, si on s'arrête trop tard, ça déborde.
3: Ça déborde.
4: Voilà.
3: Et là donc, avant, dernière étape, avant d'aller l'emballer,
4: voilà.
3: Il faut déjà qu'il cuise. Là, on va sortir les précédents et mettre les nouveaux.
4: Exactement, c'est ça.
3: C'est chaud là?
4: C'est très chaud, c'est à plus de 300 degrés.
3: C'est chaud?
4: Oui.
3: Ok, bon, on va les sortir.
4: Ouais, c'est ça. Donc, équipement, hein, parce que là, sinon, c'est pas cool. C'est fini!
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7: 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Pédale.

0: Ferdinand, le duo mayennais réinvente la chanson française. Entre mélodies envoûtantes et textes ciselés, authentiques, sensibles et puissants, Ferdinand, c'est l'émotion à l'état brut.
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0: C'était Ferdinand.
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1: Zéro.
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0: Aujourd'hui, j'ai testé pour vous le cirque de Navacelles. Je vous emmène avec moi dans un endroit qui donne le vertige, mais dans le bon sens du terme. Et pour vivre cette aventure, Christina et Lola sont avec moi. Autant vous dire que l'expérience se vit encore mieux à plusieurs. Direction le cirque de Navacelles. La route serpente tourne, monte, et par la fenêtre, le paysage change peu à peu. Et puis, on arrive dans les hauteurs, on coupe le moteur, silence total. Devant nous, un immense amphithéâtre creusé par le temps. Des falaises vertigineuses, la rivière tout en bas, toute minuscule. On reste là, sans parler, juste on regarde. On entame la descente à pied. Le sentier s'enfonce doucement et dans le cirque, à chaque pas, le décor change. À gauche, des falaises impressionnantes. À droite, de la verdure, des odeurs de nature, le bruit discret de l'eau en contrebas. Une me souffle, qu'est-ce qu'on se sent bien ici. Et l'autre qui nous dit, en sortant son téléphone bien évidemment, c'est tellement beau pour capturer tous ces moments. On marche, on discute, on rigole, on s'arrête souvent, pas parce que c'est fatigant, mais chaque virage offre un nouveau point de vue. On arrive en bas, on découvre le village de Navacelles. Quelques maisons en pierre, la rivière qui passe tranquillement, le temps qui semble s'être arrêté. On parle moins fort, on respire profondément. C'est une expérience à la fois physique, parce qu'elle se mérite, et contemplative, parce qu'on prend le temps de vraiment vivre l'instant. Ce que j'ai ressenti ici, un mélange étrange de vertige et de sérénité, la nature immense, presque écrasante, et en même temps, incroyablement apaisante. Partager ce moment avec Lola et Christina rend l'expérience encore plus forte. On s'encourage dans les montées, on rit, on s'émerveille ensemble. Le cirque de Navacelles est un lieu à voir au moins une fois dans sa vie. Accessible toute l'année, il propose de nombreux sentiers de randonnée, bien balisés pour tous les niveaux. Prévoyez une bonne paire de chaussures quand même, de l'eau et surtout le temps pour vraiment profiter. Petit conseil pratique, laissez votre voiture au belvédère de Blandas, 4 euros, et prenez la navette gratuite pour descendre dans le cirque. Elles sont mises en place pendant la saison estivale.
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0: J'ai testé, j'ai adoré le cirque de Navacelles, un endroit puissant, naturel, inoubliable. C'était Béatrice et on se dit à très vite pour une nouvelle chronique pleine de découvertes.
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1: Moi, je fais beaucoup de combats quand il y a des téléphones, par exemple, on discute, on joue.
2: Bah, déjà, quand on a nos téléphones, on passe beaucoup moins de temps avec nos parents. Du coup, bah, ils sont un peu tristes parce que bah, ils sont toujours tout seuls.
3: Bah moi par exemple là actuellement je suis plus de téléphone. Bah parce que justement je réagis pas très bien quand on doit prendre mon téléphone, quand je passe les soirs ou quoi. Je réagis très mal parce que le téléphone ça. Je suis matrixée quoi. C'est comme une drogue le téléphone quoi. Tu peux pas t'en empêcher de l'utiliser ou quoi. Après c'est pour mon bien quoi. Donc quand je serai dépunie, je réagirai pas pareil. J'aurais compris que c'est pas très bien de faire ça aux parents ou de répondre à des trucs comme ça.
4: Moi je m'en fiche un peu qu'on me les confixe. C'est juste que de voir que les autres, eux, ils s'amusent avec leur téléphone.
5: Kéline, c'est quoi ce 4 en maths là, ton téléphone?
6: Non, j'en ai plus, s'il te plaît.
5: Ton téléphone.
6: S'il te plaît.
7: Moi si mes parents disent je te le confisque, moi je serai content et pas content parce que déjà s'ils disent je te le confisque, je serai un peu content parce que je jouerai dehors, je passerai plus de temps avec mes parents. Et s'ils ne le confisquent pas, bah, je vais passer moins de temps avec mes parents et puis je vais pas jouer, je vais pas faire des câlins à mon lapin dehors.
8: Bah en fait, plus on évolue, plus il y a plus d'enfants sur les écrans, tout le temps et tout, mieux de faire comme nos parents à l'époque, quoi, jouer dehors et tout.
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2: Bah, en fait, à chaque fois, on essaye d'arrêter, mais on peut pas parce que, par exemple, on regarde une vidéo, elle est finie, on dit, allez, encore une autre, on l'a finie, on dit, allez, encore une autre, et en fait, on va pas le temps passer, donc, et quand il nous le confixe, bah, on se met à s'énerver parce qu'on est trop habitué à l'avoir et c'est comme si, on avait perdu une partie de nous, en fait.
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10: Je vous emmène au cœur d'une entreprise centenaire, c'est la fromagerie de Montsûr qui produit du fromage bio, notamment du camembert. Je vous emmène dans l'atelier de production en compagnie de Vincent Barc-Martin, le directeur de cette fromagerie.
11: Eh bien, actuellement, nous sommes en train de mettre la présure et le lait afin de faire cailler ce lait. Et ensuite, dans une heure, nous allons trancher le cahier. Et une heure après, on va passer à la phase du moulage.
12: Le lait et la présure sont déposés, mélangés dans d'immenses bacs. Et là, il faut qu'on se décale parce qu'on va gêner votre salarié qui travaille.
11: Non, vous inquiétez pas, il va s'adapter. Ils sont souples, mes salariés.
10: Et le patron aussi est souple, j'ai vérifié. Alors, ça fait 100 ans que ça dure en plus.
11: Oui, tout à fait. 100 ans, la fromagerie va avoir 100 ans. Là, 100 ans cette année, et l'année prochaine, on va faire une petite fête, voilà, pour marquer le coup quand même. Je pense que des entreprises familiales qui ont une centaine d'années, ça commence à pas trop courir les rues, donc on est assez contents et assez fiers.
12: Vous êtes la combienième génération, vous ?
11: Moi, je suis la quatrième génération, et j'ai mon fils qui nous a rejoint il y a presque un an, et qui normalement va faire la cinquième génération. C'est programmé comme ça.
12: Ben oui, je l'ai croisé tout à l'heure, le fiston. Alors, on va se décaler un petit peu. On va passer au-dessus d'un rail. C'est vrai que quand on ne connaît pas, c'est piégeux ici. Il faut faire attention où on met les pieds.
11: Tout à fait. C'est un automate qui fait fonctionner donc, toute la chaîne de moulage.
12: Vincent, il y a combien de litres de lait qui arrivent ici tous les jours? Et vous produisez combien de fromage, combien de camembert?
11: Alors, par jour, nous transformons 20 000 litres de lait, ce qui fait 100 000 litres de lait à la semaine, à peu près 5 millions de litres de lait à l'année. En tonnage, on fait environ 550 tonnes de fromage à l'année. Voilà, et on fait un petit peu de beurre aussi, on fait entre 50 et 60 tonnes de beurre à l'année. Maintenant, on vend sur toute la France, et un petit peu d'Allemagne et de Belgique.
12: Est-ce qu'on peut aller voir là où se trouvent les produits finalisés?
11: On va aller les voir.
10: Je suis donc Vincent Barc-Martin, on change de pièce dans cette usine. Nouvelle étape pour les fromages.
11: Là, on est dans l'étape après le salage. Les fromages vont passer 24 heures en essuyage et ensuite, ils vont passer dans les halloirs pendant 9 jours.
12: Là, on a déjà quand même l'odeur du fromage hein, qui est très prégnante, présente.
11: Ça commence, ouais, c'est le côté agréable aussi du produit. Hein. Voilà, nous, on est habitués, on ne sent même plus l'odeur.
12: Et donc, les halloirs, c'est à l'étage.
11: C'est à l'étage.
12: Voilà. On y va ?
11: On y va.
12: Et donc, on prend un escalier. Et là, ça y est, on est dans les halloirs.
11: Exactement. Donc là, c'est la partie affinage. Et les fromages vont passer 9 jours ici. Et entre deux, ils vont être retournés au bout de 4 jours.
12: Bon, Vincent, moi, je suis venu avec ma baguette de pain et ma bouteille de rouge. C'est peut-être le moment de sortir tout ça. Hein.
11: Ah, j'espère, oui, on va goûter à ça. Bon, il est un petit peu tôt, mais bon, on va en profiter.
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13: Bernard, 68 ans, j'habite Marcilly depuis plus de 45 ans.
14: Votre grande passion, vous, c'est la randonnée?
13: C'est la randonnée dans tous les terrains, dans toutes les régions de France.
14: Ça a commencé comment, cette passion? Enfin, qu'est-ce qui vous a mis le pied à l'étrier?
13: Aller à l'école, pas le choix. En pleine campagne, on allait à l'école à pied.
14: Ça représentait quoi comme trajet, comme longueur de trajet?
13: Quand j'ai commencé en primaire, dans la Nièvre, c'était 1 km 4 fois par jour. Et après, dans le Cher, c'était 3 km le matin et 3 km le soir, dans le milieu des bois, pour aller à l'école.
14: Et vous avez jamais eu les chocottes au milieu
13: non.
14: des bois?
13: Ben non, c'est ça là-bas, au milieu des bois, c'est ça, il y a que du gibier. Le gibier est la peur de l'homme. Les oiseaux qui viennent le matin devant vous, là, qui se réveillent, le petit rouge-gorge, le petit merle, qui marche devant vous, là, dans la lumière, c'est magnifique. Le lever du soleil sur une dans un sentier où il y a une biche qui est en train de ou un cerf qui est en train de dormir, un chevreuil, c'est magnifique.
14: Je crois que la randonnée, ça commence tôt chez vous.
13: Oui, ça commence tôt. Même les enfants, mon fils, lui, il avait 6 mois, il commence à randonner avec nous.
14: À 6 mois, il marchait.
13: Ah bah, il était dans le dos, je l'ai porté sur moi, mais j'avais ma fille avec moi aussi. Ils ont commencé de bonne heure.
14: Généralement, vous partez pour des randonnées de combien de kilomètres?
13: Alors, quand on est sur Marseille dans la journée, c'est 8, 10, l'été, 12. Et que les week-ends, en dessous de 20, vous n'allez pas me faire plaisir. Je préfère 20, 25.
14: Et vous faites ça en combien de temps?
13: Alors, on marche à une vitesse moyenne de 6 km/h.
14: C'est un bon rythme, ça?
13: Oui, c'est un bon rythme.
14: C'est du plaisir, mais c'est aussi une mission. Une fois que vous êtes parti, on ne vous arrête pas.
13: Voilà. Alors, il y a des gens qui ont du mal à me suivre. Alors, ils aiment pas randonner avec moi, parce que...
14: Ah, il y a eu des prises de bec, déjà?
13: Non, jamais, jamais. Non, mais avec le sourire.
14: Et vous pensez à quoi quand vous marchez?
13: À rien. À rien.
14: Ça a l'air génial.
13: Oui, c'est génial. À rien, on est là, on regarde la nature, on regarde tout. Le moindre petite chose, bah, ça n'émerveille.
14: Et quand vous partez en randonnée, vous êtes équipé comment?
13: Sac à dos, avec de la boisson, de la nourriture, des affaires chaudes, des affaires froides, de la crème solaire, des lunettes, une casquette.
14: Vous avez tout, quoi.
13: Oui, il faut tout. Je marche aussi avec des bâtons pompes.
14: Des quoi?
13: Bâtons pompes. C'est des bâtons avec un ressort à l'intérieur qui a différentes puissances qui fait que bah, là, c'est toute la partie supérieure du corps qui travaille. Les muscles, le cardio, les abdos, le dos, ça les fait travailler. Et après, avec ce principe-là, ça allège toutes les articulations basses. Les hanches, les genoux, les chevilles. Alors, c'est comme on appuie dessus, ça nous relève le corps.
14: Le surnom de Robocop de Marseille, il est mérité.
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1: Oui, on va terminer la semaine en musique avec ce morceau sorti il y a quelques semaines, Un gramme de terre. Une belle chanson comme Francis Cabrel, c'est les écrire, les composer, les jouer et les chanter.
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1: Mais pour une fois, il n'est pas seul. Il est entouré d'une dizaine d'artistes qui chantent dans plusieurs langues dites régionales de France. On peut y entendre du basque, du breton, de l'alsacienne, du catalan, du créole martiniquais, du corse et de l'occitan.
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1: Dans cette chanson que Francis Cabrel a écrite pour le documentaire sur les langues régionales de France de Michel Feltin-Palas, une langue de plus, il y a donc deux variétés d'occitan. Le gascon, interprété par Primael Mongauzi, mais aussi du provençal, interprété par Lisa. Voici quelques explications. Le provençal fait partie de la famille de la langue d'oc, ou des langues d'oc au pluriel, peu importe. De Bordeaux à Nice et même des Alpes aux Pyrénées, comme l'affirmait Mistral, on parle une même langue qui se décline en variété ou dialecte. Et parmi ces dialectes, il y a le provençal. Alors oui, il existe quelques radicaux qui, ici en Provence notamment, pensent que le provençal est une langue unique, mais ils sont minoritaires. Hein. Et si on est sérieux quelques instants, sans nier la puissance du provençal, fort de son histoire, du prestige de Frédéric Mistral et du Félibrige, et fort de l'identité de la Provence, c'est une variété qui est en intercompréhension avec les autres. L'autre jour, j'étais invité à une émission chez un collègue d'ici Périgord qui parlait dans son occitan et moi dans le mien, le provençal, et on se comprenait parfaitement. Autour de Francis Cabrel, on a donc le plaisir d'entendre Lisa. Née à Aix, autrice, compositrice, chanteuse, Lisa a aussi présenté pendant plusieurs années l'émission en provençal Vaki sur France 3. Vous avez donc dû voir son visage. Et c'est bien en provençal qu'elle chante quelques vers de cette chanson. 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
1: Le nom de scène de Lisa est Lisa l'Occitane. Et donc oui, elle chante en occitan et le provençal, c'est de l'occitan. Et elle chante avec Francis Cabrel et les autres ce refrain en occitan avec lequel on va se quitter. 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
1: À Clioscla aujourd'hui, joli village perché de la Drôme, avec Marie Bolaton dans la fabrique de poterie.
2: C'est un lieu qui est vraiment historique, qui existe depuis 1903.

0: recettes, des saladiers, etc. Et on a un deuxième type de décor qu'on appelle le décor fin, décor au clou. Historiquement, et on le fait encore un petit peu, on dessine avec un clou, donc un vrai clou de bricolage assez long. On vient graver la terre. Le contraste entre la couleur qui est appliquée et le dessin qui permet de révéler la terre qui est en dessous va vraiment mettre en valeur un dessin qu'on vient ensuite colorer. On est réputé pour ce décor fin.
1: Et donc aujourd'hui, pendant qu'Anastasia nous accueille dans la boutique, 4 potiers travaillent à la production.
0: En fait, on est salariés de la fabrique de poterie de Kliuska, donc on travaille uniquement pour cette fabrique. Même si c'est une fabrication en série, chaque pièce reste unique parce qu'elles sont toutes faites à la main. Il y a 2 personnes qui sont dédiées au tournage aujourd'hui. Zoé Le Camus et qui, elle, travaille dans la fabrique. Et un tourneur itinérant qui vient une fois par mois à peu près, qui s'appelle Béranger du Tertre. Après, on a d'autres façons de fabriquer des pièces qui ne sont pas du tournage. On a une calibreuse notamment, où on vient presser une boule de terre dans un moule en plâtre. C'est le cas notamment d'assiettes. Et donc là, j'ai un autre collègue qui fait plutôt la calibreuse qui s'appelle Boris Dasnias-Mundler. Et puis, on a aussi une autre manière de fabriquer qui s'appelle l'estampage. Donc là, c'est ma collègue Émilie McGuinness. Et donc là, on vient créer une plaque de terre avec une machine qui s'appelle une croûteuse qui vient faire une grande plaque et qu'on vient mouler sur un moule en bosse pour certains plats, notamment les plats à gaudron qui ont des finitions bien particulières. Donc ça nous permet d'avoir différents styles de poterie. Et après, donc ces pièces peuvent être décorées. Et donc là, on est 2 décoratrices dans la poterie, donc Émilie McGuinness et puis moi-même, Marie Bolaton. Mais ce qui est particulier à cette poterie, c'est qu'on fait de ce qu'on appelle de la terre vernissée. Donc c'est de la terre cuit à, entre guillemets, basse température, environ 1000 degrés. Et on utilise la terre du village, donc qui est extraite dans une carrière qui est à 50 mètres de la poterie.
1: Et alors, cette terre a toujours fait le bonheur des villageois, puisque les premières traces écrites de l'activité potière de Kliuska datent du Xe siècle. Et au XIXe, il y avait une cinquantaine de potiers indépendants dans le village. Et puis ensuite, au début du XXe siècle, la concurrence de nouveaux matériaux a obligé les potiers à se réinventer. Et c'est Marius Anjalleras qui a invité les potiers à se regrouper et a donc créé la fabrique de poterie de Kliuska, un modèle de production complet qui a tenu jusque dans les années 50.
0: Ensuite, c'est M. Sourdif qui a repris encore pendant des années, puis ses 2 fils. Il y a juste une petite fermeture dans toute l'histoire de la poterie entre 2012 et 2017. Et c'est à cette période que la mairie a décidé de racheter l'ensemble des bâtiments et des lieux. Ça a été un peu le nouveau tournant puisque c'est une SIC qui a été créée dans une société coopérative d'intérêt collectif. C'est vraiment une entreprise patrimoniale. Ça se sent dès qu'on arrive dans les lieux. Ça a vraiment beaucoup de cachet et beaucoup de charme.
1: Alors pour en profiter, rendez-vous donc ici dans la fabrique de poterie à Kliuska ou sur ici.fr, rubrique circuit court.

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2: Bonsoir à tous, salut, bienvenue. C'est avec beaucoup d'impatience que je vous retrouve chaque soir à 20h. Une heure de confidence, une heure pour découvrir la France, une heure aussi pour se balader aux quatre coins de l'Hexagone, pour découvrir ses richesses. À travers vos initiatives, on va s'émerveiller autour du monde vivant et lever les yeux au ciel avec la revue des merveilles. On va faire un tour dans les plaines du Haut-Poitou dans un instant avec Benoît Prospero. On s'intéressera à ceux et celles qui, dans vos villes, ont décidé d'entreprendre et en plus ça marche. Catherine Quicandon sera avec nous juste avant 21h. Et puis l'histoire aussi, près de La Rochelle, d'une famille qui a gagné plusieurs millions d'euros et qui a fait un choix très particulier par rapport à son gain. Mon invité, il est journaliste, il est animateur de télévision, il est un des visages familiers depuis presque 40 ans, et oui, d'Antenne 2, puis de France 2 et de manière générale France Télévisions. Chaque jour, vous pouvez le voir sur France 3 entre 13h et 13h45 sur cette émission consacrée à la météo et ses conséquences météo à la carte. Il a longtemps présenté les chiffres et des lettres, émission historiquement l'une des plus anciennes du PAF. Je n'oublie pas aussi que je retrouve dans sa carrière, en ayant travaillé cette interview, une filmographie avec au compteur des séries, des pièces et un film dans la maison de François Ozon où il jouait son propre rôle. Je reçois ce soir Laurent Romeschko.
3: Bonsoir.
2: C'est vrai, j'ai rien inventé. Bonsoir Laurent.
3: Non, c'est vrai. Non, j'ai cru que vous aviez un petit peu chargé sur le nombre d'années, mais ça doit faire pas loin de 40, oui, je crois bien.
2: Alors, c'est-à-dire que le problème, c'est que depuis que vous avez commencé votre carrière, Laurent, je ne suis pas le premier à vous le dire, vous ne faites absolument pas votre âge.
3: C'est gentil, pourvu que ça dure.
2: Et j'ai découvert, je peux le dire, vous êtes grand-père.
3: Oui.
2: Vous êtes en face de moi, j'ai l'impression que vous avez 40 ans. Hein. Vous pourrez être grand-père à 40, hein, d'ailleurs.
3: Je pourrais être grand-père à 40, mais non, j'en ai 62, donc voilà, je suis à peu près dans les clous, et ça me paraît plutôt logique. Mais oui, jeune grand-père.
2: Je sais pas quel est votre secret, mais c'est vrai que vous faites éternellement jeune. Je revois vos débuts à la télévision, j'ai regardé des images.
3: Alors, j'aimerais bien vous dire que c'est une hygiène de vie extrêmement rigoureuse. C'est énormément de sport. Voilà, mais quand on me demande est-ce que vous faites des excès, je dis non, jamais d'excès de sport. Non, je pense que c'est génétique.
2: Le sport, il en sera question parce que vous en avez fait beaucoup. On va voyager avec vous, Laurent. Je ne sais pas si vous êtes du genre à regarder un petit peu d'ailleurs dans le rétro ou si vous foncez sans véritablement vous souvenir des belles choses.
3: Si, j'aime bien regarder dans le rétro, j'aime bien revenir là où je suis passé, là où j'ai été heureux, mais faut regarder devant aussi, oui.
2: On va s'arrêter à Melun, dans les Yvelines. Melun, c'est là où vous êtes né, mais vous n'y êtes pas resté. C'est quoi, quelques mois, quelques années, c'est combien de temps?
3: C'était, mes parents habitaient dans la ville voisine, juste de l'autre côté de la Seine, et j'y suis né. À Melun, les Mureaux, oui, j'ai grandi là-bas, jusqu'au début de mes études supérieures, où là je suis parti à Paris, mais j'y ai passé, oui, effectivement, toute mon enfance, ma jeunesse, ouais, toute mon adolescence, et j'en suis parti, j'étais tout jeune adulte et j'en garde de bons souvenirs.
2: Alors je regarde justement Melun parce que je connais pas, c'est dans le Vexin, c'est dans le 78, on a 15 km à l'est de Mantes-la-Jolie. Il y a 9000 habitants qui sont recensés en 2023, un prieuré et un château un peu en débris du 16e siècle.
3: Ça se peut, oui, le château n'est pas en très très bon état, mais la région est très très belle puisqu'effectivement on est sur la rive droite de la Seine et puis juste derrière le parc du Vexin. Le Vexin, c'est quelque chose d'absolument